0: 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Les années 90, elles sont parties. 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Excusez-moi, je suis encore ému par le téléfilm sur Philippe Nicolique.
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2: Raymond Coppa, il évolue au Stade de Reims entre 1951 et 1956, des années qui ont marqué l'histoire du foot rémois et aussi l'histoire du foot français. Dès son arrivée, il se distingue par sa technique, son flair et sa vision du jeu. Sous la direction d'Albert Batteux, il devient la pièce maîtresse d'une équipe rémoise qui domine le foot français. Il remporte plusieurs titres de champion de France et la Coupe de France. Mais c'est en Europe que Reims, avec Coppa, va se faire un nom. En 1956, l'équipe atteint la finale de la Coupe d'Europe des clubs champions où elle s'incline face au Real Madrid, mais s'impose comme une équipe de classe mondiale. Coppa devient une star, non seulement en France, mais aussi à l'international, grâce à ses performances exceptionnelles en compétition européenne. Son départ pour le Real Madrid marque la fin d'une époque dorée à Reims, même si Coppa veut revenir au Stade de Reims entre 1959 et 1968. Il est né Raymond Kopaszewski en 1931, Neuilly-les-Mines, dans le Pas-de-Calais, dans une famille de mineurs polonais. Milieu offensif, au talent précoce, petit par la taille mais immense par la vision du jeu, il débute sa carrière pro à Angers avant d'exploser au Stade de Reims. Sa technique fine, sa vitesse et son sens du collectif séduisent bien au-delà des frontières. Le Real Madrid le recrute, aux côtés d'Alfredo Di Stefano et de Ferenc Puskás. Coppa participe à l'âge d'or du club espagnol. Il remporte 3 Coupes d'Europe consécutives. En 1958, il décroche le Ballon d'Or. C'est le premier Français à recevoir cette distinction. En équipe de France, Coppa brille lors de la Coupe du Monde 58 en Suède. Les Bleus terminent 3e, portés notamment par le duo Coppa-Just Fontaine, autre légende rémoise. À la fin de sa carrière, Coppa s'engage pour la reconnaissance des droits des joueurs professionnels. Il devient aussi consultant pour la radio et la télévision. Raymond Coppa s'éteint le 3 mars 2017. Son héritage perdure dans le cœur des passionnés de foot et pas seulement dans celui des supporters du Stade de Reims. Et c'est l'un des trésors de Champagne-Ardenne.
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3: Et aujourd'hui, Simon, un vrai retour en enfance.
4: Oui, pour celles et ceux qui, plus jeunes, rêvaient de travailler avec les animaux sauvages, j'ai une bonne nouvelle. C'est possible, le temps d'une journée. Le Spécific Zoo propose l'expérience soigneur d'un jour, la promesse. Une journée inoubliable au plus près des animaux. Mais est-ce que la promesse est tenue? Eh bien, aujourd'hui, j'ai testé pour vous le métier de soigneur animalier au Spécific Zoo. Direction Spé 542, route de la Martinière, à 10 km au sud-ouest du Mans, pour m'accueillir Maxime Thué.
5: Bonjour et bienvenue au Spécific Zoo.
4: Il est vétérinaire et chef animalier du parc. C'est lui qui gère avec les équipes, les nombreux animaux du parc.
5: Alors ici, on a plus de 1000 animaux de plus de 100 espèces différentes qui vont être très diverses. Beaucoup d'oiseaux et beaucoup d'espèces qu'on ne voit pas trop dans les zoos, comme par exemple des quincajous, des tatous, plein d'espèces un petit peu hors du commun.
4: Avec aussi les maquicatas, des lémuriens issus de Madagascar qui font partie de la grande liste des animaux dont vous pouvez prendre soin le temps de cette immersion privilégiée. Une expérience lancée il y a 2 ans pour les enfants à partir de 8 ans, comme pour les adultes, sans limite d'âge. Alors j'ai suivi moi aussi le programme. Première étape, la salle de briefing.
5: Ça, c'est la salle pédagogique en fait. Donc c'est là qu'on accueille justement les soigneurs d'un jour pour venir préparer les rations alimentaires, la cuisine et être avec les animateurs pour justement commencer l'aventure en préparant la nourriture, parce que c'est comme ça que ça commence avant d'aller distribuer aux différents animaux.
4: Et c'est parti, on s'y colle. Lucie, animatrice en service civique, m'accompagne. On découpe des fruits pour les lémuriens, raisins, bananes, poires, mangues, ils mangent un petit peu de tout. On y ajoute quelques granulés qui viennent compléter leur alimentation et on pèse le tout. On prend ensuite un petit chariot pour transporter tout ça, direction l'enclos des maquicatas. Avant de donner la nourriture, autre étape importante.
6: Là, on va pouvoir ramasser toutes les crottes qui sont par terre.
4: Voilà, ramassage de crottes, le rêve, c'est aussi ça la réalité du métier. Entretenir les différents espaces avec les animaux, on nettoie les plateformes, les vitres, on leur remet de l'eau. Une fois ça fait, direction l'extérieur pour la distribution des repas.
6: Si tu récupères
7: quoi, le bac.
6: Ouais, c'est ça, leur poser au milieu.
4: Les petits primates blancs et gris nous grimpent dessus de partout, sur l'épaule, les bras. Le moment est magique, on pourrait y rester des heures. Alors, le programme vous permet aussi de poser toutes vos questions aux soigneurs, de profiter d'une balade du parc aussi, histoire d'en profiter à fond. Le tout pour des tarifs forcément un peu plus élevés. 90€ pour les enfants et des sessions de 9h30 à 12h30. 100 à 110€ pour les ados et les adultes de 13h30 à 17h30. Mais ça les vaut. 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En tout cas, j'ai adoré l'expérience. Soigneur d'un jour au Spécific Zoo, je le dis bio et fort, c'est testé et approuvé par Issimène. Tampon, très clairement. Voilà.
3: Oui, on n'est pas surpris. C'est génial d'avoir fait cela. Merci aussi pour ce partage, parce que oui, clairement, je crois qu'on en a tous rêvé, même une fois grand, on peut toujours continuer d'en rêver, Simon.
4: Et petite précision, ouais. Le parc qui rouvre donc tous les jours pour les vacances de février, de 10h à 18h, avec des nouveautés, espace jeu, arrivée de chats manules, des très magnifiques chats et des mangoustes. Et puis la vidéo donc de cette immersion devrait sortir dans les prochains jours sur nos réseaux sociaux.
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1: Grégory Amen est le coordinateur de l'association Pas Assez qui gère le café associatif La Chaouée à Metz. Bonjour Grégory.
2: Bonjour.
1: La Chaouée n'est pas un café comme les autres. Comment définiriez-vous ce lieu à quelqu'un qui n'y est jamais allé ?
2: On évite de parler de café, mais moi j'aime bien l'appeler la maison citoyenne et culturelle, la MCC, la Chaouée, parce qu'il y a ce côté maison accueillante, se sent chez soi, pour rappeler le côté citoyen, culturel et solidaire, bien sûr.
1: Pourquoi ces espaces alternatifs, associatifs et culturels sont si importants dans une ville comme Metz ?
2: Ils sont très importants pour moi un peu partout. Hein, il en faudrait dans les villages, un peu partout, pour conserver le lien entre tout le monde, parce qu'on voit bien qu'on a besoin d'être ensemble, de se parler, confronter nos idées, puis de rompre avec la solitude. Hein, ça, c'est un mal contre lequel il faut absolument lutter.
1: Vous sentez qu'il y a de plus en plus de gens qui sont seuls et qui ont besoin justement de ce lieu sociétal ?
2: Nous, on le sent à la Chaouée, on accueille quand même pas mal de gens qui cherchent des contacts quand quelqu'un vient d'arriver à Metz, quand il demande un peu autour de lui, un jeune ou moins jeune, je dis, on lui dit, va faire un tour à la Chaouée, tu vas vite rencontrer des gens, et c'est vrai, ça fonctionne bien. Pour ça, c'est réussi. Après 16 ans d'ouverture, 2010, cet aspect-là fonctionne très bien.
1: La fermeture administrative de la Chaouée a été un coup dur. Comment vous avez vécu cette période ?
2: C'était une période un peu de remise en question, hein, où ça permet de faire le bilan sur des façons de fonctionner, sur les activités qu'on met en place, etc. Puis de se projeter, d'imaginer, se renouveler, puisqu'on est obligé de faire évoluer nos activités. Hein. Malheureusement, on ne peut plus utiliser les locaux comme on les utilisait avant. On faisait beaucoup de concerts, donc il y aura encore de la musique. On va accentuer les rendez-vous citoyens, justement, pour être ensemble, se parler, confronter nos idées, présenter les associations qui nous tiennent à cœur, qui ont besoin d'aide aussi.
1: Vous êtes père d'une petite fille, Grégory. Vous avez envie de lui transmettre ces valeurs de solidarité. De quelle manière vous lui transmettez ?
2: Alors, ma fille est grande, et puis j'ai une autre fille, qui est un peu plus petite. Alors, c'est ces valeurs, c'est des temps qu'on passe ensemble, mais c'est vrai que, pour moi, les enfants, c'est ce qu'il y a le plus important. C'est mon métier à la base, animateur, formateur, BAFA. C'est mon truc de transmettre, parce que ce sont les générations futures qui feront le monde de demain. Donc c'est en assistant des événements culturels, c'est en allant voir des concerts,
1: des expos,
2: des expos, en faisant des ateliers, en allant voir le monde, en se confrontant aux autres. Pour moi, on s'épanouit et qu'on s'ouvre aux autres.
1: Merci beaucoup, Grégory Amen. On espère que vous allez retrouver un mode de fonctionnement à l'équilibre dans les prochaines semaines.
2: Merci, au revoir.
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4: Bonjour Olivier, on parle donc de cuisine aujourd'hui ?
3: Tout à fait, et on fait un viron du côté du nord du département. Bonjour les amis, petit tour du côté du pays rouennais aujourd'hui. Comme on y dit là-bas, la gastronomie c'est très important à Rouen, vous en avez peut-être écouté parler. Sur le plan linguistique, le Y pronom neutre, on y aime bien dans le nord du département. Et je vous rappelle que le verbe entendre n'existe quasiment pas. À Rouen, on écoute. Donc vous avez peut-être écouté parler de l'importance de la gastronomie là-bas. Alors la figure tutélaire, c'est la maison Trois Gros, 3 étoiles au guide Michelin. Le restaurant tenu à partir de 1930 à Rouen par Jean-Baptiste Trois Gros et son épouse Marie, puis par leurs fils Jean et Pierre, et enfin par leur petit-fils Michel, qui s'est installé depuis quelques années à Ouche près de Rouen, et maintenant son fils César. Vous avez remarqué comment je dis Rouen en une syllabe plutôt que Roanne en deux syllabes ? C'est comme ça qu'on y dit dans la région. Donc vous l'avez compris, la gastronomie c'est important, c'est number Rouen. Les gens aiment bien les douceurs aussi. Hein. La région rouennaise, c'est la terre où l'on a fait la vraie papillote, celle qui est faite chez Révillon au Coteau, ça va être de saison. Et puis nous avons la praluline, une brioche au beurre et aux pralines roses, créée par Auguste Pralu en 1955. Au fait, la pâtisserie et chocolaterie Pralu, c'est bien d'origine rouennaise, même si on en trouve un peu partout aujourd'hui, et même si les Lyonnais tentent de se l'approprier. Dans les Gones, Pralu, c'est rouennais. Les pralulines, ils en font tellement qu'il faut qu'ils prennent très tôt le matin. Prendre, ça peut vouloir dire embaucher, commencer le travail dans le parler rouennais. Alors, attention quand même avec les papillotes et les pralulines. Hein, si vous avez une chemise blanche, parce que vous pouvez vous faire une catole, c'est-à-dire une tache. Par contre, après avoir mangé, vous aurez la caisse. À d'autres termes, vous serez en forme. Les ch'tis, ils adorent. Oui, à Rouen, on parle volontiers de ch'tis pour désigner les enfants. Ne pas confondre avec le ch'timi du Schnorr. Un événement incontournable de la région rouennaise, c'est Rouen Table Ouverte, RTO pour les intimes, dans lequel gastronomie et spectacle vivant se rencontrent pour le plaisir des papilles, des yeux et des oreilles. Un autre grand rendez-vous, c'est le Salon de la Gastronomie, organisé par le comité des fêtes au Coteau et qui se tient depuis quelques années dans la grande salle du Scarabée à Riorges. On y propose le meilleur de la production d'une centaine d'exposants et leur savoir-faire. Et même si ça pleut, et si la pluie vous y craignez, comme on dit volontiers à Rouen, c'est-à-dire si vous n'aimez pas ça, vous serez bien à l'abri au Scarabée. Au Scarabée, on peut s'étendre, mot du patois rouennais qui veut dire se réchauffer. Voilà, voilà.
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4: Direction Bourges aujourd'hui, et lorsqu'on se trouve place Malus, eh bien on peut descendre le long du boulevard Laïtol pour sortir de Bourges justement, élonger ainsi le campus qui porte le même nom. Mais alors, c'était quoi avant? Eh bien vous allez le savoir tout de suite.
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4: David Ledrich, guide conférencier, est avec nous. Bonjour David.
7: Bonjour Margot et bonjour à tous les auditeurs.
4: Bon alors, qu'est-ce que c'était avant que ces établissements militaires?
7: Alors là, c'est une page importante de l'histoire de Bourges, c'est l'histoire de la fonderie de canons de Bourges. En 1860, l'empereur Napoléon III crée la fonderie impériale de canons. Alors pourquoi Bourges? Parce que Bourges est au cœur du pays, loin des frontières, et la ville est reliée par le chemin de fer, et fait non négligeable, elle dispose d'un champ de tir. Le champ de tir, il existe toujours aujourd'hui, c'est ce qu'on appelle le polygone de tir, qui va de Bourges à Savigny. Il représente 10 000 hectares sur une longueur de 30 km. Après la guerre de 1870, l'école d'artillerie qui est à Metz s'installe à Bourges. Et donc, imaginons que nous partons de la place Malus. Nous allons découvrir les monuments tels qu'ils étaient à l'époque. Sur notre droite, on pourra voir tour à tour l'école d'artillerie, qui forme donc les militaires à l'utilisation des canons, l'incendie de canons, l'arsenal, et enfin, au bout, le dépôt de matériel.
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7: Et là, on arrive entre la rue de Pignoux et la chaussée de Chape. Cette zone, vraiment, elle employait énormément de gens. Ça concerne 8000 ouvriers en 1918. Et à l'époque, on ne rigolait pas avec les cadences de travail, puisqu'on fabriquait 40 canons de 75 mm chaque jour.
4: Ah oui.
7: Le site est pillé par les Allemands pendant la Seconde Guerre mondiale. En 1967 est créé l'établissement de fabrication d'armement de Bourges, les FAB, c'est un nom qu'on utilise parfois encore, puis qui devient GIAT et aujourd'hui Nexter. C'est à cet endroit qu'ont été fabriqués les canons des chars Leclerc. Aujourd'hui, c'est un campus universitaire qui porte toujours le nom de Laïtol. C'est un officier polytechnicien, vétéran de la campagne du Mexique, blessé à la bataille de Reichshofen, qui a dirigé les établissements militaires de 1875 à 1879. Et c'est un endroit de Bourges qui mérite aussi d'être connu.

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1: Mais alors pour le coup, est-ce que les clichés, c'est vrai, quand vous avez des belges qui arrivent, vous mettez des super bonnes bières au frigo, quand vous avez des anglais, vous mettez du vin de...
2: Ah oui, oui. Bah, ce ne sont pas des clichés, c'est... Enfin oui, c'est des clichés, mais des clichés qui se vérifient.
3: Virginie et vous.
0: Laure a ouvert son gîte en 2020. La maison 1634 est en plein cœur de Pézenas. 130 mètres carrés qu'elle a restauré du sol au plafond. Le contraste entre l'extérieur en pierre et l'intérieur hyper confort et moderne est parfait. On arrive pendant le petit déjeuner. Trois couples sont installés sur la terrasse donnant sur un petit jardin. Des petits guéridons sont dressés avec de la vaisselle soignée. Les produits sont de qualité, locaux, ça se voit et ça se sent. Les langues différentes se mélangent. Du suédois, de l'anglais et du français avec l'accent suisse. L'ambiance est calme et souriante.
2: Vous avez mis votre verre d'eau ?
1: Je regardais un peu, il y a un petit jardin. Ça, c'est le petit jardin. Les gens, ils ont accès... Je vous remercie beaucoup.
2: Les gens ont accès à la piscine, à la petite terrasse. Et en fait, le jardin, comme le jardin est souvent occupé par deux mes enfants.
1: Deux petites personnes.
2: Ils vont un peu moins dans le jardin.
1: C'est ça le principe de la chambre d'hôte des gîtes, c'est que vous partagez votre espace perso, ou là vous habitez ailleurs et ça c'est vraiment vos gîtes.
2: On habite nous juste à côté.
1: D'accord.
2: Normalement, la distinction entre les gîtes et les chambres d'hôtes, les gîtes c'est peut être complètement indépendant d'une habitation personnelle, alors que chambre d'hôte on est légalement obligé d'habiter sur place.
1: Et
2: d'être ici et de proposer le petit déjeuner.
1: D'accord.
2: Alors nous, on a fait une configuration. Les chambres d'hôtes un peu à l'ancienne, il y avait souvent l'espace salon, cuisine, petit déjeuner était partagé. Nous, pour la tranquillité des hôtes avec nos deux enfants, on a volontairement fait un accès distinct de notre maison.
1: Oui.
2: On a chacun une porte d'entrée, ce qui permet aux hôtes de profiter. On a mis la cuisine à disposition.
1: Oui, c'est ça que j'avais vu.
2: Donc en fait, même si on est chambre d'hôte, voilà, si les gens veulent manger un bout, grignoter un morceau, n'importe quand, ils ont accès à la cuisine et
1: oui.
2: Ils peuvent profiter. Ils ont un accès indépendant si jamais ils arrivent à 16h30 dès que je suis partie chercher mes enfants à l'école. Ils ont le digicode, ils peuvent rentrer dans la maison.
1: Oui.
2: On a voulu faire quelque chose de à la fois confortable, à la fois je suis ici et à la fois je peux être complètement discrète.
1: Oui, c'est ça.
2: Parce qu'en fait, ça dépend vraiment de la personnalité des personnes aussi. Bon, y a des personnes qui pensent parfois réserver un hôtel en fait.
1: Ah.
2: Et arrivent ici. Ah ok, vous habitez à côté, donc ils voient ça comme quelque chose de très positif parce qu'ils savent que je suis disponible.
1: Oui.
2: Mais en même temps, je sens qu'ils souhaitent être tranquilles.
1: Oui.
2: Et après, des personnes, pour le coup, lorsqu'ils réservent par des plateformes comme Gîtes de France, s'attendent à ce que je sois là pour les accueillir.
1: Ah,
2: et quand je leur dis qu'il y a un digicode, du coup, c'est une surprise inverse dans le sens où, ah ok, vous êtes là et en même temps, on peut être autonome. Donc, essayer de satisfaire tout le monde.
1: C'est pas évident, c'est un vrai truc de sentir chaque personne, effectivement, le besoin de distance et le besoin de présence.
2: Exactement.
0: La maison de Laure est labellisée Gîtes de France 3 épis, ce qui l'oblige à respecter un certain cahier des charges.
2: Mais de toute façon, dans tous les cas, c'est parfait, vous inquiétez pas. C'était très bien, merci, c'est bon.
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4: L'auteur du livre que je vous présente aujourd'hui dans Toujours à la page les a tous interrogés. Ce père de famille qui, après avoir tué femme et enfant, s'inquiète du sort de sa chienne. Ce japonais cannibale interpellé au bois de Boulogne ou encore ce membre de la Société de protection des oiseaux soupçonné d'être un tueur en série. Jacques Poinaz fut commissaire de police, chef adjoint de la brigade criminelle de la police judiciaire de Paris, également chef de l'unité de coordination de lutte antiterroriste. Cet ardéchois de naissance témoigne de sa carrière dans « Le temps des aveux, le réfrigérateur du japonais cannibale et autres récits de la brigade criminelle », un livre paru chez Mareuil Éditions. Le retour sur 13 des enquêtes les plus marquantes de sa carrière avec, en ligne de mire, à une époque où l'ADN n'était pas encore la reine des preuves, l'obtention des sacro-saints aveux. Des aveux qui viennent ou non, et qui dissimule parfois une partie de la réalité, qui laisse aussi souvent l'enquêteur avec un sentiment de frustration. Jacques Poinaz.
5: Oui, de la frustration, parce que les aveux ne sont pas toujours totalement sincères, ou complets, ou indiscutables. Il y a souvent une fragilité de l'aveu, puisque lorsque les aveux, on se projette déjà dans le procès et la preuve devant les assises pour les homicides. Mais ces histoires, c'est aussi ce basculement de la personne qui avoue, et souvent même si le policier avant tout est content d'avoir résolu une affaire, parce qu'une affaire criminelle est toujours un poids pour les policiers, mais il y a également parfois un peu de, sinon de pitié, du moins de tristesse de voir un homme qui parfois avait une vie jusque-là normale et qui bascule dans le monde de la prison pour une longue peine.
4: Mais quelle perception vous avez de ça quand vous êtes face à quelqu'un qui n'est pas un criminel aguerri et qui bascule pour des raisons qui paraissent en fait futiles, si on y pense bien?
5: Alors, je crois que ça reste un mystère de l'homme, un mystère de l'humanité. Comment comprendre que quelqu'un qui a jusque-là eu une vie parfaitement banale, d'un seul coup, pour des raisons difficiles à imaginer, passe à des actes terribles?
4: On voit la grande diversité des affaires que vous avez traitées. C'est d'autant plus agréable à lire qu'effectivement, on ne sait jamais où vous allez nous emmener à chacune des histoires. Comment vous avez fait la sélection ?
5: J'ai pris celles qui sont restées dans ma mémoire, je dirais, qui m'ont laissé un sentiment, soit de satisfaction, soit d'échec, ou comme celles qui se passent en Ardèche, où je reviens pratiquement dans mon village natal pour enquêter sur une affaire d'explosifs dans la communauté de l'ex-tueur de l'Ardèche, Pierre Conti. Mais souvent aussi parce que ce sont des affaires qui ont quelque chose de particulier, parfois de presque burlesque, parfois de troublant, comme ces adolescents qui, pour donner un alibi à leur ami, inventent un stratagème un peu diabolique. J'ai essayé de montrer que la réalité est souvent plus surprenante que la fiction même.
4: Et c'est sans doute ce qui est le plus fascinant dans chacune des histoires que nous confie Jacques Poinaz. Et ce qui est captivant, c'est ce récit au plus proche du travail de l'enquête et les impressions, les réflexions que partage l'auteur avec nous au fil de chacune. Alors si vous êtes fan de faits divers, jetez-vous sur Le Temps des aveux de Jacques Poinaz, paru aux éditions Mareuil.
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6: Jules Levert, Courant Éclair.

seulement 20 ans, Jules Lavert, originaire des déserts près de La Fécla dans les Bauges en Savoie, sort son premier single, Courant éclair. Étudiant en triple diplôme et sportif de haut niveau, Jules a aussi participé à The Voice Kids il y a quelques années.

0: Jules Leverte, courant éclair.
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3: 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Ici Picardie donne la parole au Tchou Picard. Annick Bonhomme.
4: Pourquoi appelle-t-on l'eau l'or bleu ?
5: En fait, l'eau, ça donne de l'énergie, ça peut donner aussi des bonnes vies aux animaux et ça peut donner des bons trucs à l'environnement. Ça sert à la vie de contenir de l'oxygène et sans l'eau, en fait, à la Terre, ça s'en fait une grosse boule de désert.
6: Bah, pour moi, on appelle l'eau l'or bleu parce que bah, l'eau, c'est précieux. Prends par exemple le pays, l'Afrique, au Sahara. Bah, l'eau là-bas, c'est comme de l'or. Si t'en as, c'est magique. Parce que là-bas, ils ont pas beaucoup d'eau. Mais oui, l'eau, c'est précieux. Et c'est aussi important parce que quand il y a des réchauffements climatiques, il n'y a plus beaucoup d'eau.
7: C'est grâce à ça qu'on vit aujourd'hui, parce que si on boit pas, si on s'hydrate pas 3 jours, bah on sera déjà mort. C'est vraiment précieux l'eau, faut qu'on en ait à l'infini.
5: Vous avez vu les usines comme Christine, tout ça? En fait, eux, ils gaspillent l'eau. Ils fabriquent de l'eau qui se périme, donc ça se fait pas.
8: Et aussi, l'eau, c'est censé pas d'être périmée, parce que l'eau, dès qu'il y avait personne dans ce monde, maman, il y avait déjà l'eau. Et cristalline, maintenant, c'est comme si leur but, c'était de construire de l'eau, et après, de mettre des dates pour la périmation.
6: En fait, non, les usines cristallines, c'est en fait, ils récupèrent, je pense, de l'eau de mer, et après, ils la filtrent, ils enlèvent le sel pour pouvoir en faire de l'eau minérale. De l'eau de source un peu. Pour
4: et, alors chez vous, vous prenez l'eau du robinet ou vous avez des bouteilles d'eau?
7: Moi je pense que je bois plus au robinet parce que en fait on a 3 bouteilles et après

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1: Bonjour, je m'appelle Armand. J'ai vécu à Tartas depuis 1923, l'année où je suis né. Ma génération, nous avions 6 km à faire pour aller à l'école. Nous avons commencé l'école à 6 ans et nous faisions tous les jours 6 km aller, 6 km retour. Il n'y avait même pas de vélo. Souvent, les enfants étaient surmenés. Alors, c'est impensable de faire ça maintenant. J'étais à l'école à Tartas.
2: D'accord.
1: L'instituteur qui s'appelait Maurice Véraud. On parlait le patois landais et j'ai appris la langue française à l'école. Maintenant, c'est perdu. Mais enfin, je le parle et je pourrais même l'écrire. Et il y avait une interprète à l'école. Une parole maldite et elle nous reprenait pour nous dire que, voilà, en français, ça se dit comme ça.
2: Vous êtes devenu ensuite agriculteur.
1: Je suis devenu agriculteur en suivant mon père, moi. À l'époque de notre jeunesse, nous travaillions gratuitement. On n'avait pas de salaire. J'ai eu l'idée de me lancer dans le commerce parce que ma vie a été très dur. J'ai perdu mon épouse. Elle avait 24 ans. J'avais un bébé. Et alors, j'étais le gendre ici. J'étais pas chez moi. Et alors, je suis resté chez mes beaux-parents pour élever mon fils. Le grand progrès, ça a été après la guerre, les 30 glorieuses. Il commençait à avoir des tracteurs. Ça a été un saut immense pour l'agriculture. Parce qu'avant, on travaillait avec des bêtes, des vaches ou des mules. Le progrès a été immense. On faisait du maïs. Les Américains nous ont aidés aussi à la fin de la guerre. C'était le plan Marshall. La grand-mère de ma première épouse était veuve de guerre. Alors je lui avais expliqué, si j'avais les moyens, j'aimerais bien être marchand de bestiaux. Et alors elle m'a dit, si tu te sens capable, moi je t'avancerai l'argent. J'ai tenté le coup et je me suis lancé. En 1946, les députés ont voté à l'unanimité une loi pour annuler le bétaillage. Et ils ont remplacé le bétaillage par le fermage. Il y a beaucoup de bétaillers qui ont acheté la propriété. C'est pour cette raison que moi j'ai acheté ici. L'arrosage est arrivé, on a presque plus que doublé le rendement du maïs. Ça a été un grand progrès. La sécheresse faisait pas mal de dégâts. J'ai remarqué une chose il y a 100 ans. Le sol ne dégelait pas de la journée. On ne voit plus ça. Ce qui nous a aidé, c'est l'inflation. Nous avons emprunté, mais il y avait l'inflation à deux chiffres. J'ai appris Internet, assez âgé. Tout le monde était contre moi. Je n'y arriverais pas. J'ai voulu toujours avancer. Et alors, je n'ai rien dit à personne. Je me suis pris une prof. Et alors, elle m'a dit, je suis très contente. Je vois que vous allez y arriver. Parce que j'ai la vue sans lunettes et je suis en temps comme à 20 ans.
2: Qu'est-ce qui a changé à Tartas par rapport à l'époque que vous avez connue vous?
1: Moi, j'ai vu deux maires à Tartas sans qu'il y ait d'élection. De 1940 à 1945, c'était la dictature. Le maire était désigné par le préfet.
2: Armand Lapeyre, on va bientôt se quitter, malheureusement.
1: Déjà.
2: Eh oui, ça passe vite. Hein. Je vous ai fait faire un petit exercice. C'est de me donner le nom de la radio qui vous a tendu le micro aujourd'hui.
1: Ici, Gascogne.
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3: Boum ! Voilà un nom qui ne boude pas ses origines. Ben oui, je me souviens avoir croisé des pièces à Rennes, à Dijon, et toujours à côté de Dôme, il y avait écrit Nancy. Et je vous avoue que j'ai toujours du mal à ne pas être super fier quand je vois ces pièces ailleurs que chez nous. On dit pièce d'ailleurs parce que c'est une œuvre unique à chaque fois. Quand vous possédez un objet Dôme, vous possédez une pièce parce que vous possédez un morceau de savoir-faire. Quelque chose d'unique puisque ça n'est pas fabriqué à la chaîne, mais selon des techniques très élaborées pour lesquelles la main de l'homme est indispensable. La main, l'œil, l'esprit de l'homme puisqu'il faut les trois. Les trois en action pour que cet objet magnifique parvienne jusqu'à vous, jusqu'à vos yeux dans la vitrine de la place Stanislas ou même, pourquoi pas, dans votre salon. C'est l'esprit de l'homme qui imagine les couleurs. Ces couleurs qui peuvent être vives, mais qui sont souvent douces, hein, nuancées, comme devrait l'être la vie, au fond. C'est l'esprit des artistes sélectionnés par Dôme qui fait naître l'idée. Des fruits étonnants, ici, le petit prince, là, des animaux exotiques dans cette autre collection. On a beau bien connaître Dôme et savoir que l'imagination est première, mais on s'étonne à chaque fois des idées et de l'audace qui se mettent en marche pour sortir de nouvelles beautés. Ensuite, après le travail de l'esprit, c'est la main de l'homme qui met en œuvre l'étonnante technique de la pâte de verre, technique rarissime que Doom maîtrise avec brio depuis plus d'un siècle. Le verre est coloré, fondu, coulé dans une sorte de moule, et c'est là que l'alchimie permet la naissance de la pièce. Ensuite, c'est encore la main de l'homme qui va nettoyer, apaiser la matière et lui donner cette patine et ce génie, surtout, de choper le moindre rayon du soleil pour s'en vêtir et pour briller. L'œil est là aussi pour vérifier qu'il n'y ait justement pas de défaut, et l'œil seul juge, décide de l'avenir de ce qui est déjà une suite énorme de savoir-faire, d'efforts et de matières premières. Ben oui, parce que si l'œil détecte un défaut, on casse tout et on recommence. Du sable, le feu, des minéraux, Doom, c'est une alchimie unique au monde, née à Nancy. Et ça, c'est fin bien.
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4: Être de mauvaise humeur, ça arrive, mais savoir le dire en breton, c'est pas simple. Eh bien, je vais vous l'apprendre. Et puis, les Botorels, coucou, ça va être votre tour aujourd'hui.
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4: Alors, pour les râleurs du matin ou les râleurs de toute la journée, bah ouais, il y en a, on en connaît, hein, ceux qui ne sont jamais satisfaits et aboient au lieu de parler, eh bien, c'est gualimor, le mot à employer. Gualimor et d'août, armintiement. Tu es de mauvaise humeur ce matin. Gualimor et d'août, armintiement. C'est un mot composé donc avec gual en premier qui signifie mauvais, le mal ou le malheur. Employé devant un mot, gual sert à insister sur le côté néfaste, mauvais d'une chose. Par exemple, gualvrudet, c'est une personne de très mauvaise réputation. Donc, gual et immor, gualimor, hein, ça veut dire de mauvaise humeur, de très mauvaise humeur même d'ailleurs. À dire à votre ado, à votre conjoint ou collègue ou pas en fait, hein, sinon ça va créer la dispute. Mais maintenant, vous saurez dire gualimor et des irio, ceci est de mauvaise humeur aujourd'hui, gualimor et des irio. Retenez donc pour aujourd'hui que gual signifie mauvais en breton, immor, l'humeur, gualimor, la mauvaise humeur.
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4: Et maintenant, nos Botorels. Nom de famille assez répandu, alors, Botorel, ça sonne fortement breton, hein ? Ouais ? Eh ben non. C'est une version bretonnisée d'un nom de famille qui vient de l'ancien français. Il n'y en a pas beaucoup en breton, mais il y en a quelques-uns, comme celui-là. Botorel, ça vient de Boterel, qui avait perduré dans la langue galaise, en Haute-Bretagne. Un nom attesté au XVe siècle, on le trouve aussi chez nos voisins de Cornouailles britanniques d'ailleurs. Mais Botorel, Boterel ou encore Botrel, comme Théodore, le célèbre chanteur de la Papolaise, eh bien tous ces noms viennent d'une ancienne forme française, Boterel, qui signifie le petit crapaud. Mais alors, c'est pas un petit crapaud, ça servait surtout de surnom péjoratif, donné à une personne n'ayant pas des traits de visage des plus beaux, ou d'une personne méprisable, pas agréable du tout. Donc, même si ça semble breton, eh bien l'origine, pour le coup, vient de la partie non-bretonnante de la Bretagne, et ça a été mis ensuite à la sauce armoricaine, langue bretonne par nos anciens. Voilà, quelques mots de plus et des explications sur notre belle langue bretonne. Je vous dis à demain pour d'autres surprises. Ken Warhois.
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1: Bien le bonjour, messieurs.
2: Bonjour.
1: Eh bien, je vois qu'il y a bonne ambiance ici.
2: Regardez, le café qui est servi,
1: vous l'avez ici. C'est quoi ce plaisir, là, de voler, que vous ressentez dans votre avion?
3: Il faut venir avec nous le partager, vous comprendrez mieux.
1: Philippe, qu'est-ce que vous faites ici, là?
4: Ah ben, je fais l'instructeur. J'apprends aux gens à voler. Enfin, j'apprends à essayer de les faire voler. Bon, c'est facile, hein, quand tu pars. On met les gaz à fond, on tire sur le manche et puis on sait
1: et
4: voler.
1: Et allez, quoi.
4: Après, on réduit
1: juste
4: les gaz.
1: Juste l'atterrissage, et... peut-être?
4: Ah non, il n'y a aucun problème. De toute façon, il n'y a aucun problème. On est sûr de revenir au sol, quoi qu'il arrive. On n'a jamais gardé personne là-haut.
1: Alain Daza, vous êtes monsieur le président.
5: Alors, monsieur le président, faut aller, c'est bien loin chercher tout ça.
1: ULM, dans ces trois lettres, ça englobe beaucoup de choses quand même.
5: Alors, ultra léger motorisé, ça correspond à une catégorie d'aviation. C'est-à-dire qu'on passe ULM léger dans la mesure où on ne dépasse pas un certain poids. Les machines sont traitées. Pour être surchargé, si vous voulez, on est largement en dessous des minima requis. Il y a une rigueur. C'est-à-dire quand vous montez dans une machine, vous savez que du monde derrière à travailler. Ce sont des ingénieurs qui ont fait les machines. Donc c'est plus l'ULM qu'on a connu des années 80, où le gars bricolait dans son garage avec le moteur de la tondeuse. Ça n'existe plus. C'est terminé.
1: Bonjour Hugo.
6: Bonjour Patricia.
1: Alors, ancien élève et nouvellement breveté.
6: Oui, en effet, donc je suis jeune breveté depuis quelques jours maintenant et j'ai été élève pilote pendant un an afin de suivre la formation. C'est quelque chose qui se fait finalement très bien.
1: C'est-à-dire?
6: Eh ben, on a souvent des idées reçues comme quelque chose d'élitiste ou très compliqué. Et moi-même, je suis ni ingénieur, ni millionnaire. Et en fait, finalement, c'est entre 15 et 25 heures de pratique.
1: C'est tout?
6: Non, c'est pas tant que ça. Après, il y a un petit brevet théorique qui va avec. Et en termes de prix, c'est pas non plus des choses qui sont excessivement chères. On est sur des budgets entre 1500 et 2000 euros pour avoir un brevet.
1: Bon, eh bien, on parle, mais on va aller faire un petit tour de coucou. Hein. C'est ça. Dans celui-ci qu'on monte, là?
7: Dans celui-ci, vous allez monter, oui.
1: Okay.
7: Donc, on va faire avant, si vous voulez, ce qu'on appelle la pré-vol. C'est-à-dire qu'on fait une visite avant le vol.
1: D'accord.
7: Pour s'assurer que la machine est en bon état.
1: On va faire roter le moteur.
5: Roter le moteur, vous allez voir, ça fait une espèce
7: écoutez,
5: de bruit.
7: C'est pas
5: très poétique, mais écoutez.
7: On va écouter. Voilà. On fait monter le niveau d'huile.
1: C'est quoi cette matière-là?
5: Ça s'appelle du Dacron. C'est un tissu comme avec, très très résistant qui résiste à plus d'une tonne 5 au mètre carré. Et après, vous obtenez carrément des pots de tambour qui sont.
1: On dirait une peau de tambour.
5: C'est une peau de tambour, à l'attention.
1: Ouais. Et les ailes aussi?
5: Les ailes. Alors, vous avez une partie métallique sur les ailes. Ou une partie d'entoilage aussi. C'est le même système d'entoilage. Okay.
1: Il faut que je m'installe à la place du pilote, c'est
4: ouais,
1: ça?
4: Oui, tu veux?
1: Non.
4: Mais si, si.
1: Mais non, je ne veux pas, non.
4: Mais pourquoi tu veux?
8: Vous pourriez même apprendre à piloter.
1: Eh bien, on n'est pas arrivé.
4: On fait la visite pré-vol. Alors, répète après moi, Patricia. Notre père, qui est Zosana. Et on démarre. Vos impressions, madame.
1: Oh, c'était merveilleux.
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9: Bonjour Johan.
10: Salut Manu.
9: Merci de nous recevoir ici, au garage, à Issoudun, devant une boîte. Une boîte à courrier?
10: Une boîte à courrier. Alors là, Manu, il faut dire que t'es gâté, t'es privilégié. Merci. Parce que là, je peux te dire qu'on voit pas ça tous les jours. C'est une boîte à courrier qui est d'époque Napoléon III. Elle est entièrement en bronze. Tu peux voir ici sur sa face avant une représentation d'un portrait de Louis XIV, ce qui nous indique qu'on est dans une école qu'on appelle l'école Boulle. Pour les gens qui connaissent un petit peu, voilà, référence pour l'ébénisterie, pour le décor. Donc cette boîte à courrier entièrement ciselée en bronze avec ses pieds griffes. Ici, la représentation de Louis XIV en médaillon sur la face avant. Et puis regarde quand tu l'ouvres un petit peu.
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10: Ben, quand tu l'ouvres, il y a des compartiments pour ranger les lettres et les courriers. Et elle est entièrement garnie de son velours de couleur pourpre qui est entièrement d'époque Napoléon III. Cette boîte à courrier en bronze qui fait à peu près 35 cm de haut, on va dire, se referme comme ça, tu vois. Elle est dans un état d'origine, d'époque extraordinaire. Moi, j'invite vraiment, mais rien que par curiosité, j'invite nos amis Berrichon à venir voir des objets dans les boutiques. C'est important d'apprendre des choses. Ça, c'est une curiosité. Moi, j'invite nos amis chineurs et amateurs à venir voir un objet comme celui-là parce que c'est très rare. Ça, c'est vraiment très, très beau.
9: Alors, c'est rare, c'est beau. Le prix ?
10: Mais c'est accessible quand même, c'est autour de 1000 euros. Mais c'est vrai que si tu veux un objet de cette qualité-là, une boîte à courrier comme ça, j'en avais jamais vu.
9: Elle est discrète, elle est élégante, je la valide.
10: Tu la valides ? Eh ben voilà, écoute, on verra si tu auras reçu du courrier un peu ta lettre du Père Noël peut-être.
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2: Je suis sûr que vous êtes déjà passé devant le château du Barou, sauf que le château du Barou, sans un homme, il serait aujourd'hui inexistant, détruit, entièrement détruit. C'est André Vaison de Pradennes qui l'a sauvé. Il arrive en Vaucluse au début du 20e. Très vite, il s'enracine, il devient conseiller municipal, conseiller départemental, puis maire de Murs pendant près de 4 mandats. André Vaison de Pradennes, c'est un homme public, engagé, décoré de la Croix de guerre 14-18, chevalier de la Légion d'honneur, mais c'est surtout un sauveur de pierre. 3 châteaux vont marquer son existence. D'abord, celui de Murs, dont il devient propriétaire. Ensuite, il y a le château de Javon sur son plateau forestier. Et puis, il y a donc le Barou. L'histoire la plus spectaculaire, quand il prend possession au début du siècle, le château féodal est dans un état catastrophique. Les guerres, les pillages et l'incendie de 1929 ont tout dévasté. Je vous renvoie d'ailleurs à la chronique consacrée sur l'histoire du château du Barou. Et là, donc, André Vaison de Pradennes va se lancer dans une reconstruction titanesque. À l'époque, pas de subvention, pas de mécénat, tout est assez frais et sur 10 ans. Il fait travailler 10 maçons pendant 10 ans. On va consolider les murs, refaire les toitures, dégager les salles, restaurer les escaliers. Il va redonner une silhouette, une sorte de colonne vertébrale à ce château qui domine les dentelles. Et c'est ce gros travail, notamment la nouvelle toiture en béton, qui va permettre au château du Barou de survivre lorsqu'il y aura un second incendie en 1944 pendant la Seconde Guerre mondiale. Sans ces travaux-là, le château qu'on visite aujourd'hui n'existerait plus. Et puis il y a aussi cette autre facette moins connue. André Vaison de Pradennes était un passionné de préhistoire. Ses travaux aujourd'hui font encore référence. En fait, il a longuement étudié les ateliers préhistoriques autour de Murs grâce aux paysans qui lui rapportent leur trouvaille contre quelques pièces. Une grande partie aujourd'hui de sa collection a été donnée au musée d'Orsay et c'est loin d'être fini. Aujourd'hui, une biographie est actuellement en préparation par son petit-fils Jean-Baptiste Vaison en collaboration avec un archéologue. Mais la vie d'André, elle, se termine tragiquement. Il meurt accidentellement à Paris, intoxiqué au monoxyde de carbone dans son appartement avec son épouse et sa fille. Seul son fils survit et c'est ce fils qui va prolonger l'esprit du père en protégeant les propriétés familiales. Et aujourd'hui, donc, c'est son petit-fils, Jean-Baptiste, avec Fanny, qui poursuivent cette histoire au Barou, notamment avec la création du premier whisky du Vaucluse, élaboré à l'intérieur même du château.
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2: Avec ce soir un anniversaire ultra réjouissant. Le premier album d'Anaïs, le Cheap Show, a 20 ans. Et Anaïs, qui ne donne jamais sa part au chien quand il s'agit d'organiser une boum, a prévu de célébrer cet anniversaire
3: attends,
2: il se doit.
3: Qu'est-ce que c'est que cette expression?
2: Tu donnes pas ta part au chien
3: en organisant une boum?
2: Bah, c'est une méga boum, les 20 ans de ton
3: d'accord.
2: album.
3: Ah ouais, d'accord. C'est une surpasse.
2: Arrête, t'es dans mon générique. Ah, normalement, tu arrives après en surprise. Vous allez tout savoir, en studio et sur scène, car Anaïs est ce soir, et surprise, l'invité de Décibel. Comment ça va?
3: Ça va bien, ça va bien, Émilie.
2: Joyeux anniversaire de 20 ans du Cheap Show.
3: Merci beaucoup.
2: On parle évidemment de Mon cœur, mon amour. Ça, c'est la version qui est passée sur toutes les radios quand c'est devenu un tube. Mon amour, mais ce qu'il faut dire, c'est que ce Cheap Show, le spectacle pas cher, et Mon cœur, mon amour, au départ, c'est un seul en scène, musical, et ça ressemble à ça.
3: Mon cœur, mon amour, mon amour, mon cœur, ça dégouline d'amour, c'est beau.
2: Cheap Show, c'était un spectacle avec lequel tu tournais partout en France et la magie du bouche à oreille a fait que tu t'es retrouvé aux Victoires de la Musique et ensuite la chanson est devenue un tube. T'es obligé d'aller l'enregistrer en studio pour que les radios puissent la passer et tout. Mais donc au départ, toi, ton idée, c'était pas de sortir un album, c'était de faire un spectacle.
3: C'était effectivement d'enregistrer par contre un spectacle live. Parce que j'avais été marquée par certains lives, effectivement, de grands entertainers. Tu vois, de genre Bette Midler, qui avait sorti un live dans les années 70, où j'étais tombée dessus. Et c'était bourré. Déjà, j'ai été scotchée. Je me suis dit, on a le droit de faire ça, de faire à la fois des blagues, de mélanger la pop, le jazz, de faire tout ce qu'on veut. Et en même temps, j'avais envie d'être dans la salle, parce qu'il y avait des trucs que je comprenais pas ce qui se passait. J'entendais des rires à un moment. Je dis, moi, je veux faire un live comme ça. Où je le fais en one shot sur scène et que une fois que c'est enregistré, ben les gens ils ont envie d'être dans la salle avec nous quoi.
2: Alors ça, au départ, ça marche effectivement parce que

0: The Chip Show, vraiment, il y a 20 ans, il y a même un peu plus de 20 ans, il y a un gros bouche à oreille. Les gens disent, oh là là, t'as vu cette fille, elle est toute seule avec une guitare, un kazoo. Et puis,
1: et un looper, en fait. Il y avait ce petit truc aussi qui faisait que les gens aussi avaient un petit truc en plus pour l'époque, parce qu'après, il y a eu Ableton. C'est que j'utilisais ce qu'on appelle la pédale Jamman pour les guitaristes pour se sampler en live. Je l'utilisais à la guitare, au chant.
0: Ça veut dire que tu fais un premier la la la qui est enregistré dans la pédale, et après tu fais un deuxième la la la en live, mais tu peux renvoyer le premier. Donc ça fait un petit cœur. Et après, tu peux faire des grands cœurs et tu peux faire plein d'effets.
1: C'est ça, du coup, ça crée vraiment, comme je suis plutôt comédienne et un peu folle, ça me permettait de, non seulement de créer des chœurs en live, mais aussi, par exemple, de faire tout un monde quand j'imagine que je suis écossaise au Festival d'Édimbourg et je pars avec.
0: On écoutera tout à l'heure. Ça, c'était vraiment dingue, ce chip show.
1: Ça permettait de faire rentrer les gens dans le spectacle, parce que quand tu fais le bluesman, tu leur dis non, là. You want me to be here tonight? Yeah! Ok, on y va.
0: Donc ça, c'était l'idée de génie, c'était l'idée de ce spectacle. Et donc, pour les 20 ans du Chip Show, très bonne nouvelle, tu repars sur la route.
1: Ah bah oui, faut pas. Non, enfin, c'est ridicule de faire les 20 ans du Chip Show sans repartir sur la route. Donc, on est en train de. Là, on fait une petite tour.
0: Petite tournée de chauffe.
1: Voilà, 26, et on est en train de préparer 2027.
0: C'est ça. Mais avant, alors j'aimerais, s'il te plaît, qu'on se remette tout cela il y a 20 ans. On était plus beaux, on avait moins mal au dos, et donc on te découvrait. Donc, avec le succès de ce spectacle, le Chip Show, tu enregistres ce qui va devenir un tube, mon cœur, mon amour, pour que ça passe à la radio. Ça passe à mort à la radio. Et un peu du jour au lendemain, t'es archi sollicité. Tu te retrouves sur les gros festivals, les Francopholies de La Rochelle, le Printemps de Bourges, à la télé, à la radio, etc. Est-ce que c'était ce que tu souhaitais et comment l'as-tu vécu à l'époque?
1: Non, moi je l'ai très très mal vécu, effectivement, je sais que ça fait bizarre de dire ça. Mais comme je tournais déjà beaucoup, quand ça a commencé à exploser, moi j'étais toute seule sur scène dans des conditions un peu plus roots depuis 2 ans. Et du coup, ça, j'étais déjà un peu au bout du rouleau quand ça a commencé à...
0: C'est ça, t'étais déjà fatiguée.
1: Ah ouais.
0: Parce que ça faisait 2 ans que t'étais sur la route.
1: Mais c'est pas ça, c'est que j'avais l'impression que tout m'échappait. Et puis surtout d'être épuisée aussi, parce que c'était, être seule sur scène, c'est quand même très différent que d'être en groupe. J'adore être en groupe, mais c'est vraiment pas la même énergie. Et ce spectacle, en plus, c'était quelque chose, c'était un petit peu mon bébé, où je voulais que chaque soir soit différent vraiment pour les gens. Donc je donnais vraiment, vraiment beaucoup. Et c'est vrai qu'à un moment, j'ai carrément, j'étais épuisée, donc j'étais malade. Je sais même pas comment j'arrivais encore à chanter, mais j'ai fait des trucs de fou. Donc moi, j'ai aucun regret, mais j'ai un regret, c'est que du coup, j'étais trop au bout du rouleau pour pouvoir faire. J'avais été invitée à faire le Fuji Rock quand même au Japon.
0: Au Japon, énorme festival d'été d'ailleurs. Ouais.
1: Ouais, c'est un petit peu, c'est comme un Coachella, c'est pour les gens qui connaissent pas, mais au Japon. Et j'étais tellement malade que si je prenais encore un seul avion, je me crevais les tympans. Donc on a. Mais j'ai été invitée aussi à ouvrir les Eurocaines avant les Deftones.
0: Non, mais c'est
1: et
0: ça.
1: Je l'ai fait. Ouais. Et je l'ai fait. J'ai pas pris de tomates.
0: Est-ce que c'est une question que j'avais envie de te poser il y a 20 ans, la première fois que je t'ai interviewée, j'ai jamais osé. Puis depuis, on s'est croisés plein de fois, mais j'ai jamais osé te la poser.
1: Non, il s'est jamais rien passé avec Keanu Reeves.
0: Bien sûr que si. Est-ce que quand même, t'as pu profiter. Parce que moi, je me souviens des premières interviews que j'ai faites de toi, il y a 20 ans, au moment de Mon cœur, mon amour, évidemment. Moi, la radio pour laquelle je travaillais, qui s'appelait Le Move, on passait ta chanson 2 fois par heure. On était
1: je t'avais fait un hommage, d'ailleurs. J'avais fait un hommage parodique dans une petite vidéo sketch d'un de mes albums.
0: C'est vrai, ça. Non, elle m'a gâtée toujours. Mais j'ai jamais osé te demander, est-ce que quand même t'as profité, ou est-ce que vraiment, c'était tellement énorme, tellement rapide et tellement inattendu que tu te souviens pas que c'était bien?
1: Je crois que de toute façon, j'ai un émotion. J'ai jamais fait tous les tests, tu sais, des HP, des machins, des trucs.
0: Oh oui, t'as bien des trucs, toi.
1: Ouais. J'ai déjà des dyspraxies, ça c'est certain. La gauche et la droite, faut pas trop me demander.
0: Ah va pas voter, toi, l'année prochaine.
1: mais c'est surtout que j'ai un émotionnel assez complexe. C'est-à-dire, quand c'est trop fort, ça bloque. Mm-hmm. Donc, J'arrivais plus à pleurer, j'arrivais plus à rire, c'était trop pour moi. Donc c'est surtout ça, mais j'ai quand même, enfin quand je repense, j'ai beaucoup aimé quand je faisais. Tu te retrouves à tourner au Québec, pas forcément sur des gros trucs. Tu rencontres aussi des artistes. Je me suis retrouvée coincée une fois. Il y avait une espèce de fête de la musique en pleine canicule à Carcassonne, alors que je jouais en même temps au Francophonie de La Rochelle. Mais on était coincés parce qu'il y avait aussi le Tour de France qui passait et j'ai tapé la discute par 40 degrés dans un mini studio avec Tina Arena pendant 3 heures avec ah mais c'était trop mignon, il y a la compagnie créole
0: ouais
1: qui était là et on n'en pouvait plus, on était tous épuisés et enfin crevés de fatigue, pas de fatigue, de chaud quoi.
0: Ouais.
1: Et puis là voilà, je parle à un des gars de la compagnie créole et j'ai adoré sa réponse. Je dis, voilà, c'est dur, là, quand même. Il dit, ouais, mais c'est de la promo. Je dis, ouais. Et il me dit, et la promo, c'est bon pour le moral. Donc, ouais, moi, j'ai plein d'anecdotes avec des gens.
0: En fait, t'as plein de petits moments super chouettes.
1: J'ai vu Charlène Spiteri à Musilac.
0: La chanteuse de Texas.
1: Qui s'est montée à côté, que normalement, on n'avait pas le droit d'être là, mais qu'elle était super sympa.
0: Oui.
1: T'avais ton petit pass en festival. Moi, j'ai pu voir. Comme je jouais surtout en début, puisque j'étais seule avec ma pédale, et ben, je poupais après.
0: Aller voir
1: tous les autres qui jouaient, quoi. Ouais.
0: Oui, donc voilà, il y a plein de bons petits moments, mais l'ensemble est quand même un peu étrange. Mais pourtant, t'as dû t'y replonger puisque tu viens d'enregistrer et de sortir une nouvelle version de Mon cœur, mon amour. Car 20 ans plus tard, évidemment, alors tu es toujours les couples.
1: Ah
0: mais
1: oui,
0: il y a des petites choses qui ont changé.
1: Plus que jamais.
0: Ah, voilà. Mais il y a des choses qui ont changé.
1: Ah bon?
0: Dans la chanson? Ah bah oui.
1: Ah oui, oui, c'est-à-dire qu'il y a 20 ans, en fait, je disais que je niquais tout mon forfait, mais je me suis rendu compte qu'il fallait un peu...
0: C'était trop marqué.
1: J'ai la même problème sur ma chanson Christina, je m'en suis rendu compte très tardivement, genre il y a 6 mois. Et en fait, dedans, il n'y a pas de cabine téléphonique dans ce putain de quartier de merde. Et là, je dis, mais il n'y a plus de cabine
0: téléphonique. Et voilà, en 20 ans, beaucoup de choses ont changé. Anaïs, cette nouvelle version 2026 de Mon cœur, mon amour, on va la découvrir maintenant, puis après tu vas nous raconter avec qui tu l'as fabriquée.
1: Yep.
0: C'est parti. Bisous les couples. Mon cœur.

0: J'adore. Anaïs, Mon cœur, mon amour, version 2026 qui vient de sortir à l'occasion donc de la première sortie en vinyle de cet album The Cheap Show, disque de diamant, hein, il y a 20 ans. Il y a 20 ans, on ne faisait pas de vinyle, là on en fait. Raconte-nous alors cette nouvelle version, comment elle est née?
1: Ah, et ben, je me disais que oui pour les 20 ans, et comme je sais qu'il y a vraiment une cote d'amour sur cette chanson. Et du coup, ben non, ben là, la nouvelle version, j'avais envie d'un petit truc un peu années 80, Cure. Et du coup, j'ai pris un petit duo qui s'appelle 92 de Producers.
0: Ouais.
1: Mais qui savent jouer aussi bien des instruments pour qu'on ait ce petit truc assez enlevé, léger.
0: Parfait pour l'été.
1: Ouais.
0: Exactement. Exactement. Alors, le Cheap Show, faut bien le dire. C'était un spectacle incroyable, comme on n'en avait jamais vu. Une artiste seule en scène, qui chante, qui sait tout chanter, qui sait jouer de la guitare et du kazoo, et donc qui a cette pédale avec laquelle elle se sample elle-même en temps réel. Il n'y avait rien de pré-enregistré. Hein. Quand t'allais sur scène, vraiment, t'étais à poil. T'étais avec ta voix et il fallait que ça marche. Et ça marchait.
1: C'est la base du Cheap Show. C'est ce que ah ouais. va se passer en tournée de
0: et
1: nouveau.
0: C'est ce qui va se passer là, à nouveau. Et donc, il y a des moments... tu disais tout à l'heure. Il y a des moments qui ne peuvent arriver qu'avec Anaïs. En Écosse, par exemple.

Et là, les gens, ils sont hystériques parce que c'est génial. T'es toujours toute seule et c'est juste, voilà, des couches et des couches de ta voix que tu rajoutes en direct. Donc, une cornemuse parfaite. De temps en temps aussi, il y avait. Qu'est-ce qui se passe en ce moment sur MTV? Et Anaïs nous faisait Justin Timberlake.

0: plus, c'est la reine des accents.
1: 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Pour pas que t'attrapes toute maladie.
0: Voilà.
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0: La vie, c'est pas du foie gras. Non mais c'était dingue quand même. Comment tu l'as monté ce spectacle? T'étais toute seule.
2: J'ai parlé à tous les gens dans ma tête.
0: C'est ça.
2: Non, mais il y avait aussi une grande. On s'était séparés avec mon groupe et il m'a. Enfin, ça avait été très violent, comme ça peut arriver beaucoup, parce que c'est beaucoup d'amour. C'est comme une rupture à quatre.
0: Mais oui, c'est ça. C'est comme quatre ruptures, en fait.
2: Ouais, ouais. sauf le bassiste, qui est toujours le mec le plus cool du groupe. Mais sinon, voilà, j'avais eu des. J'ai eu beaucoup de mal à me séparer d'eux, mais je sentais que j'arrivais pas à avancer et ils voulaient trop me faire faire ce qu'ils avaient envie. Et puis quand j'ai dit non, on reprend pas, ils m'ont dit il ne t'es rien sans nous. Et ça m'a vraiment à la fois blessée, marquée. Mais par contre, j'ai eu une énergie incroyable. J'ai fait ah ouais. Et il fallait que je leur prouve, que je me prouve. Et ça, et surtout, j'étais enfin libre aussi, du coup, de faire ce que je sentais. Et comme ça avait tenu un peu comme un orgasme, si tu veux.
0: Ça, tu sentais que ça venait.
2: Ça monte. Et là, ouais. Du coup, t'as tout qui sort, qui est incroyable. Et c'est la plus belle énergie. C'est une espèce de violence folle où t'as forcément le meilleur de toi qui sort. Et même pour moi encore, ça reste une très belle écriture, hein. Mes textes, j'ai trouvé assez fort.
0: Ah bah justement, c'était ma prochaine question. C'est dans le Cheap Show de 2006, est-ce que tu assumes, tu aimes, tu embrasses tout pour ton spectacle là, 2026-2027 à part les forfaits téléphoniques, parce que ça n'existe plus, et les cabines téléphoniques.
2: Oui, puis j'ai promis, il y a des fans qui adorent que je fasse bébé baise-moi. Je dis, bon, ben, on va arriver à 50 ans, mais on va quand même continuer mange-moi comme une mangue. Ouais, on y va. Mais non, moi je j'assume tout. Après, ce que j'ai envie de faire vraiment, c'est garder voilà un peu quelques personnages vraiment phares du coup du spectacle. Mais j'ai aussi des nouvelles folies parce que les gens ils aiment aussi être surpris avec ce spectacle. Donc il y a par exemple il y a un pendant ce temps-là à l'Eurovision. Donc, je vous laisse imaginer.
0: Alors j'aimais bien pendant ce temps-là sur MTV, mais effectivement pendant ce temps-là à l'Eurovision,
2: voilà tout un programme.
0: J'ai hâte. Je voulais te parler de la suite de ta carrière, parce que quand on démarre aussi fort avec un énorme album comme The Cheap Show et un tube
2: interplanétaire, et tu peux le dire, on m'écoute sur Mars.
0: Bah, au Japon, Fuji Rock, quand même, c'est pas rien. Mon cœur, mon amour, 20 ans plus tard, on est toujours là à la fredonner, à retomber sur le clip. Trop drôle le clip Roland Garros, là, enfin le tennis, ouais. C'est ça le mot que je cherchais.
2: Une fois, j'ai rencontré Amélie Mauresmo, j'ai pas osé lui dire qui j'étais. Ah. Moi, j'étais juste contente de.
0: Elle est cool.
2: Mais j'ai pas osé lui dire qui j'étais parce que j'avais tellement. Je voyais que mon revers tout pourri de.
0: Ah, du clip.
2: Du clip.
0: Mais tu aurais pas jugé sur le revers.
2: Mais même, j'ai pas osé, je voulais pas l'embêter.
0: Est-ce que tu aurais jugé Amélie Mauresmo sur un karaoké?
2: Oui, non, c'est
0: jamais
2: vrai.
0: De la vie.
2: Mais je voulais pas l'embêter, j'ai juste fait ma petite photo.
0: Je te jure, Amélie Mauresmo. Oui, alors c'est pas du tout de ça dont je voulais parler. Je voulais parler de la suite de ma carrière. Non, mais quand tu démarres aussi fort et que t'as un tube aussi marquant que Mon cœur, mon amour, t'as eu beau faire des albums sublimes après. Et alors moi, je suis très très fan de ce que t'as fait. 2008, le Love Album.
1: On s'est rencontrés un beau soir d'été. On a fait l'amour un beau jour aussi.
0: Le premier amour. Il y a eu Je n'embrasse pas les garçons.
1: Je n'embrasse pas les garçons. Je n'écoute pas.
2: C'est là où je faisais les filles du move.
1: Ouais. Je ne suis pas petit poisson que l'amour frotte à la maison. Non, je n'embrasse pas les garçons. Je n'écoute pas leurs chansons.
0: Toujours des chansons à personnages. J'aime beaucoup aussi. C'était un peu plus tard, ça, je pense que c'était sur Divergente où tu faisais la DRH.

0: y a eu en 2024, Anaïs, un sacré numéro.
1: J'ai retrouvé mon mojo.
0: Ça, c'était sur Divergente.
2: Oui, oui.
0: Pardon.
2: Ok, j'ai tellement de tubes.
0: Non, mais justement, c'est ma question. T'as plein de chansons géniales dans ton répertoire. À chaque fois, tes albums et le dernier en date, un sacré numéro sur lequel il m'a saoulé. Est-ce que c'est frustrant de se dire, ah bah tiens, pourquoi ça, c'est pas autant aimé et diffusé que Mon cœur, mon amour?
2: Oui, c'est frustrant. Enfin, ça l'a beaucoup été. Après, t'en prends ton parti. Ça s'appelle le syndrome du tube. C'est assez connu. Une fois, je crois que j'en avais discuté avec Axel Bauer.
0: Tu vois, oui. Donc...
2: Et encore, non, lui, il a quand même fait son petit duo avec Zazie. Il a... Et puis, voilà, c'est Axel Bauer.
0: Mais quand t'as un énorme syndrome, tube, ouais. En plus, au tout début de ta carrière, c'est...
2: Ouais. Il y a une cote d'amour. Et surtout, c'est un peu compliqué en France de faire de l'humour et de la pop. On est tout de suite... Je crois que les médias ont envie que vous soyez soit juste chansonnier, humoriste, soit musicien pop, mais on n'a pas, voilà, on n'a pas le côté Lily Allen, Robbie Williams, foutage de gueule mais avec de la bonne musique. Donc, je pense qu'ils ont, voilà, je pense que les programmateurs et les journalistes français ont peut-être un peu de mal avec mon univers. Et c'est à moi effectivement de dire aux gens que non, je suis pas morte et que c'est eux qui ont raison, c'est eux qui ont plébiscité ce cheap show, c'est eux qui ont fait que c'est arrivé en radio et c'est eux qui mettent pas de carcan en fait.
0: Ouais.
2: T'as vu, et je parle bien quand je me m'énerve pas.
0: Oui. Quand t'es calme, tu fais passer des messages et on comprend et c'est très intéressant parce que moi je me souviens, voilà, un sacré numéro là, l'album pour lequel on s'est vu il y a 2 ans et cette chanson, il m'a saoulée. Moi je me suis dit, ça c'est un tube. Alors je ne suis pas directrice artistique d'un label ou de voilà, mais
2: c'est très touchy, c'est ça gratte le vernis, mais moi j'aime bien faire des chansons qui grattent le vernis, mais
0: ah, tu penses quand même que si tu faisais des textes
2: là
0: un petit peu
2: moins... On parle de préservatif, là. Hein.
0: Bah, on parle d'une nana qui râle parce qu'un type avec qui elle était tout à fait d'accord pour coucher a pas voulu mettre de préservatif. Et donc après, du coup, elle veut plus.
2: Ah, elle m'a saoulée, non, c'est tout à fait la vérité d'aujourd'hui. Ouais. Mais c'est des mots crus. Et non, c'est, j'ai la tristesse, le regret de te dire que ça... Oui, non, ça, je savais que ça ne rentrerait pas
0: d'accord.
2: En radio. D'accord.
0: Mais tu t'en fous, alors. T'as pas besoin.
2: Celle-là, où je savais que de toute façon, c'était pas pour les radios. Non, j'aimais bien... ce petit coup de gueule, comme quand j'ai pu faire une chanson sur les DRH. C'est toujours engagé à ma façon. Hein.
0: Ouais.
2: Et puis comme Mon cœur, mon amour, c'est vraiment ma patte de dédramatiser la vie. Donc je disais, j'avais envie de dire, voilà, pour toutes les femmes qui se sont retrouvées avec un gros relou qui ne veut pas mettre de préservatif en 2025,
0: ouais.
2: Non, c'est pas normal. Et donc je fais la chanson pour vous, les filles, quoi. Et surtout, la chanson est drôle en plus.
0: C'est très drôle. Alors on va l'écouter maintenant pour se dire au revoir. Mais avant, il faut quand même que je termine en rappelant que le Cheap Show est disponible pour la première fois en vinyle, que la version 2026 actualisée avec un forfait illimité de Mon cœur, mon amour est disponible. Disponible. Et puis, quand même, pour savoir, je suis curieuse, est-ce que tu hais toujours les couples?
2: Oui, absolument.
0: Follement.
2: Moi je suis un petit cœur chaud, tout doux, j'aime tout le monde.
0: C'est faux. Merci Anaïs de venir nous voir. Elle aime pas tout le monde, la preuve, il l'a saoulé lui. À la prochaine. Bisous.

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2: Christophe est obsédé par les machines. Il attend un nouveau synthétiseur depuis 6 mois. Le jour où l'instrument arrive enfin, il pose ses doigts dessus et la mélodie des mots bleus jaillit instantanément. Mais l'enregistrement est un défi. Pour la touche solennelle, Christophe exige des chœurs d'une telle intensité qu'un des chanteurs manque de s'évanouir en studio à bout de souffle.

0: Le disque est une réussite et Jean-Michel Jarre recevra même un courrier de Serge Gainsbourg avec ce mot « Bienvenue au club ».
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2: Notre correspondant belge qui est de retour.
3: 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En priant pour que rien ne change, tu sais.
2: Votre belle histoire a commencé en 2022 avec son prix Talent France Bleu 2022. Et oui, on n'avait pas encore changé de nom. Et puis en 2023, sa victoire de la révélation de l'année, ce premier album Regarde-moi qu'on a tant aimé, tant écouté, tant chanté. Pierre Demar est de retour avec une nouvelle chanson, Je pense à vous. Et il est dans Décibel pour tout vous raconter. Pierre Demar.
4: Bonsoir Émilie, comment tu vas ?
2: Bonsoir, je vais très bien et toi ?
4: Je vais super bien, c'est la grande forme là.
2: C'est ton retour ?
4: C'est mon retour, que j'attends presque plus que mes fans je pense. C'est le retour quoi, ça y est. Trois ans, je vais pas dire sans musique parce qu'il y a eu un duo quand même.
2: Oui,
4: mais,
2: avec Dua Lipa en plus, c'est pas un duo, t'as pas fait un duo avec moi. Un duo international.
4: Je suis sûr que tout le monde l'aurait adoré. Mais non, mais t'as raison, c'est trop bon d'être de retour. Je suis très, très, ça fait longtemps que je suis impatient et je suis très content de ce qui arrive et de ce qui est déjà sorti.
2: C'est ça, une nouvelle chanson dont nous allons parler évidemment, et nous allons écouter un petit extrait. Mais avant, puisque tu le disais, tu remontais un peu le temps en parlant des trois années passées. Moi j'aimais bien remonter le temps carrément à 4 ans avec ce prix Talent France Bleu 2022, et puis voilà la victoire, révélation de l'année en 2023, cet album Regarde-moi, ce premier énorme tube.
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2: En puissance pendant les années, je trouve, au niveau de ta présence sur scène, t'as fait un paquet de concerts.
4: Ouais, mon Dieu.
2: Alors ça, maintenant, il connaît par cœur sa carte de France, je peux vous le dire. Il connaissait déjà bien la Belgique, mais là...
4: Je connais tellement de bleds, mais tu n'imagines pas.
2: Ah ben
4: je
2: si.
4: Sais tous te les dire.
2: Et les aires d'autoroute, maintenant, il sait qu'il ne faut jamais prendre le triangle, le sandwich triangle avec les crudités, puisque ça détrempe évidemment le pain.
4: Tous les Burger King de France, je connais tous les McDo de France, c'est terrible.
2: Oui, il y a eu ça. Et il y a eu quand même une expérience, je pense, la plus récente sur scène avec l'Orchestre du Capitole à Toulouse. Alors ça, c'était quand même un grand moment.

0: sur scène avec un grand orchestre du Capitole à Toulouse. Ça, c'était quoi? C'était un rêve? C'était l'histoire de dire au revoir à ton premier album? C'est arrivé un moment un peu étrange, finalement?
1: Ouais, c'est arrivé tout à fait par hasard, en fait, parce qu'on nous a dit on adorerait t'avoir Pierre à Toulouse. Et évidemment, bah, je ne sais pas comment tu dis non à ça.
0: On ne dit jamais non à des Toulousains, donc... de toute manière, mais là, en plus, oui, c'est quelque chose.
1: Ça tombait
0: chose
1: à
0: que...
1: un moment, c'est vrai, étrange, t'as raison. Et c'est un truc, donc, est-ce que j'en ai rêvé? Oui. J'ai rêvé de chanter avec un orchestre symphonique, mais pour moi c'était presque trop prématuré. Après l'avoir fait, non, pas du tout. Hein, je pense que j'ai très bien fait. Je suis ravi.
0: Bah oui.
1: Mais quand on me l'a proposé, je me suis dit, mais est-ce que c'est pas beaucoup trop tôt? Est-ce qu'on fait pas ça au bout de 4 albums, tu sais?
0: Oui.
1: Et en fait, non. Leur approche, elle est assez, elle est pas du tout snob, quoi. Il y a un truc où c'est simplement l'idée de revisiter, de mettre en musique, d'arranger, d'enrichir toutes les partitions du premier album. Et en fait, c'était juste trop beau, quoi. Je pense que c'est un de mes plus beaux souvenirs sur scène, un des plus émouvants, un des plus flippants aussi, parce que c'est très différent. Ça n'a rien à voir avec un concert normal comme quand j'en donne très souvent, parce que il y a pas de clic dans les oreilles. Bon, pour t'expliquer en deux mots, tu sais, on porte des oreillettes sur scène dans lesquelles on s'entend. Il y a un retour de la voix et il y a plein d'indications. Genre Pierre, 3, 2, 1, couplet. C'est genre comme si j'étais vraiment débile et qu'il me fallait ça, mais en fait il me faut un peu ça.
0: Bah oui, parce que c'est comme le conducteur
1: exactement,
0: de ce concert.
1: Un conducteur, ouais. Exactement. Et t'as un milliard d'informations qui sont importantes et notamment des aides. Quelquefois je chante et j'ai ma voix derrière moi en studio. C'est-à-dire, vous ne l'entendez pas bien sûr, mais moi dans mes oreilles je l'ai. Et là, pas du tout. Et donc, pas de métronome, rien. Et c'est un échange humain. Et c'est une espèce d'alchimie qu'il faut trouver avec 80 personnes.
0: Ouais.
1: Et c'était hyper impressionnant. C'était
0: et tu
1: magique.
0: Regardais qui? Alors, tu regardais le chef d'orchestre ou tu regardais le public? Parce que ça aussi, c'est très différent.
1: Bah, à vrai dire, moi, je pensais que j'aurais l'occasion de regarder le chef d'orchestre, mais pas du tout. Dans la configuration dans laquelle on était, je ne voyais que mon public.
0: Wow.
1: Et je lisais sur leurs lèvres et je me disais, d'accord, je fais ça. Non, mais c'est genre. Non, puis le chef d'orchestre n'était pas très collaboratif. En réalité, je n'ai pas trop aimé. Mais par contre, les musiciens, formidables. Et j'ai passé, franchement, je pense, l'expérience la plus impressionnante de ma vie parce que tu redécouvres tes chansons. Et je me suis dit, ah, c'est génial, en fait, j'ai composé ça. Parce que tu sais, à un moment donné, tu connais tes arrangements par cœur. Et en fait, le fait d'avoir plein de musiciens qui donnent vie à une chanson, bah, d'un coup, elle devient sublime, quoi.
0: Ah, c'est beau,
1: c'est un peu un truc de tricheur, mais ça marche bien.
0: Ah là là, vous avez quelques images, quelques extraits de ce concert de Pierre Demar avec l'orchestre du Capitole, et notamment cette reprise de Dalida, Mourir sur scène, qui est dingue. Puis vous pouvez d'ores et déjà commencer à apprendre la nouvelle chanson de Pierre Demar. Je pense à vous.

0: Cette chanson, tu l'as choisie pour annoncer ton retour, pour présenter ce nouvel album qui arrivera à l'automne. Et il a fait réagir des artistes.
1: C'est vrai.
0: Dans le duo Big Flo et Oli, voici le grand frère, Big Flo, roi des idées de génie.
2: On est fan de ta dernière chanson avec ma meuf. Et je voulais te donner une idée de trend. On essaye de chanter le refrain à sec, a cappella, et c'est impossible, et ça a pleuré de rire. Je te donne un exemple. Je vais, je viens, je monte et je pense à vous. Ah, pas si mal là pour le coup. Je viens, ça monte et je pense à vous. C'est faux. Et en gros, le but, c'est de le faire juste sans ciao.
0: Évidemment, ça a pris, Pierre.
1: Je suis trop content que tu montres ça. Je savais pas que tu l'avais, je suis trop content.
0: Évidemment, moi j'ai découvert ça sur Instagram il y a quelques heures et je me suis dit, mais c'est formidable. Et ce qui est encore plus beau, c'est la réaction en chaîne que ça a provoqué. Vous allez entendre le refrain de « Je pense à vous » chanté par, et par ordre d'apparition.
1: C'est presque un blind test en fait.
0: Ouais, c'est ça.
1: Faut le deviner.
0: Marine, Oli, le petit frère dans Big Flo et Oli, Clara Luciani et Christophe Willem.
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0: Christophe Willem a plié le game.
1: Incroyable,
0: à la fin.
1: En fait, j'ai cru que Clara était un homme et Christophe était une femme sur ces deux extraits, c'est parfait.
0: Clara ne sait pas trop ce qui s'est passé, elle a fait le petit accent marseillais.
1: C'est son accent de Sanary, voilà, elle a retrouvé ses racines. Et Marine, je pense, domine là, c'est sublime là.
0: Ah,
1: elle a une réverbe de salle de bain, je ne sais pas
0: mais
1: ce qu'elle faisait.
0: Je pense qu'elle s'est mise dans une salle de bain pour le faire.
1: Je pense qu'elle s'est dit, je me fais kiffer, je me fais mousser.
0: Oui.
1: Et c'est génial. J'ai encore Marguerite et Bilal qui sont arrivés entre temps, mais je ne les ai pas encore publiés.
0: Ah.
1: Tu les verras ce soir.
0: Alors il faut suivre absolument Pierre Demar sur les réseaux pour voir la suite des aventures du refrain de « Je pense à vous ». Mais c'est beau aussi de voir toute cette scène et ces gens, que ce soit voilà, Big Flo et Oli, Clara Luciani, Marine, Christophe Willem, tu parlais de Bilal Hassani, qui célèbrent ton retour aussi, c'est beau.
1: C'est tout à fait, c'est pas inattendu, ça fait très victime de dire ça, mais c'est génial. Enfin, tu sais, il y a un élan de générosité. Je sais pas si ça a toujours été le cas ou pas du tout, je vais pas te dire que c'est mieux qu'avant, j'ai pas eu l'habitude sur le premier disque et là ça y est, j'ai l'impression que je me fais plein de copains et qui sont contents de ce retour et qui me le disent, et tous ces gens-là m'avaient dit genre 3 semaines plus tôt qu'ils adoraient le titre et qu'ils l'écoutaient, et il y a rien de plus beau. Alors bien sûr les retours de la famille, des fans, c'est extraordinaire, mais quand t'as un artiste que tu adores et dont tu célèbres la musique depuis toujours, qui te dit que ta chanson est belle, que c'est une prouesse technique, je pense à moi, je suis tout à fait fan de Feu Tartonne et de Arthur Teboul. Et le jour où c'est sorti, je sais qu'il m'a écrit un message en me disant à quel point c'était bien selon lui.
0: Oh, wow.
1: Et ça, pour moi, ça c'est ça vaut le tout l'or du monde. Donc, j'étais très très très très très content.
0: C'est à vous maintenant d'apprendre par cœur « Je pense à vous », de vous enregistrer en train de chanter le refrain.
1: Absolument.
0: Et de l'envoyer.
1: Il est inchantable.
0: Sachez sur l'Instagram.
1: Inchantable.
0: Je vais, je viens.
1: Ça monte.
0: Ça monte. Et je pense à vous.
1: Putain, t'es fort. C'est une blague. Ah non, c'est hyper bien. J'ai plein de fans qui m'envoient des trucs horribles. Il y en a qui sont forts aussi, bien sûr. J'ai eu des prouesses. Mais là, tu t'en sors. Mais c'est. Ah ouais, t'es dans le top 5%, je pense.
0: Pierre, cette chanson, Je pense à vous, elle s'adresse justement à ton public.
1: Bien sûr.
0: Et elle s'inscrit dans une grande tradition. Il y a plein d'artistes qui ont chanté pour leur public. Alors, il y a les grands classiques comme Barbara.

0: sentimental à moi. Et puis à Yel aussi, alors c'est une autre façon de déclarer
1: c'est
0: son
1: ma
0: amour
1: préférée.
0: Au pays. C'est vrai, je t'aime encore.
1: Ah bah, c'est
0: bah moi aussi.
1: Qu'est-ce qu'il y a le texte, il est
0: trop beau, je t'aime encore.
1: Le texte est magnifique.

0: Je t'aime encore. Là, c'est un amour un peu contrarié avec le public.
1: Il est génial, ce texte. Elle raconte en effet cette espèce de... Elle dit à la France qu'elle l'aime encore, parce que là, c'est vrai que tu connais l'histoire de Yael et de la France.
0: Ah oui,
1: c'est qu'elle arrive comme une espèce d'anecdote, elle arrive avec cette blague avec Fatal Bazooka à l'époque, oui. Et que je veux te voir. Et la France plus francophone, je pense, globalement, s'est pas rendu compte en fait de l'immense artiste qu'elle est. Et après, elle a réussi partout ailleurs.
0: Ah, mais
1: elle
0: oui.
1: a fait coacher là, je pense, 2-3 fois. Ouais. Elle joue au Brésil, elle joue partout. Enfin, c'est ce qu'elle raconte. Elle lui dit malgré tout, elle nous dit je t'aime encore, je vous aime encore.
0: C'est trop beau. Hein.
1: Puis les mélodies sont sublimes, c'est génial.
0: C'est toujours beau, en tout cas, là, les 4 chansons que j'avais sélectionnées.
1: Elles
0: c'est toujours
1: super
0: beau de s'adresser au public. Est-ce que pour autant, c'est un exercice compliqué? Est-ce que cette chanson-là, tu l'as tournée et retournée un certain nombre de fois?
1: J'ai mis, je pense, un an à l'écrire, mais parce que je suis naturellement quelqu'un de très lent, Émilie. Je
0: ne
1: rebondis pas vite, je te jure. Ouais, c'est vrai. J'écris vraiment très lentement.
0: Okay.
1: Pas tant que ça par fainéantisme, mais parce que je pense que j'entame plein de bouts de trucs comme ça à gauche à droite, et j'ai beaucoup de mal à me concentrer plus de 15 minutes sur un truc, et donc
0: j'entame
1: plein de choses.
0: Ah là là, mais oui.
1: Non diagnostiqué, mais peut-être. Et j'y suis revenu souvent jusqu'à ce que je la finisse, et j'adore cette chanson. Mais au-delà de la lettre d'amour au public, parce que c'est un peu vague, c'est aussi, en fait, c'était l'histoire un peu de célébrer la place qu'a la musique et globalement l'art dans ma vie. C'est-à-dire que pour moi, ça a toujours été un moteur de presque social, c'est genre comment me faire des copains en les impressionnant avec les chansons. C'est-à-dire que je sortais les chansons, déjà j'avais 12-13 ans au collège, et je sortais les titres sur YouTube le dimanche soir, et je revenais le lundi à l'école triomphant.
0: Ah oui, donc tu avais une idée derrière la tête. C'était pas juste l'art pour l'art, c'était aussi pour les effets que ça pourrait avoir.
1: C'est pas bon à dire, mais oui.
0: Ouais.
1: Et plus le temps passe, et plus tout ça est très différent. Et maintenant, c'est l'art. Enfin, vraiment, je te jure que je me suis découvert une passion pour la musique un peu tardive.
0: Ouais.
1: Je pense que je suis arrivé là par hasard. Et que là, ça y est, ça fait plus de 2 ans que je sais que j'aime ce que je fais. Non, mais maintenant, c'est-à-dire que je passe mes journées au studio. Et avant ça, c'était, j'avais un malin plaisir à, je sais pas, à célébrer le succès des chansons, à sortir beaucoup. Enfin, et là, c'est plus tellement le cas, quoi. C'est pas que je suis devenu chiant, hein, mais c'est que je compose. Enfin, c'est plus la musique pour la musique.
0: Est-ce
1: et avant,
0: que ça
1: moi,
0: veut dire que tu prends ceci au sérieux, ce qui n'était pas forcément le cas avant?
1: Je pense qu'il faut rien prendre trop au sérieux, d'abord.
0: Ouais.
1: Mais non. Par contre, j'ai des attentes peut-être différentes d'avant. C'est-à-dire que là, j'ai envie que les gens comprennent que je fais les choses bien, que je suis hyper impliqué, que je produis tout sur l'album. Personne ne sait ça. Enfin, les gens ont tellement l'habitude de... Enfin, je pense que les chanteurs, en général, on se dit, bon, voilà, ils chantent. Bah, non, en fait. Et une association, on s'est dit, voilà, soit c'est le grand frère, soit c'est d'autres gens qui... Non, moi, je produis mes morceaux, je les compose, je les écris, je veux que ça se sache. Alors, peut-être que c'est une quête d'ego qui est un peu vaine, mais ça fait partie de mes envies, quoi, que les gens comprennent ça. En vrai, tout le monde s'en branle, mais je trouve ça important. Parce
0: ça
1: que
0: fait
1: c'est...
0: du bien de le dire. Tu sais avec qui j'ai parlé de ça?
1: Dis-moi.
0: Lara Fabian.
1: C'est vrai?
0: La
1: c'est
0: meuf
1: vrai que Lara, on se dit tellement interprète.
0: Des textes, des musiques
1: dingue.
0: Incroyables.
1: Ah, je suis d'accord.
0: Des tubes.
1: Elle était dans la classe de ma mère, figure-toi, au collège.
0: Oh non.
1: Très rigolo.
0: Ah, c'est drôle ça.
1: Ouais. Ma mère n'a pas eu le flair, elle n'en a pas fait une copine.
0: Ah,
1: c'est
0: dommage.
1: Idiote sur le coup.
0: Mais elle, du coup, elle a fait la paix avec ça. Elle me dit, ah bah oui, bon, bah.
1: Mais elle a raison. YouTube, en fait.
0: Voilà,
1: non, mais elle a raison.
0: J'en ai écrit, j'en ai composé. Mais...
1: Non, mais elle a raison. Je pense qu'il faut faire la paix, il faut faire la musique et puis ne plus se plaindre et prendre ce qui vient. Mais voilà, je fais tellement attention à ça, je prends tellement de plaisir à ça. Ouais. Et je prends un peu la production au sérieux, parce que c'est ce que j'aime par-dessus tout. Et donc, j'adore quand on me dit pas. Putain, ton prod, il est fort. J'adore quand on me dit bravo pour la production de Je pense à vous.
0: Pour la production de Je pense à vous, c'est vrai, parce que on te félicite sur les paroles, sur ton chant, évidemment, très acrobatique. Parce que vous avez essayé de chanter le refrain, vous n'avez pas réussi, ce n'est pas grave. Qu'est-ce qui arrive alors? L'album arrive à l'automne.
1: Tout à fait.
0: Tu as donc fait très attention à la production, à la composition, à l'écriture de ces chansons. Est-ce que tu peux nous donner un peu des grandes lignes, Pierre?
1: Bien sûr. Je suis sûr que je ne peux pas le faire, mais je le fais pour toi.
0: Merci.
1: Alors, je reviendrai certainement pour le disque.
0: Mais j'espère
1: et
0: bien.
1: Et on creusera ensemble. Mais
0: oui.
1: En gros, non, mais ce que je peux te raconter, parce que c'est, en vrai, c'est dans la foulée de Je pense à vous, c'est que le disque, il raconte en quelques lignes mes premières fois un peu tardives. En gros, j'ai vécu une adolescence tardive. C'est-à-dire que jusqu'à mes 18 ans, je n'avais pas bu de l'alcool. Je sortais pas. Moi, je suis gay. Et quand t'es gay, que t'as 15 ans en campagne, tu le dis pas trop.
0: Non.
1: Et donc, en fait, tu finis par l'assumer, l'accepter tardivement, ou pas, ou jamais d'ailleurs. Moi, j'ai la chance de l'accepter à 18 ans, ce qui est déjà pas si mal. Et en fait, c'est à ce moment-là que tu vis tes premières histoires d'amour, parce que j'ai pas fait semblant pour le coup. Avec les
0: oui, t'as pas roulé des pelles à des filles.
1: J'ai pas roulé des pelles à des filles. J'ai pas essayé.
0: Au collège. Ouais.
1: Non, j'aurais déçu beaucoup de monde, je pense. Et donc, en fait, j'ai commencé commencé à vivre toutes ces choses-là, que ce soit les premières cuites, les premières, enfin, tout ça, l'intimité, l'amour, la première fois que je tombe jaloux aussi, enfin, tout ça vient tardivement. Et l'album raconte ça. Et le premier, c'est marrant, je l'ai construit vachement en opposition avec le premier, parce que le premier, c'était le fantasme. Oui. C'était l'envie de, enfin, c'était le rêve, l'envie de vivre plein de choses, mais un jour, je serai une superstar, un jour, je serai ceci, et puis un jour, surtout, je marierai un ange, je suis pas français, mais enfin, on comprend.
0: C'est pas grave, on a tous compris.
1: On a tous compris. Et là, c'est tout à fait l'inverse, c'est regarder, ça y est, j'ai vécu plein de choses et tout est vrai dans ce que je vous raconte, à peu près, à quelques mensonges près, tout est vrai. Et c'est ça l'idée, en gros.
0: Ok, et alors, l'ange, tu l'as rencontré ou pas?
1: Oui, j'ai rencontré un ange, absolument, si, si. J'ai rencontré l'ange, ça y est. C'est beau, non?
0: Pierre Demar est de retour avec une nouvelle chanson absolument irrésistible qui s'adresse à vous, les amis.

0: Eh bien, c'est un pistolet. Qu'est-ce que c'est que cette histoire? Explique-moi cette parole.
1: Le sikou, ça peut être le pistolet, ça peut être le micro, c'est l'outil avec lequel je fais mon art.
0: Ok. Et justement, comment elle se fabrique? Et cette chanson-là, tiens, par exemple, je pense à vous, qui est la chanson quand même que tu as choisie pour présenter ce nouveau projet, ce deuxième album, qui va s'appeler Coucou. Me revoilou? Non,
1: je sais pas. Tu sais que j'ai, mais c'est, tu sais, une de mes grandes références, ce Coucou me revoilou de Polnareff, que je
0: ouais,
1: trouve génial.
0: Il est beau, hein. Ouais.
1: Tellement drôle. Mais ouais. Un jour, on est tombé sur cette pochette et sur le titre avec mon frère, on s'est dit, mais génial, quoi.
0: Coucou me revoilou.
1: Génial, quoi. Quel humour, quelle efficacité. Il y a un peu d'humour dans mon nom d'album, tu verras.
0: J'ai
1: Il faut
0: hâte.
1: Le prendre comme ça, en tout cas.
0: J'ai hâte. Mais de toute façon, ça fait aussi ton sel et ton originalité, Pierre. C'est que on sait qu'évidemment, quand t'ouvres ton cœur, là, ça va, on y est, etc. Mm-hmm. Mais il y a, je pense, et c'est un signe de ta pudeur, quand vraiment c'est trop déchirant, t'as quand même un peu envie qu'on rigole.
1: Bien sûr, voilà. Tout à fait. Non, mais c'est même ça me détend vachement. En fait, ouais. Ça m'a toujours détendu de quand j'arrive sur scène, je préfère faire une blague avant de chanter, tu vois.
0: Oui,
1: comme
0: oui.
1: Ça, je suis sûr que tout se passera bien.
0: C'est fou, ça.
1: Je sais pas, c'est une façon de séduire, sans doute.
0: Ça marche.
1: Ouais, écoute, en tout cas.
0: Alors, comment elle se fabrique, cette chanson? Je pense à vous. Qu'est-ce qui vient en premier? Tu penses à eux et tu commences à écrire des paroles. T'es où à ce moment-là?
1: À ce moment-là, c'est une chanson que j'ai composée avec mon grand ami Jean Castel, qui est un producteur, compositeur et chanteur d'ailleurs génial. Et en fait, on était chez lui, et c'est marrant parce que j'étais chez lui ce matin, on a fait une nouvelle chanson. D'ailleurs, j'ai rendu mon disque il y a 2 semaines, ah. Et ça y est, je suis reparti sur le troisième.
0: Tu vois. Ça y est, il faut...
1: Quelle fin, quelle dalle de musique.
0: Ah, c'est beau.
1: Il s'arrête plus, c'est horrible. Et pour les détracteurs, c'est horrible.
0: Oh, tant pis pour eux.
1: Non, mais je rigole.
0: Non, ça va. Il y a les élections l'année prochaine, vous pourrez râler à qui
1: voilà.
0: mieux. Ne nous emmerdez pas,
1: Pierre.
0: Voilà.
1: Non, c'est vrai. Mais Non, je pense à vous, ça commence, et je suis désolé de le dire, je ne pense pas à vous à ce moment-là.
0: Ah.
1: Je pense à la musique, toujours. En fait, ça commence toujours en musique,
0: okay.
1: Parce que c'est ça qui m'anime, c'est de faire une mélodie qui me plaît, c'est de faire une mélodie que j'ai envie de chanter genre 100 fois et d'écouter 100 fois, et c'est de trouver les sons. Ça commence par un piou-piou avant toute chose.
0: Le fameux piou-piou.
1: Qui inspire le sikou, tu vois, c'est ça qui est marrant.
0: Ouais.
1: C'est que la musique inspire les textes. Et c'est pas toujours comme ça, mais il y en a pas mal qui travaillent comme ça quand même. Quand j'entends Angèle Stromae parler souvent, c'est un peu ce qui revient. On fait la musique, on fait les mélodies, ensuite on remplit tout ça avec des mots. Et c'est ma façon de travailler. C'est assez rare que ça soit dans l'autre sens. Ça peut arriver, j'ai pas de processus absolument indiqué,
0: ouais.
1: Tu sais. Je pense que c'est mauvais. Je pense qu'il faut changer sa recette sur chaque disque.
0: Bah ça dépend, c'est-à-dire que toi t'as l'embarras du choix puisque tu sais faire
1: ouais.
0: Et les paroles et la musique et la production. Mais oui, ceux qui
1: t'as
0: font
1: raison,
0: que leurs paroles
1: sûr,
0: par
1: bien
0: exemple,
1: sûr, certains commencent en écrivant.
0: Ouais.
1: T'as raison, mais alors ce que je trouve bien, c'est marrant, c'est une interview de Sébastien Tellier. Moi je suis immense fan de Sébastien Tellier depuis pas si longtemps. Moi je me refais ma culture parce qu'avant ça c'était n'importe quoi. Il y a genre 3-4 ans, je suis devenu un peu plus cultivé. J'essaye, grâce à mes amis musiciens. Entre
0: bah
1: autres,
0: oui,
1: c'est le bonheur d'évoluer avec des musiciens.
0: Et puis peut-être aussi que plus ça va et plus t'es curieux.
1: Bien sûr, mais
0: voilà,
1: carrément, t'as raison,
0: oui.
1: tout à fait. C'est vrai. Et c'est chouette parce que du coup, ça me laisse une marge de progression pour l'avenir. En fait. C'est-à-dire qu'avant, je connaissais rien, donc j'ai fait un disque à partir de rien. Le deuxième, là, j'ai appris les trucs, genre R, Christine the Queen, tout ça. J'y suis revenu, c'est génial. Enfin, je ne connaissais pas si bien. Et peut-être que je découvrirai encore de grandes choses d'ici le prochain. Donc c'est cool. Maintenant, ce que je te disais, c'était.
0: Oui, Tellier.
1: Tellier, il dit dans une interview, je sais plus où, son talent n'est pas couché, en face d'une. Quelques horreurs de chroniqueurs qui étaient là. Il raconte je veux redevenir débutant à chaque fois que je commence un disque. Tu sais, ce syndrome du débutant, c'est génial parce que c'est comme ça que tu fais des trucs différents. Surtout pas de recette. Jamais la recette. Et donc, je pense qu'il faut changer de façon de faire. Il faut changer de logiciel. Il faut changer de collaborateur. C'est un peu dur à dire, hein, mais je pense que c'est bien. Bon, la fidélité, c'est important aussi. Je pense qu'il faut faire un peu des deux, tu vois. Mais et donc, c'est ce que j'ai envie de me dire pour le prochain. C'est que je change encore. Peut-être chanter en anglais. Genre. Autre chose, tu vois.
0: Du zouk?
1: Du zouk. Et pourquoi pas du zouk?
0: Pourquoi pas? Et alors, vous allez faire quoi? Les râleurs. Je te jure. Et alors, je cherche encore des informations sur ce nouvel album qui est quand même très très très secret et bien protégé. Mais on a déjà la date de sortie. On sait que ça sera à l'automne. On sait que dessus il y aura, je pense à vous. On sait, parce que je l'ai vu tout à l'heure, que la pochette sera sublime. Mais je n'en dirai pas un mot.
1: Merci.
0: Mais elle sera magnifique puisque je l'ai vue tout à l'heure en rentrant sans frapper dans la loge de Pierre qui attendait le début de l'interview. Oui, c'est vrai. Mais il n'était pas tout nu, mais il avait sa pochette
1: d'album
0: à la main. Y aura-t-il des duos? Allez.

0: On t'entend avec These Walls, duo, donc avec Dua Lipa. Est-ce que ça t'a donné goût au duo et est-ce que tu auras des invités sur ton album?
1: Ça m'a vachement donné goût au duo. Je sais pas comment tu peux ne pas prendre goût au duo en chantant avec Dua Lipa.
0: C'est vrai,
1: c'était
0: c'est vrai.
1: Génial. Oui, voilà, oui. Tu vois, t'as une réponse, je suis généreux, je donne une réponse en trois.
0: Je tente
1: en
0: un truc. Lettres.
1: J'ai deux duos sur l'album.
0: Qui?
1: Deux femmes.
0: Deux femmes. Ah, c'est bien, c'est bien. Que j'aime ce garçon. D'accord.
1: Et deux franchement, femmes. Elles sont
0: françaises ou belges? Ou pas?
1: Mais tu sais quoi, je te dis pas plus d'informations, mais deux femmes. Et je te les dirai à nouveau une fois que les micros sont coupés.
0: Oui.
1: Mais deux femmes qui chantent divinement bien et qui ont écrit leur partie, qui sont venues avec une créativité débordante. Enfin, c'était pas une corvée. Elles étaient assidues, créatives. Elles ont fait le truc bien.
0: Elles étaient présentes.
1: Ah ouais, c'était génial. Franchement, j'ai
0: tellement hâte de découvrir cet album. La chanson et le clip de Je pense à vous sont disponibles. Pierre, on se revoit donc à la rentrée. Le rendez-vous est pris.
1: Absolument. Je me réjouis.
0: Je crois que ta chanson préférée sur ton premier album, c'était Enfant 2.
1: Carrément.
0: Bah, moi
1: carrément.
0: Aussi. Alors, on l'écoute cool. En se disant bye bye. À la prochaine.
1: Ça me va très bien. Ça me fait plaisir.
0: Bonnes vacances.
1: Merci, toi aussi.
0: Bientôt, Pierre. Merci.

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1: Louis Raspail.
2: Bonjour Valentine.
1: Bonjour Louis, bonjour à tous.
2: Il y a 39 ans, on regarde dans le rétro, jour pour jour, le 2 septembre 1987, TF1 diffusait le tout premier Club Dorothée. Dorothée était entourée d'Ariane, Jackie, Françoise Corbier et Patrick Simpson-Jones pour la première. C'est la première fois que vous entendiez à la télévision, ça donne envie de chanter. Une belle émission qui allait rythmer les mercredis de toute une génération pendant 10 ans. Et ce n'est rien, Valentine, à côté de cette broderie millénaire.
1: La tapisserie de Bayeux est officiellement inaugurée aujourd'hui au British Museum de Londres. Les 68 mètres de panneaux de lin n'ont jamais quitté la France jusqu'ici. On en parle dès les infos de 5h.
2: Et voici toute l'équipe présente pour vous jusqu'à 6h. Saveria au standard, c'est Diana à la technique et Emeline à la rédaction en chef. Ici, dès 5h, ça commence maintenant.
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2: Mercredi 2 septembre, excellent réveil, il est 5h. Le tour de l'actualité avec vous, Valentine, à la une tournée devenue impossible.
1: Celle de Patrick Bruel. Ses 35 concerts pour ses 35 ans de carrière sont annulés. Le chanteur mis en examen pour viol et agression sexuelle l'a annoncé hier sur Instagram. Pour de nombreux élus, comme pour les associations de défense de victimes, à l'instar de MeToo France et de son cofondateur Jean-Michel Aubry-Journé, c'est tout simplement la moindre des choses.
3: Je considère que ce n'est pas quelqu'un qu'il faut applaudir tous les soirs et avec qui on peut chanter des choses comme... Une lycéenne derrière moi, si elle part à gauche, je la suivrai. On ne peut pas aller chanter, maintenant qu'on sait tout ça, des chansons d'amour et romantiques avec Patrick Bruel, alors que tout ce qu'on a vu et tout ce qu'on a lu ces derniers mois dans les médias, ce sont des récits d'agressions sexuelles, de viols, de tentatives de viols. Et c'est bien pour ça qu'il est mis en examen et qu'il y a actuellement plus de 32 plaintes qui sont déposées. Je ne pointe pas du doigt les gens qui sont amateurs ou amatrices. Moi, j'ai mis très longtemps à faire mon deuil d'un artiste que j'admirais qui s'appelle Michael Jackson. Mais voilà, chacun fait son deuil au moment où c'est nécessaire.
1: Les fans justement de Patrick Bruel n'en sont pas encore là. Suzy, par exemple, est partagée entre soulagement et déception.
4: Un petit peu triste parce que c'est quand même des bons moments quand on voit ce genre de concert. Puis en même temps, je suis soulagée qu'il ait pris cette décision-là parce que je pense que c'est la meilleure qu'il pouvait prendre pour protéger les gens qui devaient assister au concert et puis pour se protéger lui aussi, je pense. J'avais peur de me faire agresser par d'autres personnes qui étaient contre le concert, en fait.
1: C'est justement l'explication donnée par Patrick Bruel. Protéger le public et ses équipes d'une tournée devenue l'incarnation d'un débat qui la dépasse. Mais le chanteur de 67 ans répète son innocence et son intention de se défendre.
2: Le coût de la rentrée universitaire encore à la hausse pour les étudiants.
1: 3 240 euros en moyenne selon l'indicateur de la FAGE, syndicat étudiant, et révélé par nos confrères de France Info ce matin. Une augmentation, Noémie Bonin, de 13 euros par rapport à l'an dernier.
5: C'est même une hausse de 655 euros par rapport à 2020. La précarité s'est désormais installée dans le quotidien des étudiants, alerte la FAGE. Principal poste de dépense, sans surprise, c'est le logement. 637 euros de loyer en moyenne. Il faut y ajouter le dépôt de garantie et les frais d'agence. Avec un logement subventionné du CROUS seulement pour 17 étudiants, trouver une chambre à un prix abordable relève souvent du parcours du combattant. Et l'alimentation devient le premier sacrifice du budget. Selon la FAGE, un étudiant sur cinq ne mange carrément pas à sa fin. À la rentrée, il faut aussi s'équiper en matériel pédagogique, estimé à 500 euros en moyenne, sans oublier les frais d'inscription aux formations. Dans ce contexte, la généralisation du repas au CROUS à 1 euro est saluée par la Fédération, mais ne suffit pas. Elle réclame une réforme des bourses structurelles pour que chacun et chacune puisse vivre dignement.
1: De quoi plomber encore un peu plus le pouvoir d'achat des étudiants et celui de leurs parents. Le prix du gaz européen a atteint cette nuit un niveau jamais vu depuis plus de 3 ans et les cours du pétrole ont à nouveau bondi, en cause la reprise des frappes au Moyen-Orient depuis 3 jours.
2: 5h03, un millénaire d'histoire à travers la Manche.
1: Ah oui, la célèbre tapisserie de Bayeux, inaugurée aujourd'hui au British Museum de Londres, en présence du roi d'Angleterre, Charles III, et d'Emmanuel Macron. Une première pour cette œuvre de 68 mètres de long, faite de panneaux de lin extrêmement fragiles, sur lesquels les événements de la conquête de l'Angleterre par Guillaume le Conquérant sont racontés à travers des broderies de fil de laine. De quoi inquiéter Rachel Coquiot, les bayeuxins très attachés à leur tapisserie.
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0: relativise le départ de la broderie millénaire, le restaurateur n'en fait pas une affaire d'État.
1: Il est parti en vacances, le temps de manger un fish and chips, il revient, voilà, il va revenir, ça. Vous inquiétez pas.
0: Et justement, Solange, elle s'inquiète.
2: J'espère que les Anglais vont en prendre bien soin. C'est ce qui me fait le plus peur. Ça date de très longtemps et elle est fragile parce qu'elle, justement, elle est usée.
0: Cette bayeuxaine de 78 ans est très, très attachée à la tapisserie.
2: Là, moi, je la connais bien par cœur. Oui, j'adore ma tapisserie, c'est ma tapisserie. C'est une partie de nous. Hein.
0: Mais la retraitée comprend bien l'intérêt de ce prêt.
2: Moi, je suis contente que les Anglais la voient. C'est normal. C'est quelque chose qui fait partie un petit peu de leur vie. C'est leur histoire aussi. C'est autant leur histoire que la nôtre. On peut leur prêter un petit peu s'ils en prennent soin.
0: Toutes les places pour la voir au British Museum entre le 10 septembre et le 31 décembre sont déjà vendues. Et ça n'étonne pas vraiment les locaux.
2: Elle a toujours eu du succès, notre tapisserie. Elle est tellement belle.
3: Bien sûr qu'on est fiers parce qu'il faut défendre son patrimoine.
4: C'est un peu une fierté que ça aille aussi loin.
0: Si les bayeuxins sont autant attachés à la broderie et inquiets de ce prêt à l'Angleterre, c'est qu'en 1000 ans d'histoire, c'est la toute première fois qu'elle va quitter la France.
5: Et ce joyau presque millénaire, inscrit au registre Mémoire du Monde de l'UNESCO, sera visible à Londres à partir du 10 septembre pour le public. Et puis on ne le découvrira pas à travers une broderie de fil de laine, mais nous connaîtrons vendredi 18 septembre la première sélection des Bleus de Zinedine Zidane, désormais à la tête de l'équipe de France de football. Il s'agit de la liste des joueurs retenus pour disputer la Ligue des Nations. La météo, Louis.
6: C'est une belle journée dans le ciel ce mercredi avec du soleil. Vous pouvez prendre les lunettes de soleil d'ailleurs pour aller bosser ce matin. On a un soleil sur la quasi-totalité du pays, quelques petits nuages, mais c'est vraiment pas la dominante du jour. Vont graviter autour de la région Grand Est, au-dessus de la Manche également. Température au petit matin qui reste fraîche, hein, tout de même entre 14 et 15 degrés tout de suite. Puis elles vont monter progressivement au cours de la journée. Pour les températures en milieu de matinée, à Nancy et Lille, 16 degrés. À Rouen, 17 degrés. Bourges et Dijon, 18. Nîmes et Marseille, ce matin, 25 degrés. Puis pour les maximales cet après-midi, elles sont en hausse. 26 la maximale dans le nord à Strasbourg et 33 degrés à Perpignan, ainsi que 34 degrés au meilleur de la journée à Montpellier.
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6: 5h06, soyez les bienvenus. Tiens, à quelle heure est-ce que vous avez l'habitude de vous réveiller 4h, 4h30, 5h pour aller bosser ou peut-être que vous travaillez de nuit aussi? Eh bien, appelez-nous 0810 055 056. Il y a un joli cadeau qui vous attend. Je vous en dis plus, c'est promis, tout à l'heure. Mais pour l'heure, vous commencez votre journée au son des Bee Gees sur votre radio ici. Bon réveil avec nous.

0: Ici les 5h, c'est mercredi. Avec les Bee Gees, Night Fever, à l'écoute de votre radio. Soyez les bienvenus. J'espère d'ailleurs que vous, vos enfants, vos petits-enfants même, vous avez passé un bon début de semaine et surtout une bonne rentrée. On est ravis d'être avec vous ce matin et pour votre premier cours d'histoire, on vous emmène en Auvergne.
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0: Puisque en Auvergne aussi, on prend son maillot de bain, la ville de Roya, Valentine, profitait déjà des eaux thermales il y a près de 2000 ans.
3: Bien avant les curistes du 19e siècle, les Romains ont aménagé les sources chaudes de la région en piscine et comme solution de chauffage au sol.
0: Comment Roya est-elle devenue une station thermale aussi célèbre? La réponse avec Stéphane Bern dans quelques minutes sur ICI.
3: Et si vous n'aviez qu'à tendre le bras pour faire vos courses? On parle de cette toute nouvelle initiative dans le nord-est de la France.
0: Si vous voyez un ruban jaune sur un arbre, ça veut dire que vous pouvez cueillir ces fruits gratuitement. Reportage en Meurthe-et-Moselle dans 3 minutes. On tourne les pages de vos magazines ce matin dans la revue d'ici. Un professeur a trouvé une méthode imparable pour repérer les copies rédigées avec l'aide d'une intelligence artificielle. Le magazine Science et Vie raconte qu'il a caché dans son sujet une consigne écrite en blanc sur fond blanc. Votre œil ne la voit pas, mais l'intelligence artificielle, elle, oui. Il a alors écrit cette phrase à la fin de l'énoncé, placé le mot Madagascar, qui en réalité n'avait rien à voir avec l'examen d'histoire.
3: Et le piège a fonctionné. Hein. 32 étudiants sur 35 ont utilisé le mot Madagascar.
0: Comme quoi, avec l'IA, mieux vaut toujours vérifier sa copie. Fermons les cahiers tout de suite et ouvrons à présent la dépêche du midi qui nous raconte cette belle histoire. Denise, 73 ans, et Jean-Louis, 67 ans, ils viennent de se marier dans un jardin de l'EHPAD où vit Denise, dans le Tarn. Tous les deux se sont rencontrés en 2019 dans une clinique et le coup de foudre a été immédiat.
3: C'est très mignon. Et depuis, Jean-Louis, heureux époux, multiplie les allers-retours en camping-car pour retrouver Denise dans le Tarn.
0: Il a finalement emménagé récemment à quelques mètres de l'EHPAD pour se rapprocher de madame. Comme quoi, il n'y a pas d'âge pour prendre la route du bonheur.
3: Ou pour retrouver le sourire. C'est le cas du petit Alexandre, particulièrement triste à la fin de ses vacances sur l'île d'Aix en Charente-Maritime, d'avoir perdu son doudou lapin jusqu'à ce que les gendarmes le retrouvent au cours de leur patrouille à VTT. Le petit garçon aidé de papa-maman les a remerciés avec une jolie carte postale, c'est à lire sur ici.fr.
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0: 5h12, des arbres fruitiers en libre service.
3: Nous sommes en Meurthe-et-Moselle, à Villerue, où la ville se lance dans un tout nouveau dispositif inspiré du Luxembourg. Des rubans jaunes sont attachés à des arbres fruitiers loués cales pour signaler aux habitants qu'ils peuvent gratuitement cueillir leurs fruits.
5: Des pommiers, des cerisiers et puis des pruniers. Jeannette et Josette habitent juste en face du parc. Ça fait longtemps que les fruits leur faisaient de l'œil.
6: Quand on va se balader le matin, on s'arrête, on prend deux, trois petites mirabelles. On a secoué un peu l'arbre, on a ramassé ce qui est tombé par terre. Après, on était faire notre balade, mais elles sont bonnes, hein, vraiment bonnes.
5: À Villerue, 69 arbres portent désormais un ruban jaune. Ça veut dire que tout le monde peut cueillir leurs fruits.
6: Ah, c'est génial. C'est génial parce que déjà le coût des fruits, hein, on le voit bien sur les étals hein, cette année. Il y a plein de gens qui ne peuvent pas se permettre hein, de sortir à chaque fois le porte-monnaie. Et en plus, ils sont goûteux. Puis à proximité, donc il suffit de lever les yeux et les cueillir, quoi.
5: Des fruits locaux, gratuits et de bonne qualité. Les arbres sont dans des vergers communs et ça, c'est bon pour le lien social, assure Véronique Guillotin, la maire de Villerue.
7: Ici, c'est particulièrement intéressant parce qu'on est déjà sur un espace de lien social. Il y a beaucoup d'enfants, il y a des familles, on est en plein quartier, je l'ai déjà dit, donc il y a le lien social et je crois aussi qu'il y a le pouvoir d'achat. Enfin, je veux dire, c'est pas anodin d'aller cueillir des fruits pour son usage personnel. Donc il est aux confins quand même de plusieurs enjeux sociétaux. Ce sont des enjeux économiques, des enjeux environnementaux et des enjeux de lien social.
5: Les rubans jaunes, c'est une idée empruntée à nos voisins du Luxembourg. Ils ont lancé le dispositif en 2021. D'abord pour lutter contre le gaspillage alimentaire, explique Martine Hans, la ministre de l'Alimentation et de l'Agriculture.
8: Nous, on a 100, un peu plus que 100 communes. Il y en a 75 qui participent déjà. Des retours très, très positifs, des gens gens qui participent. Il y a des projets avec des écoles qui participent, ou bien avec des crèches, des maisons relais qui participent. L'éducation est quelque chose de très important dans le domaine du gaspillage alimentaire. Le retour qu'on a, c'est que au moins la moitié des fruits qui sont là sont quand même cueillis. Donc on a déjà un bon résultat, je pense.
3: Et en tout cas, dans le parc, tout le monde a hâte d'aller faire sa cueillette.
9: Quel fruit t'aimerais bien pouvoir cueillir ?
10: Raisins, des pommes et des mirabelles et des fraises.
3: Kayla a déjà ramassé quelques pommes pour les partager avec ses copines. Une belle initiative pour favoriser les circuits courts et l'alimentation locale avec une seule règle presque évidente, cueillir uniquement pour sa consommation personnelle.
0: Merci Valentine. 5h15 dans les coulisses TV. Ce matin, on va assister à quelques scènes de ménage.
3: Rassurez-nous, pas les nôtres.
0: Non, celle de la série M6 qui accueille un tout nouveau, c'est Issa Doumbia qui rejoint la troupe. Il nous raconte ses premiers pas ce matin au micro de Patrice Gascoigne, juste après ce formidable duo.
3: Le nôtre.
0: Ah oui, ça c'est le nôtre. Le formidable duo, c'est le nôtre. Je suis ravi d'ailleurs que vous soyez avec moi, Valentine, pour faire cette belle émission.
3: Tout pareil.
0: Vous savez, vous êtes un petit peu mon phare dans la nuit entre 5h et 6h. Vous êtes ma boussole, c'est grâce à vous.
3: Vous voulez me demander quoi, Louis ?
0: Oh, je vous le dirai après. D'accord. Je ne vais pas vous vexer tout de suite. Voici tout de suite Marc Lavoine et Catherine Ringel, écoute de votre radio. Qu'est-ce que t'es belle ?

0: est magnifique cette chanson. J'adore la voix de Catherine Ringer, j'espère que vous aussi. Une très belle chanson pour un réveil en douceur sur votre radio ici ce mercredi matin. On est ravis d'être avec vous, 5h19. Je vous propose de prendre votre téléphone. Vous nous appelez, deux d'entre vous vont passer à l'antenne. Si vous êtes déjà un lève-tôt, que vous vous levez à 4h, 5h du matin pour aller bosser de bonne heure, vous nous appelez tout de suite, 0810 055 056. De même, si vous travaillez de nuit, vous nous écoutez maintenant, là vous êtes sur le chemin, retour à la maison après un travail de nuit, un couche tard donc, vous nous appelez aussi 0810 055 056. Pourquoi on veut deux personnes? Je vous explique, c'est un duel lève-tôt contre couche tard avec Valentine, un joli cadeau à la clé.
1: Un tout nouveau poste radio DAB+, la radio terrestre numérique. Pour vous accompagner dès les premiers réveils de cette rentrée, il est équipé du Bluetooth, d'une lampe et peut même fonctionner à l'énergie solaire. Et en plus, il a un petit bouton ici. Il est magnifique.
0: Il est très beau. Vous savez que je l'ai vu en vrai. Il est très bien, franchement.
1: Je sais, moi aussi, je l'ai vu en vrai.
0: Ah bon, bah écoutez, que voulez-vous? J'arrive même plus à vous surprendre alors que c'est la troisième émission. C'est Saveria qui attend à vos appels ce matin au 0810 055 056. Bonne chance à tous.
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0: Et justement, pour bien commencer la journée, c'est Patrice Gascoin qui nous rejoint avec de nouveau Coulisses TV. Ce mercredi, Patrice, vous êtes immiscé dans les coulisses de scènes de ménage pour rencontrer le petit nouveau de cette rentrée.
4: Il y avait fait quelques petites apparitions, mais cette fois, ça y est, Issa Doumbia va être un personnage récurrent dans scènes de ménage.
5: Tu mens, c'est un mensonge, complètement faux. Laisse-moi un peu de place.
4: Voilà, en vrai, Issa Doumbia n'a pas eu besoin de demander. Les producteurs de M6 ont décidé de lui confier un rôle en or auprès du couple Alice et Sofiane, joué par Elodie Pou et Majid Berila. C'est le couple de quadragénaires qui tient une petite épicerie à la montagne, un couple qui vit et travaille ensemble, ce qui évidemment entraîne des situations propices à la comédie. Ces joyeux épiciers embauchent donc Guilin, le personnage joué par Issa Doumbia, et qui de mieux qu'Issa Doumbia en personne pour nous présenter ce Guilin.
6: Alors, faut imaginer un jeune homme qui a bossé longtemps à la Défense, il est trader et à un moment, il n'en peut plus. Il a un burn-out, il a pété un plomb et il se dit, je ne veux plus du tout être dans ça, je veux changer complètement de métier et je veux partir à la montagne. Donc il se retrouve à la montagne à bosser avec ces deux personnages-là, mais il le dit clairement qu'il a eu un burn-out et parfois, on en joue, parce que on a envie de le titiller sur ça, on a envie de le bousculer un petit peu, et parfois c'est aussi la bête de foire, donc on appelle les clients pour dire venez, il y en a un qui a fait un burn-out, et comme tout le monde se connaît, c'est un petit patelin, et tout le monde se connaît, et ben finalement on m'appelle même plus Guilin, on m'appelle burn-out.
4: Est-ce que justement ce passé d'humoriste, enfin ce passé même, cette activité d'humoriste, elle donne quand même une qualité qui permet de jouer aussi encore plus vite, parce que c'est de la comédie, les scènes de ménage.
6: Bah, là, ce qui est drôle, c'est qu'il y a une musicalité directe qui s'installe entre les partenaires de jeu, le texte, le réalisateur, et qui est plus rapide que d'habitude. C'est-à-dire que là, moi, je connais maintenant la musique de Majid, la musique d'Elodie. Moi, ils connaissent ma musique et là, ça roule tout de suite, quoi. Et on fait une très belle symphonie.
4: La symphonie du couple jouée par Elodie Pou, Majid Berila, avec leur nouvel employé joué par Issa Doumbia. Elle est à écouter et à voir chaque soir à 20h35 sur M6 dans Scène de ménage. Et pas besoin de me faire une scène. Je reviens demain pour de nouvelles coulisses télé.
0: Promis Patrice, je vous fais pas de scène et je vous dis à demain, 5h20, de bonne heure. Avant les infos de 5h30, vous avez rendez-vous avec l'histoire aux côtés de Stéphane Bern qui vous emmène en Auvergne découvrir les thermes de Roya. Il va faire chaud et la température monte déjà, tiens, de bonne heure avec la jolie voix de Charlotte Cardin. Voici pour vous The Way We Touch sur votre radio ici. Bon réveil avec nous.

0: 5h26 avec Charlotte Cardin, The Way We Touch, à l'écoute de votre radio. À 5h30, vous avez rendez-vous, bien entendu, avec l'actualité aux côtés de Valentine Letess. Et puis, juste après, le retour de la musique avec Mr. Big Wild World à l'écoute de votre radio qu'on écoutera dans quelques instants. 5h26, vous avez maintenant rendez-vous avec l'histoire. Et ce matin, Stéphane Bern vous fait voyager au pied des volcans d'Auvergne.
1: À quelques kilomètres de Clermont-Ferrand, Roya doit sa renommée non pas à un château ou à une bataille, mais à des volcans endormis depuis des millénaires. Comme la Belle au bois dormant, sauf que personne n'est pressé de les réveiller. Plongeons en 1845 et enfilez votre peignoir. À Roya, niché au pied du Puy de Dôme, d'importants travaux sont lancés pour transformer quelques sources d'eau chaude en véritables stations thermales. L'objectif est ambitieux, attirer l'aristocratie et la bourgeoisie avec des jacuzzis. Au programme, repos et guérison dans cette vallée verdoyante d'Auvergne, ambiance spa et Saint-Nectaire. Une buvette est d'abord installée, parce qu'avant de faire trempette, c'est l'apéro. Puis un vaste établissement thermal sort de terre entre 1852 et 1856. Pourtant, ces eaux bienfaitrices ont déjà été exploitées il y a fort longtemps. En creusant et en aménageant le site, les habitants redécouvrent peu à peu un passé bien plus ancien. Les Romains profitaient de ces sources dès le 1er siècle de notre ère.
2: Ah, ils sont fous ces Romains!
1: Les archéologues tombent sur de spectaculaires vestiges de l'ancien établissement romain. Face à eux, un complexe impressionnant. Trois grandes piscines alignées à faire pâlir d'envie Léon Marchand.
3: Léon Marchand qui va taper en 1:52.69.
1: Et plusieurs salles chauffées par le sol grâce à l'hypocauste, ce chauffage central des Romains. Le succès explose lorsque Napoléon III et l'impératrice Eugénie viennent prendre les eaux en 1862.
4: Je te l'achète, moi, ta thalassothérapie. Avec les docteurs, les clients, tout.
1: À l'époque, on n'appelait pas ça un partenariat d'influence, mais l'effet était exactement le même. À Roya, les volcans n'ont jamais fait fuir les habitants. Ils leur ont surtout offert le plus ancien abonnement bien-être d'Auvergne, avec une carte fidélité valable 2000 ans. Et visiblement, elle fonctionne encore.
0: Elle fonctionne très bien. Merci beaucoup Stéphane Bern. On vous retrouve demain, comme d'habitude, juste avant les infos de 5h30. Et d'ailleurs, demain, vous allez nous faire découvrir l'histoire de cet événement exceptionnel qui a lieu ce week-end. C'est la braderie de Lille. Il est 5h29. J'en profite pour vous rappeler que vous pouvez tout de suite nous passer un coup de fil au 0810 055 056 pour notre duel. 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
5: L'inverse,
0: pour...
5: non?
0: J'ai dit l'inverse, je me suis...
5: De lève-tôt contre couche-tard.
0: Ouais, et ben vous voyez, ça c'est le fait de me lever très tôt, puisqu'avant j'étais un couche-tard, je me mélange les pinceaux. En tout cas, si vous vous levez très tôt ou que vous couchez très tard, vous pouvez nous appeler tout de suite au 0810 055 056 pour gagner votre poste radio en DAB+. 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Tout de suite, il est 5h30, place à l'actualité en France et dans le monde en 90 secondes. C'est avec vous, Valentine Letess.
6: Pour protéger ses équipes et son public, Patrick Bruel annule sa tournée, mise en examen dans 4 affaires pour viol et agression sexuelle. C'est la fin d'une polémique de plusieurs semaines pour le chanteur de 67 ans, sous pression des associations et des villes concernées par ses concerts. Plus de 3 200 €, c'est désormais la somme moyenne à débourser pour un étudiant à sa rentrée universitaire. Un nouveau record pour le baromètre de la FAGE, syndicat étudiant, et une hausse de 655 € depuis 2020. Des bombes et des missiles, les États-Unis et l'Iran s'affrontent pour la deuxième fois en quelques jours au Moyen-Orient. Et dans le bruit des bombes, le prix du gaz européen explose. Il atteint cette nuit un niveau jamais vu depuis plus de 3 ans. Jean-Luc Mélenchon pourra-t-il se présenter à l'élection présidentielle? C'est la grande question à la France insoumise. Selon nos confrères de France Info, le candidat a seulement recueilli entre 200 et 250 promesses de parrainage sur les 500 nécessaires pour se présenter. santé. Attention au jet lag alimentaire, autrement dit le décalage entre les heures de prise de repas la semaine et le week-end. Selon les chercheurs français, pour chaque heure de décalage, le risque de développer une maladie cardiovasculaire augmente de 14%, en particulier chez les hommes. Devant le roi d'Angleterre et le président de la République, la tapisserie de Bayeux est inaugurée aujourd'hui au British Museum de Londres. La broderie quasi millénaire sur 68 mètres de panneaux de lin quitte la France pour la toute première fois.
0: L'info du jour, c'est l'annulation de la tournée de Patrick Bruel.
6: Dans un message posté sur le réseau social Instagram hier, le chanteur fait le choix, je cite, de l'apaisement après des semaines de polémiques sur le maintien de sa tournée malgré sa mise en examen pour viol et agression sexuelle. Patrick Bruel jette donc l'éponge, Tristan Barrault, sous la pression de très nombreuses associations et responsables politiques.
2: Montpellier, Dijon, Nancy, Poitiers, des dizaines de maires avaient pris la parole cet été pour demander l'annulation de la tournée de Patrick Bruel. C'est l'édile d'hiver droite de Chartres, Ladislas Vergne, qui a initié le mouvement.
7: Pourquoi il renonce ? Parce que le contexte a changé. Il a bien vu que des élus, que des représentants de la société civile l'appelaient à ne pas faire cette tournée. C'est une décision qui est assez inédite, c'est assez rare qu'un artiste y renonce. On a gain de cause aujourd'hui, c'est une grande satisfaction pour que la justice puisse travailler sereinement et pour également valoriser la parole des victimes.
2: Déjà au printemps, des militantes féministes avaient perturbé la pièce de théâtre dans laquelle jouait Patrick Bruel à Paris. Les dernières dates avaient dû être supprimées. Dans la foulée, il avait même renoncé au festival de l'été. Alors annuler la prochaine tournée, c'est un symbole fort pour Claudia, militante à l'association féministe Nous Toutes.
8: Pour nous, il y a un avant et un après, finalement, dans comment est-ce que les féministes peuvent, au travers de leurs actions, faire peur à des agresseurs, faire peur à un milieu. Ça devrait être quelque chose qui se normalise, qu'il n'y ait pas de personnes accusées par des dizaines de victimes qui puissent se produire en toute impunité sur scène, alors qu'en plus, cette personne est mise en examen.
2: Patrick Bruel affirme sur ses réseaux sociaux qu'il se battra maintenant pour que son innocence soit reconnue.
6: Le chanteur et comédien de 67 ans est visé par une trentaine de plaintes. À ce stade, Patrick Bruel est mis en examen dans 4 dossiers, notamment pour viol et tentative de viol.
0: Merci Valentine. À 5h33 tout de suite, la météo de ce mercredi 2 septembre. Et c'est une très belle journée qui se profile dans le ciel aujourd'hui avec un joli soleil généreux qui va briller sur l'ensemble du pays. Prenez tiens vos lunettes de soleil hein, si vous partez à bosser de bonne heure ce matin. Puisqu'il va faire beau, il va faire chaud en plus dans le sud. Température au petit matin en revanche qui reste encore fraîche, entre 14 et 15 degrés tout de suite de bonne heure. Puis elles vont monter tout doucement pour atteindre en milieu de matinée à Nancy et Lille 16 degrés, à Rouen 17 degrés, Bourges et Dijon 18 degrés ce matin, Nîmes et Marseille 25 degrés. Puis pour les maximales ce mercredi après-midi, 26 dans le nord à Strasbourg et 33 degrés à Perpignan ainsi que 34 à Montpellier.
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0: Ici, dès 5h, on vous donne la parole tous les jours. Et ce matin, Valentine, j'ai une légère envie de partir en vacances. Je recherche un auditeur qui... Ben part en vacances, un septembriste qui part en vacances. Tiens, si vous avez prévu là de partir dans les prochains jours ou même ce week-end, vous pouvez nous appeler au 0810 055 056. On vous attend et racontez-nous vos petites vacances qui se profilent. Voici pour vous Eddie Mitchell à l'écoute de votre radio pour bien commencer la journée. La dernière séance, bien sûr.

0: Ici dès 5h, c'est un vrai plaisir d'être avec vous ce mercredi matin avec vos chansons préférées, bien sûr, aux côtés de Eddie Mitchell tout de suite. Et dans 5 minutes, eh bien, on déjoue les arnaques ensemble, Valentine.
1: Attention aux vidéos de sauvetage d'animaux ou de catastrophes naturelles sur les réseaux sociaux. Dans C'est pas vrai, Aude Razo nous explique qu'elles sont parfois générées par intelligence artificielle dans le but de faire de l'argent.
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0: Il est 5h38 et ce matin, deux auditeurs vont s'affronter. C'est l'heure de notre fameux duel, notre duel de couche-tard contre Lefto. On va d'abord accueillir Valentine. Notre Lefto, c'est Jean-Claude qui nous vient des Hautes-Pyrénées et qui est cuisinier. Bonjour,
1: bonjour Jean-Claude.
4: Oui, bonjour, bonjour.
0: Jean-Claude, à quelle heure vous vous réveillez? Pourquoi vous êtes un Lefto?
4: À cause du travail.
0: Ouais.
4: Voilà, je me lève à 4h tous les matins. Ouais.
1: Ah, ça pique un peu. Vous faites quoi comme travail, Jean-Claude?
4: Et moi, je suis cuisinier dans un établissement scolaire.
1: Voilà. Ceci explique cela.
0: Cuisinier dans un établissement scolaire. Voilà. Est-ce que nous avons notre couche-tard ce matin? Apparemment, pas tout de suite. On n'a pas notre couche-tard?
1: Elle a du mal à se lever.
0: Ah, on va. Oui, prenez-moi Séverine. On parle à l'oreille. Jean-Claude, je suis ravi de vous avoir ce matin et je vous présente Séverine qui nous rejoint à l'instant. Séverine qui est également une Lefto. Bonjour Séverine.
1: Bonjour Séverine.
5: Bonjour.
1: Ah oui, c'est une Lefto qui a la pêche.
5: Tout le temps.
1: Comment ça va Séverine?
5: Ça va. Bah, apparemment, il va y avoir du soleil, tant mieux.
0: Oui, ça va être une très belle journée aujourd'hui. Vous venez de l'Indre, Séverine, et il va faire beau effectivement dans l'Indre. Vous travaillez en maison de retraite et votre passion, c'est la marche. J'ai une question pour vous départager ce matin, Jean-Claude et Séverine, pour remporter votre poste radio. La question est la suivante. En cette semaine de rentrée scolaire, selon vous, combien compte-t-on d'écoles, de collèges et de lycées en France cette année? Jean-Claude, je vous écoute pour un chiffre, rapidement.
4: 3 000.
0: Séverine, je vous écoute également.
5: Moi, j'aurais dit 10 000.
0: Vous auriez dit 10 000. Eh bien, mes petits cocos, vous êtes loin de la plaque. Valentine, vous avez une idée?
1: J'ai la réponse.
0: Ah, vous avez la réponse.
1: Et oui, il y a 57 700 établissements scolaires en France. C'est donc Séverine qui est la plus proche.
0: Séverine, bravo.
5: Super, merci.
4: Bravo.
0: Vous avez bien joué, vous remportez votre poste radio. J'ai même une info, tiens, en complément, avec le nombre d'élèves que nous avons en France, et là, qui ont fait cette rentrée, on a...
1: Vous voulez que je vous le donne aussi?
0: Ah bah allez-y.
1: 11 600 000.
0: Valentine, c'est l'avare de cette émission, vous savez, c'est Madame Info, c'est sur elle que je m'appuie en permanence. Séverine, tiens, un petit mot, quelle est votre passion dans la vie?
5: La marche.
1: Ah oui, vraiment?
0: Ah, c'est bien.
1: Vous aimez la marche, c'est passion marche, combien de kilomètres par jour?
5: Par jour, non, on dira pas par jour, mais... Je ne sais pas, peut-être une
0: par
5: heure
0: semaine.
5: Et demie. Oui, par semaine.
0: Ah, une heure
5: oui.
0: Et demie, vous faites une bonne centaine de kilomètres avec ça, ma Séverine.
5: Ah oh, oui, presque.
1: Bien sûr. Deux marathons par semaine,
0: Séverine,
1: on est bon.
0: Je vous embrasse et je vous souhaite une belle journée. Jean-Claude, pareil, travaillez bien.
4: Merci beaucoup.
1: Bon courage à tous les deux.
0: Bon courage, c'était un plaisir de jouer avec vous. On se retrouve demain pour un nouveau duel. Cette fois-ci, de couche-tard contre Lefto.
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0: Et si les bonnes idées testées quelque part en France pouvaient aussi marcher chez vous? C'est justement le principe de notre nouveau rendez-vous. Ça marche ici. Qu'en pensez-vous? Plus de 6 Français sur 10 sont en animal de compagnie et qu'on part travailler. Eh bien, c'est vrai que c'est pas toujours simple de laisser son chien seul à la maison. Et ça, toute la journée en plus, Valentine.
1: Ouais, non. Mais dans le Sud-Ouest, une solution existe justement pour éviter de laisser nos chiens tout seuls à la maison.
0: C'est une très belle initiative. Il va bien, votre chien, à vous?
1: Bah oui. Il est tout seul à la maison, mais il dort. Voilà,
0: eh ben, écoutez, comme Valentine, cette initiative, c'est juste avant les infos de 6h aux côtés de Robin Bernot. Et à 5h42, voici une très belle chanson du groupe américain Mr. Big pour vous réveiller. À l'écoute de votre radio ici, voici pour vous Wild Horse.

0: Elle est belle cette chanson pour commencer ce mercredi en douceur à l'écoute de votre radio. Ici c'était Mister Big, 0810 055 056. Si vous avez prévu de partir en vacances là courant de ce mois de septembre, si vous êtes donc septembriste, vous nous appelez tout de suite au 0810 055 056 pour nous raconter un petit peu comment ça se profile pour vous ce joli mois de septembre. À tout à l'heure.
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0: Et à 5h46, chaque matin, une initiative qui marche quelque part en France et qui pourrait donner des idées ailleurs. Plus de 6 Français sur 10 possèdent un animal de compagnie, selon un baromètre Odoxa.
2: Et un tiers d'entre eux ont un chien, c'est peut-être votre cas.
0: Et pour tous ceux qui travaillent dans un bureau, c'est vrai que c'est difficile parfois de laisser son compagnon seul à la maison toute la journée. Mais désormais, Robin Bernot, une solution existe et elle nous vient du Sud-Ouest. Romain, êtes-vous là ? Romain, vous n'êtes pas là. Bon, ben on va retrouver Romain dans quelques instants. Vous en faites pas. Romain, nous avons cette solution qui nous vient tout de suite du Sud-Ouest.
3: Et si vous alliez au travail avec votre animal de compagnie ?
4: C'est complètement positif.
3: À Libourne, dans l'est de la Gironde, l'entreprise Seva Santé Animal autorise ses collaborateurs à venir travailler avec leurs chiens depuis le mois de mars. Alors on a voulu dresser un premier bilan sur cette expérimentation. Notre journaliste Elsa Marot s'est rendue sur place et a rencontré Jennifer, responsable du support informatique, accompagnée d'une petite boule de poils.
5: C'est Natsu, c'est la petite mascotte au premier qui se balade et qui a des caresses de tous les tontons et tatis de l'Haïti.
3: Vous allez l'entendre, Jennifer est ravie de pouvoir passer ses journées avec son Jack Russell.
5: C'est vrai que de pouvoir l'amener au bureau, lui déjà il est content parce qu'il est avec moi toute la journée. Et puis c'est aussi une forme de l'avoir à proximité, de pouvoir le caresser, tout le monde s'en occupe. Le matin il m'attend devant la voiture, il tarde qu'une chose, c'est de pouvoir monter, que je l'amène au travail.
3: Bon, pour pouvoir mener à bien cette expérience, il a tout de même fallu mettre en place quelques règles que nous explique Laetitia Malo, responsable de la communication interne de l'entreprise.
6: Il y a un petit process, une sorte de candidature qu'il faut mener quand on veut venir avec son chien au bureau. Le certificat du vétérinaire qui atteste que le chien est en bonne santé, qu'il a un comportement sociable en communauté. Donc ça se fait assez rapidement et on a essayé de le rendre le plus simple possible, mais il y a quelques contraintes à prendre en compte.
3: Venir avec son chien au travail ici à Libourne, ça marche. Et vous, tiens, qu'en pensez-vous ?
7: Je trouve que c'est une super initiative.
3: Sarah a la vingtaine et elle est étudiante.
7: Ça rajoute quelque chose, je sais pas, de la positivité. Les animaux, c'est toujours agréable de les avoir à proximité.
3: Le bien-être au travail, un des critères qui compte le plus pour Sarah dans le choix de sa future entreprise.
7: Ce serait bien d'avoir un cadre qui est agréable au travail, quoi, pas qu'à la maison. Du coup, vu qu'on passe une grande partie de notre vie au travail, ce serait bien que ce soit un cadre qui est agréable pour les employés quand même.
3: Même avis pour Lilia.
8: Tu es décontracté, tu travailles mieux que quelqu'un qui est stressé. C'est de la logique.
3: Bon, les chiens, c'est sympa, je suis d'accord avec vous. Moi, je dois vous avouer que je préfère quand même un peu plus les chats. Est-ce que ce serait possible, par exemple, d'emmener son chat au bureau? Pas sûr, me confiait Lilia.
8: Après, les questions sanitaires, le bac à sable et tout ça, c'est... un chien ça va, mais un chat ça va pas du tout.
3: Aujourd'hui, sur les 100 propriétaires de chiens que compte l'entreprise girondine, une quinzaine d'employés viennent régulièrement avec leur toutou depuis le lancement de l'expérience.
0: Robin Bernot et Elsa Marot, et un reportage vidéo à retrouver sur les réseaux sociaux. D'ici 5h49, dans quelques instants, on va partir en vacances avec l'un d'entre vous. Et on se retrouve juste après la musique qui vous accompagne en ce début de journée. Voici Jérémy Frérot avec cette chanson qui porte son nom d'ailleurs. Voici Frérot.
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0: Jérémy Frérot, à l'écoute d'ici. Merci à tous d'être là à 5h52. Place à votre rendez-vous anti-arnaque, c'est pas vrai, avec Aude Razo. Aude, vous nous alertez sur les fausses images qui envahissent nos réseaux sociaux lors des catastrophes naturelles.
1: Oui, vous avez peut-être vu ces derniers jours cette vidéo assez incroyable. Elle tourne énormément. Un éléphant en train de sauver un homme pris au piège par une terrible crue. Alors, je vous décris la scène. C'est très spectaculaire. On voit l'éléphant s'avancer dans les eaux déchaînées. Il tend sa trompe, l'homme s'accroche et miracle, il monte sur la tête de l'éléphant et il sort de l'eau. 5 millions de vues pour ces images. Et pourquoi ? Eh bien parce que le Poste prétend qu'elles ont été tournées au Népal lors des crues dévastatrices qui choquent le monde entier depuis la semaine dernière. Sauf que cette histoire d'éléphant est totalement fausse, la vidéo est truquée.
0: Et comment vous savez, Aude, que c'est truqué ?
1: La vidéo est bien faite, c'est vrai, mais à première vue, ça m'a semblé suspect. Donc j'ai fouillé et j'ai retrouvé la même vidéo, même éléphant, même monsieur, sur Facebook, sur Instagram, sur YouTube. Et à chaque fois, elle avait été postée avant les crues au Népal. Et puis j'ai fini par trouver sur certaines la petite phrase que je cherchais, vidéo générée par intelligence artificielle. Voilà, prenez du recul toujours lors d'événements dramatiques comme celui-là. Vous avez peut-être vu aussi cet été ces images de pompiers qui font un massage cardiaque à un renard. La vidéo nous dit que la scène a été tournée lors des incendies en Gironde. Elle est fausse, elle aussi, elle est truquée. Quelle que soit la catastrophe, vous aurez toujours des internautes qui essaieront d'en profiter, qui essaieront de nous émouvoir pour faire un maximum de vues, faire gonfler leur compte et pour générer des revenus publicitaires. Parce que oui, c'est ça qui se cache derrière ces images de renards et d'éléphants. Plus une vidéo est vue, plus elle rapporte de l'argent. Et donc là, c'est à nous d'être méfiants, vigilants et de ne pas réagir à chaque vidéo spectaculaire qui défile sur nos écrans.
0: Merci Aude. Et pour découvrir d'autres astuces et conseils pour éviter justement de vous y méprendre, je vous invite à vous rendre sur le site ici.fr, page C'est pas vrai. 5h54, voici Étienne Dao sur votre radio ici. Un si grand sommeil à l'heure du réveil, pour un réveil justement en douceur avant de retrouver une auditrice ce matin.

0: 7h, bon mercredi avec nous, c'était Étienne Dao avec le grand sommeil. En revanche, elle ne fait plus sommeil, elle est réveillée, c'est une auditrice Valentine et c'est Régine qui est avec nous. Bonjour Régine.
1: Bonjour Régine.
2: Bonjour.
0: Régine, vous êtes donc notre septembriste.
2: C'est ça. Et lorsque j'ai entendu, quand je prenais mon petit déjeuner, ben, ceux qui partent en vacances le week-end prochain, ce qui est notre cas, mon mari et moi, ben, je me suis dit, allez, t'as 2 minutes pour appeler. et puis voilà, quoi.
1: Alors, vous partez où, Régine?
2: Alors, nous partons sur l'île d'Oléron.
0: Ah, c'est chouette. Finale.
1: Ah. Une chance. Hein.
2: Oh. Ben, nous allons découvrir parce qu'on ne connaît pas du tout. Donc, nous allons voir ce que c'est. Mais comme on aime bien les îles déjà bretonnes, et les îles en général, ouais. Et ben je pense qu'elle va nous convenir aussi.
0: C'est trop bien.
1: Régine, si vous partez en septembre en vacances, je suppose qu'il n'y a plus d'enfants à la maison.
2: Il n'y a plus d'enfants à la maison, non. Et puis les petits-enfants maintenant, ben, ils ont fait leur rentrée scolaire aussi, donc voilà.
0: Donc maintenant, Régine, il n'y a plus qu'à profiter. Ben, franchement, profitez pour nous et on vous dit un petit peu en avance avec Valentine de belles vacances et profitez bien de ce week-end. Ça nous a fait plaisir d'entendre, de vous entendre.

0: Il y a Alex Olivier, il y a Victorine, il y a la chocolaterie Jeanne d'Arc a ouvert récemment. Et il y a encore une nouvelle adresse, je crois.
1: Exactement.
0: Allez, on va en parler dans le journal qui commence maintenant.
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0: Soyez les bienvenus, on commence ce mercredi ici ensemble.
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0: Ici Orléans, il est 6h et on vous retrouve Marie Dorset pour le point sur l'actu locale. Patrick Bruel renonce à sa tournée d'automne.
1: Le chanteur mis en examen dans 4 dossiers pour viol ou tentative de viol et accusé par une trentaine de femmes devait se produire dans plusieurs zéniths à partir d'octobre, dont les 9 et 10 octobre à Orléans. Plusieurs maires se sont opposés à sa venue dans leur ville. Ce n'était pas le cas de Serge Grouard, l'édile d'Orléans, expliqué la semaine dernière à notre micro qu'il n'appartenait pas au maire de prendre une telle décision. C'est finalement Patrick Bruel lui-même qui a annoncé sur Instagram hier en fin de journée, annulé donc l'ensemble de sa tournée. Un soulagement pour Naïk, orléanaise fan du chanteur qui avait pris ses places il y a plusieurs mois. Elle avait décidé de ne pas y aller face à l'accumulation de plaintes et elle attendait de pied ferme cette décision.
3: C'est un soulagement. J'espère qu'on va pouvoir être remboursé de nos places. Et puis, je pense que de toute façon, c'était la meilleure décision à prendre pour tout le monde. Et puis aussi laisser le temps à la justice de faire son travail. Alors, de toute façon, ça ne pouvait pas bien se passer. Moi, je n'y serais pas allée quoi qu'il arrive avec tout ce qui s'est passé. Et puis même, on a vu la réaction de certains maires dernièrement qui sont aussi montés au créneau en affichant clairement leur position. Je pense qu'il était nécessaire à un moment que M. Bruel prenne ses responsabilités et prenne la décision d'annuler cette tournée qui, de toute façon, vu les faits qui lui sont reprochés, ne pouvait pas se tenir. Malgré la présomption d'innocence, c'est encore une fois la justice qui fera son travail, mais on ne peut pas négliger aujourd'hui la parole de ces nombreuses femmes.
1: Patrick Bruel précise annuler sa tournée dans un souci d'apaisement, dit-il, mais continue de clamer son innocence et assure qu'il continuera aussi à se défendre.
0: Ça y est, Marie, la petite appréhension d'hier est passée.
1: Ah oui, celle du jour de la rentrée des classes. Il va maintenant falloir reprendre le rythme. Et pour les élèves et le personnel du collège Jeanne d'Arc à Orléans, s'habituer aussi aux travaux. Un énorme chantier commence en ce mois de septembre. La toiture de l'établissement, qui date de 1900, doit être refaite. 18 mois de travaux, plus de 2 millions d'euros d'investissement. C'était plus que nécessaire, explique Éric Gauthier, directeur des bâtiments au département du Loiret.
4: La toiture était complètement en fin de vie en fait. Elle n'a jamais été rénovée depuis que le bâtiment est construit. Donc de toute façon, on était au bout de la couverture du bâtiment et de la charpente. Donc ça devenait nécessaire de le faire. Et donc on a le budget nécessaire pour faire ces travaux. À partir de septembre, mi-septembre, on va commencer tous les travaux de couverture et de charpente avec les entreprises spécialisées qui vont venir pour commencer ces travaux-là.
1: Mais quelles conséquences au quotidien? Cette professeure de français du collège Jeanne d'Arc, qui souhaite rester anonyme, craint des nuisances inévitables.
5: Ce qui m'inquiète principalement, c'est les nuisances sonores. Pouvoir travailler dans des conditions les plus sereines possibles, aussi au niveau de la circulation des élèves dans l'établissement, parce que forcément, qui dit pose de matériel d'échafaudage dit que les espaces de circulation vont sans doute se resserrer et vont être encore un peu plus contraignants. Ça va impacter nécessairement le climat scolaire.
1: Le département assure en tout cas que le chantier sera sécurisé et que les ouvriers ne croiseront pas les élèves. Dans les centres de formation des apprentis, la rentrée s'est passée sur fond d'inquiétude à cause des baisses drastiques de subventions de l'État aux régions pour financer et entretenir les CFA. La dotation passe à l'échelle nationale de 134 à 33 millions d'euros. De quoi mettre en danger les établissements, surtout en zone rurale, comme le CFA Est-Loiret à Montargis, où certains formateurs n'ont pas été reconduits. Plusieurs filières pourraient être amenées à disparaître, assure Adama Ancile, la directrice.
6: On est confronté à Paris Cochet, donc à cette baisse des dotations qui servait à financer, on va dire, le fonctionnement donc du CFA. Et on sait que sur certains types de formations, les recettes ne correspondent pas au coût de formation. On a, en tout cas dans les secteurs qui sont les nôtres, un fort besoin dans la petite enfance, par exemple. Dans l'esthétique, on a la même situation. Pour autant, ce sont des formations nécessaires donc sur le territoire pour permettre aux petites structures d'évoluer, de construire de la compétence. Ça fragilise, on va dire, la structure même du CFA.
1: Quel risque pour les CFA? On en parle avec le président de la Fédération nationale des directeurs de centres de formation des apprentis, également directeur du CFA Horticulture de la

0: Mouillère à Orléans, il est notre invité à 7h45.
1: Lui décroche un financement européen pour ses recherches.
0: Fabien Alter, enseignant-chercheur de l'IUT d'Orléans, vient d'obtenir une prestigieuse bourse attribuée par le Conseil européen. 2,5 millions d'euros sur 5 ans pour son projet intitulé Silex, objectif transformer en source d'énergie les déchets issus de l'industrie photovoltaïque. Cet argent va permettre de faire avancer le projet plus vite avec à terme l'espoir d'un débouché industriel, François Guéraud.
2: Pour fabriquer des panneaux solaires, on utilise du silicium, un métal abondant produit à partir du quartz, mais qu'on trouve également dans le sable. C'est la raison pour laquelle il n'est actuellement pas recyclé, malgré une perte très importante lors du processus de fabrication de ces panneaux solaires. Fabien Alter, à la tête du projet Silex.
3: Le silicium est largement utilisé donc dans la fabrication des panneaux photovoltaïques. L'idée de base vient du fait que lorsqu'on produit 1 gramme de panneaux photovoltaïques, on perd aussi 1 gramme de poudre de silicium sous forme de déchets. Si on regarde la quantité de panneaux photovoltaïques qui est produit actuellement annuellement, on est sur du 1 million de tonnes. Je me suis dit qu'il y avait un réel potentiel à travailler sur ce déchet. L'objectif principal du projet, c'est d'être capable de tirer bénéfice du déchet pour produire de l'énergie de façon contrôlée.
2: Selon les premiers tests, la combustion du silicium dégagerait 2 fois plus d'énergie par volume que celle du kérosène, c'est dire le potentiel de ce projet. Grâce à cette bourse, Fabien Alter va pouvoir recruter sur place 5 personnes pour l'aider dans son projet de recherche, qui débutera réellement en octobre prochain, en partenariat avec le CNRS d'Orléans, la Sorbonne et un institut de recherche basé à Toulouse.
0: Plus de détails à retrouver sur notre site internet ici.fr. On en parlait, Marc, une bonne nouvelle pour les amateurs de chocolat. Ah. Une enseigne bien connue dans notre région revient à Orléans 6 ans après sa fermeture de la boutique dans le centre-ville. La chocolaterie Max Vaucher prend ses quartiers à l'intérieur du BHV. Une boutique temporaire pour prendre la température auprès des clients avant peut-être une installation plus pérenne. On y revient dans l'info d'ici, ce sera à 6h30.
1: Et puis double dose, pas de chocolat, faut se calmer, non. Double dose de Toulouse pour les Septembre.
0: Les handballeurs de Saran attaquent leur championnat de Star Ligue samedi avec la réception du club de Haute-Garonne à 20h30. Les Loiretains qui se sont qualifiés le week-end dernier pour le 2e tour de la Coupe de France et le tirage au sort a eu lieu hier. Leur adversaire sera Toulouse. La date est encore à définir. Le 2e tour de la compétition est prévu le 29 septembre mais les Septembre jouent le lendemain à Comète.
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1: On a tous des forfaits illimités avec nos téléphones portables. Bon, eh bien, pour la météo, c'est pareil. Forfait illimité de soleil. Hein, ça continue dans le Loiret, le Loiret-Cher. On le rappelle sur votre radio locale ici à Orléans. On va en avoir pas mal ce matin. Cet après-midi, il pourrait y avoir peut-être un petit peu plus de nuages de temps en temps. Mais enfin bon, comme hier, hein, c'est une très belle journée qui nous attend globalement. Avec moins de vent, on aurait des pics à 20-25 km/h, donc c'est plutôt calme par rapport à ce qu'on a régulièrement. Pour les températures, on a en moyenne dans la région 13-14 degrés en ce moment, et pour les maximales cet après-midi, on peut compter sur 24 à Arthenay, 25 à Pithiviers-Montargis, Gien, Orléans et Vendôme, et jusqu'à 26 pour Blois et Romorantin. Température stable par rapport au jour précédent. Ça sera encore ensoleillé pour les prochains jours, peut-être des nuages pour samedi et dimanche, et la journée la plus chaude de la semaine, ça semble se vérifier, ça sera pour dimanche où on pourra atteindre 32 degrés dimanche après-midi pour les maximales.
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1: Ici Orléans, le réveil vous a trahi dans la chambre, il a sonné le bougre. Le miroir vous a déçu dans la salle de bain. Moi j'avais une crête en me réveillant, j'ai eu du mal à la calmer. Mais la musique en tout cas ne va pas faillir dans la radio. Ben non, ça va nous réveiller et nous faire chanter ça. On va se faire un bon coup de tralalalala avec le tube de Opus ici pour ce mercredi, bienvenue.

0: Ça, c'est le tube qui nous réveille, en tout cas qui va nous aider à quitter la couette et l'oreiller avec Opus. Et pour la suite de la matinée, on va retrouver à une des chansons du moment avec Oria et sa soirée mondaine. Et il y aura aussi David Hallyday dans, allez, 3 minutes.
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0: L'intelligence artificielle, l'IA, quand je prononce ces deux lettres IA, vous avez quelle réaction de l'autre côté de la radio? Ça vous agace? Ça vous intrigue? Vous trouvez ça pratique? Bon, en tout cas, l'intelligence artificielle en matière de santé et de recherche médicale, est-ce que ça va être utile? On va voir ça en détail dans quelques secondes avec notre tout BBC.
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0: Et pour commencer la journée, oui, chaque matin, ici à 6h15, on vous retrouve, Gérald Kirzek, vous êtes notre docteur dans l'équipe. Et ce matin, avec vous, nous nous intéressons ensemble à l'âge de notre cerveau pour prévenir et même prédire la maladie d'Alzheimer. Bonjour Gérald.
5: Bonjour à tous. Et si un simple test analysé par une intelligence artificielle pouvait prédire des années avant l'apparition des premiers symptômes, si vous allez développer ou pas une démence? C'est un peu la promesse de plein d'études, mais notamment une nouvelle étude menée par des chercheurs du centre d'Amsterdam, et c'est une avancée très prometteuse. L'idée, c'est d'utiliser l'intelligence artificielle pour estimer l'âge biologique de notre cerveau et ainsi détecter un vieillissement accéléré bien avant les symptômes de la maladie d'Alzheimer. Alors, il ne s'agit pas de faire un test chez soi avec un questionnaire par exemple, mais c'est une IRM cérébrale classique, comme on en a tous et toutes passé une fois dans sa vie, et c'est analysé par un algorithme d'intelligence artificielle. Et cet algorithme, il a été entraîné sur des milliers d'IRM de personnes en bonne santé, de différents âges, et en fait on va pouvoir comparer, estimer l'âge du cerveau avec une précision relativement intéressante de 2 à 3 ans, et ensuite on va calculer l'écart entre l'âge prédit par l'IA en fonction de votre âge justement et de vos images, et on va comparer ça à vos images avec votre âge réel finalement cérébral. Et c'est cette différence entre l'âge prédit et l'âge réel qui peut être potentiellement un signal d'alerte. Chaque année de cerveau en plus, par exemple vous avez 27 ans et vous avez un cerveau qui en a 28, c'est une année de plus par rapport à la normale, c'est plus 6% de risque de démence. Plus on augmente l'écart, plus on a un risque de démence. Je parle bien de risque et pas du tout de certitude. C'est pour l'instant de la recherche.
0: Docteur, alors si on sait qu'on a un cerveau plus vieux que son âge, qu'est-ce qu'on peut faire concrètement ?
5: La bonne nouvelle, c'est que ce n'est pas une fatalité. La maladie d'Alzheimer, ce n'est pas une fatalité. Les recherches montrent que jusqu'à 45% des cas de démence, quasiment une sur deux, pourraient être évités ou retardés. Ça, c'est quand même la bonne nouvelle, d'où l'intérêt de dépister tôt. Allez, je vous donne 5 conseils simples. 1. On bouge. Au moins la marche rapide, une demi-heure par jour, 5 fois par semaine, ça réduit le risque de déclin cognitif. Deuxièmement, on stimule son cerveau, on augmente sa réserve cognitive. Ensuite, on mange sain, manger méditerranéen. Quatrièmement, on dort et on gère son stress. Et on reste, et c'est le cinquième conseil, actif socialement et notamment on évite l'isolement. Allez, prenez soin de votre cerveau, vous allez voir, il va vous le rendre et on va vous y aider toute la saison d'ici là, portez-vous bien.
0: Et pour garder un cerveau bien affûté, il faut le faire travailler, parfois même à toute vitesse. C'est ce que fait Laurent, il est passionné par le tennis de table à Orléans et dans son club, il y a des joueurs de tous les âges. Le plus ancien, à votre avis, quel âge il a? Vous allez être étonné, hein. Laurent et sa passion pour le ping-pong, on vous le présente ici dans 3 minutes. Je reste.

0: Olivier, pour commencer ce mercredi ensemble dans le Loiret cher à 6h20, bien sûr, on écoute ensemble David Hallyday. Il a troqué le ballon rond des terrains pour jouer avec une toute petite balle blanche. Voici Laurent et sa passion, on la découvre ensemble tout de suite avec Vincent James dans Les gens d'ici.
1: Laurent, 45 ans, est joueur de tennis de table au club de Saint-Marceau. Très grand club et très beau club de Saint-Marceau. J'ai donc repris le sport il y a 4 ans. Je cherchais une activité qui me permettait de pouvoir faire travailler le cardio, une activité ludique qui me permette aussi de m'amuser tout en faisant mon sport.
2: Il me semble que vous êtes plutôt un footeux de base.
1: C'est ça, ouais. J'ai fait du sport pendant du foot pendant très très longtemps.
2: Quel poste ?
1: J'étais plutôt sur des postes d'attaque, les gauches et les droits.
2: Rapide sur les appuis ?
1: Ouais, j'avais un petit peu de rapidité, c'était pas mal.
2: Et finalement,
1: j'étais pas très grand, donc c'était plutôt les postes d'attaque.
2: Et finalement, vous avez opté maintenant à l'âge de 41 ans
1: pour du tennis de table, du ping-pong. C'est un sport qui est très complet parce qu'on travaille effectivement donc les réflexes, la coordination.
2: On est éclaté après un match de ping-pong ?
1: Si on met de l'intensité dans sa rencontre et dans son sport, ouais, bien sûr.
2: Il s'appelle comment votre club ?
1: C'est Saint-Marceau. Je suis à Saint-Marceau. Moi, j'ai commencé à Olivet pendant 2 ans, et puis donc j'ai bifurqué il y a 2 ans sur le club de Saint-Marceau, qui est une structure avec 200 licenciés, où il y a des gens de tous les âges.
2: La personne avec le plus d'expérience, enfin la plus âgée, c'est combien ?
1: 94 ans, je crois.
2: Ah punaise !
1: Ouais, 94 ans et
2: vous l'avez battu ou pas ?
1: Oh, j'ai jamais fait de match avec lui. Toujours des rencontres comme ça amicales.
2: Et c'est quoi votre botte secrète alors ?
1: Moi, j'ai un picot long. En fait, c'est un revêtement avec des picots, c'est pas lisse. C'est un picot, en fait. Voyez un petit peu, vous avez déjà vu, non ?
2: Vous parlez du revêtement de la raquette, là ?
1: Le revêtement, oui, c'est ça.
2: Okay.
1: Mais ça fait partie aussi de l'attirail du pongiste, en fait, pour surprendre son adversaire.
2: Mais alors, ça veut dire quoi ? Vous avez un bon coup droit, un bon revers, un bon service ?
1: J'ai un coup droit qui est absolument détestable. Je m'appuie sur mon revers, mais sur un revers avec ce revêtement-là, qui surprend un peu les adversaires, puisqu'il crée des réactions un petit peu différentes.
2: Et ce qui est marrant, c'est que vos enfants ont suivi le pas, quoi.
1: Ouais, mon fils, qui a 10 ans, lui joue depuis 3-4 ans maintenant. Ma fille qui joue, elle, sur Olivet. Et ma femme aussi sur Olivet. Enfin, on fait tous du ping, quoi. Ils m'ont tous suivi derrière.
2: Mais vous avez été la locomotive du truc.
1: Certainement,
2: quoi.
1: Un petit peu. Mais après, est-ce qu'ils continueront? Je sais pas. C'est un sport que je pratiquais quand j'étais gamin, dans les campings, etc., ou avec des copains.
2: Est-ce que vous avez déjà été champion d'un camping en ping-pong?
1: Et de plus en plus. Et de plus en plus. Je me cache un peu. Je dis pas que je joue au ping-pong club et maintenant je gagne tout le temps. Ouais.
2: Ah, mais c'est pas vrai. Vous avez gagné un tournoi cet été?
1: Oui. Oui. Et c'est des petits tournois de camping, hein.
2: Ouais. Et du coup, en cadeau, il y a eu quoi ?
1: C'est une consommation au bar, je crois. C'est déjà bien, non ? Hein ? Une bière, c'est parfait.
2: Ah, j'ai envie de m'arrêter là, quoi. Je crois qu'on est nickel, quoi.
1: Bah, c'est bien.
0: On fera pas mieux sur ce petit secret, hein, effectivement, pour boire des coups gratuitement, avec modération, évidemment. Bon, peut-être que Laurent va progresser de plus en plus et qu'il participera à des championnats et des soirées mondaines, hein, qui sait. En tout cas, Auréa a bien son avis sur cet univers. Et la voici ici avec un des tubes du moment pour nous réveiller. On espère que vous allez bien ce mercredi matin. Bienvenue à tous.

0: Elle mêle la chanson française et la pop moderne. C'est le tube du moment avec la soirée mondaine Doria pour nous réveiller ce mercredi matin. Est-ce que tout va bien se passer ce mercredi ici? On va tout savoir tout de suite avec notre horoscope. Et juste après, il y aura le point sur l'actu locale à 6h30.
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0: Est-ce qu'on a de bonnes nouvelles pour être de bonne humeur ici ce mercredi à 6h27? On va jeter un petit coup d'œil sur la tendance du jour avec vous, Catherine Viguier. Pour notre horoscope, ce qu'on peut dire de positif, tenez, pour démarrer, c'est que la journée s'annonce bonne pour les taureaux, Catherine.
3: Plutôt, oui, beaucoup auront le sourire aux lèvres.
4: Bélier, vous faites le bilan de ces deux derniers jours, puis opération finance.
5: Taureau, vous vous rapprochez de l'être aimé ou bien un inconnu vous séduit.
6: Gémeaux, vendredi, vous êtes sur le devant de la scène. En attendant, restez zen.
7: Cancer, comme hier, vous devez lutter. Essayez de ne pas vous énerver, vraiment.
8: Lion, vous avez besoin de vous sentir valorisé, au travail surtout.
9: Vierge, eh bien, de bonnes choses sur le plan professionnel. La journée sera agréable.
10: Balance, vous rayonnez, vous célébrez une fête et vous y mettez les moyens.
11: Scorpion, il sera bon d'accorder davantage de crédit à ce que pensent, à ce que disent les autres.
12: Sagittaire, en cas de dispute, vous réagissez avec tact et c'est ce qu'il faut faire.
13: Capricorne, une belle journée est rare chez vous, vous serez assez détendu.
14: Verseau, vous allez rechercher des solutions pour vos proches, vous ferez d'ailleurs des merveilles.
15: Poisson, ah comme on vous aimera et on vous le dira, alors vous serez aux anges.
16: Et pour nous tous, la recette du bonheur, les rires sans réfléchir.
0: Et la bonne recette pour un bon petit-déj, évidemment, c'est du thé et du café et de la musique pour nous réveiller dans un instant. Direction Nouga York avec Claude Nougaro, vous allez voir. On espère que vous allez bien, soyez les bienvenus. On commence la journée ensemble dans le Loiret, le Loiret-Cher. Il est quasiment 6h30, on est content de vous retrouver avec Marie Dorsay. Dans un instant Marie, comme d'habitude, il y aura la Minute Sport. On va aller saluer les basketteurs orléanais ce matin. Est-ce qu'ils ont trouvé la bonne recette, tenez Marie, avec un barbecue et un petit peu d'air marin, je crois, hein?
17: Exactement, c'est le stage d'entraînement, le stage de pré-saison pour l'Orléans Loiret Basket. Ils sont partis à Talmont-Saint-Hilaire, c'est en Vendée. L'objectif, évidemment, c'est de s'entraîner hein, avant le début de la saison, mais c'est aussi de trouver l'organisation au sein du groupe, de mieux se connaître et de mieux se comprendre. Donc, on y reviendra dans la Minute Sport, ça sera dans une dizaine de minutes.
0: Bon, en attendant, préparez le petit-déj, hein. On espère que vous êtes bien réveillés. Si vous allez bosser, si vous êtes sur la route, évidemment, on vous envoie plein de bonnes pensées, plein de courage. On est content de démarrer ce mercredi avec vous dans le Loiret et le Loiret-Cher. Il est 6h30 et à la une ce matin, Marie, Patrick Bruel ne viendra finalement pas à Orléans.
17: Le chanteur mis en examen dans 4 dossiers pour viol ou tentative de viol annule sa tournée d'automne, y compris donc les 2 concerts prévus les 9 et 10 octobre au Zénith de la cité joannique. Par souci d'apaisement, dit-il sur son compte Instagram, de quoi soulager cette Orléanaise. Elle avait pris ses places il y a longtemps, mais avait prévu de ne pas se rendre au concert.
18: Je pense que de toute façon, c'était la meilleure décision à prendre. De toute façon, ça ne pouvait pas bien se passer.
17: La rentrée est aussi sur fond d'inquiétude hier pour les CFA à cause de la baisse des dotations de l'État aux régions pour soutenir ces centres de formation des apprentis. Des filières entières sont menacées, assure la directrice du CFA Est-Loiret de Montargis. On en reparlera aussi ce matin avec notre invité à 7h45. Et puis, c'est un nom qu'on connaît bien dans la région, Max Vaucher. Les chocolats fabriqués en Loire-et-Cher reviennent à Orléans. Ouverture aujourd'hui d'une boutique éphémère et on vous y amène après le tour de l'actualité en France et dans le monde en 90 secondes. C'est tout de suite avec Valentine Letès.
19: Ses 35 ans de carrière, Patrick Bruel ne les fêtera pas sur scène. Mis en examen dans 4 affaires, notamment pour viol et agression sexuelle, le chanteur de 67 ans annule ses concerts sous pression depuis plusieurs semaines des associations et des villes au programme de sa tournée. Un tarif jamais vu pour le gaz européen depuis plus de 3 ans, quand les cours du pétrole bondissent à nouveau avec la reprise des frappes au Moyen-Orient. L'Iran et les États-Unis échangent à nouveau des tirs de missiles depuis 3 jours. La candidature candidature de Jean-Luc Mélenchon à la présidentielle toujours incertaine. Selon nos confrères de France Info, le candidat de la France Insoumise n'a même pas la moitié des promesses de parrainage nécessaires en poche. Étudier coûte encore plus cher cette année, 3 240 euros en moyenne pour faire sa rentrée à l'université lorsque l'étudiant n'est pas boursier. C'est l'estimation de la FAGE, syndicat étudiant, qui augmente de plus de 650 euros depuis 6 ans. Un joyau du Moyen-Âge, vieux d'un millénaire, inauguré aujourd'hui au British Museum de Londres. La tapisserie de Bayeux et ses 68 mètres de panneaux de lin ont été transférés pour la première fois en dehors de la France. Elle sera visible au public britannique à partir du 10 septembre. Et puis un beau cadeau pour les 40 ans de Gaël Monfils. Le Français s'est qualifié hier pour le deuxième tour de l'US Open de tennis à New York. Une victoire en 4-7 face au Paraguayen Adolfo Daniel Vallejo de 18 ans, son cadet, et le jour de son anniversaire.
17: Un peu de douceur sous forme de chocolat pour attaquer la journée dans l'info d'ici à 6h32. Max Vaucher s'installe à Orléans, ou plutôt se réinstalle. L'enseigne de chocolat fabriquée dans le Loir-et-Cher, bien connue hein, dans notre région, 4 boutiques loir-et-chériennes, une en Indre-et-Loire, était présente dans la cité joannique jusqu'en 2020. Les travaux de la ligne B du tramway et la pandémie de Covid ont trop pesé, fermeture donc. Et pour son retour dans le Loiret, la marque a décidé de s'installer temporairement au sein du BHV d'Orléans à partir d'aujourd'hui. Cécile Dacosta s'y est rendue à la veille de l'ouverture.
20: C'est un retour annoncé en grande pompe sur la façade du BHV, une immense affiche. Brigitte Orléanaise et cliente fidèle n'attendaient que ça.
21: Très contente quand j'ai vu ça. Enfin, fallait aller à Bracieux ou à Blois pour en trouver. Donc c'était un peu compliqué.
20: Et elle n'est pas la seule à faire du repérage avant l'ouverture.
22: Depuis 2 jours, on est en train d'installer la boutique.
20: Valérie Chiron est l'une des 3 associées qui ont repris la chocolaterie Max Vaucher en 2022.
22: Nous regardons s'il y a des personnes qui ne connaissent pas justement la marque Max Vaucher. Donc on espère que ça va fonctionner.
20: Cette boutique sera temporaire, installée au moins jusqu'à Noël à l'entrée du BHV. Un magasin en perte de vitesse, de nombreuses marques ont déserté les lieux. Un pari risqué, pas forcément, répond Emmanuel Le Goff, lui aussi associé à la tête de la chocolaterie.
23: On se dit que c'est en train de bouger avec le BHV. Il y a des marques qui vont revenir. Ensuite, nous, si on nous a demandé de revenir sur Orléans, on se dit que même si c'est ici, ça va permettre de pouvoir relancer notre commerce.
20: Que le nom Max Vaucher suffira pour attirer des gens?
23: On espère. C'est le pari.
20: Un nom qui devra se refaire une place à Orléans, aux côtés de celui de Sébastien Papion, autre chocolatier très implanté dans la ville.
23: Orléans, c'est grand, donc il y a de la place pour tout le monde.
20: Si la boutique attire suffisamment de clients, Max Vaucher envisage d'ouvrir un magasin permanent à Orléans.
17: Et ouverture de ce magasin temporaire à partir de 10h aujourd'hui, donc à l'entrée du BHV. Puis la boutique sera ouverte du lundi au samedi de 10h à 19h. Information à retrouver sur ici.fr et sur votre application ici.
0: Est-ce que quelqu'un a photocopié ma météo? Parce que j'ai l'impression que c'est la même chaque jour. Hein.
17: C'est bon, faire moins de travail, Marc.
0: Ah, voilà. Alors, évitez de gâcher du papier. Je garde mon papier pour demain, hein, du coup. On le rappelle sur votre radio locale ici, Orléans, à 7h-25. C'est la même chose. Du soleil encore au rendez-vous. Surtout ce matin, sera peut-être un petit peu plus voilé cet après-midi. Mais globalement, on va encore avoir une très belle journée avec moins de vent par rapport au jour précédent. On pourra avoir des rafales aux alentours des 25 km/h, hein, ce qui est moindre par rapport à ce qu'on a en général. Pour les températures, ça ne bouge pas. On a 13-14 degrés en ce moment en moyenne dans la région. Et pour les maximales cet après-midi, on peut compter sur 24 à Artenay, 25 à Pithiviers, Gien, Montargis, Orléans et Vendôme. Et jusqu'à 26 cet après-midi pour Blois et Romorantin. Ça sera encore bien ensoleillé hein, pour les prochains jours. Peut-être un petit peu moins de soleil samedi et dimanche où ça sera légèrement plus couvert. Et la journée la plus chaude de la semaine, ça semble se vérifier, on en parle depuis quelques jours, hein. Ça sera pour dimanche ou dimanche après-midi, on pourra atteindre les 32 degrés, hein, nous dit Météo France. Sur nos routes et dans les transports, pour le moment, il n'y a rien de particulier à vous signaler. Hein. Ce matin, tout est bon pour vos conditions de circulation. Si ça changeait, on fait la route ensemble. C'est Nadia qui vous répond ce matin. Hein. On vous attend au standard si besoin. 02 38 53 25 25.
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0: Bon, les yeux, ça se ouvre et ça se ferme, surtout le matin. On a un petit peu de mal quand même à les faire fonctionner. Hein. C'est pas simple pour tout déboulonner, mais vous avez une oreille au minimum avec nous, par contre, ça. Pas possible de les fermer, hein, celles-là. Et c'est pratique, puisqu'elles vont pouvoir écouter de la musique qui va nous réveiller ce matin avec la voix et les cuivres de Claude Nougaro. Voici Nougayork, ici.

0: Nouga York, énorme tube pour commencer la matinée à 7h20 sur votre radio locale ici à Orléans. Bien sûr, c'était Claude Nougaro. Nous aussi, on est dans les starting blocks. Marie Dorset dans la Minute Sport. On part à la rencontre des basketteurs orléanais qui prennent la route de la Vendée.
1: Ah oui, pas pour un match, mais pour le traditionnel stage de pré-saison. 3 jours à Talmont-Saint-Hilaire pour l'Orléans Loiret Basket, avec au programme évidemment beaucoup d'entraînements, mais pas seulement, Arnaud Rozac.
2: L'intérêt premier de ces stages, c'est avant tout de travailler la cohésion, car si les joueurs doivent comprendre leur rôle sur le terrain, ils doivent aussi trouver leur place au sein du vestiaire. Les timides, les taiseux, les chambreurs, toutes ces personnalités doivent cohabiter au sein de l'OLB. Autour d'un barbecue, d'une partie de baby-foot ou d'une sortie à la mer, les recrues et les anciens vont se découvrir sur la côte vendéenne.
3: Non, c'est hyper important, parce que surtout que là, l'équipe a été très renouvelée.
2: L'entraîneur Lamine Kébé va participer à son 3e stage de pré-saison avec le club.
3: Le fait de partir de un peu plus longtemps, loin de tout le monde, ça oblige la communication, ça oblige à se découvrir. On va pouvoir échanger, parler un peu de nos vies respectives et tout. Donc ça crée aussi des liens entre tout le monde, entre les joueurs et le staff. C'est des moments qui sont très très très importants dans la construction de la saison. Et moi, si ça me permet de continuer à avoir pas mal d'entretiens individuels avec les joueurs.
2: À l'issue de ce stage, les Orléanais prendront la direction de Vannes, en Bretagne, où ils disputeront un nouveau tournoi amical ce week-end.
1: La Minute Sport à retrouver sur ici.fr. Et on le rappelle, la reprise du championnat d'élite 2 pour l'OLB, ce sera le 26 septembre prochain.
0: Bon, à l'OLB, on l'a entendu, on cherche à resserrer les liens. Et à l'inverse, à la maison chez nous, nos animaux de compagnie doivent apprendre à supporter la solitude, surtout en cette rentrée. Enfin, là, on va aborder un autre point. Comment aider nos compagnons à quatre pattes à supporter le changement, surtout quand on passe d'une maison à un appartement? On va en parler ici ce matin en suivant les précieux conseils de notre vétérinaire.
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0: Ici Orléans à 7h moins le quart, chaque matin à cette heure-ci, nous prenons le temps de penser à ce qu'il faut faire pour être au mieux avec nos animaux de compagnie. Et on va avoir des bonnes pensées pour eux. Parfois, on est obligé de changer de mode de vie, de déménager par exemple. Et notre chat, particulièrement, qui est habitué à la liberté extérieure, doit se retrouver uniquement en intérieur. On switch d'une maison à un appartement. Comment on fait pour que ça se passe au mieux, Pierre Fabin? On vous écoute, vous êtes notre vétérinaire ici. Comment réussir, Pierre, cette transition sans qu'il ne saccage complètement l'appartement, le matou?
11: Eh bien, le grand choc pour votre chat, c'est la perte soudaine de son territoire infini. Et du coup, pour compenser l'enfermement, il faut obligatoirement verticaliser votre intérieur. Un chat vit en 3 dimensions. S'il ne peut plus aller plus loin, il doit pouvoir aller plus haut. Dégagez immédiatement le sommet de vos bibliothèques, installez quelques petites étagères murales en escalier et placez un immense arbre à chat rigide juste devant la fenêtre. La fenêtre, c'est sa télévision. En observant les oiseaux depuis un point de vue très surélevé, il va retrouver la position de domination et de sécurité qu'il avait à l'extérieur, perché sur un muret. S'il reste cloué au sol dans le salon, il risque rapidement de développer des troubles anxieux.
0: Et concernant la solitude, Pierre, comment on peut l'aider à gérer la frustration, ce prédateur, il se retrouve enfermé toute la journée pendant qu'on part travailler, comment faire ?
11: Alors l'ennui, c'est l'ennemi numéro un de l'animal d'appartement. Un chasseur sans proie devient stressé. Il faut donc recréer cette activité de chasse à l'intérieur de vos murs. La première étape, c'est de supprimer la gamelle classique en libre service où la nourriture tombe du ciel. Fractionner sa ration journalière de croquettes et cacher de toutes petites poignées un peu partout avant de franchir la porte le matin. Sur une chaise, derrière une porte, en haut d'un meuble, il va passer des heures à chercher, renifler, sauter. Vous le transformez en chasseur de croquettes. Cette recherche va l'occuper une bonne partie de la journée, le fatiguer mentalement et surtout l'empêcher de s'acharner sur vos tapis.
0: C'est pas Davy Croquette, c'est chasseur de croquettes. Et en plus de l'occuper avec la nourriture, est-ce qu'il y a d'autres petites astuces pour apaiser son environnement et l'aider à accepter cette transition qui est difficile ?
11: Vous pouvez faire entrer un petit bout de nature dans votre salon, on se met de l'herbe à chat dans une jardinière, il pourra la manger pour se purger, mais aussi s'y coucher et retrouver la texture un peu végétale sous ses coussinets. Ensuite, vous pouvez stimuler son audition et son odorat en laissant une petite ouverture à une fenêtre, toujours sécurisée avec un filet bien sûr. Ça le stimulera énormément. Et enfin, pour l'aider à passer le cap délicat des premières semaines, sans le déprimer, branchez un diffuseur de phéromones félines dans la pièce où il passe le plus de temps. C'est inodore pour nous, mais ça délivre un message chimique d'apaisement à son cerveau.
0: Bon, et nous, ce qu'on va être ce matin, c'est des chasseurs de bons plans. On va vous proposer de sortir, avec la belle semaine et le beau temps qu'on a en ce moment dans le Loiret, le Loir-et-Cher, on va en profiter. On va vous proposer une balade au château de Chamerolles avec Pascal Hollandaise. Il a plein de bons plans à nous donner dans les 3+. On va l'accueillir, Pascal, dans 3 minutes. Le temps de profiter du soleil en cette rentrée 2026 avec Jennifer qui nous réveille ici maintenant.

0: Ici Orléans, bon réveil avec nous. On n'est pas très étonné dès qu'on parle du soleil et dès qu'on écoute Jennifer. Qui est-ce qui pointe le bout de son nez et surtout le bout de sa voix? C'est Pascal Hollandaise qui est avec nous tous les matins. Désormais, c'est une des nouveautés de la rentrée. Il a accepté notre invitation d'être dans l'équipe très tôt. Bonjour Pascal.
1: Bonjour Marc, bonjour Marie. J'hésitais, hein. Franchement,
2: Pascal.
1: Ils ne sont pas des gens fréquentables, donc je ne sais pas si je vais accepter.
0: Donner du boulot à Pascal, est-ce qu'il a hésité à dire oui? En général, il aime bien bosser, et puis surtout, ouais. C'est chouette de commencer la journée avec vous. On a des bons plans à vous donner d'ailleurs pour vous réveiller ce matin.
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0: Pascal, on commence les 3 plus avec les locaux de la Ligue contre le cancer qui ont changé d'adresse et des ateliers sont en préparation.
1: On parle de l'antenne évidemment d'Orléans à Saint-Marceau, un espace plus grand pour accueillir encore mieux les malades. C'est au pied du tram Saint-Marceau, donc c'est pas difficile. C'est au 129 rue Saint-Marceau pour être très précis, avec l'ouverture au public qui a eu lieu avant-hier, ce lundi. Les ateliers reprennent, vous avez raison, lundi prochain, des ateliers proposés aux malades, soutien psychologique, groupe de parole, atelier cosmétique aussi, du yoga, de l'astrophologie, etc. et des jeux de société. C'est donc la nouvelle antenne. Toutes les infos évidemment sur le site de la Ligue contre le cancer, l'antenne d'Orléans.
0: Bon, c'est noté pour le conseil pratique. Et maintenant, pour le bon plan, on a des idées de sortie à vous proposer avec, pour démarrer, un rendez-vous pédagogique au château de Chamerolles.
1: Oui, c'est dans le Pitivray. Vous connaissez évidemment à Chilly-Rosbois. Dès demain et jusqu'au 20 septembre, on va en apprendre davantage sur la flore et la faune de la région grâce à une expo photo. Voyage au cœur du Loiret, c'est son nom. C'est dédié à la biodiversité. On a toujours envie d'en savoir davantage sur ces thématiques. On connaît bien le château de Chamerolles, sur la route de la Rose, bien sûr, au milieu des jardins du château Renaissance. Jusqu'au 20 septembre, nouvelle expo photo. Donc, autre chose, une idée pour les enfants, apprendre le golf, les rudiments du golf.
0: C'est pas simple, ça.
1: Voilà, à partir de 4 ans, c'est possible désormais au golf d'Orléans-Limère et à celui de Donnery. Il suffit de s'inscrire. C'est ce samedi à 10h. Et c'est sur réservation, vous pouvez avoir toutes les infos évidemment en allant sur internet. Et puis elle arrive le 30 octobre, Vanessa Paradis sera sur scène au Zénith d'Orléans. On voulait vous faire
0: c'est vrai, c'est l'événement de cet automne.
1: Un petit cadeau musical, 30 octobre prochain, c'est un vendredi, extrait d'un album qu'on a bien aimé là ces dernières semaines, c'est le nouvel album de Vanessa Paradis, Bouquet Final, pourquoi pas.

0: elle a bien réussi son retour. Hein.
1: C'est vraiment très réussi. Signé Étienne Daho pour la production, évidemment.
0: La classe.
1: Voilà, 30 octobre, des places toujours disponibles. C'est un vendredi soir, n'hésitez pas. Voilà, ouais. Pour quelques bons plans.
0: Il en reste que quelques-unes, hein, quand même. Soyez rapides, parce que ça risque d'être bientôt complet, quand même, hein, pour voir Vanessa Paradis au Zénith. Allez, c'est noté. Merci beaucoup, Pascal. Et puisqu'on parle de musique, il y en a évidemment tous les matins. Dans le Loiret Cher, ça nous aide à nous réveiller, hein, pendant qu'on prépare le petit déjeuner. On écoute du rock avec une petite touche de ska. Vous connaissez peut-être cette musique des Midnight Runners, des Dexys Midnight Runners, précisément. Je l'ai lu trop vite. Avec Come on in, je vais aller boire un café aussi.

0: On mettait plein de salopettes dans les années 80. Hein. C'était leur look, hein. Clairement, ils adoraient le jean. Hein. Les Dexys Midnight Runners, pour commencer ce mercredi ici ensemble à 7h05. Ça réveille, ça, avec ce tube. Hein. Command Healing, la rentrée scolaire. Bon, c'est le gros sujet de cette semaine, hein, Pascal. Mm. Ça se passait bien pour vous ou ça vous stressait un peu la rentrée?
1: Ah, je m'en fichais complètement. Moi, j'étais content.
0: Oui, voilà. Quand on est bon élève, forcément, on s'en fiche.
1: Hein. C'est vrai, oui. Voilà. Ça glissait comme l'eau sur les ailes d'un canard. Si ça voilà. Quelque chose.
0: Ouais. Il est tout beau, il était bon élève. Il m'agace. Je vais être jaloux, en fait.
1: Mais hein. Non, mais
0: heureusement que je vous aime bien, ceci dit. Est-ce que ça vaut vraiment le coup d'être le premier de la classe? Est-ce que c'est vraiment un avantage?
1: Je ne suis pas sûr.
0: Pas sûr, effectivement. Non. Et on va vérifier ça en détail avec les stars du rire. On va écouter leur meilleur sketch ici, juste avant le journal de 7h.
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0: Ici Orléans à 6h58, on fait un petit peu le débrief de la rentrée. Après le premier jour hier, les choses sérieuses vont commencer à partir de maintenant. Mais la course aux bonnes notes est-elle vraiment utile? Fred Ballard, pour en savoir plus et pour répondre à cette question qui inquiète beaucoup les parents, vous avez fait appel à des experts ce matin.
13: Travaille bien à l'école, faut que tu sois premier de ta classe. Premier de ta classe, soit t'auras pas de travail, après tu vas mourir. Calmez-vous les parents, vous aussi un peu.
14: Oui, là je crois que certes Mathura a raison. Hein. Certes, il n'est pas le mieux placé pour nous parler études supérieures et élites de la nation. Mais quand même, il a tiré son épingle du jeu, hein, contrairement à certains petits camarades qui caracolaient en tête en primaire.
13: Est-ce que quelqu'un a des nouvelles des premiers de la classe? Voilà la vraie question. Pour moi, c'est à 18 ans, ils explosent en plein vol et ils disparaissent. C'est pas utile comme compétence avoir été premier de ta classe. Quelqu'un a déjà fait un entretien d'embauche ici, où tu t'es avec le DRH il nous dit, pourquoi je te prendrais toi et pas un autre? Et tu réponds, j'étais premier en CM2. On s'en fout vraiment, hein. C'est une compétence nulle, hein.
14: Disons que c'est pas l'argument le plus convaincant, c'est vrai, hein. Les derniers seront les premiers et vice-versa, donc pas de panique, les notes, on s'en fout. L'essentiel, c'est que nos enfants s'épanouissent à l'école. Et pour ça, Marine Leonardi a un message pour tous les profs.
15: Je sais que vous avez besoin de temps pour vous adapter à nos gamins. Nous-mêmes, on s'est toujours pas adaptés. Mais à un moment donné, vous prenez le relais, les profs. Vous prenez le relais. On n'en peut plus. On veut bosser. Vous voyez, on veut se remettre au boulot. On veut un ordinateur. On veut une tasse de café. On veut retourner au tube.
14: Et oui, c'est toute la différence entre un parent d'élève et un élève à la rentrée. Le parent rêve de retrouver ses dossiers brûlants, alors que l'élève rêve de brûler ses cahiers gonflants. Quant au prof, pendant 10 mois, c'est vous les rois du stand-up, hein, donc affûtez vos vannes et tout se passera bien.
0: Allez, bon courage pour tout le monde et la tasse de café, tenez, on va la retrouver déjà, hein, pendant le petit déjeuner avec le point.

0: pour ces centres de formation des apprentis est drastique, de 134 à 33 millions d'euros. De quoi fragiliser grandement les équilibres financiers des établissements, surtout en zone rurale, à l'image du CFA Est-Loiret à Montargis. Il accueille un peu plus de 300 apprentis, au point que certaines filières sont en danger et ça pourrait avoir des conséquences sur l'économie locale dans un territoire déjà durement touché par le chômage, explique Adama Ancile, la directrice du CFA de Montargis.
1: Les CFA s'adressent avant tout à des artisans, à des petites structures qui ont besoin de développer les compétences et former des jeunes qui vont prendre la relève. Et ces jeunes qualifiés via le CFA, il y en a beaucoup, par exemple, qui ont repris eux-mêmes des activités sur le territoire. La deuxième conséquence, c'est la jeunesse, c'est-à-dire qu'on n'apporte pas de solutions de formation localement, on n'apporte pas de réponse à ces jeunes qui ont besoin de se qualifier pour envisager l'emploi de demain. On aura certainement une mobilité géographique, démographique notamment de la population vers d'autres régions qui sont déjà saturées. Chaque jeune doit avoir le droit à la formation et le droit au choix de la formation qu'il souhaite faire et qui puisse faire dans un environnement assez proche, quand on sait que la mobilité pose déjà un problème.
0: Et on reparle de cette baisse des subventions pour les CFA en détail avec un autre directeur d'établissement loirétain ce matin, Jean-Philippe Audrin, à la tête du CFA Horticulture de la Mouillère à Orléans et président de la Fédération nationale des directeurs de centres de formation des apprentis. Il est notre invité tout à l'heure à 7h45. Un nouveau record dont les étudiants se seraient bien passés. Il faut désormais compter en moyenne plus de 3200 euros pour faire face aux dépenses de rentrée et de vie courante pour les non-boursiers, c'est ce qu'estime la FAGE, la Fédération des associations générales étudiantes, dans son baromètre annuel publié aujourd'hui. C'est 25% de plus qu'en 2020, soit 655 euros supplémentaires en 6 ans. Au collège Jeanne d'Arc d'Orléans, un énorme chantier est lancé en ce mois de rentrée. La toiture doit être entièrement refaite. 18 mois de travaux sont prévus pour un coût de plus de 2 millions d'euros. Et il était plus que temps, Léonie Cornet.
2: Ça fait plus d'un siècle que le toit n'a pas été rénové. Alors pour Éric Gauthier, directeur des bâtiments au département du Loiret, il y a urgence.
3: On est au bout de la vie de la toiture et de la couverture. C'est des travaux qui sont très très importants, qui vont se dérouler en plusieurs phases et qui vont s'étaler jusqu'à l'hiver 2027. Donc on est parti pour plus de 18 mois de travaux.
2: Pendant toute la durée du chantier, les enfants seront en sécurité, assure Éric Gauthier.
3: Les ouvriers ne vont jamais croiser les enfants et tout est sécurisé pour qu'il n'y ait aucune interaction et que ça se passe le mieux possible et en toute sécurité pour tout le monde.
2: Ces travaux n'ont pas encore commencé, mais ils inquiètent déjà certains enseignants.
4: Ça va être compliqué.
2: Comme cette professeure de lettres qui souhaite rester anonyme.
4: Ce qui m'inquiète principalement, c'est les nuisances sonores. Pouvoir travailler dans des conditions les plus sereines possibles, ça va impacter nécessairement le climat scolaire.
2: Elle reconnaît cependant qu'il fallait absolument faire quelque chose.
4: Un établissement qui n'est pas insuffisamment isolé, c'est une passoire thermique. Donc je pense quand même que c'est prévu d'ailleurs par la même occasion d'améliorer l'isolation thermique par la toiture, quoi.
2: Pendant les 18 prochains mois, seuls les cours de musique seront dispensés dans une autre salle.
0: Et le collège Jeanne d'Arc a connu d'autres travaux. Déjà cet été, les deux salles de sciences ont été entièrement refaites à neuf.
5: Les concerts de Patrick Bruel à Orléans sont annulés.
0: Comme le reste de sa tournée d'automne, annonce du chanteur hier sur son compte Instagram, dans un souci d'apaisement, dit-il. Patrick Bruel, accusé par plus de 30 femmes, est mis en examen dans 4 affaires de viol ou tentative de viol. Il continuera de se défendre, assure-t-il. Ses représentations au Zénith d'Orléans était prévu les 9 et 10 octobre prochains. 3 personnes relogées après l'incendie de leur appartement à Fleury-les-Aubrais hier après-midi. Le feu est parti d'une gazinière. Aucun blessé n'est à déplorer. Des températures inédites pour la saison attendue à partir d'aujourd'hui en France. Des pics jusqu'à 38 degrés dans le sud. Chez nous, le mercure grimpera aussi, mais pas aussi haut. On fait le point sur votre météo à la fin de ce journal. 2,5 millions d'euros pour un enseignant-chercheur de l'IUT d'Orléans. Fabien Alter a décroché une prestigieuse bourse européenne pour financer son projet Silex, c'est le nom. Projet qui vise à transformer en source d'énergie les déchets de l'industrie photovoltaïque. Une valorisation devenue impérative, ça devrait même être l'obsession des chercheurs, estime Fabien Alter.
6: C'est essentiel, hein. Effectivement, je pense que c'est même la première partie des activités de recherche, c'est que on a un potentiel de valorisation de déchets qui peut être direct, également en termes de potentiel d'industrialisation. C'est toujours beaucoup plus simple, d'un point de vue intérêt économique et industriel, eh bien, de partir d'un

0: déchet qui n'est pas valorisé pour pouvoir le transformer en un élément à haute valeur ajoutée.
1: Ça peut aussi rendre plus rentable la relocalisation de la fabrication de panneaux photovoltaïques en France ?
0: Oui, c'est un peu comme ça que ça a été imaginé aussi, hein. C'est-à-dire que la majorité de la production des panneaux photovoltaïques est réalisée en Chine. Il y a des projets qui sont actuellement en train d'émerger pour pouvoir être capable de le faire en Europe, sur des sites spécifiques. Et donc, si on est capable d'avoir une capacité à rentabiliser de façon plus importante tout ce processus, eh bien, ça accélérera d'autant plus la relocalisation.
2: Et grâce à cette bourse, Fabien Alter va pouvoir recruter à Orléans 5 personnes pour l'aider dans son projet qui débutera réellement au mois d'octobre.
3: Et puis, le retour d'une chocolaterie bien connue dans le Loiret.
2: Max Vaucher, fabricant du Loiret-Cher, n'avait plus de boutique dans le département depuis 2020. Eh bien, à partir d'aujourd'hui, la marque s'installe au BHV d'Orléans, une boutique temporaire, sorte de test avant, pourquoi pas, une installation plus pérenne, explique Valérie Chiron, l'une des 3 associés qui ont repris la chocolaterie en 2022.
4: Lorsqu'on faisait des salons, on fait le salon de la gastronomie à Orléans tous les ans, et en fait on avait certains clients qui nous demandaient pourquoi on ne revient pas sur le site d'Orléans. Donc après mûre réflexion, voilà, on s'est décidé à venir sur Orléans. On a eu l'opportunité de trouver l'emplacement au grand magasin, donc pour nous c'est une belle opportunité. Pour le moment, nous allons être sur ce site jusqu'à fin décembre et peut-être début d'année, jusqu'à fin mars 2027. Le but, c'est de voir justement si les clients sont au rendez-vous pour revenir, pourquoi pas s'installer. Le but, c'est de venir s'installer tout le temps sur Orléans. Ça va être un bon test, oui, à l'automne et jusqu'à Noël.
2: Et ouverture de cette boutique temporaire à l'entrée du BHV d'Orléans aujourd'hui à 10h.
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2: Pascal, est-ce qu'il faut s'attendre à des températures un petit peu plus hautes aujourd'hui ?
6: Ça restera raisonnable. Ce sont des températures qui sont un tout petit peu au-dessus des moyennes de saison. On résume les épisodes précédents. Jusqu'à présent, nous étions sous l'influence de la dépression qui est sur les îles britanniques, qui nous apporte quand même quelques nuages ce matin. Donc, il y a cette humidité ambiante. Et puis, il y a l'anticyclone entre l'Italie, le sud de la France. Et bonne nouvelle pour ceux qui aiment le soleil.
7: Oui, voilà.
6: Parce que bon, raisonnable.
7: Pour les agriculteurs et dans les jardins, c'est une bonne nouvelle. Mais bon,
6: c'est l'anticyclone qui l'emporte, avec donc un temps sec et des températures sous un ciel à peine voilé dans l'après-midi de 25 à 27 degrés. Si vous êtes par exemple à Pithiviers-Lauris, Vienne-en-Val, Main-sur-Loire, vous serez sur 25 degrés. Pour Châteaudun, pour Sully-sur-Loire, La Ferté-26 et Blois-et-Orléans, 27 degrés.
7: Bon, ça va continuer de grimper au fur et à mesure, Pascal.
6: Exactement. Alors, c'est vrai qu'on manque d'eau, mais pour une arrière-saison, c'est quand même pas mal. Ça montera jusqu'à 30, 31, 32 ce week-end avec du soleil.
7: Bon, pour le moment, sur nos routes et dans les transports, on est tranquille pour bien commencer la journée et se déplacer. Il n'y a pas de problème ce matin.
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7: Et ici, pour commencer ce mercredi, la musique qui nous met de bonne humeur, c'est celle d'Indochine. 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

0: Et cette matinée, elle est belle aussi, puisqu'on la commence ensemble, ici dans le Loiret, le Loir-et-Cher. Et elle va être agréable pour vous, puisqu'il y a des cadeaux à gagner encore ce matin.
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0: Maintenant que vous avez fait le plus dur, maintenant que vous êtes réveillé, maintenant que vous avez préparé le petit déjeuner, sûrement que vous êtes en train d'en profiter, venez nous rejoindre, ça va être chouette. On va faire un petit peu de radio et de télé ensemble et on va vous offrir des cadeaux, hein, Pascal, encore ce matin.
3: C'est la fameuse carte Illicadeau d'une valeur de 30 euros qui vous permet de l'échanger contre plein de choses. Faites-vous plaisir.
0: Du shopping.
3: Ouais. Leroy Merlin, Electrodépôt, Cultura, Leclerc, Decathlon, vous achetez ce que vous voulez avec cette carte qui est vraiment très utile. Moi, j'adore les cartes.
0: Bah oui, c'est chouette. Surtout d'aller faire du shopping sans rien dépenser ou pour vous aider un peu dans votre budget. C'est vraiment agréable et ça va être facile pour la gagner ce matin puisqu'on le rappelle, notre jeu, chaque matin, vous permet de reconnaître une décennie. Il faut la trouver. Aujourd'hui, encore une fois, vous êtes sûr d'y arriver. On commence avec un extrait de film. À votre avis, il appartient à quelle décennie ?
4: Hey Doc, reculez un peu, la route est trop courte pour atteindre 88 miles à l'heure.
5: La route ? Là où on va, on n'a pas besoin de route.
0: Je suis sûr que vous avez le titre du film et la décennie aussi. Non, de Zeus.
3: Les années 50, non, les années 60 peut-être.
0: Non, alors oui, si vu la coiffure qu'avait le Doc, remarquez, ça pourrait être les années 50. 02 38 53 25 25. Venez participer pour récupérer votre carte cadeau de 30 euros. Il faut appeler Nadia dès maintenant au standard. On vous attend ici. Bonne chance.
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0: Bon réveil, bon début de journée ici avec nous. Il est 7h15 et on retrouve maintenant l'édito d'ici, Pascal.
3: C'est Bon Oeil avec David Ossiou. On parle de Patrick Bruel et cette tournée qui est donc qui est annulée. Alors, elle devait commencer le mois prochain, hein, soyons précis. Elle n'aura pas lieu. Pourquoi ? Parce que le chanteur s'est probablement inspiré d'un sondage qui notamment disait qu'il ne devait pas la faire. David Ossiou.
10: Et si finalement, ça n'était ni les maires, ni les manifestations annoncées qui avaient fait basculer Patrick Bruel. Mais un sondage IFOP pour Paris Match, qui donne ce matin un chiffre assez terrible pour lui. 16% seulement des Français ont encore une opinion favorable de Patrick Bruel, et à peine 1% une très bonne opinion. Le directeur général de l'IFOP parle d'une rupture d'opinion inédite. Et surtout, ce rejet traverse toute la population, les hommes comme les femmes, pas de différence. Ah si, les seuls à conserver une petite forme de bienveillance à son égard seraient les électeurs du Rassemblement National. Pour Patrick Bruel, qui s'est engagé toute sa vie contre l'extrême droite, l'ironie, elle est quand même assez cruelle. Parmi quelques politiques qui n'appelaient pas à l'annulation de la tournée, il y a Marine Le Pen, la présidente du RN, sait bien que quand on n'est pas définitivement condamné, eh bien il y a la présomption d'innocence. Alors évidemment, on ne sait pas si Patrick Bruel connaissait ce sondage quand il a pris sa décision, mais regardez la chronologie. Depuis des semaines, des maires donc réclament l'annulation de ses concerts, des associations annoncent des manifestations, la porte-parole du gouvernement demande de renoncer, et Patrick Bruel tient. Et puis arrive ce sondage qui raconte quelque chose de beaucoup plus difficile à entendre. Ce ne sont plus les élus, les associations qui ne veulent plus de ses concerts, c'est son image auprès des Français qui s'est effondrée. Comme l'écrit Bruel sur Instagram, cette tournée est devenue autre chose. 16% d'opinion favorable pour un artiste populaire, découvrir qu'on ne l'est plus soudainement, bah c'est pas rien. On ne sait pas si c'est ce chiffre qui l'a fait basculer, mais parfois un sondage fait plus de bruit qu'une manifestation.
3: David Ossiou, donc, pour Mon Oeil, concernant Patrick Bruel.
0: Vous nous rejoignez sur nos réseaux sociaux, vous participez à l'émission, hein, bien sûr, jusqu'à 9h. On vous attend sur la page Facebook d'ici Orléans à 7h18. On va faire un petit coucou à Thierry, qui habite à Barville, en Gâtinais. Quand il s'est réveillé, il avait que 11 degrés sur le thermomètre, hein, c'était frais. 11 aussi à la Ferté-Saint-Aubin, nous dit Florence. Il y a quelques nuages ce matin. Bon mercredi à tous. On vous embrasse, Florence. Merci Thierry, hein, pour votre participation aussi sur la page Facebook d'ici Orléans. Bon, c'est vrai que ce matin, il fait pas chaud, hein, Pascal. Hein.
3: Il faut se couvrir. Oui, ouais. Si vous sortez, à peine une quinzaine de degrés, ça va monter en puissance. Et puis surtout, le soleil sera des nôtres, généreusement. Dès le matin, c'est un peu plus franc, un peu plus généreux qu'hier. Hein, puisqu'hier, il a tardé un peu à arriver dans l'après-midi, 25, 26, 27 degrés.
0: Continuez de nous appeler 02 38 53 25 25. On a 30 euros en carte cadeau, en carte illicado à vous offrir dans 3 minutes. Rejoignez-nous pour notre jeu de la décennie. Nadia, hein, prend vos appels au standard. Le temps d'écouter Céline Dion maintenant pour commencer ce mercredi.

0: Et les petits cœurs des fans ont hâte de la voir sur scène, évidemment, ici Orléans. On se réveille ce mercredi à 7h23 avec Céline Dion.
1: Ah, c'était pas Nicoletta, j'ai cru que vous Nicoletta.
0: Carrément.
1: Céline qui est arrivée à Paris, vous le savez, qui va pendant les quelques jours qui viennent suivre un régime, évidemment, s'entraîner, faire un peu de yoga.
0: C'est une pression qu'elle doit avoir, ça va être costaud là.
1: Voilà, à partir du 12 septembre, donc, à l'Arena, donc tout près de Paris, à La Défense, en concert pour plusieurs semaines.
0: Oui, et puis on l'écoutait en attendant l'arrivée de cet album. On aura l'occasion d'en reparler ici.
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0: Et nous jouons ensemble maintenant avec vous, Jacqueline. On vous accueille au 02 38 53 25 25. Présente, vous nous appelez d'Orléans. Bonjour Jacqueline.
4: Bonjour Jacqueline.
1: Bonjour Jacqueline.
5: Bonjour Marc.
0: Et il y a Marie et Pascal qui sont à nos côtés, Jacqueline, pour jouer ensemble avec notre jeu de la décennie. On vous rappelle ce qui a gagné ce matin.
1: Cette carte Illicado qui vous permet d'acheter plein de choses dans les grandes enseignes. Vous connaissez notamment Leclerc, Decathlon, Dépôt, Electrodépôt, Cultura, etc.
0: Ouais, du shopping, voilà, des petits cadeaux peut-être à offrir. Qu'est-ce que vous allez acheter, vous, Jacqueline? Vous êtes gourmande comme moi ou pas?
5: Les chocolats.
0: Ah bah voilà, on s'est bien trouvés tous les deux, Jacqueline, c'est pas mal.
5: Oui.
0: Oui, j'aurais acheté les chocolats aussi, même si mon médecin me déconseillerait, je crois. Mais bon, ça, on réglera ça en antenne, Jacqueline. Alors, pour gagner cette carte cadeau de 30 euros, on a écouté un premier indice pour retrouver la décennie du jour. Il faut retrouver une décennie entre les années 60 et 2020. Le premier indice, c'était le film Retour vers le futur, avec le Doc et Marty qui montaient dans la DeLorean. Écoutez bien, maintenant, on vous donne un deuxième indice local.
1: Oui, ça s'est passé dans cette décennie-là. L'essor de la faïencerie de Gien, mais surtout la création du musée de la faïencerie de Gien, date de cette décennie-là.
0: Bon, et un troisième indice pour vous aider. Vous avez déjà une petite idée ou pas, Jacqueline?
5: Bah moi, j'avais dit 1980, mais...
0: Les années 80. On va vérifier maintenant avec la musique. Vous aimez la musique autant que les chocolats ou pas, Jacqueline?
5: Oui.
0: Ah, bah ça tombe bien.
5: J'aime mieux le chocolat.
0: Ah, oui, mais à l'époque, on les trouvait très beaux, écoutez.
1: Oh, c'est formidable. Hein.
0: C'est pas vrai. C'est sorti dans les années 80, ça?
1: J'aurais dit les années 20, mais peut-être que...
0: Avec Take On Me.
1: Je sais pas.
0: À l'époque, il n'y avait pas tous les synthétiseurs, peut-être, dans les années 20, quand même, Pascal. Alors, Take On Me, bon, le grand tube, il était sorti dans quelle décennie, donc, Jacqueline, vous confirmez les années?
5: 1985.
0: Oh, pour le tube. Vous aviez le poster dans la chambre, Jacqueline, c'est ça?
5: Comment?
0: Vous aviez le poster de AA dans la chambre comme ma sœur, j'ai l'impression.
5: Non.
0: En tout cas, c'est gagné pour la carte Illicado de 30 euros. C'est fait, bravo Jacqueline.
4: Bravo Jacqueline.
1: Génial.
5: Merci à vous, Marc, et merci à toute l'équipe.
0: Et Pascal aussi, vous pouvez le saluer. Il n'y a pas de problème, c'est adorable.
5: Aussi, voilà.
1: Merci.
0: À bientôt Jacqueline.
4: Bonne journée Jacqueline.
0: Bonne journée.
1: Au revoir.
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0: Et il y a un autre gourmand dans l'équipe qu'on retrouve maintenant, Pascal Hernandez à 7h26. C'est Vincent James qu'on retrouve.
1: Bah oui, il a toujours envie de casser la croûte celui-là. Ici ça marche, l'occasion tous les matins de mettre en avant les talents de notre région. Il est allé voir la Maison Rodeau à Saint-Denis en Val, qui est traiteur et qui est entré au guide Go Emilio. Vincent James.
6: Bonjour Paul Leroy.
7: Bonjour Vincent.
6: La Maison Rodeau, c'est un service traiteur que vous avez lancé en février 2024. À peine 2 ans plus tard, vous avez été contacté par le guide gastronomique Gomio. Comment vous avez reçu la nouvelle?
7: C'était une belle récompense, une belle surprise pour nous. Après 2 ans de travail, d'avoir un appel du Gomio, c'était une belle récompense. On était ravis de pouvoir participer à l'édition du magazine.
6: En tout cas, vous êtes dans la partie annonceur, c'est-à-dire que vous avez payé une sorte d'encart publicitaire. Après, voilà, tous les artisans lorrains ne sont pas contactés par Go Emilio.
7: Exactement, c'est une sélection qui est faite par le Go Emilio. Il nous démarche, et derrière, à nous ou non d'accepter de participer à l'édition. Mais c'est vraiment une démarche en interne, et c'est suite aux avis clients, aux retours clients qu'ils peuvent trouver sur Internet ou même les réseaux.
6: C'est vrai que sur Internet, vous êtes très bien noté, vous avez 5 étoiles partout avec une centaine de commentaires. Je vais quand même vous poser la question, à votre avis, pourquoi Go Emilio vous a contacté, vous?
7: J'imagine que tout ce qu'on fait est bon. C'est une remise en question quotidienne aussi pour nous, pour les cuisines, pour le chef. On n'a pas de carte, on renouvelle constamment nos menus et nos propositions. Et je pense que ça plaît et c'est au goût du jour.
6: Depuis vos 17 ans, vous travaillez en cuisine, vous en avez 33. Qu'est-ce qui vous a poussé à créer votre société il y a maintenant 2 ans?
7: J'avais envie, plus jeune, de le faire déjà. Ça me trottait dans la tête, mais je pense que je manquais de maturité. Et le fait d'avoir trouvé un associé aussi qui corresponde à cette formation d'une équipe, en fait, on est une vraie équipe.
6: Et justement, c'est une histoire à deux avec Guillaume, votre collaborateur. Vous êtes rencontré chez un employeur commun. Ça a été un coup de foudre professionnel, c'est-à-dire que dans la vie de tous les jours, vous n'étiez pas forcément proche.
7: Tout à fait, on n'est pas des vieux copains de collège, comme on peut dire, mais tout de suite, on s'est rencontrés derrière les fourneaux, donc avec une passion partagée sur la cuisine, sur les méthodes de travail et l'envie de satisfaire les clients, et voilà, le travail bien fait. Et Guillaume cuisine, moi je goûte beaucoup maintenant, ça se voit, mais c'est un vrai plaisir d'avoir ce binôme et l'équipe d'ailleurs qu'on a.
6: Du coup, ce qui est assez étonnant, c'est que vous avez quasiment quitté les cuisines là.
7: Alors ça a été un choix difficile mais un petit peu obligatoire aussi, c'est de se partager les tâches. On est deux associés pour pas se marcher dessus, chacun a son espace, chacun a des prises de décision à faire. Ça m'arrive d'y retourner, hein, j'ai pas perdu mes bonnes bases.
6: C'est en commis quoi.
7: Mais je travaille, j'épluche les légumes et je fais de l'assemblage quand il y a besoin, effectivement. Ouais.
6: C'est quoi votre vision pour la maison Rodo là dans l'année à venir, dans les années à venir?
7: On est sur des choix d'évolution un petit peu à faire, on réfléchit. À qu'est-ce qu'on va pouvoir devenir. En tout cas, on a beaucoup de demandes. On doit refuser sur certaines dates, certaines périodes. Donc, non, on a un bel avenir devant nous, en tout cas.
6: Bon, merci d'avoir été avec nous, Paul Roy. On vous dit à très vite.
7: À très vite. Merci, Vincent.
0: Bon, et on pourrait s'associer pour être des gourmands aussi, tenez. Parce que les associations, c'est le thème de ce mercredi matin ensemble sur votre radio locale ici Orléans. On en parle déjà à 7h29, Pascal.
1: C'est bien sûr à l'occasion de rentrer en fête qui a lieu ce dimanche à Orléans dans plusieurs points de la ville. La mise en avant du travail des associations, l'occasion, pourquoi pas, d'apprendre des choses. Est-ce que vous-même, vous êtes bénévole dans une association? Est-ce que vous donnez de votre temps, tout simplement? C'est la question qu'on vous pose. Vous pouvez témoigner en nous contactant au 02 38 53 25 25 et en réagissant aussi sur la page Facebook d'ici Orléans.
0: Ouais,
1: rentrer
0: d'ailleurs
1: en fête dimanche. Hein.
0: Ouais, n'hésitez pas, est-ce que vous allez participer à rentrer en fête? Est-ce que vous donnez du temps pour une association? Laissez vos messages sur Facebook, on lira quelques-uns de vos commentaires tout au long de l'émission.
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0: Bonjour à tous, bienvenue sur votre radio locale ici Orléans, il est 7h30. Marie Dorset, dans l'actualité du Loiret ce matin.
4: Plus de 2 millions d'euros et 18 mois de chantier. Un mois de septembre, pas comme les autres pour les élèves et le personnel du collège Jeanne d'Arc d'Orléans. La charpente de la toiture qui date de 1900 doit être refaite. C'est nécessaire, mais certains enseignants s'inquiètent des nuisances sonores notamment. Inquiétude aussi du côté des centres de formation des apprentis. L'État coupe sévèrement les budgets alloués aux régions de 134 à 33 millions d'euros. De quoi menacer des filières entières.
8: Sur certains types de formations, les recettes ne correspondent pas au coût de formation. Ça fragilise, on va dire, la structure même du CFA.
4: On en parle avec le directeur de la Fédération des directeurs des centres de formation, également à la tête d'un CFA orléanais dans un quart d'heure. Et puis lui décroche une bourse de 2,5 millions d'euros. Un chercheur de l'IUT d'Orléans travaille sur la revalorisation des déchets de l'industrie photovoltaïque. On vous explique en quoi ça consiste après le tour de l'actualité en France et dans le monde en 90 secondes, tout de suite avec Valentine Letès.
9: Ce n'est pas un aveu, mais le choix de l'apaisement. L'avocate de Patrick Bruel explique ce matin pourquoi le chanteur annule ses concerts. Mis en examen dans 4 affaires, notamment pour viol, et après des semaines de polémiques, Patrick Bruel renonce finalement à sa tournée. 3 240 euros, c'est le prix moyen d'une rentrée universitaire pour un étudiant non boursier selon la FAGE. Le syndicat étudiant parle d'un nouveau record et d'une hausse considérable depuis 2020, 655 euros de plus en 6 ans. Avec la moitié des promesses de parrainage nécessaires en poche, la candidature de Jean-Luc Mélenchon à la présidentielle est toujours incertaine. Selon nos confrères de France Info, sur les 500 parrainages demandés, il en a entre 200 et 250 pour l'instant. Des bombes et des missiles au Moyen-Orient où les États-Unis et l'Iran s'affrontent pour la deuxième fois en quelques jours. Et dans le bruit des bombes, le prix du gaz européen explose. Il atteint cette nuit un niveau jamais vu depuis plus de 3 ans. Reblochon, Cantal et Fourmes d'Amber. Les normes de production pour ces fromages AOP sont également assouplies pour pallier au manque de fourrage à cause de la sécheresse. Leur label impose normalement aux éleveurs de nourrir les vaches avec de l'herbe d'une zone géographique précise. C'est l'histoire de la conquête de l'Angleterre par Guillaume le Conquérant. La tapisserie de Bayeux et ses 68 mètres de panneaux de lin sont inaugurés aujourd'hui au British Museum de Londres en présence du roi Charles III. C'est la première fois qu'elle quitte la France.
4: L'IUT d'Orléans à l'honneur en cette rentrée universitaire et dans l'info d'ici à 7h32. Un de ses enseignants-chercheurs décroche une prestigieuse bourse européenne. 2,5 millions d'euros répartis sur 5 ans pour financer le projet Silex de Fabien Alter. Projet qui cherche à transformer en source d'énergie les déchets issus de l'industrie photovoltaïque. Après des premiers tests très prometteurs, cette bourse va donc permettre au projet d'avancer plus vite avec à terme l'espoir d'un débouché industriel. François Guéraud.
10: Pour fabriquer des panneaux solaires, on utilise du silicium, un métal abondant produit à partir du quartz, mais qu'on trouve également dans le sable. C'est la raison pour laquelle il n'est actuellement pas recyclé, malgré une perte très importante lors du processus de fabrication de ces panneaux solaires. Fabien Alter, à la tête du projet Silex.
11: Le silicium est largement utilisé donc dans la fabrication des panneaux photovoltaïques. L'idée de base vient du fait que lorsqu'on produit 1 gramme de panneaux photovoltaïques, on perd aussi 1 gramme de poudre de silicium sous forme de déchets. Si on regarde la quantité de panneaux photovoltaïques qui est produit actuellement annuellement, on est sur du 1 million de tonnes. Je me suis dit qu'il y avait un réel potentiel à travailler sur ce déchet. L'objectif principal du projet, c'est d'être capable de tirer bénéfice donc du déchet pour produire de l'énergie de façon contrôlée.
10: Selon les premiers tests, la combustion du silicium dégagerait 2 fois plus d'énergie par volume que celle du kérosène. De quoi rendre plus rentable la perspective de relocaliser en Europe la production de panneaux photovoltaïques qui est actuellement surtout concentrée en Chine. En produisant cette énergie décarbonée, on pourra aussi récupérer des nanoparticules de silice, un matériau susceptible d'intéresser l'industrie pharmaceutique mais aussi plastique. On n'en est pas encore là, reconnaît le chercheur orléanais.
11: Ça sera la seconde étape une fois qu'on aura viabilisé, on va dire, le concept, qu'on aura également identifié quels étaient peut-être les verrous encore qui restent et les façons les plus faciles de valoriser ces déchets. On devra effectivement s'accompagner de partenaires industriels.
10: En attendant, et grâce à cette bourse, Fabien Alter va pouvoir recruter sur place 5 personnes pour l'aider dans son projet de recherche qui débutera réellement en octobre prochain en partenariat avec le CNRS d'Orléans, la Sorbonne et un institut de recherche basé à Toulouse.
4: Information détaillée sur ce projet Silex et la bourse obtenue par l'enseignant-chercheur orléanais à retrouver sur notre site internet et sur votre application ici. Pascal, du côté de la météo, c'est encore une belle journée qui se présente.
1: Oui, mais il faut sortir sa petite laine ce matin, ou je ne sais pas, un duvet, vous pouvez sortir en pyjama si vous voulez, en tout cas un truc un peu molletonné, pourquoi pas.
0: Vous savez motiver les troupes, vous.
1: Ah oui, non, mais 11 degrés en ce moment. Ah,
0: c'est vrai qu'il ne fait pas chaud.
1: À Saint-Dillon, 9,8 degrés seulement à Romorantin, on est en dessous des 10 degrés, il y a longtemps que ce n'était pas arrivé.
0: Ouais.
1: Et puis 12,3 degrés à Vendôme, à titre d'exemple. Donc l'anticyclone est là, ceci expliquant cela, il y a moins de nuages que ces derniers jours. Alors il y en a quelques-uns quand même, quelques passages nuageux qui nous sont envoyés par nos amis les Britanniques, qu'on adore, avec cette dépression qui est sur les îles britanniques. Bon, en gros, du soleil pour aujourd'hui, 25, 26, 27 degrés, ce qui est tout à fait appréciable, avant que ça ne monte davantage en fin de semaine.
0: Oui, c'est ça, parce que la journée la plus chaude sera pour dimanche, hein, certainement.
1: Voilà, un petit 32, 33,
0: ouais,
1: 34 peut-être, localement.
0: À part se préparer, hein, on ne mettra plus les gilets et les couettes et les pyjamas, comme dirait Pascal. Hein. Bon, sur nos routes, en tout cas, il n'y a rien, tout va bien ce matin. Pas de bouchons, tout est vert sur la carte que j'ai devant les yeux. Quelque chose m'a peut-être échappé ou quelque chose vient de se produire. Dans ces cas-là, on le rappelle, ici on fait la route ensemble. Prévenez-nous 02 38 53 25 25 pour nous joindre à tout moment.
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0: Votre corps est debout, oui, mais votre âme est restée avec l'oreiller. On va essayer de réunir tout le monde et on va y arriver maintenant avec le cœur de rocker de Julien Clerc.

0: Pour commencer la journée, ça a fonctionné sur nous, hein, ce tube.
1: Ah ouais, ça donne envie de chanter, même faux, c'est pas un problème.
0: Hein. Oui, de toute façon, le matin dans la salle de bain, ça résonne, ça aide hein, à cacher les fausses notes. En chantant, bien sûr, Julien Clerc, cœur de rocker, à 8h20.
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0: Les bonnes adresses qui nous régalent chaque matin dans le Loiret, on les découvre ensemble avec Natacha Bichin, bien sûr, qui est de retour. Vous la connaissez, hein, c'est notre spécialiste hein, pour les gourmandises. Et on l'accueille maintenant pour notre bon plan saveur avec vous, Pascal.
1: Bonjour Natacha Bichin.
4: Bonjour Pascal.
1: Le savoir-faire de ceux qui animent nos papilles dans la région. Nouvelle invitée pour ce matin, nous sommes à la Trattoria Méditerranée avec Marie-Céline. Nous sommes à Châteauneuf-sur-Loire. Marie-Céline, bonjour.
4: Bonjour Marie-Céline.
5: Bonjour, merci de me recevoir.
4: Avec plaisir, Marie-Céline. Alors, Marie-Céline, pour ceux qui ne vous connaissent pas, est-ce que vous pourriez nous raconter un peu votre parcours et l'histoire de ce restaurant à Châteauneuf-sur-Loire ?
5: Oui, bien sûr. Alors, ça fait maintenant 15 ans que je suis à la tête de différents restaurants. Donc, la restauration, c'est vraiment mon métier. Et puis, la cuisine italienne, elle fait vraiment partie de mon histoire parce que j'ai un papa italien, j'ai vécu la moitié de ma vie à Rome. Mais ayant également une maman française originaire du Loiret, j'ai eu pour beau projet de réunir mes deux pays d'origine en ouvrant, il y a 6 ans de cela, la Trattoria Méditerranée à Châteauneuf-sur-Loire. Donc, on a ouvert au début en pleine période Covid il y a 6 ans, donc une toute petite boutique. Et puis le projet, il s'est vite développé, il a grandi jusqu'à ce restaurant avec maintenant ces deux salles cosy, conviviales à l'italienne et cette terrasse patio bordée de lauriers roses et d'oliviers pour les
4: oh,
5: beaux jours.
4: C'est beau.
1: Ça fait rêver, c'est formidable. On voit beaucoup le nom de Nonna Giovanna chez vous, mais qui est-elle ?
5: Mais Nonna Giovanna, en fait, c'est ma mamie italienne, ça se traduit mamie Jeanne. Elle existe vraiment, j'ai la chance qu'elle soit toujours à mes côtés, elle vit à Rome et puis bah, c'est elle qui m'a bien sûr transmis ma passion pour la cuisine, c'est elle qui m'a tout appris, elle me donne encore énormément de conseils et ce côté familial en fait on le retrouve dans mon restaurant, dans la décoration avec des portraits de toute ma famille italienne sur les murs, des photos même de mes arrière-grands-parents romains et donc quand on écrit sur le menu par exemple selon les recettes de Nonna Giovanna, bah, c'est pas un concept marketing mais une vraie réalité.
4: C'est vraiment ses propres recettes que vous reprenez du coup.
5: Exactement.
4: Alors, ça fait 6 ans, hein, vous l'avez dit Marie-Céline, que c'est lancé. Vous venez de rouvrir il n'y a pas si longtemps que ça après la pause estivale. Qu'est-ce qui change en cette rentrée ?
5: Alors, l'objectif, c'était toujours de proposer une vraie cuisine italienne qui change un peu des sentiers battus avec des produits, une carte qui évolue constamment au fil des saisons. Et donc, avec notre formule du midi, maintenant, on propose tous les jours 2 entrées, 2 plats, 2 desserts à l'ardoise qui me permettent de coller vraiment au fil des saisons avec les produits frais. Et puis, petite nouveauté, maintenant on est ouvert non-stop du lundi au samedi. On a ajouté le mercredi à nos jours d'ouverture.
1: Qu'est-ce qu'on mange en ce moment chez vous alors ?
5: Des plats pour prolonger les vacances comme les frittellini di bacala, c'est ces petits acras de morue à l'italienne qu'on vient tremper dans une salsa verde. C'est une sauce pleine de fraîcheur et de peps italienne, persil, huile d'olive, capre, citron ou désormais nos célèbres pinza romana, les cousines des pizzas romaine avec cette pâte un peu plus croustillante et légère garnie d'ingrédients authentiques italiens à déguster sur place ou à emporter.
1: Et voilà, même le matin tôt, on peut faire ça, ceux qui aiment manger salé, il n'y a pas de problème.
4: Mais oui, allez, pour un petit voyage en Italie, du coup, on a compris, hein, Marie-Céline, on se retrouve chez vous.
5: Merci à vous.
1: À rendez-vous bientôt. À Châteauneuf. Au revoir.
5: Arrivederci, au revoir.
0: Et maintenant, après cette adresse gourmande qu'un bel esprit de famille, hein, on l'a entendu, on retrouve le grand rendez-vous de la semaine, à savoir la rentrée.
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0: La rentrée, elle a aussi commencé cette semaine dans les CFA, les centres de formation des apprentis. Elle a commencé dans un contexte économique difficile. La dotation de l'État pour le financement de ces structures a été largement amputée. Elle fait craindre carrément des fermetures. On va faire le point chez nous ce matin avec le président loirétain de la Fédération des directeurs de CFA. Il est notre invité ici tout de suite.
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0: Bon réveil avec nous dans le Loiret, le Loiret-Cher. Nous vous souhaitons la bienvenue ici, il est 8h moins le quart. Quel avenir pour les centres de formation des apprentis, les CFA? L'heure de la rentrée a sonné, elle est accompagnée d'une baisse très importante des subventions. Et on en parle tout de suite avec votre invité Marie Dorcet.
13: Bonjour Jean-Philippe Audrin.
14: Bonjour.
13: Vous êtes directeur du CFA Horticulture de la Mouillère à Orléans et président national de la Fédération des directeurs de centres de formation des apprentis. Expliquez-nous en quoi consiste cette baisse des dotations drastique de la part de l'État?
14: Depuis plusieurs années maintenant, en fait depuis 2022, régulièrement, tous les ans, l'État procède à des régulations, à des ajustements budgétaires, et les dotations effectivement diminuent, c'est-à-dire ce ne sont pas des subventions que les CFA touchent, le modèle économique n'est pas construit de cette façon-là, mais effectivement les dotations de l'État qui sont liées aux équilibres des financements de CFA, puisque c'est un double financement, ce sont les entreprises d'abord qui financent le modèle, mais également l'État. En fait, la mécanique est un petit peu technique, mais aujourd'hui on régule et on régule systématiquement avec des couperets sur le volet financier.
13: Mais on régule de façon très importante, on passe à l'échelle nationale de 134 à 33 millions d'euros. Cet argent en moins, ça veut dire que l'entretien, par exemple, des CFA va être plus compliqué. C'est à ça qui sert cet argent?
14: Alors en fait, cette enveloppe dont vous parlez, et qui a drastiquement diminué, et qui va être réduite à néant pour 2027, le gouvernement l'a annoncé, donc il n'y aura plus rien. Ce sont des fonds qui sont versés aux régions et pour lesquels les régions permettent aux CFA de tenir sur des formations qui sont en tension, sur des métiers rares, dans des territoires ruraux, difficiles à occuper avec des effectifs importants.
13: Et qui donc ne rapportent pas d'argent aux CFA, en fait, c'est ça l'idée.
14: Pour lesquels le modèle économique est discuté, puisque les formations, il y a un point mort de... On est dans un schéma économique où, si vous n'avez pas suffisamment de jeunes, votre situation est déficitaire et vous ne pouvez pas maintenir votre offre de formation. Le problème, il va être sur les territoires. Cette enveloppe disparaissant, la région ne pouvant plus agir, l'effet amortisseur sur ces métiers en particulier va disparaître.
13: Donc concrètement, ça veut dire qu'il y a certaines filières ou certaines zones où il pourrait y avoir des suppressions en fait.
14: Très clairement, l'offre de formation se réduit aujourd'hui.
13: Et vous le disiez avec un effet domino sur l'économie locale, puisque notamment on entendait la directrice du CFA de Montargis qui disait voilà, on est dans un territoire où il y a déjà pas mal de chômage. Si en plus les jeunes vont ailleurs pour se former, c'est un peu le serpent qui se mord la queue.
14: Oui.
13: C'est ça le risque.
14: Tout à fait. Et puis surtout, la baisse des qualifications dans les territoires, ça veut dire qu'il va y avoir un impact direct sur l'économie et sur les entreprises.
13: Et parce qu'effectivement, les entreprises, du coup, n'auront plus de vivier, on va dire. Est-ce qu'elles vous appellent déjà, inquiètes, ces
14: oui,
13: entreprises?
14: Tout à fait. Qu'est-ce non seulement les entreprises, mais les branches professionnelles nous appellent en nous disant, mais l'appareil de formation va être transformé et nous, on a aujourd'hui besoin de la montée en qualification des jeunes et des compétences pour nos entreprises.
13: Quels sont les leviers, alors, pour compenser cette baisse de dotation? Est-ce que vous en avez?
14: Alors, oui, il y en a. Et heureusement, c'est un vrai travail de réflexion sur les modèles économiques. Il faut travailler sur la mutualisation, il faut travailler sur les synergies, il faut qu'on travaille sur la capacité des organismes de formation et des CFA à travailler mieux ensemble et à réaliser des économies d'échelle. Si nous ne le faisons pas, le marché va le faire à notre place.
13: Ça veut dire regrouper des apprentis dans certains endroits, dans...
14: Ça peut être effectivement travailler sur des champs de remise en pôle de compétitivité, mais ça peut être aussi... plus simplement travailler des synergies sur les plateaux techniques, sur les équipements, ça c'est coûteux. Et si on travaille mieux sur ces sujets-là, on pourra réduire nos frais à un moment donné, on est dans un monde aujourd'hui où l'argent est précieux. Il faut faire attention, c'est normal qu'on travaille sur ces économies.
13: Mais est-ce que c'est faisable d'ici 2027? 2027, c'est demain?
14: 2027, c'est demain, et le coup près sur la fin de l'enveloppe dédiée aux régions, ça va aussi impacter sur les investissements. Et c'est ça qui est compliqué, parce que une entreprise qui n'investit pas, elle recule. Hein. Et dans notre monde, si aujourd'hui les CFA ne peuvent plus investir, il y aura un vrai sujet autour de l'efficience, qui aujourd'hui est reconnu. Hein. Le rapport engagement financier et qualité de sortie du livrable, c'est-à-dire la compétence qui est sortie, l'insertion professionnelle, la réussite à l'examen, etc., c'est avéré. Toutes nos études et des études d'impact le démontrent. Donc aujourd'hui, si on diminue cette dotation, on va avoir un effet induit qui va avoir en termes d'efficacité sur la société. Ça va être impactant immédiatement.
13: Ouais. Est-ce que vous avez l'impression que c'est une marche arrière du gouvernement qui, depuis une dizaine d'années maintenant, voulait remettre en valeur, remettre en avant l'importance de l'apprentissage ?
14: Moi, je ne parlerai pas de marche arrière. Je pense qu'il y a eu un travail réel qui a été fait. L'apprentissage est aujourd'hui à sa place. C'est un dispositif très singulier. On apprend autrement. C'est complémentaire aux autres dispositifs de formation. On a réussi aujourd'hui à donner ses lettres de noblesse ou à redonner ses lettres de noblesse à l'apprentissage, et c'est très bien. Qu'on ait des systèmes qui soient nécessaires de régulation, je pense que c'est tout à fait normal et on est en responsabilité par rapport à ça. Par ailleurs, ou pour autant, j'allais dire, on est quand même dans un domaine où la qualification professionnelle et la montée en compétences, c'est l'avenir de nos territoires et c'est l'avenir de nos sociétés de demain.
13: Et c'est pour ça qu'il faut réfléchir à ces synergies dont vous nous parliez. Merci beaucoup d'avoir été notre invité ce matin. Bonne journée.
14: Avec plaisir, merci.
0: Et merci à vous d'être avec nous pour commencer ce mercredi dans le Loiret, le Loiret-Cher. On retrouve celui qui sera en concert début novembre au Zénith d'Orléans, les fans l'attendent de pied ferme. Voici Florent Pagny pour commencer la matinée. Bienvenue ici.

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1: Et c'est sa dernière chanson d'ailleurs. Florent Pagny est de retour, Pascal.
2: Avec un album très réussi, très nouveau, très innovant, avec de nouveaux compositeurs, de nouveaux auteurs. Donc ça permet de changer un petit peu tout en restant dans la griffe, la patte de Florent Pagny qu'on adore. Vous l'avez dit début novembre.
1: Et oui.
2: Trois dates au concert, ouais. Aux Zénith d'Orléans.
1: Aucun doute qui les interprétera. Ces nouveaux singles, les premiers 2 et 3 novembre prochains aux Zénith d'Orléans. On aura l'occasion d'en reparler ici, bien sûr. Pour le moment, on vous retrouve sur nos réseaux sociaux. Vous participez à nos bulletins météo. C'est ce qu'a fait Sébastien à Chiorobois. Quand il s'est réveillé, il avait tout juste 10 degrés. Et quand il s'est réveillé, il y avait quelques nuages. Mais bon, le ciel bleu est quand même présent globalement ce matin, Pascal. C'est pas désagréable.
2: C'est plutôt même très agréable. Hier, on avait une couverture nuageuse très dense. On avait du mal à voir le soleil. Là, il est généreux, resplendissant. On a 13-14 degrés déjà, le plus souvent, sur l'ensemble de la région. Et dans l'après-midi, on ira jusqu'à 25, 26, 27 degrés.
1: Voilà, il va falloir s'habituer parce que ça va continuer de grimper un petit peu.
2: Oui, avec dôme de chaleur qui est de retour au-dessus de nous. Voilà, jusqu'à une trentaine de degrés durant le week-end.
1: Allez, la météo, on va y revenir dans quelques minutes après les infos de 8 heures. Retrouve la question du jour, pareil sur la page Facebook d'ICI Orléans ou au standard 02 38 53 25 25. Vous pouvez réagir. On se met dans l'ambiance de rentrée en fête ce matin, Pascal.
2: Rentrée en fête, c'est dimanche à Orléans. Vous connaissez cet événement annuel qui permet aux associations de la ville et des environs de se faire connaître. Et pourquoi pas de vous donner des idées pour apprendre une langue, pour apprendre la musique, faire du sport, etc. Est-ce que vous-même, vous êtes bénévole au sein d'une association? On parlera de rentrée en fête tout à l'heure entre 9h et 10h. Mais en amont, on aimerait savoir si vous consacrez un petit peu de temps à ce genre d'activité. Catherine, sur la page Facebook d'ICI Orléans, nous dit oui, je suis trésorière de la musique municipale d'Orléans. Ça me prend une dizaine d'heures par mois, avec un pic d'activité en décembre, évidemment, pour préparer les fêtes de fin d'année, avec aussi le budget prévisionnel et le bilan financier. C'est vraiment quelque chose qui lui plaît. Est-ce que ça vous plaît? Est-ce que vous avez le temps de pouvoir vous y consacrer? Vos témoignages par téléphone. Nadia est avec nous pour recueillir vos appels. 02 38 53 25 25, dès maintenant.
1: Bon, et puis on va en parler tout au long de la matinée, bien sûr. Restez avec nous. Pour le moment, juste avant les infos de 8h, on se pose une question ici à 7h58. Que se passait-il au temps où on voyageait au 19e siècle au pied des volcans d'Auvergne? Et la réponse est originale, on la découvre avec vous, Stéphane Bern, et votre voyage dans le temps.
3: À quelques kilomètres de Clermont-Ferrand, Roya doit sa renommée non pas à un château ou à une bataille, mais à des volcans endormis depuis des millénaires. Comme la Belle au bois dormant, sauf que personne n'est pressé de les réveiller. Plongeons en 1845 et enfilez votre peignoir. À Roya, niché au pied du Puy de Dôme, d'importants travaux sont lancés pour transformer quelques sources d'eau chaude en véritables stations thermales. L'objectif est ambitieux, attirer l'aristocratie et la bourgeoisie avec des jacuzzis. Au programme, repos et guérison dans cette vallée verdoyante d'Auvergne, ambiance spa et Saint-Nectaire. Une buvette est d'abord installée, parce qu'avant de faire trempette, c'est l'apéro. Puis un vaste établissement thermal sort de terre entre 1852 et 1856. Pourtant, ces eaux bienfaitrices ont déjà été exploitées il y a fort longtemps. En creusant et en aménageant le site, les habitants redécouvrent peu à peu un passé bien plus ancien. Les Romains profitaient de ces sources dès le 1er siècle de notre ère.
4: Ah, ils sont fous ces Romains.
3: Les archéologues tombent sur de spectaculaires vestiges de l'ancien établissement romain. Face à eux, un complexe impressionnant. Trois grandes piscines alignées à faire pâlir d'envie Léon Marchand.
5: Léon Marchand qui va taper en 1,52-69.
3: Et plusieurs salles chauffées par le sol grâce à l'hypocauste, ce chauffage central des Romains. Le succès explose lorsque Napoléon III et l'impératrice Eugénie viennent prendre les eaux en 1862.
6: Je te l'achète, moi, ta thalassothérapie. Avec les docteurs, les clients, tout.
3: À l'époque, on n'appelait pas ça un partenariat d'influence, mais l'effet était exactement le même. À Roya, les volcans n'ont jamais fait fuir les habitants. Ils leur ont surtout offert le plus ancien abonnement bien-être d'Auvergne, avec une carte fidélité valable 2000 ans. Et visiblement, elle fonctionne encore.
1: Merci beaucoup Stéphane Bern, et on vous retrouve désormais sur France 3 pour la carte au trésor. Et le premier numéro avec Stéphane, ça sera ce week-end, chez nous en plus, Pascal.
2: 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Donc,
1: mais ouais, notez bien le rendez-vous. Allez, pour le moment, on passe au journal.

0: De femmes continuera de se défendre mais renonce donc à ses concerts dont les deux prévus au Zénith d'Orléans les 9 et 10 octobre. Un soulagement pour Naïk. Cette Orléanaise avait pris ses billets il y a des mois mais face à l'accumulation de plaintes contre Patrick Bruel, elle avait déjà décidé de ne pas se rendre au spectacle et attendait l'annulation de la tournée de pied ferme.
1: C'est un soulagement. J'espère qu'on va pouvoir être remboursé de nos places. Et puis, je pense que de toute façon, c'était la meilleure décision à prendre pour tout le monde. Et puis aussi laisser le temps à la justice de faire son travail. Alors, de toute façon, ça ne pouvait pas bien se passer. Moi, je n'y serais pas allée quoi qu'il arrive avec tout ce qui s'est passé. Et puis même, on a vu la réaction de certains maires dernièrement qui sont aussi montés au créneau en affichant clairement leur position. Je pense qu'il était nécessaire à un moment que M. Bruel prenne ses responsabilités et prenne la décision d'annuler cette tournée qui, de toute façon, vu les faits qui lui sont reprochés, ne pouvait pas se tenir. Malgré la présomption d'innocence, c'est encore une fois la justice qui fera son travail, mais on ne peut pas négliger aujourd'hui la parole de ces nombreuses femmes.
0: La précision sur l'annulation de la tournée d'automne de Patrick Bruel à retrouver sur ici.fr. Un appartement incendié hier après-midi à Fleury-les-Aubrais. Le feu est parti d'une gazinière. 17 pompiers sont intervenus sur place, pas de blessés heureusement, mais 3 personnes ont été relogées.
2: Une rentrée sous les bâches pour les élèves du collège Jeanne d'Arc d'Orléans hier.
0: Ils vont devoir s'y habituer. La toiture du bâtiment qui date de 1900 doit être entièrement refaite. Les travaux commencent ce mois-ci et vont durer 18 mois. C'est aussi l'un des plus gros budgets de l'année pour des réfections dans des collèges du Loiret, plus de 2 millions d'euros. C'était nécessaire, assure Éric Gauthier, directeur des bâtiments au département.
3: La toiture était complètement en fin de vie en fait. Elle n'a jamais été rénovée depuis qu'elle était depuis que le bâtiment est construit. Donc de toute façon, on était au bout de la couverture du bâtiment et de la charpente. Donc ça devenait nécessaire de le faire. Et donc on a le budget nécessaire pour faire ces travaux. À partir de septembre, mi-septembre, on va commencer tous les travaux de couverture et de charpente avec les entreprises spécialisées qui vont venir pour commencer ces travaux-là.
0: Et quelles conséquences de ces travaux au quotidien? Cette professeure de français du collège Jeanne d'Arc, qui souhaite rester anonyme, craint des nuisances inévitables.
4: Ce qui m'inquiète principalement, c'est les nuisances sonores. Pouvoir travailler dans des conditions les plus sereines possibles, aussi au niveau de la circulation des élèves dans l'établissement, parce que forcément, qui dispose de matériel d'échafaudage dit que les espaces de circulation vont sans doute se resserrer et vont être encore un peu plus contraignants. Ça va impacter nécessairement le climat scolaire.
0: Le département assure en tout cas que le chantier sera entièrement sécurisé et que les ouvriers ne croiseront pas les élèves. L'inquiétude dans cette période de rentrée pour les centres de formation des apprentis à cause de la baisse drastique des subventions de l'État aux régions pour aider et entretenir ces CFA. La dotation passe à l'échelle nationale de 134 à 33 millions d'euros. De quoi mettre en danger les établissements, surtout en zone rurale. C'est le cas du CFA Est-Loiret à Montargis. Certains formateurs n'ont pas été reconduits et plusieurs filières pourraient être amenées à disparaître, assure Adama Ancil, à la directrice.
5: On est confronté par ricochet donc à cette baisse des dotations qui servait à financer, on va dire, le fonctionnement donc du CFA. Et on sait que sur certains types de formations, les recettes ne correspondent pas au coût de formation. On a, en tout cas dans les secteurs qui sont les nôtres, un fort besoin dans la petite enfance, par exemple. Dans l'esthétique, on a la même situation. Pour autant, ce sont des formations nécessaires donc sur le territoire pour permettre aux petites structures d'évoluer, de construire de la compétence. Ça fragilise, on va dire, la structure même du CFA.
0: Et pour éviter des fermetures, il faut repenser le modèle et mutualiser les coûts, nous a expliqué ce matin le président de la Fédération nationale des directeurs de centres de formation des apprentis, également directeur du CFA Horticulture de la Mouillère à Orléans. Interview à réécouter sur votre application ici, le campus de la Mouillère, dont l'un des élèves est qualifié pour la finale nationale du concours des meilleurs apprentis de France. Rien que ça, Raphaël en BTS aménagement paysager a remporté la médaille d'or départementale puis régionale. Direction l'ultime épreuve face à des apprentis de toute la France les 12 et 13 septembre prochains. Lui décroche une bourse de 2,5 millions d'euros. Un enseignant-chercheur de l'IUT d'Orléans doté d'un prestigieux financement européen sur 5 ans pour développer son projet de revalorisation des déchets de l'industrie photovoltaïque pour les transformer en énergie. On vous explique en détail comment ça fonctionne sur notre site internet ici.fr.
2: Avis aux gourmands.
0: Une marque bien connue du Centre-Val de Loire revient à Orléans. La

0: chocolaterie Max Vaucher, dont l'usine de fabrication est dans le Loir-et-Cher, a fermé son dernier magasin orléanais en 2020. Mais elle revient à partir d'aujourd'hui avec un magasin temporaire au sein du BHV d'Orléans. Cécile Dacosta s'y est rendue hier à la veille de l'ouverture.
1: C'est un retour annoncé en grande pompe sur la façade du BHV, une immense affiche. Brigitte Orléanaise et cliente fidèle n'attendaient que ça.
2: Très contente quand j'ai vu ça. Ah, enfin, fallait aller à Bracieux ou à Blois pour en trouver. Donc c'était un peu compliqué.
1: Et elle n'est pas la seule à faire du repérage avant l'ouverture.
3: Depuis deux jours, on est en train d'installer la boutique.
1: Valérie Chiron est l'une des trois associées qui ont repris la chocolaterie Max Vaucher en 2022.
3: Nous regarde, il y a des personnes qui ne connaissent pas justement la marque Max Vaucher, donc on espère que ça va fonctionner.
1: Cette boutique sera temporaire, installée au moins jusqu'à Noël, à l'entrée du BHV. Un magasin en perte de vitesse, de nombreuses marques ont déserté les lieux. Un pari risqué, pas forcément, répond Emmanuel Le Goff, lui aussi associé à la tête de la chocolaterie.
4: On se dit que c'est en train de bouger avec le BHV, il y a des marques qui vont revenir. Ensuite, nous, si on nous a demandé de revenir sur Orléans, on se dit que même si c'est ici, ça va permettre de pouvoir relancer notre commerce.
1: Que le nom Max Vaucher suffira pour attirer des gens?
4: On espère. C'est le pari.
1: Un nom qui devra se refaire une place à Orléans, aux côtés de celui de Sébastien Papion, autre chocolatier très implanté dans la ville.
4: Orléans, c'est grand, donc il y a de la place pour tout le monde.
1: Si la boutique attire suffisamment de clients, Max Vaucher envisage d'ouvrir un magasin permanent à Orléans.
0: Et pour le moment, ouverture de la boutique temporaire à 10h ce matin. Et puis les handballeurs de Saran affronteront Toulouse deux fois en un mois. D'abord samedi pour leur premier match de championnat de Star League. Et rebelote pour le deuxième tour de la Coupe de France. Le tirage au sort a eu lieu hier. La date est encore à définir. La deuxième journée est prévue le 29 septembre, mais les Septors jouent en championnat le lendemain à Comet.
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0: Pascal, on sort la petite laine ce matin.
6: Oui, elle est bleue. Bah, si pourquoi pas, ou rouge, c'est comme vous voulez. C'est vrai qu'il faut se...
7: Sinon on peut pas commencer la journée.
6: Ah bah non, ou alors on va attraper un rhume. Mais 11 degrés à Orléans, 11 degrés 3 par exemple à Blois, 11 degrés 5 à Ingré, de quart d'heure en quart d'heure ça a du mal à progresser. Ça va progresser évidemment puisque le soleil est déjà là. C'est la différence avec hier, parce qu'hier on avait une couverture nuageuse assez dense. Ça n'est plus le cas aujourd'hui, quelques nuages élevés simplement. Et donc dans l'après-midi, 25, 26, 27 degrés, ce qui est plutôt pas mal.
7: Ouais, c'est ça.
6: Gien, Montargis par exemple, 26 degrés, on ira jusqu'à 27 pour La Ferté-Saint-Aubin, pour Romantin, hein, entre autres.
7: Quand on est proche de 25, en général, ça met tout le monde d'accord.
6: Hein, c'est agréable
7: ouais, cette saison. Va. C'est chouette.
6: Et vendredi, et puis tout au long du week-end, ça sera 30, voire davantage.
7: Et peut-être 32 dimanche après-midi. Bon, allez, on n'en est pas encore là. Pour le moment, on s'intéresse à vos conditions de circulation. Et il n'y a rien de particulier à vous signaler ce matin sur nos routes. Bon, les petits ralentissements habituels, hein, mais rien d'anormal à cette heure-ci. Ah, sur le Pontinat, ça commence à charger un petit peu aux alentours d'Orléans et de Saint-Jean-le-Blanc. Mais partout ailleurs, tout va bien. Et dans les transports, tout est OK ce mercredi matin.
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7: Ici Orléans, si le café n'est pas encore prêt, pas de problème. La musique est là, déjà, pour commencer à vous réveiller. Hein. Et pour commencer ce mercredi à 8h10, maintenant voici Obispo avec un de ses plus grands tubes. Bon réveil avec Ici Orléans.

0: C'est rythmé ce matin pour commencer ce mercredi à 8h13 avec globalement le soleil qu'on a dans le Loiret, le Loir-et-Cher. Après Obispo, on va retrouver Bandolero et aussi un grand tube d'Earth, Wind and Fire. Ça sera dans les 10 prochaines minutes.
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0: Et vous le savez, tout au long de la matinée, on attend vos réactions au standard 02 38 53 25 25 ou alors sur la page Facebook d'Ici Orléans. Avec plaisir, on découvre vos messages et vos coups de fil puisqu'on aime quand vous participez à nos programmes et surtout que vous venez réagir à la question du jour, Pascal.
3: Qui concerne les associations. Vous connaissez le rendez-vous de rentrée en fait à Orléans, c'est un rendez-vous annuel où les associations de la ville et des environs sont mises en avant et donc rentrée en fait ce dimanche, entre le matin et la fin de journée, c'est l'occasion de justement prendre des contacts. La question qu'on vous pose, c'est est-ce que vous êtes bénévole dans une association ou pas? Est-ce que vous consacrez un petit peu de votre temps, si vous en avez? Donc vous pouvez intervenir au 02 38 53 25 25 pour témoigner et pour nous dire si c'est le cas. Vous pouvez le faire aussi sur la page Facebook d'Ici Orléans.
0: Ouais, vous êtes les bienvenus pour participer. Et puis si vous venez nous voir, il y aura un stand Ici Orléans à rentrer en fait. Vous pourrez essayer de faire un petit peu de radio avec Vincent James qui sera sur place ce dimanche pour vous accueillir.
3: C'est pas vrai.
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0: Ça fait plaisir de vous retrouver. Bon réveil avec votre radio locale ici à Orléans. Il est 8h15. C'est l'heure de retrouver notre rendez-vous anti-arnaque, Pascal.
3: Avec Aude Razo, c'est le rendez-vous qui s'appelle C'est pas vrai. Vous avez vu sûrement les images du Népal avec cette coulée de boue incroyable. Certains d'entre nous se sont demandé si c'était de vraies images ou pas. Évidemment, hélas, ce sont de vraies images. Mais on peut se poser la question sur les fausses images, justement, Aude, qui envahissent nos réseaux sociaux lors des catastrophes naturelles.
9: Oui, vous avez peut-être vu ces derniers jours cette vidéo assez incroyable, elle tourne énormément, un éléphant en train de sauver un homme pris au piège par une terrible crue. Alors je vous décris la scène, c'est très spectaculaire, on voit l'éléphant s'avancer dans les eaux déchaînées, il tend sa trompe, l'homme s'accroche et miracle, il monte sur la tête de l'éléphant et il sort de l'eau. 5 millions de vues pour ces images. Et pourquoi ? Eh bien parce que le Poste prétend qu'elles ont été tournées au Népal lors des crues dévastatrices qui choquent le monde entier depuis la semaine dernière. Sauf que cette histoire d'éléphant est totalement fausse, la vidéo est truquée.
3: Et donc Aude, comment vous savez que c'est truqué alors ?
9: La vidéo est bien faite, c'est vrai, mais à première vue, ça m'a semblé suspect. Donc j'ai fouillé et j'ai retrouvé la même vidéo, même éléphant, même monsieur, sur Facebook, sur Instagram, sur YouTube. Et à chaque fois, elle avait été postée avant les crues au Népal. Et puis j'ai fini par trouver sur certaines la petite phrase que je cherchais, vidéo générée par intelligence artificielle. Voilà, prenez du recul toujours lors d'événements dramatiques comme celui-là. Vous avez peut-être vu aussi cet été ces images de pompiers qui font un massage cardiaque à un renard. La vidéo nous dit que la scène a été tournée lors des incendies en Gironde. Elle est fausse, elle aussi elle est truquée. Quelle que soit la catastrophe, vous aurez toujours des internautes qui essaieront d'en profiter, qui essaieront de nous émouvoir pour faire un maximum de vues, faire gonfler leur compte et pour générer des revenus publicitaires. Parce que oui, c'est ça qui se cache derrière ces images de renards et d'éléphants. Plus une vidéo est vue, plus elle rapporte de l'argent. Et donc là, c'est à nous d'être méfiants, vigilants et de ne pas réagir à chaque vidéo spectaculaire qui défile sur nos écrans.
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0: Bon, la petite fraîcheur qu'on sent ce matin, elle est vraie, hein, par compte. On le rappelle sur votre radio locale ici Orléans à 8h18. Hein. Vous êtes les bienvenus sur nos réseaux sociaux, on vous le rappelle en boucle. Et ça fonctionne, vous êtes nombreuses et nombreux à venir nous faire un coucou. Il y a Viviane hein, qui participe à nos bulletins. Elle nous dit que côté météo, elle a 12 degrés ce matin à Saint-Jean-de-Bray. C'était un petit peu frais, hein. Une semaine qui promet par contre quand même des températures assez chaudes. Youpi, nous dit Viviane, qui a hâte que le thermomètre remonte encore un petit peu plus. Et puis c'était plutôt nuageux à Blois quand je me suis réveillé avec 12 degrés, nous dit Marie-Laure qui nous embrasse. De même, on vous fait des gros bisous Marie-Laure. Bon, si jamais on a un peu de fraîcheur ce matin, ça va pas durer Pascal.
3: Ça va monter jusqu'à 26-27 degrés et ça va monter en puissance aussi tout au long du week-end. C'est une petite parenthèse chaude avant le retour de température, même en dessous des moyennes de saison et beaucoup plus humide la semaine prochaine.
0: À votre avis, quel est le secret de Laurent d'Orléans pour boire des coups gratuitement pendant les vacances? Avec modération quand même. Hein. Vous allez voir, l'astuce de Laurent est excellente. On vous le présente dans un instant. Il est sportif dans le quartier Saint-Marceau à Orléans. Laurent, on va faire connaissance avec lui, hein, puisque Vincent James est parti à sa rencontre. On va les retrouver tous les deux dans Légende d'ici, juste après ce tube d'Earth, Wind & Fire qui rythme ce mercredi matin sur votre radio locale ici à Orléans. Bon réveil.

0: va garder le rythme après ce grand tube inoubliable d'Earth, Wind & Fire. Dans un instant, on va retrouver le Paris Latino de Bandolero.
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0: Et à 8h22, bienvenue à vous qui nous rejoignez. Pascal, c'est l'heure de retrouver notre Vincent James.
3: Il n'a aucun scrupule à trouver des gens aussi dingues que lui. Et c'est normal, qui s'assemble se ressemble. C'est sa mission dans Les gens d'ici et il en fait le portrait tous les jours.
0: Et là, on retrouve celui qui a troqué le ballon rond des terrains pour jouer avec une toute petite balle blanche. Voici Laurent et sa passion, on la découvre avec Vincent James, donc dans Les gens d'ici.
4: Laurent, 45 ans et joueur de tennis de table au club de Saint-Marceau. Très grand club et très beau club de Saint-Marceau. J'ai donc repris le sport il y a 4 ans. Je cherchais une activité qui me permettait de pouvoir faire travailler le cardio, une activité ludique qui me permette aussi de m'amuser tout en faisant mon sport.
5: Il me semble que vous êtes plutôt un footeux de base.
4: C'est ça, ouais. J'ai fait du sport pendant très très longtemps.
5: Quel poste ?
4: J'étais plutôt sur des postes d'attaque, les gauches et les droits.
5: Rapide sur les appuis ?
4: Ouais, j'avais un petit peu de rapidité, c'était pas mal.
5: Et finalement.
4: J'étais pas très grand, donc c'était plutôt les postes d'attaque.
5: Et finalement, vous avez opté maintenant à l'âge de 41 ans.
4: Pour du tennis de table, du ping-pong. C'est un sport qui est très complet parce qu'on travaille effectivement donc les réflexes, la coordination.
5: On est éclaté après un match de ping-pong ?
4: Si on met de l'intensité dans sa rencontre et dans son sport, oui, bien sûr.
5: Il s'appelle comment votre club ?
4: C'est Saint-Marceau, je suis à Saint-Marceau. Moi, j'ai commencé à Olivet pendant 2 ans. Et puis, donc, j'ai bifurqué il y a 2 ans sur le club de Saint-Marceau, qui est une structure avec 200 licenciés, où il y a des gens de tous les âges.
5: La personne avec le plus d'expérience, enfin la plus âgée, c'est combien ?
4: 94 ans, je crois.
5: Ah, punaise !
4: Ouais, 94 ans et.
5: Vous l'avez battu ou pas ?
4: Oh, je n'ai jamais fait de match avec lui, toujours des rencontres comme ça, amicales.
5: Et c'est quoi votre botte secrète alors ?
4: Moi j'ai un picot long. En fait c'est un revêtement avec des picots, c'est pas lisse. C'est un picot en fait, voyez un petit peu, vous avez déjà vu, non ?
5: Vous parlez du revêtement de la raquette là.
4: Le revêtement, oui, c'est ça.
5: Okay.
4: Mais ça fait partie aussi de l'attirail du pongiste en fait pour surprendre son adversaire.
5: Mais alors ça veut dire quoi ? Vous avez un bon coup droit, un bon revers, un bon service ?
4: J'ai un coup droit qui est absolument détestable. Je m'appuie sur mon revers, mais sur un revers avec ce revêtement-là. Qui surprend un peu les adversaires puisqu'il crée des réactions un petit peu différentes.
5: Et ce qui est marrant, c'est que vos enfants ont suivi le pas, quoi.
4: Ouais, mon fils, qui a 10 ans, lui joue depuis 3-4 ans maintenant. Ma fille qui joue, elle, sur Olivet. Et ma femme aussi sur Olivet. Enfin, on fait tous du ping, quoi. Ils m'ont tous suivi derrière.
5: Mais vous avez été la locomotive du truc.
4: Certainement,
5: quoi.
4: Un petit peu. Mais après, est-ce qu'ils continueront? Je sais pas. C'est un sport que je pratiquais quand j'étais gamin dans les campings, etc., ou avec des copains.
5: Est-ce que vous avez déjà été champion d'un camping en ping-pong?
4: Et de plus en plus. Et de plus en plus. Je me cache un peu. Je dis pas que je joue au ping-pong club et maintenant je gagne tout le temps. Ouais.
5: Ah, c'est pas vrai. Vous avez gagné un tournoi cet été?
4: Oui. Oui. Et c'est des petits tournois de camping, hein.
5: Ouais. Mais et du coup, en cadeau, il y a eu quoi?
4: Une consommation au bar, je crois. C'est déjà bien, non? Hein? Une bière, c'est parfait.
5: Ah, j'ai envie de m'arrêter là, quoi. Je crois qu'on est nickel, quoi.
0: On fera pas mieux, hein. Après le ping-pong, le picolon, les tournois de camping et la petite bière en guise de trophée qu'on boit avec modération, on change de table, mais pas d'ambiance maintenant. Direction Paris avec Bandolero et son ambiance latino que voici ici pour ce mercredi matin. Bonjour.

0: Qu'est-ce que c'est que cet anglais C'est du yaourt, c'est quoi?
1: Il parle aussi bien que nous, en fait.
0: Aucun complexe.
1: Après, il chante peut-être un petit peu mieux quand même, on peut lui accorder ça.
0: Je suis même pas sûr.
1: Ah, c'est pas ça. Le Paris Latino de Bandolero pour rythmer notre mercredi matin à 8h29. Ici Orléans, bon réveil avec votre radio locale. Vous participez à l'émission, hein, bien sûr, au 02 38 53 25 25. Appelez-nous ce matin, puisqu'il y a un événement ce week-end à Orléans, Pascal.
0: Rentrez en fait là où les associations d'Orléans et des environs se mettent en avant et viennent à vous pour se faire connaître. Il y en a plein, il y a un nombre incroyable hein, dans le département du Loiret.
1: Alors, il y en a 14 000 pour le Loiret et il y en a à peu près 1 000 à 3 000 qui se créent par an. J'ai pas réussi à trouver le chiffre de combien s'arrête, par contre. Ça, c'était pas trouvable.
0: Un peu plus de 500 sont donc représentés ce dimanche. On sera sur l'événement en direct dimanche matin. Et donc, on vous demande si vous vous consacrez un petit peu de temps à ces associations. Est-ce que vous êtes bénévole ou pas? Vous intervenez 02 38 53 25 25 et on vous donnera des idées aussi tout à l'heure entre 9h et 10h pour pourquoi pas adhérer à différentes associations.
1: Ah, par exemple?
0: Gospel, Tai Chi, culture italienne, entre autres, tout à l'heure entre 9 et 10.
1: Oh, très bien. Il va y avoir du monde dans ce studio, j'ai l'impression. Vous avez acheté des gradins, non?
0: Je vais pousser les meubles.
1: Allez, on en reparle évidemment et n'hésitez pas à réagir dès maintenant sur la page Facebook d'Ici Orléans.
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1: Ici Orléans, bienvenue, il est 8h30. Les titres, Marie Dorcel.
4: Pas de concert de Patrick Bruel les 9 et 10 octobre à Orléans. Le chanteur mis en examen dans 4 affaires de viol et tentative de viol annonce l'annulation de toute sa tournée d'automne, devenue l'incarnation d'un débat qui la dépasse, explique l'artiste qui continuera de se défendre de ses accusations. Max Vaucher, de retour dans le Loiret, la marque Solognotte de chocolat avait fermé sa boutique orléanaise en 2020 et revient à partir d'aujourd'hui au sein du BHV de la Cité Joannick, un magasin temporaire pour tester l'accueil des clients.
5: Le but, c'est de voir justement si les clients sont au rendez-vous pour revenir, pourquoi pas s'installer tout le temps sur Orléans.
4: Et pour le moment, la boutique éphémère Max Vaucher sera au BHV d'Orléans au moins jusqu'à Noël. Et puis un chantier de 18 mois commence en cette rentrée au collège Jeanne d'Arc d'Orléans pour refaire toute la charpente qui date de 1900. Des enseignants craignent des nuisances sonores notamment. Vous les entendrez après le point sur l'actualité en France. C'est dans le monde en 90 secondes avec Valentine Letesse.
6: Enfin, la parole des femmes est entendue. L'avocate de Flavie Flamand se réjouit ce matin de l'annulation de la tournée de Patrick Bruel, accusé de viol et de violence sexuelle par une trentaine de femmes, dont l'animatrice Flavie Flamand. Le chanteur renonce à ses 35 concerts. Plus de 20% d'étudiants ne mangent pas à leur faim, trop souvent dans le rouge après le paiement de leur loyer, explique la FAGE. Selon le syndicat étudiant, le coût de la rentrée universitaire a battu un nouveau record à 3 240 euros en moyenne cette année pour les non-boursiers. Jean-Luc Mélenchon pourra-t-il se présenter à l'élection présidentielle? C'est la grande question à la France insoumise. Selon nos confrères de France Info, le candidat a seulement recueilli entre 200 et 250 promesses de parrainage sur les 500 nécessaires pour se présenter. Avec 244 000 impacts de foudre, la France est le deuxième pays le plus foudroyé d'Europe cet été, après l'Italie, précise Météorage. Parmi les départements les plus touchés, les Pyrénées-Atlantiques arrivent en tête, suivis des Landes et des Alpes de Haute-Provence. En présence du roi d'Angleterre et du président de la République, l'exposition de la tapisserie de Bayeux est inaugurée aujourd'hui au British Museum de Londres. La broderie quasi millénaire sur 68 mètres de panneaux de lin quitte la France pour la première fois. Et puis un beau cadeau d'anniversaire, Gaël Monfils s'est qualifié le jour de ses 40 ans pour le deuxième tour de l'US Open de tennis à New York, à quelques semaines de prendre sa retraite.
4: On va au collège ce matin dans l'info d'ici à 8h32. Alors pas pour la rentrée, ça c'était hier, hein, la petite appréhension de la découverte de ses profs, de ses camarades de classe est passée. Il va falloir maintenant prendre le rythme. Et pour les élèves et le personnel du collège Jeanne d'Arc d'Orléans, s'habituer aussi aux travaux. Un énorme chantier commence en ce mois de septembre. La toiture de l'établissement qui date de 1900 doit être entièrement refaite. 18 mois de travaux au programme et l'un des plus gros budgets de l'année pour réfection dans un collège du département. Plus de 2 millions d'euros. Il était temps, Léonie Cornet.
3: Ça fait plus d'un siècle que le toit n'a pas été rénové. Alors pour Éric Gauthier, directeur des bâtiments au département du Loiret, il y a urgence.
7: On est au bout de la vie de la toiture et de la couverture. C'est des travaux qui sont très très importants, qui vont se dérouler en plusieurs phases et qui vont s'étaler jusqu'à l'hiver 2027. Donc on est parti pour plus de 18 mois de travaux.
3: Pendant toute la durée du chantier, les enfants seront en sécurité, assure Éric Gauthier.
7: Les ouvriers ne vont jamais croiser les enfants et tout est sécurisé pour qu'il n'y ait aucune interaction et que ça se passe le mieux possible et en toute sécurité pour tout le monde.
3: Ces travaux n'ont pas encore commencé, mais ils inquiètent déjà certains enseignants.
8: Ça va être compliqué.
3: Comme cette professeure de lettres qui souhaite rester anonyme.
8: Ce qui m'inquiète principalement, c'est les nuisances sonores. Pouvoir travailler dans des conditions les plus sereines possibles, ça va impacter nécessairement le climat scolaire.
3: Elle reconnaît cependant qu'il fallait absolument faire quelque chose.
8: Un établissement qui n'est pas insuffisamment isolé, c'est une passoire thermique. Donc je pense quand même que c'est prévu d'ailleurs par la même occasion d'améliorer l'isolation thermique par la toiture, quoi.
3: Pendant les 18 prochains mois, seuls les cours de musique seront dispensés dans une autre salle.
4: Et le collège Jeanne d'Arc a déjà subi des travaux pendant l'été. Les deux salles de Sion ont été entièrement refaites à neuf. Détails sur ce gros chantier de réfection de la toiture à retrouver sur la page Facebook d'ICI Orléans et sur notre site internet ici.fr. Pascal, du côté de la météo, c'est plutôt une belle journée qui nous attend.
0: L'anticyclone est sur l'Europe occidentale. Il n'a pas l'intention de bouger tout de suite. Donc, ça veut dire un temps un peu plus sec que ces derniers jours. C'est vrai qu'hier matin, à la même heure, on avait quand même quelques nuages. Là, c'est beaucoup moins le cas. Le soleil est plutôt généreux. Il ne fait pas très chaud. En revanche, il faut le temps que le soleil apporte sa douceur naturelle pour que nous puissions en profiter, pour que notre peau délicatement dorée depuis quelques semaines puisse en bénéficier. Les températures dans l'après-midi, 25, 26, 27 degrés, ce qui est plutôt très correct pour la saison et c'est surtout stable. Très agréable.
9: Oui, voilà. C'est ça, hier c'était chouette d'ailleurs.
0: Voilà, petite poussée attendue en termes de température en fin de semaine, vendredi on atteindra les 30 degrés, on devrait les dépasser dans le week-end, mais ça sera vraiment une petite parenthèse avant le retour de température un peu plus automnale, en tout cas de fin d'été la semaine prochaine.
1: L'automne, on a déjà une petite tendance, il pourrait pleuvoir quand même, ça va finir par arriver
0: un jour,
1: ça.
0: Oui. Ouais. Tout finit par s'équilibrer. Donc,
1: on en a besoin là quand même.
0: Un petit peu d'humidité en fin de mois et peut-être même dès le 15 septembre. Voilà.
9: Bon, à suivre. Allez. Pour la tendance, du moins, parce que après la météo à anticiper, c'est toujours très compliqué, on le sait bien. Bon, et pour anticiper les bouchons aussi, c'est compliqué. Alors, si vous prenez seulement le volant et que vous êtes à Orléans, attention, sur le Pontina, ça y est, c'est la rentrée. C'est le retour des bouchons pour quitter Saint-Jean-le-Blanc et aller en direction d'Orléans vers le boulevard Sainte-Verte. Vous êtes ralenti de 6-7 minutes. Et sinon, tout va bien partout ailleurs et dans les transports. Tout est OK pour les trams et les trains ce matin.
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1: À cette heure-ci, ici, il est temps de se réveiller et de quitter le pays des rêves. On aurait envie de rester avec eux. C'est le monde de la musique maintenant qu'on retrouve. C'est bien aussi pour commencer la journée. Et pour ce mercredi matin à 9h25, voici Jeanne Mas. Bienvenue.

0: Là, c'est vérifié. Ici, Orléans, on sait que notre Pascal Hernandez est déjà fan, hein, bien sûr, de Tata Yo-Yo. Annie Cordy l'écoute tous les week-ends. Et Jeanne Masse aussi, j'ai l'impression.
1: Mais oui, c'est
0: ça, vous met en joie, ça.
1: Sauvez-moi, extrait d'album Femme d'aujourd'hui, qui était sorti au printemps 86, il y a 40 ans. Et c'est la première femme qui a réussi l'exploit dans le top 50, qui n'avait à peine que 2 ans d'existence, à être à la fois numéro 1 des ventes en 45 tours, avec En rouge et noir, et numéro 1 des ventes d'albums, avec ce titre-là et d'autres qu'on trouvait sur cet album.
0: Voilà, c'est notre bible musicale, le Pascal Hougain. Il sait tout, celui-là, il est incollable.
1: Maître Capello de la musique.
0: Ah oui, c'est ça.
1: Ça ne nous rajeunit pas.
0: Oh là là, oui, Maître Capello, dites donc. À 9h-20, donc, Jeanne Masse, après cette icône des années 80, on revient chez nous, ici, Marie Dorsay, et on retrouve la Minute Sport. On met à l'honneur ce matin les basketteurs orléanais qui prennent la route de la Vendée.
2: Ah oui, pour le traditionnel stage de pré-saison. Pendant 3 jours, l'Orléans Loire et Basket prend ses quartiers à Talmont Saint-Hilaire, avec au programme évidemment beaucoup d'entraînement, mais pas seulement, Arnaud Rozac.
3: L'intérêt premier de ces stages, c'est avant tout de travailler la cohésion. Car si les joueurs doivent comprendre leur rôle sur le terrain, ils doivent aussi trouver leur place au sein du vestiaire. Les timides, les taiseux, les chambreurs, toutes ces personnalités doivent cohabiter au sein de l'OLB. Autour d'un barbecue, d'une partie de baby-foot ou d'une sortie à la mer, les recrues et les anciens vont se découvrir sur la côte vendéenne.
4: Non, c'est hyper important parce que surtout que là, l'équipe a été très renouvelée.
3: L'entraîneur Lamine Kébé va participer à son 3e stage de pré-saison avec le club.
4: Le fait de partir de un peu plus longtemps, loin de tout le monde, ça oblige la communication, ça oblige à se découvrir. On va pouvoir échanger, parler un peu de nos vies respectives et tout. Donc ça crée aussi des liens entre tout le monde, entre les joueurs et les staffs. C'est des moments qui sont très, très, très importants dans la construction de la saison. Et moi, si ça me permet de continuer à avoir pas mal d'entretiens individuels avec les joueurs.
3: À l'issue de ce stage, les Orléanais prendront la direction de Vannes, en Bretagne, où ils disputeront un nouveau tournoi amical ce week-end.
2: Et on le rappelle, la reprise du championnat d'élite 2 pour l'OLB, ça sera le 26 septembre. Pour eux, le championnat commence samedi. Les Septeurs de Saran jouent au Palais des Sports d'Orléans. Et on vous y invite, Marc.
1: Oui. Je crois qu'ils vont voir la vie en rose, hein, c'est ça,
0: me semble-t-il. Oui, bien joué. Là, en tout cas, ils vont voir la ville rose, ça, c'est sûr. Puisque c'est Toulouse que les Septors vont affronter. Ça sera samedi soir au Palais des Sports. Et vous y serez, 02 38 53 25 25. Top départ pour notre jeu sport. On a 2 invitations à vous offrir dès maintenant. 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

0: Ici Orléans, avec un grand fan de tatouage. Il en a même sur le crâne. Il est très coloré. Teddy Swims, ce qu'on vient d'écouter, c'est la star pop mondiale du moment. On vient de l'écouter avec son dernier single à l'instant. C'était Mr. Know It All. Rappelez-moi en anglais, Pascal.
1: Monsieur, je sais tout. C'est moi. Vous en parliez il y a 10 minutes.
2: C'est ça. Ça d'avoir des tatouages sur votre crâne, Pascal aussi.
1: Ça éviterait au projecteur de briller sur mon crâne. Ça m'arrangerait, finalement. Mais bon.
0: Une petite pâquerette, là, serait mignon, ça, sur le crâne, non?
1: Je vais me venger.
0: Allez, on arrête nos bêtises et on vous accueille maintenant. Thierry, bonjour.
2: Bonjour Thierry.
3: Bonjour,
1: oui, Thierry.
3: Bonjour Marc, bonjour à vous tous.
0: Bon, on est avec Marie et Pascal hein, pour notre jeu sport, Thierry. Vous habitez dans le Pitivray, je crois.
3: Oui, tout à fait, Guigneville.
0: À Guigneville. Est-ce que vous quittez un petit peu le Pitivray pour venir dans l'Orléanais de temps en temps, Thierry?
3: Oui. Ah. Oui, je viens voir l'OLB, je viens voir le RCO. Là, je vais aller voir donc les Sceptors.
0: Et oui, c'est l'occasion.
2: Que vous avez peut-être moins l'habitude d'aller voir les handballeurs de Saran.
3: Tout à fait. Tout à fait.
2: Et ben là, écoutez, ça va être l'occasion.
3: Les matchs communiquent beaucoup avec l'OLB, et donc quand on est abonné à l'OLB, on a un peu de mal.
0: En plus, c'est une belle saison qui commence en plus pour les Sceptors.
2: Là, vous allez assister au début de la saison en Star League. On le rappelle, hein, ils sont dans l'élite française du handball, les Sceptors, qui reçoivent donc la Ville Rose.
0: Hein, exactement. Et ça va matcher, on espère, hein, avec Toulouse.
3: Ah ouais.
0: Ouais, puisqu'on va les affronter par deux fois.
3: Élever le niveau.
0: Exactement. Et vous êtes invité, en tout cas, pour le match de samedi soir. C'est au Palais des Sports d'Orléans.
3: Merci beaucoup.
0: Et vous avez vos places. Bravo, bonne journée, Thierry.
3: Merci, bonne journée.
2: Bientôt. Bonne journée.
1: Félicitations. Au revoir.
0: Dans un instant, on va retrouver notre spécialiste culture avec un chiffre fort. 50 spectacles. C'est ce qui nous attend à Orléans pour la saison 2026-2027.
1: Incroyable.
0: Il va être question de danse, de cirque et il y aura un grand concert d'une des légendes de la Buena Vista Social Club. Vous qui aimez bien ce registre de musique, soyez attentifs, Pascal.
1: Ah oui, ça va être génial. Du soleil.
0: Exactement. On va en parler dans Si on sortait avec Sébastien, juste après un petit tour à la plage, ici, avec Jean-Louis Aubert.

0: Oh bah oui, on est bien d'accord. Le paradis, c'est ici, bien sûr, avec les belles ambiances et les belles lumières sur les plages de Jean-Louis Aubert, sur votre radio locale ici, Orléans. Bon, maintenant, on passe au beau spectacle des artistes. À Orléans, le théâtre dévoile la programmation de la scène nationale. Et on en parle maintenant, hein. On découvre le programme dans Si on sortait, notre rendez-vous culture. Avec vous, Sébastien Doucet, bonjour.
1: Oui, bonjour et bonjour à tous. La scène nationale d'Orléans nous offre, en cette rentrée, une nouvelle saison forte de 50 spectacles où s'entrelacent musique, cirque et danse contemporaine entre pépites locales, valeurs sûres et découvertes inspirées. Cette programmation traduit la vision de son directeur et programmateur, Christophe Galland.
2: On a de grands noms du spectacle vivant qui viennent, qui font souvent des créations derrière, et plein de jeunes talents. Et en particulier, vous allez voir, pour le réveillon, nous avons les deux fois.
1: Oui, c'est vrai. 31 décembre et 1er janvier, le grand retour. Ça a fait couler beaucoup d'encre, ça nous avait manqué. Deux spectacles, donc 31 décembre et 1er janvier, de la danse autour de l'Espagne et de Don Quichotte.
2: Oui, de la danse néoclassique autour de l'amour sorcier de Faya. Ça, c'est le chorégraphe confirmé, Thierry Malandin, mais qui justement se retire et qui, un peu comme dans la tradition des matadors, passe le flambeau à son successeur, Martin Ariac, qui lui crée un Don Quichotte. Donc, une création pour le ballet spécifique qui sera faite quelques jours avant de venir à Orléans.
1: Donc, un spectacle en deux parties, 31 décembre et 1er janvier. Je parcours le programme, je vois le Petit Chaperon Rouge de Sylvain Huc en décembre, le Cirque Le Roux pour 5 représentations, ce n'est pas rien, sur décembre, de Nature Morte. Et puis aussi un spectacle qui me plaît beaucoup, Portée de Femmes, ça sera en février, avec 18 femmes circassiennes, musiciennes, comédiennes et danseuses.
2: Oui, que des femmes qui se portent les unes les autres. Alors c'est un spectacle qui a été créé il y a une dizaine d'années, un spectacle un peu manifeste, en même temps très drôle, justement sur le fait que on peut avoir une équipe de femmes qui fait un spectacle à elle toute seule avec de grands effets circassiens. Évidemment, elle raconte aussi qu'est-ce que c'est qu'être une femme circassienne. C'est vraiment très drôle, avec parfois des choses aussi sur l'accouchement, vous pourrez voir ça. Beaucoup de petites facéties.
1: Portée de femmes en février. Un choix de printemps qui s'annonce aussi un printemps québécois.
2: Un printemps québécois, on refait une saison internationale avec le soutien de la délégation du Québec et du Conseil des Arts. Donc vous verrez une quinzaine de spectacles, une vingtaine de propositions, presque 3 mois de programmation, avec évidemment du cirque, évidemment, le Québec c'est la terre du cirque. Mais aussi de la danse, du théâtre même, un peu particulier, et des propositions absolument inclassables.
1: Que seuls les Québécois peuvent nous proposer, oui.
3: Oui.
1: On avait déjà eu une petite aperçu. Non, mais c'est bien. C'est la francophonie qui est mise en avant avec nos amis belges. Là, ce sont les Québécois. Donc, pour le printemps prochain. Pour les concerts, qu'est-ce qu'on peut évoquer? Eladès Ochoa, évidemment. Yoon Sun-na, Brad Meldo, des grands noms du jazz.
2: Des grands noms du jazz. On a une très belle programmation jazz cette année, j'allais dire, comme d'habitude. Donc, ne la manquez pas. On a aussi des petites choses un peu plus curieuses, comme le jubilé de Leila Martial, qui nous sort de one-man show complètement déjanté où vous apprendrez à faire un mini-bar.

0: Eliades Ochoa, l'une des dernières légendes vivantes du mythique Buena Vista Social Club, en concert le mardi 13 octobre au Théâtre d'Orléans, salle Touchard. La billetterie, bien sûr, est ouverte, comme tous les spectacles de cette nouvelle saison de la scène nationale au Théâtre d'Orléans.
1: Et maintenant, la question, c'est est-ce que la météo nous réserve aussi un autre beau programme que le Théâtre d'Orléans? La réponse est oui, ça va être agréable. À 9h05, sur la page Facebook d'ici Orléans, vous nous rejoignez. Pour la météo, il fait 14 degrés à Saran ce matin, nous dit Raphaël. 14 aussi à Saint-Jean-de-Braye, nous précise Jacqueline. Elle sent que c'est une belle journée agréable qui se profile. Bon, on peut dire oui, pour le coup.
2: Vous avez raison, entièrement, avec l'anticyclone, avec le soleil, et puis une chaleur tout à fait raisonnable, supportable, 25, 26, 27 degrés, ouais. Au cœur de l'après-midi, un petit peu partout, dans le Pitivray, la région belgeancienne, ou encore l'Uginois, par exemple.
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1: Et à 9h05, on prend soin de notre santé avec vos précieux conseils. Gérald Kierzek, bonjour, vous êtes notre docteur dans l'équipe et ce mercredi matin, nous nous intéressons avec vous à l'âge de notre cerveau pour prévenir et même prédire la maladie d'Alzheimer. Il y aurait de nouvelles solutions, docteur.
5: Bonjour à tous. Et si un simple test analysé par une intelligence artificielle pouvait prédire des années avant l'apparition des premiers symptômes, si vous allez développer ou pas une démence? C'est un peu la promesse de plein d'études, mais notamment une nouvelle étude menée par des chercheurs du centre d'Amsterdam, et c'est une avancée très prometteuse. L'idée, c'est d'utiliser l'intelligence artificielle pour estimer l'âge biologique de notre cerveau et ainsi détecter un vieillissement accéléré bien avant les symptômes de la maladie d'Alzheimer. Alors, il ne s'agit pas de faire un test chez soi avec un questionnaire par exemple, mais c'est une IRM cérébrale classique, comme on en a tous et toutes passé une fois dans sa vie, et c'est analysé par un algorithme d'intelligence artificielle. Et cet algorithme, il a été entraîné sur des milliers d'IRM de personnes en bonne santé, de différents âges, et en fait on va pouvoir comparer, estimer l'âge du cerveau avec une précision relativement intéressante de 2 à 3 ans, et ensuite on va calculer l'écart entre l'âge prédit par l'IA en fonction de votre âge justement et de vos images, et on va comparer ça à vos images avec votre âge réel finalement cérébral. Et c'est cette différence entre l'âge prédit et l'âge réel qui peut être potentiellement un signal d'alerte. Chaque année de cerveau en plus, par exemple vous avez 27 ans et vous avez un cerveau qui en a 28, c'est une année de plus par rapport à la normale, c'est plus 6% de risque de démence. Plus on augmente l'écart, plus on a un risque de démence. Je parle bien de risque et pas du tout de certitude. C'est pour l'instant de la recherche.
1: Et alors, si le verdict tombe, docteur, si on apprend qu'on a un cerveau plus vieux que son âge, qu'est-ce qu'on peut faire du coup?
5: La bonne nouvelle, c'est que ce n'est pas une fatalité. La maladie d'Alzheimer, c'est pas une fatalité. Les recherches montrent que jusqu'à 45% des cas de démence, quasiment une sur deux, pourraient être évités ou retardés. Ça, c'est quand même la bonne nouvelle, d'où l'intérêt de dépister tôt. Allez, je vous donne 5 conseils simples. 1. On bouge. Au moins la marche rapide, une demi-heure par jour, 5 fois par semaine, ça réduit le risque de déclin cognitif. Deuxièmement, on stimule son cerveau, on augmente sa réserve cognitive. Ensuite, on mange sain, manger méditerranéen. Quatrièmement, on dort et on gère son stress. Et on reste, et c'est le cinquième conseil, actif socialement et notamment on évite l'isolement. Allez, prenez soin de votre cerveau.
1: Bien sûr.
5: Vous allez voir, il va vous le rendre et on va vous y aider toute la saison. D'ici là, portez-vous bien.
1: Merci docteur et merci à vous de nous avoir regardé à la télé. À demain. Et à la radio, on reste ici ensemble, bien sûr. Et on se retrouve à 9h pour le point complet sur l'actu locale.
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1: Et sachez-le, ici le matin, on aime partir à votre rencontre. Hein, entre 10h et 10h30, c'est Vincent James qui part vous saluer chaque matin.
2: Et tout à l'heure, entre 10h et 10h30, effectivement, il sera à la guinguette La Chapelloise sur les bords de Loire. Vous connaissez à la Chapelle Saint-Mémin, une guinguette festive. En fin de semaine, il y a plein de concerts et il y a beaucoup de bénévoles qui participent à la vie de cette guinguette. Donc Vincent sera sur place.
1: Ouais, très bien. Avec la météo, c'est peut-être le moment d'y aller là-bas en plus, c'est sympa.
2: Exactement.
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1: Allez, pour le moment, on démarre la matinée ensemble ici. Il est déjà 9h. Bonjour. Et on vous retrouve, Marie Dorset, pour le point sur l'actu locale. Les concerts orléanais de Patrick Bruel annulés.
8: Comme l'ensemble de sa tournée d'automne, annonce du chanteur hier soir sur son compte Instagram. Depuis plusieurs semaines, des associations et des maires demandaient au chanteur mis en examen dans 4 affaires de viol et tentative de viol et accusé de violence sexuelle par une trentaine de femmes de ne pas assurer ses spectacles. Corinne Herman est l'avocate de plusieurs plaignances, notamment l'animatrice Flavie Flamand. Et elle était l'invitée de nos confrères de France Info ce matin.
12: C'est un basculement parce que enfin la parole des femmes est entendue, parce que vous savez, elles dérangent beaucoup et c'est leur parole qui a été entendue, c'est ce qu'elles ont comme sentiment et donc ça leur donne aussi la force de continuer leur combat. C'est un vrai

0: La décision du chanteur d'annuler sa tournée n'est pas un aveu, mais le choix de l'apaisement.
1: L'inquiétude grandit pour les CFA en cette période de rentrée.
0: Le président de la région tirait déjà la sonnette d'alarme la semaine dernière. La baisse des dotations de l'État accordées aux collectivités pour ces centres de formation des apprentis est drastique, de 134 à 33 millions d'euros à l'échelle nationale. De quoi fragiliser grandement les équilibres financiers des établissements, surtout en zone rurale. C'est ce que nous a expliqué Jean-Philippe Audrin, directeur du CFA Horticulture de la Mouillère à Orléans et président national de la Fédération des directeurs de CFA. Il était notre invité ce matin.
2: Cette enveloppe dont vous parlez et qui a drastiquement diminué et qui va être réduite à néant pour 2027, le gouvernement l'a annoncé, donc il n'y aura plus rien. Ce sont des fonds qui sont versés aux régions et pour lesquels les régions permettent au CFA de tenir sur des formations qui sont en tension, sur des métiers rares, dans des territoires ruraux, difficiles à occuper avec des effectifs importants. On est dans un schéma économique où, si vous n'avez pas suffisamment de jeunes, votre situation est déficitaire et vous ne pouvez pas maintenir votre offre de formation. Le problème, il va être sur les territoires. Cette enveloppe disparaissant, la région ne pouvant plus agir, l'effet amortisseur sur ces métiers en particulier va disparaître.
0: Et pour tenter de pallier ces baisses de financement, il faut mutualiser les coûts, assure Jean-Philippe Audrin, interview à réécouter sur votre application ici. Lui décroche une prestigieuse bourse européenne, 2,5 millions d'euros pour Fabien Alter, enseignant-chercheur à l'IUT d'Orléans, et son projet Silex, c'est le nom, projet qui vise à transformer en source d'énergie des déchets de l'industrie photovoltaïque, une valorisation devenue impérative. Ça devrait même être l'obsession des chercheurs, estime Fabien Alter.
3: C'est essentiel, effectivement. Je pense que c'est même la première partie des activités de recherche. C'est que on a un potentiel de valorisation de déchets qui peut être direct, également en termes de potentiel d'industrialisation. C'est toujours beaucoup plus simple, d'un point de vue intérêt économique et industriel, eh bien de partir d'un déchet qui n'est pas valorisé pour pouvoir le transformer en un élément à haute valeur ajoutée.
4: Ça peut aussi rendre plus rentable la relocalisation de la fabrication de panneaux photovoltaïques en France.
3: Oui, c'est un peu comme ça que ça a été imaginé aussi, c'est-à-dire que la majorité de la production des panneaux photovoltaïques est réalisée en Chine. Il y a des projets qui sont actuellement en train d'émerger pour pouvoir être capable de le faire en Europe, sur des sites spécifiques. Et donc, si on est capable d'avoir une capacité à rentabiliser de façon plus importante tout ce processus, eh bien, ça accélérera d'autant plus la relocalisation.
0: Une précision sur ce projet Silex de l'IUT d'Orléans à retrouver sur ici.fr. Une bonne nouvelle pour les amateurs de chocolat. Une enseigne bien connue dans notre région revient à Orléans. 6 ans après la fermeture de son dernier magasin dans le centre-ville, la chocolaterie Max Vaucher prend ses quartiers à l'intérieur du BHV. Une boutique temporaire pour prendre la température auprès des clients avant peut-être une installation plus pérenne. Ouverture à 10h ce matin, au moins jusqu'aux vacances de Noël.
1: Double dose, pas de chocolat, double dose de Toulouse pour les Septembre.
0: Les handballeurs de Saran attaquent leur championnat de Star League samedi, vous le savez, avec la réception du club de Haute-Garonne à 20h30 au Palais des Sports d'Orléans. Et les Loiretains qui se sont qualifiés le week-end dernier pour le deuxième tour de la Coupe de France, le tirage au sort a eu lieu hier. Leur adversaire, ce sera Toulouse. La date est encore à définir puisque le deuxième tour est prévu le 29 septembre, mais les Septembre jouent en championnat le lendemain à Comet.
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0: Et Pascal, la météo aujourd'hui s'annonce plutôt chouette.
6: Oui, du soleil déjà dès ce matin, un peu plus tôt qu'hier. C'est vrai qu'hier on était gâtés, mais c'était un peu lent à débuter. Et là, c'est vraiment parfait. Dans l'après-midi, 25, 26, 27 degrés, ce qui est très raisonnable évidemment. On est un tout petit peu au-dessus des moyennes. Si vous êtes par exemple à Villemont, si vous êtes à Bellegarde, si vous êtes à Vitry-aux-Loges ou encore à Pithiviers-Main-sur-Loire-Beaugency, 25 degrés. Si vous êtes à Orléans et à Blois ou encore à Gien-Montargis, on pourra aller jusqu'à 26 degrés. Et puis ça va progresser puisque l'anticyclone ne bouge pas. Il sera avec nous en cette fin de semaine et ça va monter. C'est demain, vendredi, c'est ça?
1: Non, c'est après-demain.
6: Je suis complètement perdu.
1: Il se lève trop tôt, maintenant il est perdu. Je suis perdu.
6: Vendredi, 30 degrés et même davantage au-delà de ça pour samedi et dimanche avec du soleil. Voilà.
1: Moi, comment je m'appelle? Jean-Alphonse. C'est bon ça. D'ailleurs, ça n'existe pas assez, je trouve.
6: Ça roule bien.
1: Oui, ça va, ça se passe bien. Attention, il y a quand même un petit ralentissement qui commence à se former sur la tangentielle à cause de travaux dans le sens Montargis-Orléans. Quand vous êtes à hauteur de Fleury-les-Aubrais pour aller en direction de Saran, il y a 600 mètres de bouchons qui se sont formés dans ce secteur à cause des travaux. Attention sur ce tronçon de la tangentielle et tout va bien partout ailleurs. Tout va bien aussi dans les transports ce matin. Je souhaite de passer une bonne matinée.

0: avec Pascal et le Soleil. À demain.
1: Merci, cher Marc.
0: Salut
1: demain.
0: À tous.
1: Ciao, ciao.
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1: Merci d'être avec nous et d'être là présent au quotidien avec des sujets de vie de tous les jours qu'on évoque dans cette émission. Les associations, est-ce que vous avez un petit peu de temps à consacrer aux associations? Est-ce que c'est une habitude chez vous? Vous témoignez au 02 38 53 25 25. On parle de ce sujet à l'occasion de rentrer en fête à Orléans ce dimanche. Un bel événement qui met en avant le travail des associations d'Orléans et de ses environs tout au long de la journée, donc à différents endroits. 02 38 53 25 25. Annick est avec nous à Orléans. Chère Annick, bonjour.
4: Bonjour Pascal.
1: Vous avez été bénévole et responsable départemental d'une association pendant plusieurs années, je crois, hein, c'est bien ça?
4: Oui, 11 ans.
1: Très bien. Quelle était cette association, Annick?
4: Les Restos.
1: Ah oui, les fameux Restos du Cœur. Très très bien. Et vous œuvriez au quotidien, enfin sur la période où les Restos offraient des repas, c'est ça? Racontez-nous cette expérience.
4: Non, moi j'étais pas du tout dans les centres de distribution, j'étais responsable départemental des manifestations. C'est-à-dire quand il y avait des collectes ou des concerts ou des pièces de théâtre avec l'argent reversé au Resto du Cœur. Mmh. Bon, tout ça c'était organisé, j'y assistais. Il y avait aussi les paquets cadeaux de fêtes de fin d'année, organiser les plannings avec les directeurs concernés des magasins longtemps à l'avance. Pour faire tourner les bénévoles, parce qu'il y avait quand même beaucoup de turnover aussi. Hein. Il y avait aussi la collecte dans les Jardilandes, pour les Jardins du Cœur. Mais oui, j'ai fait 11 ans, mais c'est... Bon, au départ, j'étais pas encore tout à fait à la retraite, mais c'était quand même double travail, hein, parce que il m'est arrivé d'avoir, par exemple, trois manifestations dans le département du Loiret, c'est-à-dire, je vous explique, une à Pathé, une à Briard et une à Chessy. Je fais comment pour me diviser en trois le même soir?
1: Le don d'ubiquité était nécessaire, oui.
4: Voilà, non, mais j'ai passé d'agréables moments. Le problème, moi, je suis partie parce que ça faisait beaucoup, ça faisait vraiment beaucoup, et j'étais quand même tous les jours au siège à Ingres. Parce qu'il y avait j'avais beaucoup de papiers à préparer, il y avait des plannings à faire, et puis ce qu'il y avait aussi, c'est que quand vous êtes avec des bénévoles, si quelqu'un ne va pas dans la plage horaire qu'il m'a indiqué pour se présenter au magasin, faire les paquets cadeaux, il y en avait qui n'étaient pas très sympas, qui m'appelaient, il fallait se débrouiller pour trouver quelqu'un d'autre. Et là, vous ne pouvez rien dire à des bénévoles, ce ne sont pas des salariés.
1: Bien sûr, voilà. Donc ça demandait une vraie disponibilité.
4: J'ai eu de très belles rencontres avec des directeurs, et franchement, j'ai passé 11 ans fatigants, mais sympas.
1: Au Resto du Cœur. Merci vraiment, Annick, pour ce témoignage. Ça ne m'étonne pas de vous. Évidemment, vous avez le cœur sur la main et une fois de plus, vous en apportez la preuve. À bientôt sur l'antenne. Merci beaucoup. 02 38 53 25 25. Vous aussi, vous pouvez témoigner. On va parler des associations qui, pour certaines, sont présentes donc à rentrer en fête à Orléans ce dimanche. On les accueille dans un instant.
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1: Alain Souchon pour continuer notre émission. Une jolie matinée à tous avec Ici Orléans.

0: Alain Souchon, évidemment, bidon, dans les années 70, vos chansons préférées tout au long de la matinée, tout au long de la journée. Et dans un instant, Grand Corps Malade, nouveauté.
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0: On évoque ensemble les associations d'Orléans et des environs à l'occasion de rentrer en fête. Bel événement qui a lieu ce dimanche un petit peu partout à Orléans. Et pour en parler, Christelle Poussier, responsable du service vie associative et qui s'occupe aussi des relations publiques concernant tous ces sujets à la mairie d'Orléans. Chère Christelle, bonjour.
3: Bonjour Pascal.
0: Merci de venir présenter cet événement. Donc dimanche, dès le matin, à quel endroit d'Orléans pourra-t-on aborder, accoster les différentes associations?
3: Alors dans tout le centre-ville d'Orléans, on a des associations Place du Martroi, rue Jeanne d'Arc, rue Royale, sur le parvis de la cathédrale, sur la place Sainte-Croix, tout autour du musée des Beaux-Arts, dans le Campo Santo et sur la place de l'Étape.
0: C'est un rituel, ça fait combien d'éditions déjà au compteur?
3: 23.
0: Ah oui, et donc c'est l'occasion de prendre des contacts, on y va dans cet esprit-là, au-delà du fait de se promener dans Orléans, c'est l'occasion de prendre des contacts et pourquoi pas s'inscrire?
3: Oui, je pense que la plupart des gens qui viennent sont là pour se promener, mais aussi pour rencontrer les associations, pour inscrire les enfants, mais s'inscrire aussi eux-mêmes. C'est juste après la rentrée scolaire, donc c'est l'occasion de pouvoir inscrire les enfants dans les activités qui leur plaisent.
0: Alors, plus de 500 associations, ça veut dire qu'il faut faire un choix, parce qu'il y en a bien davantage, évidemment, à Orléans. Vous avez essayé d'équilibrer tous les domaines, les loisirs, les sports, etc.
3: Oui. On essaye de mettre les domaines les uns avec les autres, c'est-à-dire que la culture est avec la culture, les sports avec les sports. On essaye vraiment de faire en sorte que chacun puisse s'y retrouver, parce que si on mélangeait tout le monde sur 560 associations présentes dimanche, je pense qu'il y aurait beaucoup de difficultés à s'y retrouver.
0: Et justement, pour s'y retrouver, où est-ce qu'on peut dénicher les noms des associations qui viendront? Sur le site orléans.fr, j'imagine?
3: Oui, sur le site orléans.fr, et puis en centre-ville, il y a des panneaux qui sont déjà installés avec un QR code que l'on peut flasher, et ce QR code permet d'avoir toutes les associations. Il y a des grands plans également qui sont affichés avec les thématiques par rue et par place.
0: Et puis c'est bien à trouver, puisque à la rentrée, par définition, on en prend de bonnes résolutions. C'est dans cet esprit-là que vous avez créé à Orléans, en tout cas que l'idée a germé, c'est de prendre de bonnes résolutions et de se dire, tiens, je vais me mettre au sport, je vais me mettre à apprendre la peinture, telle ou telle langue, c'est un peu ça l'idée.
3: Oui, l'idée c'est vraiment de trouver son activité de l'année ou pour plusieurs années.
0: Et cette émission va permettre à quelques-unes des associations de venir se présenter. Ça donnera des idées aux auditeurs. Merci, parce que c'est grâce à vous qu'on a ce joli plateau qui arrive. Christelle Poussier est donc rentrée en fête à partir de quelle heure dimanche?
3: À partir de 11h.
0: Jusqu'à
3: 18h30.
0: Génial, à plein d'endroits dans Orléans. Merci chère Christelle, bel événement, bonne journée.
3: Merci.
0: Ça sera donc dimanche 6 septembre. Je voulais annoncer, c'est le grand retour de Grand Corps Malade, le prochain rêve. Jolie mélodie, un joli duo aussi que je vous laisse découvrir ici Orléans.
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0: Orléans et Grand Corps Malade qui nous revient, le prochain rêve en duo avec Stilto, la chanteuse Stilto qu'on aime beaucoup. Paul Simon dans quelques minutes, Lily Cube également. Et tout de suite, une petite pause avant de retrouver une nouvelle association qui fait partie de rentrer en fait à Orléans ce dimanche donc.
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0: On est ensemble ce matin pour mettre en avant certaines associations d'Orléans, de ses environs, à l'occasion de rentrer en fête, l'événement qui a lieu donc ce dimanche, un petit peu partout dans la ville. Et c'est un rendez-vous annuel, 23e édition. Éric Comte de l'école du Taiji à Orléans est avec nous. Éric, bonjour.
10: Bonjour.
0: On va essayer d'expliquer ce qu'est le Taiji pour commencer, cher Éric.
10: Alors, Taiji, c'est en fait un concept qui signifie l'unité de soi, voilà, et qui se décline dans notre association par deux disciplines cousines, le Qigong et le Taiji Chuan. Et le Qigong, c'est, on va dire, l'équivalent du yoga, mais version chinoise.
0: Quelle différence
10: Alors, c'est plutôt en mouvement, les Chinois sont plus occupés par le mouvement et l'espace. Ouais. Donc c'est plutôt debout, avec pas mal d'automassage, de respiration, beaucoup de respiration, c'est fondamental.
0: Et ça a l'air de marcher, parce que vous êtes très, très calme, très zen, cher Eric.
10: Voilà, on finit par, la par sagesse, ressembler à la discipline.
0: Ça fait une quarantaine d'années que alors vous êtes fondateur de
10: l'association. Alors voilà, les premiers cours ont été en 1985, et dès 1986, on a essayé de continuer l'été, donc dans le parc Pasteur. Donc cet été, c'était la 40e année au parc, pour une pratique ouverte à tous.
0: Et ce dimanche, vous serez place du Mar 3 pour qu'on vienne vous voir et que vous présentiez les différentes activités, hein, c'est ça?
10: Voilà.
0: Et le profil des personnes qui peuvent pratiquer, le Qigong par exemple, toutes générations confondues?
10: Alors, pas tout à fait. Disons que pour les personnes très jeunes, c'est en dessous de 16-18 ans, il faut des cours adaptés, parce que le rythme cardiaque, les envies, le tonus n'est pas le même. Voilà. Mais c'est une pratique très souple qui comporte des centaines d'exercices différents. Donc on peut le pratiquer du début à la fin de sa vie. Notre doyenne a 96 ans.
0: Ah oui, très bien. Et vous dites exercice souple, faut-il être soi-même souple? Oui, un peu, quand même.
10: Non, c'est comme pour apprendre l'anglais, il n'est pas nécessaire de connaître l'anglais. Donc la pratique développe la souplesse, la détente, la respiration, l'ancrage, et une certaine, on va dire, sérénité, ou en tout cas tranquillité, bien utile dans le monde qui bouge sans arrêt.
0: L'école du Taiji, avec un site internet pour vous retrouver, c'est ça? Vous êtes présent sur les réseaux? Comment
10: c'est
0: ça se passe?
10: Oui, sur le site internet, on a une page Facebook et
0: voilà.
10: ça suffit à notre bonheur pour l'instant.
0: Le contact direct ce dimanche, place du Mar 3. Voilà. À quel endroit de la place vous serez, vous savez déjà ou pas, non?
10: Côté sud-est.
0: D'accord. Voilà. Alors sud-est, c'est à la Belle Époque, pas très loin, à côté du manège, on va dire. Pour GPS Production, bonjour. Merci Eric Comte, faisons tous du Qigong par exemple grâce à l'école du Taiji. À bientôt.
10: Voilà. À bientôt.
0: Merci.
10: Au revoir.
0: Au revoir. Parliez de l'anglais, on peut pas très bien parler anglais, chanter ou en tout cas parler à la radio. You can call me Al. Avec Paul Simon. Et dans un instant, on partira en Italie avec une autre association qui sera présente donc lors de cette journée de dimanche.

0: Ici Orléans, tout au long de la journée, des chansons qui nous font du bien. Paul Simon, par exemple.
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0: On va revenir dans un instant sur Rentrer en Fête, cet événement qui a lieu ce dimanche à Orléans avec plein d'associations, d'autres idées de sortie pour les prochains jours, une formidable idée pour vos enfants, pour commencer ou vos petits-enfants après le premier jour de la rentrée des classes. Une initiation au golf, un sport qui se démocratise de plus en plus et qui s'ouvre aux enfants à partir de 4 ans. Le golf d'Orléans-Limère et le golf d'Orléans-Donnery accueillent les enfants avec les parents à partir de 10h ce samedi 5 septembre. C'est gratuit, mais il faut réserver car on s'attend à un joli succès. Accès à inscription au 02 38 59 25 15. Donc le golf à l'honneur en fin de semaine. Ce jeudi, c'est-à-dire demain, on vous propose de partir à la découverte de l'abbatiale de Saint-Benoît-sur-Loire, une visite guidée qui commence au cœur de l'après-midi à 15h30 à l'abbaye de Fleury, l'endroit que vous connaissez, 6€ par adulte avec une entrée gratuite pour les moins de 12 ans, réservation obligatoire. L'abbatiale Saint-Benoît-sur-Loire, c'est un bel événement aussi ce jeudi. Et puis vendredi, rendez-vous au base camp de Château-Renard, rue des Cerisiers, balade en paddle au programme ou en canoë sur Louanne. Et puis ensuite, un petit apéro avec une plancha et des produits locaux, bien sûr, ce vendredi, au base camp de Château-Renard, rue des Cerisiers.
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0: Rentrée en fête à Orléans ce dimanche, les associations se présentent à vous, viennent à vous. On va parler Italie et culture italienne. Avec vous, Claude Viviani, d'Accorfi. Claude, bonjour.
3: Bonjour.
0: Merci d'être là. Vous serez présent à quel endroit, vous, ce dimanche?
3: Camposanto.
0: Camposanto.
3: L'Ouest.
0: Voilà. Alors, l'Italie, c'est vraiment une passion. D'abord, qu'est-ce qu'on peut y faire dans votre association? Quelles sont les activités que vous proposez?
3: Alors, les activités durant la saison, on propose une douzaine de conférences. On passe des films italiens en VO au Carme, au cinéma Les Carmes, à 3 reprises. On a une excursion qui est actuellement programmée, qui sera plutôt au printemps, du côté d'Amboise, où il y a le Claude Lucet, et puis il y a un nouveau château qui s'appelle Château Gaillard. Enfin, c'est pas un nouveau château du tout. Oui. C'est un château qui porte le nom de Château Gaillard, comme vers Rouen, et qui est le plus italien des châteaux de la Loire.
0: Avec le souvenir de Da Vinci, évidemment.
3: Voilà, Léonard sera à l'honneur durant cette journée.
0: Cette passion d'Italie, elle vous vient d'où? Peut-être avez-vous des ascendances italiennes, Viviani, non?
3: Oui, Viviani, c'est un nom italien. Mais néanmoins, il y a un Italien qui s'appelait Théodosio, qui se prénommait Théodosio, qui a pensé qu'on vivait mieux en Corse qu'en Italie, pour manger en tout cas, et qui est passé vers 1850, il a traversé la mer. Et donc, depuis mon grand-père, le grand-père de mon grand-père, donc mon grand-père est monté en métropole pour la guerre de 14.
0: Et c'est vrai que la passion de l'Italie, vous la partagez avec plein de gens. On sait ce que la France doit à l'Italie, culturellement parlant, et inversement d'ailleurs. Et donc c'est une façon, cette association, de rappeler cet héritage.
3: J'ajouterais juste que mon épouse, qui est bretonne, parle italien, ce qui n'est pas mon cas, et c'est utile.
0: Ah, vous ne parlez pas italien?
3: Non.
0: Depuis toutes ces
3: années? Je suis parisien d'origine.
0: Oui. Bon, mais vous auriez pu apprendre, mais pourquoi pas. En tout cas, c'est ce dimanche, Camposanto, donc on peut adhérer, on peut participer, et puis vous avez cette passion avec tous les gens qui vous entourent de communiquer l'intérêt historique, culturel et géographique de ce pays.
3: Voilà, toutes nos conférences, c'est sur un sujet qui touche à l'Italie, c'est vaste.
0: Parfait. Accorfi sur les réseaux et sur internet, accorfi.asso.fr pour savoir ce que vous faites et le programme des prochaines semaines. Et donc, au Camposanto, ce dimanche. Génial. Merci beaucoup.
3: Merci.
0: Et pour poursuivre, justement, un petit voyage en Italie, ça vous dit? Avec Lily Cube, ici, Orléans.

0: Avec Issy Orléans, Lily Cube, bien sûr, voyage en Italie, la musique continue, Étienne Dao, entre autres, Tanita Tikaram pour les années 80.
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0: On accueille plusieurs associations ce matin dans notre émission afin d'évoquer, rentrer en fait l'événement qui a lieu à Orléans ce dimanche, un petit peu partout dans la ville, et notamment au Campo Santo où se trouveront les associations à but culturel. Jazz à Orléans, René Séon, vous êtes avec nous, cher René, bonjour.
3: Bonjour.
0: Quel est le but de votre association? C'est de valoriser cette musique qu'on aime beaucoup, le jazz évidemment, et vous notamment, vous l'aimez beaucoup.
3: Oui, tout à fait. Donc on veut la valoriser à travers son histoire d'abord, hein, partir sur ce que nos aînés ont déjà réalisé. Et puis on veut poursuivre cette histoire à Orléans à travers une éducation la plus large possible, aller chercher de nouveaux publics, travailler avec les écoles, celles qui déjà ont des cours de jazz, et puis favoriser, créer des occasions de pratiquer collectivement, puisque c'est une langue et elle doit être parlée le plus souvent possible pour exister et se renouveler.
0: Le jazz qui a depuis toujours plusieurs influences, c'est même ce qui a conduit à sa formation. Et je crois que dimanche midi, il y a un événement qui justement montrera en quoi il y a une diversité d'origine pour le jazz.
3: Exactement. Donc à midi, devant le parvis de la cathédrale, on va chanter un blues en fait qui s'appelle le jazz autour du monde, dans lequel on va raconter l'histoire du jazz, faite de rencontres, hein, de peuples qui se sont à un moment donné croisés et qui ont donné naissance à de nouveaux courants. Et tout ceci donc durant un siècle, le jazz a à peu près un siècle d'existence, et ce qu'on souhaite, eh bien, c'est poursuivre cette expérience et continuer à la faire vivre, à rencontrer de nouveaux publics, des jeunes, des moins jeunes, etc., pour mixer tout ça et faire de la nouveauté.
0: Et les plus jeunes sont sensibles au jazz, même si on sait qu'ils ont peut-être par nature d'autres goûts musicaux, est-ce qu'ils sont sensibles à...
3: Bien sûr, je crois qu'il faut partir à chaque époque de ce que les jeunes écoutent et essayer de trouver des passerelles. Comment les amener? Alors il y a plusieurs manières de s'y prendre, mais j'y crois, et en tout cas c'est ce à quoi on va s'attaquer dans les mois et années qui viennent.
0: Vous serez donc au Campo Santo, jazz à Orléans, René Séon avec votre équipe pour accueillir tout le monde, et puis donc sur le parvis de la cathédrale d'Orléans dimanche midi pour un concert incroyable. Merci vraiment cher René, bonne journée.
3: Merci.
0: Ça sera donc ce dimanche. La musique?
3: Ah oui, toujours.
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0: Étienne Dao avec des heures hindoues dans les années 80 avec Issy Orléans.

0: l'émotion et le sens de la mélodie. Étienne Dao, évidemment, des heures un doux, autre douceur, dans un instant, Anita Kikaram, quasiment la même époque. À tout de suite, donc.
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0: Et juste avant, on continue d'évoquer Rentrée en Fête à Orléans ce dimanche. Les associations qui ont pignon sur rue dans plusieurs points d'Orléans va changer d'univers après la musique. La peinture, peinture traditionnelle coréenne avec l'association Sagunja. René Rabani, vous en êtes la présidente. René, bonjour.
3: Oui, bonjour.
0: Merci d'être avec nous. Peinture traditionnelle coréenne, de quoi s'agit-il alors? Expliquez-nous.
3: La peinture traditionnelle coréenne est une peinture... C'est une peinture qui se pratique sur du papier de riz à l'encre de Chine. Mmh. Alors, Sagunja signifie, en fait, si vous voulez, c'est le genre pictural délettré, la peinture des quatre végétaux nobles.
0: Ah, très bien.
3: Qui est une allégorie de du temps qui passe, saison de la nature et saison de la vie de l'homme.
0: Très bien. Donc, vous-même, vous pratiquez cette peinture, oui, bien sûr. Et donc, ça se fait à l'encre de Chine, donc il y a des couleurs quand même
3: On peut utiliser la couleur, si on est puriste, on reste dans le noir et blanc, c'est-à-dire que l'encre de Chine, avec toutes les nuances de gris, selon le travail du pinceau, et puis rajouter, si on a envie, bien sûr, dans un second temps, la gouache.
0: Ce qui est certain, c'est qu'il faut avoir le sens du dessin et de l'esthétique pour se lancer ou pas, ou est-ce qu'on peut démarrer
3: justement.
0: De zéro?
3: Non, justement. Ah oui. Non. Non, parce qu'on n'est pas dans la notion du dessin, on est dans la peinture, on ne dessine pas.
0: Oui.
3: Et l'esthétique, ce n'est pas ça qui est le plus important, c'est même pas ce qui est important. C'est, si vous voulez, c'est ce que l'on est, ce que l'on ressent. C'est le ressenti, c'est les émotions. C'est une peinture du souffle.
0: Et cette influence coréenne est différente d'autres influences chinoises ou d'autres pays de cette partie du monde?
3: C'est la même peinture qui est pratiquée en Chine, Corée et Japon.
0: D'accord, donc il y a une triple influence intéressante. Donc vous serez à quel endroit, vous, ce dimanche, si on a envie de venir?
3: Nous serons au Campo Santo.
0: Parce que c'est là que se trouvent toutes les associations culturelles qui se présentent à tous les publics qui viendront. Et donc on peut adhérer à ce moment-là, et sur place j'imagine qu'on pourra voir ce dont il est question.
3: Oui, tout à fait, on fait des démonstrations, on explique toute la philosophie de cette peinture issue du taoïsme, et voilà,
0: et c'est une
3: toute bienvenue.
0: Source d'inspiration, et c'est très beau à voir. Donc, Sagunja, votre association, vous en êtes la présidente, et on a rendez-vous avec vous ce dimanche au Campo Santo d'Orléans pour rentrer en fête. Merci, cher René.
3: Merci à vous.
0: Bonne journée. On va s'intéresser dans quelques minutes au gospel. Ben oui, puisque le gospel, c'est important. C'est enthousiasmant que d'assister à une chorale de gospel et un concert de gospel. On va voir ça avec Art of Voice et Philippe Barbe, le président de cette association. Puis on parlera aussi de ceux ou celles qui donnent leur voix bénévolement, toujours. À tout de suite, ici Orléans. Oh.

0: Avec Issy Orléans, c'est apaisant, c'est doux, et c'est beau, c'est mélodieux. Tanita Tkaram dans les années 80 avec Twist in My Sobriety. On va donner de la voix dans un instant, on va parler gospel avec l'association Heart of Noise qui est à Orléans ce dimanche pour rentrer en fête. 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
0: Dimanche à Orléans, c'est rentré en fête. Les associations se présentent au public. Et Art of Voice fait partie de ces associations au Campo Santo. Philippe Barbe, vous êtes le président de cette association. Il est question de gospel. Bonjour Philippe.
15: Bonjour à vous.
0: Avec plusieurs événements. On va entendre du gospel au Campo Santo dimanche alors.
15: Oui, on va entendre du gospel au Campo Santo aux alentours des 11h30 sur la scène. Mais également devant la cathédrale. À 13h30, où nous donnerons un mini-concert.
0: Pour chanter le gospel et faire partie de votre association, est-ce qu'il faut bien chanter ou pas? Un vrai niveau ou pas? Ouais.
15: Il faut d'abord chanter juste, c'est sûr. Ouais. Pouvoir chanter avec les autres, ce qui n'est pas forcément donné, avec des chœurs différents, puisque vous avez toujours quatre pupitres dans un chœur de gospel. Donc, il faut pouvoir chanter en harmonie. Il faut avoir envie de travailler aussi, parce que apprendre des chants a cappella, ce qui est moins facile, sans avoir les textes sous les yeux pendant les concerts, ça suppose une bonne mémoire pour apprendre des chants en anglais, en swahili, en nigérian, en zoulou.
0: Ah oui.
15: C'est un vrai investissement.
0: Et les plus jeunes aussi s'intéressent au gospel, évidemment, parce que c'est enthousiasmant, ça donne le sourire, le gospel, quand on l'écoute.
15: Tout à fait, c'est ce qui s'est passé l'année dernière. Nous avons organisé des auditions et nous avons pu recruter des jeunes voix. Et ben, c'est très agréable parce que nous avons des âges très différents.
0: Mais oui.
15: Et l'ambiance est vraiment vraiment bonne et c'est très très important, je pense, parce que le gospel c'est de la joie, c'est de l'espoir et l'ambiance est fondamentale. D'ailleurs, c'est ce qui ressort beaucoup à la sortie de nos concerts. Les gens nous disent merci, vous nous avez redonné de l'espoir et donné de l'énergie. C'est très important.
0: Art of Voice, l'association, toutes les coordonnées sur internet, on vous contacte si on a envie d'adhérer et de connaître le planning des représentations.
15: Tout à fait, et on vient nous retrouver au Campo Santo dimanche, où nous aurons le programme de nos concerts. Nous sommes connu et très recherché. Nous avons des concerts programmés jusqu'à 2027.
0: Quelle chance! Merci Philippe Barbe, Art of Voice, donc à Orléans ce dimanche.
15: Merci à vous.
0: Amis, juste avant d'accueillir une dernière association ici Orléans.
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0: Ici Orléans avec Amir, bien sûr.
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0: Rentrée en fête dimanche, un peu partout dans Orléans, les associations viennent à vous. Bibliothèque sonore, donneur de voix, Saint-Jean-le-Blanc, Odette Porcher est avec nous. Odette, bonjour.
3: Bonjour.
0: Vous serez à quel endroit, vous?
3: Nous sommes place du Martroi, entre la statue de Jeanne d'Arc et le carrousel.
0: On ne peut pas vous manquer. Rappelez ce qu'est votre association.
3: Tout d'abord, la Bibliothèque sonore du Loiret dépend de l'Association des donneurs de voix, ADV. Communément, on dit ADV, voilà. C'est une association reconnue d'utilité publique. Elle a été créée en 1972 et nous avons plusieurs agréments. Agrément du ministère de la Culture, agrément de l'Éducation nationale pour les enfants. Le but, c'est...
0: Bien sûr, c'est d'enregistrer des textes, des livres.
3: Voilà, c'est d'enregistrer des livres, des revues, et on les destine aux personnes empêchées de lire. Donc ça peut être une déficience visuelle, un handicap moteur, des problèmes cognitifs, d'où aussi les enfants dyslexiques.
0: Et donc vous avez besoin de personnes qui prêtent leur voix, mais pas uniquement, je crois.
3: Absolument. Le donneur de voix, c'est... on a 2500 donneurs de voix dans toute la France. Donc c'est bien, mais on accepte toujours des donneurs de voix, bien évidemment, mais on recherche plutôt les personnes à joindre, celles empêchées de lire.
0: Donc ça veut dire que si on est concerné, on prend contact avec vous, sur quel réseau, sur Internet
3: Donc lesbibliothèquessonores.org. Oui.
0: Tout simplement.
3: Voilà, tout simplement. Nous, notre téléphone, c'est 02 38 53 17 46.
0: 17 46,
3: ou par email, mais déjà un coup de fil, c'est bien.
0: C'est pas mal.
3: Pour prendre contact.
0: Très bien. Et c'est vrai que vous donnez de votre temps, vous et tous ceux qui font partie de cette association, pour les personnes qui sont empêchées de lire. Et on sait bien à la radio, nous, et vous aussi, que la voix est importante dans ce cadre-là. Merci vraiment d'être venu passer nous voir et on vous retrouve donc.
3: Je reviendrai avec plaisir si vous le souhaitez.
0: Mais sans problème, vous donnerez de nouveau de la voix sur notre antenne, place du Martroi, pas loin de la statue de Jeanne d'Arc, donc ce dimanche 6 septembre. À bientôt, au revoir.
3: À bientôt.
0: Merci beaucoup. On reste ensemble, les infos.
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0: On passe la matinée ensemble, bienvenue à tous, 10h, l'heure des infos donc. Marie Dorsay, bonjour Marie.
4: Bonjour Pascal, bonjour à toutes et à tous. Patrick Bruel renonce à sa tournée d'automne. Des semaines que des maires et des associations le demandaient, le chanteur mis en examen dans 4 affaires de viol et tentative de viol et accusé d'agression sexuelle par une trentaine de femmes fait le choix de l'apaisement, assure son avocate. Enfin, la parole des femmes est entendue, se réjouit de son côté l'avocate de plusieurs plaignantes. Les concerts des 9 et 10 octobre au Zénith d'Orléans n'auront donc pas lieu. Les CFA sont-ils menacés en cette période de rentrée, les centres de formation des apprentis doivent faire avec une baisse des dotations de l'État aux régions de 134 à 33 millions d'euros. L'an prochain, ce sera zéro. Il faut donc dès maintenant travailler à la mutualisation des coûts et des moyens, a expliqué le directeur du CFA Horticulture de la Mouillère à Orléans, également président national de la Fédération des directeurs de centres de formation. Il était notre invité ce matin. Son interview est à réécouter sur ici.fr. Le campus de la Mouillère, dont l'un des élèves est qualifié pour la finale nationale du concours des meilleurs apprentis de France. Raphaël étant en BTS aménagement paysager, il a remporté la médaille d'or départementale puis régionale. Direction l'ultime épreuve face à des apprentis de toute la France, ce sera les 12 et 13 septembre prochains.
0: L'IUT d'Orléans à l'honneur en cette rentrée universitaire.
4: Un de ses enseignants-chercheurs décroche une prestigieuse bourse européenne de 2,5 millions d'euros répartis sur 5 ans pour financer le projet Silex de Fabien Alter.

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1: Et le soleil, Pascal, qui perce bien à travers les nuages.
2: C'est le temps parfait, même si on aimerait que la pluie puisse tomber un peu plus, mais pas de chaleur excessive. 25-26 degrés au cœur de l'après-midi, on n'y est pas encore, hein, ça va être progressif. Mais c'est annoncé, vous êtes à Beaugency, à Pithiviers par exemple, à Sully-sur-Loire, à Châteauneuf. On attend 25 pour Montargis, pour Gien, notamment 26 degrés, pour Blois, Orléans, Romorantin, La Ferté, Vendôme, Châteaudun. Un petit 27 degrés pour la suite de la semaine. On restera comme ça, avec un anticyclone au-dessus de nous et un soleil généreux, et donc une trentaine de degrés entre vendredi et dimanche prochain. Marie, merci vraiment. On se retrouve demain matin, dès 6h évidemment, pour la matinale.
1: À demain, bonne journée.
2: Ici matin avec Marc, Yvan, les conditions de circulation, rien à mentionner de particulier pour le moment. Si les choses venaient à évoluer, vous nous le diriez. Ah oui, on compte sur vous. 02 38 53 25 25. C'est Nadia qui répertorie vos informations. Et nous, on vous accompagne, quoi qu'il en soit.
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2: Les initiatives, les personnalités marquantes qui font l'économie, la vie tout simplement de notre région chaque matin. Vincent James, vous prenez vos bottes de 7 lieux, vous parcourez le Loiret, la recherche d'initiatives locales qui fonctionnent. Vincent, vous décidez aujourd'hui de rendre hommage à l'une des nouvelles guinguettes des bords de Loire. Bonjour Vincent.
4: Bonjour Pascal, bonjour à tous. Un été compliqué pour les guinguettes loiretaines, en cause cet été ignoble à cause des fortes chaleurs, mais sûrement moins pour la Chapeloise avec son cadre bucolique et ombragé. Une deuxième année d'existence pour cette guinguette qui cette année a proposé plus de spectacles, reçu plus de visiteurs et a compté plus de bénévoles, 37 exactement, dont une partie se retrouve ce matin pour l'azurer la Seine, pour lui permettre de passer l'hiver sans encombre et qu'elle soit opérationnelle dès l'été prochain. Voilà, déjà deux ans d'existence, Pascal, mais on voit plus loin ici pour la Chapeloise.
2: On se retrouve dans quelques instants, toujours en direct avec vous, Vincent, merci beaucoup.
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2: Quelques notes de piano, évidemment, avec un tube légendaire qui a marqué une deuxième partie dans la carrière de Michel Berger. C'est vrai qu'il était un petit peu en retrait derrière France Gall. Et puis au début des années 80, il s'est dit « Allez, je vais donner de la voix moi aussi ».

0: avec Issy Orléans, on ne peut pas s'empêcher de chanter. On va chanter avec Manon Lisa dans quelques minutes, avec le petit pêcheur. Il y aura aussi Paul McCartney en duo avec Stevie Wonder, entre autres.
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0: On passe la matinée avec vous, Vincent James, comme on le fait tous les jours. Vous arpentez le Loiret du nord au sud et d'est en ouest. Vous êtes intrépide et vous êtes arrêté quand même. Ça vous arrive de temps en temps, Vincent, à la Guinguette, la Chapelloise, qui va ambiancer une dernière fois les Chapellois, Chapelloises, ce vendredi donc et ce samedi aussi.
3: Ouais, Pascal, barreau d'honneur hein, d'une saison réussie et tout ce petit monde espère se retrouver dès l'année prochaine. Bonjour Ben Bundy.
4: Bonjour Vincent, bonjour à tous.
3: Vous êtes le directeur artistique de la Chapelloise. Un été compliqué à cause des températures abominables de cet été, mais vrai succès populaire quand même.
4: Oui, bah on peut dire ça, c'est-à-dire qu'on a, bon, comme tout le monde, on a quand même souffert un peu des canicules à répétition. Très concrètement, on a été obligé d'annuler les deux premières soirées qui étaient prévues le vendredi et samedi de la fin du mois de juin, qui ont été reportées d'ailleurs au week-end prochain. Mais à part ça, bon, on a quand même un cadre qui permet, qui est ombragé, et je pense que c'est ça qui a incité les gens, entre autres, à venir tout l'été, très nombreux.
3: Alors justement, pourquoi ça plaît autant? Pourquoi, à votre avis, les Chapellois, Chapelloises aiment venir ici? Après, vous avez peut-être déjà un petit peu répondu.
4: Alors, il y a l'histoire du cadre, oui, il y a plein de raisons. Alors, bon, il y a des Chapellois et des Chapelloises, effectivement, mais il y a aussi des gens qui viennent, à peu près la moitié des gens qui viennent d'ailleurs, donc il y a une attractivité qui rayonne au-delà de la commune. Ça, c'est probablement dû en particulier à l'offre artistique. Et sinon, pour le public plus local, je pense que c'est parce qu'il y avait un vrai manque d'une proposition comme ça, de lieux pour se retrouver, pour écouter de la musique, des concerts, etc.
3: Un élan donné aussi par des bénévoles, hein, toujours plus nombreux, 37 cette année. Qu'est-ce qu'ils apportent au lieu et qu'est-ce qu'ils vous apportent à vous ?
4: Ah, ils apportent, en fait, ils portent le projet sur leurs épaules, c'est carrément incroyable. Donc je pense qu'ils sont même 40, on a eu une petite réunion hier, apparemment le chiffre est monté à 40. Et très concrètement, ils organisent énormément de choses, ils installent le site, ils le rangent avant et après les événements. Ils gèrent toute une partie de la vaisselle parce qu'on a, grâce à eux, on peut avoir de la vaisselle en dur, de la vaisselle qu'il faut laver, donc c'est eux qui se chargent de ça.
3: Et la vaisselle, on adore.
4: Et la vaisselle, c'est quand même très sympa, voilà, de pas manger dans les assiettes en carton.
3: On embrasse quand même, on fait un petit bisou à Bernard le doyen, 84 ans.
4: Ah oui, tout à fait, voilà, Bernard c'est un peu notre mascotte, c'est le premier qui est là, et il est souvent là à l'accueil pour accueillir les gens, voilà, c'est un Chapellois de longue date, et je pense qu'il est très heureux d'être avec nous, et nous on est très heureux de l'avoir avec nous.
3: La marque de fabrique de la Chapelloise, c'est aussi une programmation assez loufoque. Ce week-end, le week-end dernier encore, avec un groupe de musique qui a préparé un aligot saucisse dans une bétonnière tout en jouant de la musique. Comment vous trouvez des gugus pareils, Ben?
4: Alors, bon, bah, ça, c'est la compagnie All of the Toon, voilà, qui faisait le spectacle Bricot Saucisse. C'est des gens qui viennent de loin.
3: Bricot Saucisse, okay. On va faire comme si tout était normal.
4: Voilà, non, c'est ça. Et ça a beaucoup plu, ça a très bien marché, c'est très bon. Et donc, c'est des gens qui viennent des Cévennes et moi que j'avais croisé parce qu'en tant que musicien, j'ai beaucoup été dans différents festivals dans toute la France, et moi je les avais croisés l'année dernière dans un festival dans le Lot, voilà, et j'avais trouvé ça super, et donc j'ai gardé leur contact.
3: Et alors, ils sont meilleurs musiciens ou cuisiniers?
4: Alors c'est plus des jongleurs, en fait. C'est des gens qui viennent du cirque, c'est des circassiens, et c'est du théâtre de rue, et ils ont une bande son plutôt que de la musique en live, mais en tout cas c'est des bons jongleurs et des bons cuisiniers.
3: Et là, ça va se terminer tout prochainement, là, la Chapelloise, pour cet été. Vous avez déjà pensé à la programmation de l'année prochaine?
4: Alors, on a mis quelques idées de côté dans nos têtes avec Johan, avec qui on organise tout ça. Et puis, voilà, mais on va prendre le temps de se reposer, de digérer un peu cette formidable saison avant de réfléchir à la suite.
3: Bon, en tout cas, Pascal, les bénévoles, eux, se retrouvent ce matin dans les minutes à venir pour l'azurer la scène de la Chapelloise. Je vais en profiter pour poser quelques questions à Mario, bénévole depuis toujours, quasiment. Donc, Pascal, je vous dis à de suite.
0: À tout de suite, vous êtes aller à la pêche aux bénévoles et vous avez une bonne prise, j'ai l'impression. Le petit pêcheur, Manon Lisa. C'est

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1: Vous vous souvenez de Me Gustas Tu, évidemment, Manu Chao. Bah là, c'est une version un peu particulière. Elle a fait son succès là-dessus, en reprenant des mélodies connues avec des textes un petit peu différents. Manon Lisa, avec ici Orléans, et le petit pêcheur. On reste ensemble et on sera avec Vincent James de nouveau à la Chapelloise, la guinguette de la Chapelle Saint-Lémin, ici Orléans.
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1: Avec Vincent James, chaque matin, on met en avant ceux qui se bougent dans notre région. Et c'est vrai que s'il est une chose de plus en plus rare, ce sont les bénévoles, une ressource assez rare sur laquelle la guinguette, la Chapelloise, peut compter. Et Vincent, vous trouvez justement sur cette guinguette avec Mario. Mario qui s'apprête à l'azurer, la scène
9: ouais, guinguette. Qui fait la gentillesse d'être avec nous. Bonjour Mario.
10: Oui, bonjour Vincent, bonjour tout le monde.
9: Merci d'être avec nous. Alors vous êtes l'un des bénévoles de cette Chapelloise. Est-ce que vous vous rappelez la première fois que vous êtes venu ici? Qu'est-ce qui vous a donné envie de devenir bénévole?
10: Pour la première fois, je faisais un peu de trottinette, je suis passé devant, je ne savais pas qu'il y avait une guinguette à la Chapelle.
9: Ah, vous n'étiez pas au courant?
10: Non, je n'étais pas au courant. Pourtant, je suis chapellois depuis X années.
9: Okay.
10: Mais je suis passé devant, donc curiosité, je suis rentré, j'ai vu plein de monde, j'ai pris une bonne petite bière, et puis je suis parti. Deuxième...
9: Le lendemain?
10: Oui, le lendemain, on peut dire, le lendemain. Je suis repassé, je suis rentré, j'ai vu une bonne petite bière. Et puis à la sortie, comme j'étais accueilli par un bénévole nommé Bruno, gentiment, je lui ai posé la question, qu'est-ce qu'il faudrait faire pour devenir bénévole? Donc il m'a gentiment conseillé d'aller voir une dame nommée Aline.
9: Ok, on fait tous les prénoms des bénévoles.
10: Voilà, et puis Aline, elle m'a pris sur le champ, tous mes coordonnées, on a rempli les papiers, elle m'a dit, tu peux rester là tout de suite, on va te trouver du boulot.
9: Et alors vous avez fait quoi en première mission?
10: En première mission, je crois bien que je ne me rappelle pas très bien, mais je pense que je ne sais pas.
9: Il paraît que vous êtes désigné comme un pilier de bar, mais pas dans le sens, apparemment, vous êtes quand même pas mal à la buvette derrière pour servir.
10: À la place de quelqu'un d'autre, ils m'ont nommé à moi, mais je ne sais pas pourquoi, mais bon, je m'y sens bien, puis comment dire ça?
9: En tout cas, vous êtes un élément essentiel parce que moi, je vous ai vu là, j'ai assisté à un loto musical et c'est vous qui donniez les numéros du loto. Est-ce que vous aviez déjà fait ça dans votre vie? Est-ce que vous auriez imaginé le faire un jour?
10: Non, je n'ai jamais imaginé de faire ça un jour. Puis c'était la première fois, mais écoute, ça a été très bien. Ça a bien passé parce que j'aime bien le contact avec les clients et les clientes. Ça a été une première, mais c'était pas mal.
9: Donc généralement, les concerts, c'est ici, c'est les vendredis, les samedis. Vous attendiez ça avec impatience durant votre été?
10: Tous les vendredis, tous les samedis, oui, j'attends ça avec impatience parce que vu que je l'ai fait l'année dernière, cette année, c'est une deuxième année, c'est encore mieux, puisqu'il y a la couleur.
9: Évidemment. En tout cas, de métier, vous êtes peintre en bâtiment, et ça tombe bien, parce que ce matin, vous allez devoir l'Azur et la Seine. C'est vous qui allez chapeauter un peu ça? Vous allez être chef, là, ce matin?
10: Oui, pas trop chef, mais bénévole, et puis, un petit ouvrier, quoi.
9: Bon, ben, formidable. Ah oui, une dernière anecdote, quand même. Vous donnez un petit surnom particulier à tous les bénévoles?
10: Oui, c'est, j'ai nommé un peu bande de chacals, tu okay. vois, c'est pour... parce que bah, c'est pour rire un peu, mettre un peu d'ambiance. Bon, ben, et puis, on est tous sympas, entre 37 bénévoles. On s'entend très bien. Et
9: tous des chacals.
10: On a la main à la patte.
9: Bon. Bon ben super, merci Mario d'avoir été avec nous ce matin, bonne journée. Et restez proche de nous quand même, beaucoup de bonne humeur, Pascal, en tout cas ici en direct depuis la Chapeloise. Pascal, j'ai envie de vous appeler mon chacal maintenant.
1: J'ai cette réputation-là, donc ce serait très cohérent finalement si vous choisissez.
9: Je vous fais des bisous et puis je vous retrouve juste après avec un musicien qui est aussi prof de judo. Voilà, il y a vraiment des profils très, très atypiques hein, ici à cette guinguette.
1: Comme vous Vincent, à tout de suite. Ebony and Ivory, le mariage de Stevie Wonder et McCartney. 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

0: On est là à chanter, on est quelques-uns à faire ça en duo en l'occurrence avec Stevie Wonder et Paul McCartney, Bonnie and Ivory. On continue en musique avec Véronique Sanson entre autres dans les prochaines minutes. Et Vincent James est toujours avec nous et tant mieux d'ailleurs.
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0: Ceux qui font vivre notre région sont avec nous chaque matin entre 10h et 10h30. Grâce à vous, Vincent, vous êtes notre baladeur et vous donnez votre personne en l'azurant la Seine de la Chapelloise, guinguette qu'on connaît bien des bords de Loire. Vincent, attention à ne pas mettre plein le micro, vous l'azurez.
3: Je vais faire attention.
0: Avec Johan qui aussi est investi.
3: Ouais, Johan, profil atypique, musicien, mais aussi prof de judo. Bon, j'imagine que la partie judo, on va pas trop en parler ce matin, Johan.
4: Bon, on peut en parler quand même.
3: Hein. Il me semble que vous donnez quelques cours de self-défense.
4: Oui, c'est ça. Tous les samedis matins, on donne des cours de renforcement musculaire et puis on a dévié sur la self-défense.
3: Que vous donnez ici à la guinguette en cas de baston général, comme ça tous les bénévoles peuvent se défendre.
4: Exactement.
3: Bon, Johan, quel regard vous portez, vous, sur ce que vous avez créé? Vous avez créé ça de toutes pièces, hein. Vous avez récupéré, vous avez remporté un appel d'offres lancé par la mairie de la Chapelle. Ça a été quoi votre réaction quand vous avez su que vous alliez, que vous alliez avoir votre lieu, quoi?
4: On était très contents. On savait pas trop où on mettait les pieds, mais on a été tout de suite mis dans le bain et c'était incroyable.
3: En tout cas, il y a du matos, hein, parce que devant moi, Pascal, bon, je suis vos yeux, mais oui. Il y a quatre bénévoles qui sont en train de nous filmer, mais il y a une buvette, une deuxième buvette, il y a un camion à glace italienne. Puis vous avez un nombre de chaises, vous en avez combien ici?
4: On a 600 places assises.
3: Ah ouais, quand même. Et la jauge maximale ici, elle est de combien?
4: On ne sait pas trop, mais on est monté à 1000 personnes. Et je pense que sur la clôture, on vise 3000 personnes.
3: Et là, vous finissez... Ah, 3000 personnes, là, sur vendredi, samedi?
4: Oui, oui,
3: pas de jauge.
4: Pas de jauge.
3: Bon, et vous portez, donc, quel regard vous portez, justement, sur tout ce que vous avez fait en 2 ans, et notamment sur les changements entre la première édition et la deuxième édition?
4: Ah, on est très, très fiers de ce que l'on a accompli avec les bénévoles, avec tous les gens qui nous entourent. Et on espère bien renouveler l'an prochain.
3: Vous travaillez en duo avec Ben, hein, qui s'occupe plus de la partie artistique. Du coup, vous vous occupez comment?
4: Eh ben, je suis co-organisateur avec Ben.
3: D'accord. Avec peut-être des réseaux un petit peu différents, vous vous appuyez plus sur les artistes locaux?
4: Voilà, c'est ça. Moi, j'ai plus un réseau local. Je fais de la programmation autour d'Orléans. Donc, à tous les deux, on arrive à faire une programmation sympa.
3: Et vous, s'il y avait une soirée que vous reteniez là, de tout cet été, ce serait laquelle?
4: C'est la soirée avec Cyril Atef, avec Papa Tef, un DJ batteur complètement loufoque. C'était incroyable.
3: Bon, et puis ça va l'être encore plus incroyable avec une belle part avec la part belle pour des artistes locaux. Je crois qu'il y a des artistes qu'on connaît bien par ici Orléans là, que vous avez passé ce week-end.
4: Eh bien oui, c'est ça. Il y a samedi pour la clôture, il y a la fanfare La Belle Image, une fanfare de Bôle. Et on espère bien mettre le feu à la guinguette.
3: Oh bah évidemment qu'ils vont mettre le feu. Et il y a aussi Adonis qui va venir chanter.
4: Oui, Adonis, un chanteur béninois qui réside à Orléans. Et je pense que ça va être incroyable ce vendredi.
3: Et on le rappelle, l'entrée elle est évidemment gratuite.
4: C'est gratuit, tout est gratuit.
3: Qu'est-ce qu'on peut vous souhaiter pour l'année prochaine?
4: Eh bah, de refaire la même saison que cette année.
3: Et puis peut-être de voir Pascal Hernandez.
4: Ah bah oui,
3: bah oui. Ouais, ça sera un vrai plaisir. Pascal, vous qui n'avez jamais traversé la Loire, est-ce que vous nous ferez le plaisir de la longer pour venir jusqu'à la Chapelloise?
0: C'est sûr que je l'ai jamais traversé à la nage, hein, mais j'ai franchi le pont. Bah oui, bien sûr, sans problème, volontiers. Surtout si vous êtes là, vous êtes ma source d'inspiration, vous savez, sans forcément.
3: Muchas gracias. Bon, merci évidemment à toute cette personne, hein, tout le staff qui m'a accueilli ce matin. Et vraiment, je vous invite à venir passer un petit coup d'œil à cette Chapelloise. Le cadre est bucolique, il est absolument parfait pour finir l'été. Et puis, parce que l'été, il n'est pas encore terminé. Il se termine le 23 septembre, Pascal.
0: Exactement, c'est l'automne, le jour de l'automne, vous savez tout. Merci, cher Vincent. On se retrouve demain matin ailleurs.
3: Allez, ciao, ciao, à demain.
0: Ciao, ciao. On est ensemble pour partager les plaisirs de la musique aussi, quel qu'il soit, comme à l'instant, mais là, en vrai, avec du vrai son. Même si c'est sans son. Ici, Orléans, Bernard Tsong.

0: On dirait presque un bruit de poule à la fin de la chanson. On l'aime quand même, hein. Bernard Sang, la chanson de Bernard. Comme dirait Pierre Delvalet qui réalise l'émission, c'est peut-être Bernard Lecoq, son surnom. Allez savoir, on
1: ne sait pas. 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
0: L'agenda, c'est le moment de vous conseiller quelques sorties pour cette fin de semaine. Une balade, une expo photo et puis une comédie grinçante. Et on commence par Bou, avec cette balade ce samedi et même ce dimanche, 6 septembre. C'est la grande fête annuelle organisée par l'Union Boumienne. Au programme, une douzaine d'embarcations traditionnelles, de mariniers évidemment, qui vont proposer donc des balades sur l'eau, le temps d'une journée, en tout cas tout au long de la journée. Vous ne manquerez pas la magnifique déambulation nautique illuminée de samedi soir avec des représentants en temps d'art de la rue et de spectacle tout au long du week-end, donc sur le site du stade de la Binette, c'est gratuit à Bou, donc toutes les informations sur le site de la mairie de Bou. À partir de demain et tous les jours jusqu'au 20 septembre, le château de Somerolles dans le Pitivray, à Chilly-Aubois, accueille l'expo photo Voyage au cœur du Loiret, une magnifique exposition en plein air qui rend hommage à la biodiversité du département à travers le regard de deux photographes locaux. Des gens passionnés, c'est donc jusqu'au 20 septembre. Et c'est dès demain au château de Somerolles. Et puis, Les pieds dans le tapis, c'est le titre d'une comédie qui va se jouer dans quelques jours à la fin du mois, le 24 septembre, à la salle des fêtes de Patay. Comédie préventive, ludique, pleine d'humour, donc portée par le théâtre du chaos, qui aborde avec une certaine légèreté le quotidien et la sécurité d'un senior au caractère bien trempé. C'est gratuit, 24 septembre, et c'est à Patay, donc.
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0: Ça marche en cuisine avec les bons plans saveurs qu'on vous conseille. Il sera question de cuisine italienne dans quelques minutes avec Natacha Bichard. Et puis, on parlera aussi jardinage avec Vincent Bordeaux. Il a toujours des astuces qui fonctionnent pour nous aider à améliorer le visage, la physionomie de nos jardins, bien sûr. 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
0: Les Innocents avec Ici Orléans et l'autre Finistère. On continue à chanter. J'espère que tout va bien de votre côté. Je sais que certains nous écoutent au travail et vous avez entièrement raison. C'est une petite bulle de bonheur dans les oreilles. 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

0: Sur Léon, musique avec Alex Warren dans quelques instants. Fever Dream, ça fait partie des nouveautés du moment. 10h38 déjà.
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0: Bonjour Natacha Bissard.
3: Bonjour Pascal.
0: Le savoir-faire de ceux qui animent nos papilles dans la région. Nouvelle invitée pour ce matin, nous sommes à la Trattoria Méditerranée avec Marie-Céline. Nous sommes à Châteauneuf-sur-Loire. Marie-Céline, bonjour.
3: Bonjour Marie-Céline.
4: Bonjour, merci de me recevoir.
3: Avec plaisir Marie-Céline. Alors Marie-Céline, pour ceux qui ne vous connaissent pas, est-ce que vous pourriez nous raconter un peu votre parcours et l'histoire de ce restaurant à Châteauneuf-sur-Loire ?
4: Oui, bien sûr. Alors, ça fait maintenant 15 ans que je suis à la tête de différents restaurants. Donc, la restauration, c'est vraiment mon métier. Et puis, la cuisine italienne, elle fait vraiment partie de mon histoire. Parce que j'ai un papa italien, j'ai vécu la moitié de ma vie à Rome. Mais ayant également une maman française, originaire du Loiret, j'ai eu pour beau projet de réunir mes deux pays d'origine en ouvrant, il y a 6 ans de cela, la Trattoria Méditerranée à Châteauneuf-sur-Loire. Donc, on a ouvert au début en pleine période Covid il y a 6 ans, donc une toute petite boutique. Et puis le projet, il s'est vite développé, il a grandi jusqu'à ce restaurant avec maintenant ces deux salles cosy, conviviales à l'italienne et cette terrasse patio bordée de lauriers roses et d'oliviers pour les beaux jours.
3: C'est beau.
0: Ça fait rêver, c'est formidable. On voit beaucoup le nom de Nonna Giovanna chez vous, mais qui est-elle ?
4: Mais Nonna Giovanna, en fait, c'est ma mamie italienne, ça se traduit mamie Jeanne. Elle existe vraiment, j'ai la chance qu'elle soit toujours à mes côtés, elle vit à Rome et puis c'est elle qui m'a bien sûr transmis ma passion pour la cuisine, c'est elle qui m'a tout appris, elle me donne encore énormément de conseils et ce côté familial en fait on le retrouve dans mon restaurant, dans la décoration avec des portraits de toute ma famille italienne sur les murs, des photos même de mes arrière-grands-parents romains et donc quand on écrit sur le menu par exemple selon les recettes de Nonna Giovanna, c'est pas un concept marketing mais une vraie réalité.
3: C'est vraiment ses propres recettes que vous reprenez du coup.
4: Exactement.
3: Alors, ça fait 6 ans, hein, vous l'avez dit Marie-Céline, que c'est lancé. Vous venez de rouvrir il n'y a pas si longtemps que ça après la pause estivale. Qu'est-ce qui change en cette rentrée ?
4: Alors, l'objectif, c'était toujours de proposer une vraie cuisine italienne qui change un peu des sentiers battus avec des produits, une carte qui évolue constamment au fil des saisons. Et donc, avec notre formule du midi, maintenant, on propose tous les jours 2 entrées, 2 plats, 2 desserts à l'ardoise qui me permettent de coller vraiment au fil des saisons avec les produits frais. Et puis, petite nouveauté, maintenant on est ouvert non-stop du lundi au samedi. On a ajouté le mercredi à nos jours d'ouverture.
0: Qu'est-ce qu'on mange en ce moment chez vous alors ?
4: Des plats pour prolonger les vacances comme les frittelline et di baccala, c'est ces petits acras de morue à l'italienne qu'on vient tremper dans une salsa verde. C'est une sauce pleine de fraîcheur et de peps italienne, persil, huile d'olive, capre, citron ou désormais nos célèbres pinza romana, les cousines des pizzas romaine avec cette pâte un peu plus croustillante et légère garnie d'ingrédients authentiques italiens à déguster sur place ou à emporter.
0: Voilà, même le matin tôt, on peut faire ça, ceux qui aiment manger salé, il n'y a pas de problème.
3: Mais oui, allez, pour un petit voyage en Italie, du coup, on a compris, hein, Marie-Céline, on se retrouve chez vous.
4: Merci à vous.
0: Rendez-vous à Châteauneuf. Au revoir.
4: Arrivederci, au revoir.
0: Merci beaucoup, merci Natacha. On se retrouve demain à la même heure, évidemment, pour une autre belle adresse, un autre bon plan saveur. Alex Warren, I Feel a Dream. Et rendez-vous du jardinage dans quelques minutes.

0: Kissy Orléans, on adore Alex Warren, Fever Dream, donc parmi les nouveautés du moment, 10h45 déjà.
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0: Alors dans cette émission, on prouve qu'ici ça marche, plein de choses fonctionnent, mais ça marche aussi ailleurs. Je propose de nous pencher sur un baromètre qui a été réalisé par Odoxa il y a quelques mois. Plus de 6 Français sur 10 possèdent un animal de compagnie. Et parmi eux, 30% ont un chien. Et pour tous ceux qui travaillent dans un bureau, évidemment c'est difficile parfois de laisser son compagnon seul à la maison toute la journée. Alors une solution existe, elle nous vient du sud-ouest de la France. Robin Bernot et Elsa Marot nous emmènent la découvrir.
3: Et si vous alliez au travail avec votre animal de compagnie?
4: C'est complètement positif.
3: À Libourne, dans l'est de la Gironde, l'entreprise Seva Santé Animal autorise ses collaborateurs à venir travailler avec leurs chiens depuis le mois de mars. Alors on a voulu dresser un premier bilan sur cette expérimentation. Notre journaliste Elsa Marot s'est rendue sur place et a rencontré Jennifer, responsable du support informatique, accompagnée d'une petite boule de poils.
5: C'est Natsu, c'est la petite mascotte au premier qui se balade et qui a des caresses de tous les tontons et tatis de l'Haïti.
3: Vous allez l'entendre, Jennifer est ravie de pouvoir passer ses journées avec son Jack Russell.
5: C'est vrai que de pouvoir l'amener au bureau, lui déjà il est content parce qu'il est avec moi toute la journée. Et puis c'est aussi une forme de l'avoir à proximité, de pouvoir le caresser, tout le monde s'en occupe. Le matin il m'attend devant la voiture, il lui tarde qu'une chose, c'est de pouvoir monter, que je l'amène au travail.
3: Bon, pour pouvoir mener à bien cette expérience, il a tout de même fallu mettre en place quelques règles que nous explique Laetitia Malo, responsable de la communication interne de l'entreprise.
6: Il y a un petit process, une sorte de candidature qu'il faut mener quand on veut venir avec son chien au bureau. Le certificat du vétérinaire qui atteste que le chien est en bonne santé, qu'il a un comportement sociable en communauté. Donc ça se fait assez rapidement et on a essayé de le rendre le plus simple possible, mais il y a quelques contraintes à prendre en compte.
3: Venir avec son chien au travail ici à Libourne, ça marche. Et vous, tiens, qu'en pensez-vous?
7: Je trouve que c'est une super initiative.
3: Sarah a la vingtaine et elle est étudiante.
7: Ça rajoute quelque chose, je sais pas, de la positivité, les animaux, c'est toujours agréable de les avoir à proximité.
3: Le bien-être au travail, un des critères qui compte le plus pour Sarah dans le choix de sa future entreprise.
7: Ce serait bien d'avoir un cadre qui est agréable au travail, quoi, pas qu'à la maison. Du coup, vu qu'on passe une grande partie de notre vie au travail, ce serait bien que ce soit un cadre qui est agréable pour les employés quand même.
3: Même avis pour Lilia.
8: Tu es décontracté, tu travailles mieux que quelqu'un qui est stressé. C'est de la logique.
3: Bon, les chiens, c'est sympa, je suis d'accord avec vous. Moi, je dois vous avouer que je préfère quand même un peu plus les chats. Est-ce que ce serait possible, par exemple, d'emmener son chat au bureau? Pas sûr, me confiait Lilia.
8: Après, les questions sanitaires, le bac à sable et tout ça, c'est... un chien, ça va, mais un chat, ça va pas du tout.
3: Aujourd'hui, sur les 100 propriétaires de chiens que compte l'entreprise girondine, une quinzaine d'employés viennent régulièrement avec leur toutou depuis le lancement de l'expérience.
0: Reportage vidéo concernant cette initiative existe, vous le retrouvez, ce reportage, sur Instagram, sur le compte d'ici, votre radio ici, compte officiel bien sûr. Mise au point, merci Robin Bernot, hein, bien sûr. Robin, rendez-vous demain pour une autre initiative, et là c'est mise au point avec Jackie Quartz, avant, dans quelques minutes, d'accueillir Vincent Bordeaux pour les conseils jardinage.

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0: C'est Jackie Yan, Jackie Quartz qu'on adore, et mise au point, il y avait une autre chanson de Jackie Quartz aussi, Vivre ailleurs, les années 80 ça continue, et puis on joue, vous le savez, tout à l'heure dès 11h avec Nathanaël Bruni, le jeu de Loire, avec des cadeaux qui vous permettent d'alléger votre pouvoir d'achat, on vous en dit plus dans quelques minutes, et puis Vincent Bordeaux arrive aussi avec ses conseils jardinage, ici Orléans.
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0: Avec Ici Orléans, Vincent Bordeaux est toujours de bons conseils, comme chaque jour. Vincent, bonjour.
9: Bonjour Pascal.
0: L'oïdium, qu'est-ce qui fonctionne contre l'oïdium? On va rappeler ce qu'est l'oïdium.
9: L'oïdium, c'est une maladie cryptogamique. C'est un champignon qui va se développer à la belle période. Donc sur certaines plantes, là par exemple les courgettes, même si on dit « Ah bah ouais, il fait chaud », bah oui, mais les plantes souffrent aussi. Et parfois d'avoir de l'humidité, même de la rosée ou des coups de froid, eh bien l'oïdium va se développer. Donc c'est un feutrage blanc qui va être à la surface, un peu poudreux. Donc si on veut éviter ça, eh bien donc peut-être que vos courgettes sont dans une situation qui n'est pas tout le temps au soleil. Donc si le matin les plants de courgettes ou de ces plantes, en tout cas qui peuvent avoir de l'oïdium, restent trop longtemps à l'ombre, le spore peut se développer. Voilà. Donc ça pourrait être ça. Mais alors pour lutter contre ça quand même, on peut utiliser une pulvérisation à base de soufre. Et ça fonctionne.
0: Ça marche bien.
9: Assez bien. Donc qu'on peut acheter en jardinerie ou dans les magasins de bricolage, et c'est respectueux de l'environnement, oui. Donc il n'y a pas de problème. On respecte les dosages, bien évidemment.
0: Voilà pour le conseil du jour. D'autres conseils demain, bien sûr, tout au long de la semaine. On n'oublie pas qu'en fin de semaine, le samedi, entre 9h et 10h, on pose des questions à la personne qui est là. Vous êtes souvent là le samedi?
9: Oui, souvent. Sinon, c'est moi ou Laurent.
0: Parfait.
9: Sinon, c'est Sandra ou Laurent.
0: On va se retrouver demain à la même heure et puis sur Ici, ICI, notre application pour écouter ces différents conseils. Merci Vincent, à demain.
9: À demain, bonne journée.
0: Et on est ensemble, évidemment, pour écouter les chansons qu'on a dans le souvenir dans la mémoire. Les Wagonnaires, on va raccrocher les Wagonnaires si jamais vous l'avez oublié. La voici, Michel Jonas, ici Orléans.

0: Les wagonnets.
1: Jonas, Nathanaël Bruny fait bien les wagonnets aussi.
2: Ça me fascine.
1: Michel Jonas dans les années 80, c'était formidable. Nathanaël, bonjour. Ouais.
2: Bonjour Pascal, bonjour à tous.
1: Le jeu de Loire.
2: Ouais, le jeu de Loire. Dans quelques instants, vous allez jouer avec nous. Vous pouvez nous appeler au 02 38 53 25 25. Et on rappelle que cette semaine, ce sont 50 euros en bon d'achat dans les vitrines d'Orléans à gagner, à dépenser où vous voulez.
1: Magasin du centre-ville qu'on connaît bien. Merci à tout de suite. Donc, merci à tous. Merci à Pierre Delvalet qui réalise l'émission. Et à Nadia qui était avec vous. Téléphone, on se retrouve demain avec la bande d'ici matin, un petit peu avant 7h.
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2: Merci de passer cette matinée en notre compagnie. Bienvenue à tous sur votre radio locale. Ici Orléans. Et de retour pour un flash complet. Bonjour Lydie.
4: Bonjour Nathanaël, bonjour à tous.
2: Encore un peu de patience pour les agriculteurs.
4: Oui, le gouvernement reporte finalement les annonces de son plan d'urgence qui était prévu demain, jeudi 3 septembre, avec la ministre de l'Agriculture, Annie Genevard. Annonce décalée de quelques jours pour laisser encore le temps de la concertation. Voilà ce qu'on dit ce matin dans l'entourage du Premier ministre. Céréaliers et éleveurs ont souffert de l'été caniculaire et de la sécheresse. Ils réclament des aides de l'État en urgence. Patrick Bruel annule sa tournée qui devait reprendre début octobre à Chartres et puis à Orléans au Zénith, deux concerts qui étaient prévus les 9 et 10 octobre. Ils n'auront pas lieu, pas plus que tous les autres. La tournée du chanteur devait se terminer fin novembre en Alsace. C'est Patrick Bruel qui renonce. Les réactions sont très nombreuses depuis hier soir, des maires qui demandaient depuis plusieurs semaines à l'artiste d'annuler sa tournée, tout comme les associations de défense des droits des femmes.
2: Une nouvelle boutique du chocolatier Max Vaucher s'installe à Orléans.
4: Oui, ce sera au BHV, elle ouvre d'ailleurs ce matin une boutique 6 ans après la fermeture du magasin qu'il avait, rue Jeanne d'Arc. C'est une boutique éphémère au moins jusqu'à Noël et peut-être au-delà. On en parle sur notre site ici.fr et l'application ici. La mort de Jean-Paul Rapneau, le réalisateur de cinéma, réalisateur de Cyrano de Bergerac, du Hussard sur le toit ou encore Le Sauvage, souvenez-vous, en 1975 avec Yves Montand et Catherine Deneuve. Il avait aussi réalisé Tout feu, tout flamme avec Isabelle Adjani. Jean-Paul Rapneau avait 94 ans. À J-4 de la reprise du championnat handball pour Saran qui fait son retour dans l'élite cette saison. Le coup d'envoi de la saison de Star Leagues. Les Sceptors seront opposés à Toulouse, 20h au Palais des Sports. Déjà plus de 1600 places vendues. Saran qui retrouvera d'ailleurs Toulouse en Coupe de France pour le deuxième tour. Date du match qui reste à préciser. Et puis il joue la prolongation, Gaël Monfils, pour ses adieux en tournoi du Grand Chelem. Il s'est qualifié la nuit dernière à New York à l'US Open pour le deuxième tour. Tout cela le jour de son anniversaire. Ouais. Il a 40 ans.
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0: ciel est lumineux malgré la présence d'un voile nuageux assez élevé. Ce voile nuageux, a priori, va rester là toute la journée. Qu'est-ce qu'on peut dire aussi de demain matin? Qui va faire frais, entre 11 et 13 degrés demain matin, avec quelques nuages présents et puis donc des températures qui continuent de monter avant les pics de vendredi. Demain, jeudi, on sera autour de 30 degrés. Voilà ce qu'on peut dire. Côté circulation, écoutez, ça va pour l'instant. On va pas inventer des trucs qui n'existent pas. Tout va bien sur les routes. Si vous êtes témoin d'un truc, 02 38 53 25 25. Pour ceux qui prennent le train, pas de souci non plus, a priori, dans toutes les directions. Les trains, ils sont à l'heure, à Orléans, comme aux Aubrais. Lydie, on se dit à tout à l'heure, ce sera un journal complet.
1: Tout à l'heure.
0: À tout à l'heure.
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0: Oui, avec cette semaine toujours ces bons d'achat, beaucoup de succès, hein, les bons d'achat des vitrines d'Orléans. Je rappelle que ce sont plus de 300 commerçants qui sont adhérents de cette association, les vitrines d'Orléans, c'est dans la ville d'Orléans, comme son nom l'indique. 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Voilà, vous gérez comme vous voulez. 02 38 53 25 25, vous nous appelez. Le principe est toujours le même là depuis quelques jours, c'est-à-dire qu'il y a une première partie avec 4 questions et 2 choix de bonnes réponses, et puis ensuite il y a la deuxième partie. Pendant 60 secondes, vous me donnez un maximum de bonnes réponses, maximum de points. Celui qui fait le maximum de points repart donc avec ce chèque cadeau, ce bon d'achat aux vitrines d'Orléans. 02 38 53 25 25, bonne chance les amis.
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0: Et on repart en musique, parce qu'on ne se laisse pas. Bah, très, c'est parfait là pour démarrer cette heure ensemble, ce mercredi matin que je souhaite excellent. À 11h04, Womack & Womack, classico, avec Teardrops, les amis. 02 38 53 25 25.

0: ensemble et en compagnie de vos Mac et de vos Mac aussi. Très beau ça, évidemment. Teardrops, à l'instant sur ici Orléans, 11h08 les amis. Alors notre premier candidat, ce sera Didier qui est avec nous en direct. Bonjour Didier.
1: Bonjour, bonjour.
0: Bonjour, je suis ravi de vous accueillir en direct sur l'antenne d'ici Orléans. Vous habitez Gien, ah, c'est ça? Voilà. Quel temps il fait là, Gien, actuellement? Un peu comme chez nous, un peu comme Orléans?
1: Très beau, bon, il y a du nuage, mais il fait très beau. Justement, je suis en train de regarder la température à l'abri, il y a 20 passés.
0: 20 passés, oui, c'est ça. Bon, c'est à peu près.
1: Oui, il fait super. Je viens de me mettre dans le jardin pour avoir la tête encore plus aérée.
0: Vous devez être bien avec une petite température de 20 degrés, vous devez être.
1: Super.
0: On va jouer ensemble, mon cher Didier, pour repartir avec ce bon d'achat qui ferait du bien en cette rentrée à dépenser chez les commerçants orléanais, hein, chez les membres des vitrines d'Orléans. 50 euros, vous pouvez utiliser comme vous voulez, hein, vous pouvez saucissonner, comme j'aime à le dire, par tranche de 10 euros en fonction de vos besoins. Bref, vous faites comme vous voulez avec ces bons d'achat. Pour repartir avec ce truc, il suffit de faire un maximum de points. Aujourd'hui, je rappelle la règle rapidement, hein, 4 questions d'abord avec 2 choix de réponse possibles. Et puis ensuite, pendant 60 secondes, un maximum de bonnes réponses qu'il faudra me donner. Ça marche?
1: C'est la nouvelle version du jeu.
0: C'est la nouvelle version, exactement. Ouais. Bon, qui demande un tout petit peu plus de concentration, mais c'est rigolo aussi, ça change un peu le rythme entre la première et la deuxième partie.
1: Ouais, c'est vrai que ça change un peu.
0: Voilà, puis c'est aussi sympa à écouter, du coup. Didier, je vous propose qu'on y aille avec cette première question. C'est parti, les amis. On commence par une surprise bien locale, on pourrait dire ça comme ça. À deux pas d'Orléans, il y a un géant du luxe qui a installé son centre de recherche beauté. Des parfums et des crèmes qui s'inventent chez nous, dans le Loiret. La question, cette usine de rêve s'appelle LVMH, ça on le sait. Ça se trouve dans quelle commune de l'agglomération orléanaise? Saint-Jean-de-Bray ou Fleury-les-Aubrais? Vous avez 5 secondes.
1: Je dirais Fleury.
0: Vous diriez Fleury? Oh, c'est dommage, parce que c'était pas la bonne réponse. C'était Saint-Jean-de-Bray. Enfin, c'est vrai. Ouais. Vous passez souvent dans le coin? Vous connaissez un petit peu quand même l'agglo orléanaise?
1: Je le connais un petit peu, mais pas plus que ça.
0: C'est vrai que c'est précis, effectivement, comme question. Mais en plus, elles sont proches, ces communes. Mais non, c'est effectivement à Saint-Jean-de-Bray, pôle de compétitivité là-bas sur place depuis 2005. Écoutez. Ça vous dit quelque chose, ça?
1: Ça me parle.
0: C'est un tube qui a fait danser la planète, c'était en 2005. Et ce son s'appelle Crazy Frog. Et ça s'appelle Axel F, qui a été numéro 1 des ventes dans plusieurs pays. Alors, en fait, il vous dit quelque chose parce que ce tube reprend le thème d'un énorme carton des années 80. Un film des années 80 culte. S'agit-il de Beverly Hills Cops ou de Ghostbusters? Vous avez 5 secondes.
1: Ghostbusters.
0: C'est dommage. Didier. J'aurais bien aimé vous aider, mais je peux pas le faire. Alors.
1: Ouais, non, mais c'est pas grave.
0: En fait, ce son est ultra connu, effectivement. Vous connaissez le film Le Flic de Beverly Hills? Ça vous dit quelque chose?
1: Oui, bien sûr, mais je regardais pas parce que j'étais pas intéressé.
0: Pas de problème. Écoutez, en tout cas, là, ça vous fait 0 points.
1: Pas grave.
0: C'est pas grave de ne pas connaître cette information. Elle n'est pas non plus primordiale. C'est juste le principe du jeu. On passe à la troisième question. On reste dans le Loiret, mais on change de registre. Sous nos pieds, il y a du pétrole. Le département en produit depuis les années 1960, autour de Château-Renard, dans le sud-est. Alors la question est la suivante. Cette petite région naturelle aux confins du Gâtinais et de Lyon, c'est la Puisée ou c'est la Sologne? 5 secondes.
1: Ben, je dirais la Sologne.
0: Non, c'est la Puisée. Château-Renard, au cœur du Gâtinais, en lisière de Puisée.
1: Oui, c'est vrai que la Sologne, c'est sud-ouest.
0: C'est un peu plus bas, la Sologne.
1: C'est un peu plus bas.
0: Allez, tant pis. Voici la quatrième question. On écoute. Vous l'avez entendu, ce petit jingle sonore? 5 petites notes entendues à la fin de millions de publicités télé dans les années 90-2000. Question, c'est la signature sonore de quelle marque? Intel ou Windows 98? 5 secondes.
1: Windows, allez.
0: Ah bah dis donc, décidément, Didier.
1: C'était Intel.
0: C'était Intel. Écoute.
1: J'ai la tête à Toto.
0: Écoutez, pour l'instant en tout cas, parce que la deuxième partie, si ça se trouve, vous allez vous réveiller, vous allez voir, Didier, vous allez tout cartonner. Écoutez, la sonnerie de Windows 98, ça n'avait rien à voir.
1: Je m'en souviens même pas.
0: C'est autre chose, hein. Et pour l'anecdote, la sonnerie de Windows 11, on est passé dans un autre monde, hein. Alors on est sur un truc tout sub, tout mignon, voilà. Bon, cher Didier, je suis désolé, on est à 0 point là pour l'instant. Ça va se réveiller, vous allez voir dans la phase 2. Si vous êtes prêts d'ailleurs pour la phase 2, je vous propose qu'on y aille maintenant, restez bien concentrés, calez bien le combiné contre votre oreille, et puis on y va comme ça, allez. Orléans est la préfecture de sa région administrative. Comment s'appelle cette région ?
1: Entre Val-de-Loire.
0: Oh oui, c'est bien. Quelle est la capitale de l'Italie?
1: Rome.
0: Oh, j'aime ça. Un fromage de chèvre de Touraine est traversé en son centre par une paille de seigle. Lequel?
1: Vous pouvez passer. Chavours.
0: Non, c'est le Saint-Maur des Touraines. Un animal produit le son le plus puissant du règne animal, jusqu'à 230 décibels. Lequel?
1: L'éléphant.
0: Non, c'est le cachalot. Près de Villandry, en Touraine, des grottes pétrifient les objets qu'on y suspend. C'est dans quel village? Près de Villandry.
1: Je sais pas.
0: C'est Savonnières. Quel est le plus grand estuaire d'Europe?
1: L'estuaire de la Gironde.
0: Ouais, bien joué. Quelle ville du Loiret, dont le centre a brûlé de part et d'autre du pont après le bombardement de juin 40, a été reconstruite au point de devenir l'un des symboles de la reconstruction française?
1: C'est
0: Géant,
1: je crois.
0: Ouais, putain, bien joué, bravo, j'ai dit un gros mot.
1: Ouais, c'est Géant.
0: Et puis on s'arrête là. Eh ben, écoutez, c'est pas non plus honteux. 4 points dans cette deuxième partie, avec une question fromage qui était pas facile. Hein, on va pas.
1: Non, je connaissais pas du tout.
0: On va pas se mentir.
1: Pourtant, j'adore le fromage, mais là.
0: Alors le cachalot, ça c'est rigolo, un animal qui produit le son.
1: Surpris.
0: En fait, ils font des, c'est des clics, c'est des clac, comparable à un coup de feu. C'est super fort. Voilà, la Gironde, vous l'aviez, Savonnières, bon bah fallait le savoir. Et Gien, bien joué, Gien, effectivement aussi cette ville reconstruite après les bombardements de 40. Bon, on a appris des trucs, Didier. Hein, déjà ça c'est cool.
1: Et c'est combien le maximum de points sur le jeu
0: jusque-là, de mémoire, je dirais 9. 9 points.
1: Ah oui, d'accord.
0: Ouais. 9 points. On peut encore faire mieux. C'est vrai que souvent, c'est la deuxième partie, on va pas se mentir, qui est la plus dure. Mais vous, en fait, c'est. C'est un peu l'exception qui confirme la règle. Voilà, c'est ça que je cherchais comme expression.
1: Parce que la première partie
0: galère, Didier.
1: J'ai tout répondu au pif.
0: Didier, vous rejouerez avec moi, vous me le promettez? D'accord.
1: Je le promets, Nathanaël. Un grand bonjour à Pascal, à Juliette, à Nadia, à tout le monde.
0: Eh ben, je passe le bonjour à tout le monde. Merci beaucoup, Didier. Merci de votre participation. 02 38 53 25 25. Appelez-nous. Jouez avec moi au jeu de Loire. Éclatez-vous comme Didier l'a fait. Même s'il a fait que 4 points, l'important c'est de participer. Et je rappelle qu'il y a 50 € en bon d'achat aux vitrines d'Orléans à gagner. À tout de suite, les amis.

0: matinale, un des plus beaux titres de Florent Pagny quand même, hein. Savoir aimer, à l'instant, sur ici Orléans. 11h20, et c'est Jean-Claude qui est avec nous, deuxième candidat. Bonjour Jean-Claude.
1: Bonjour Nathaël.
0: Bonjour, bonjour. Comment ça va du côté de Châteauneuf-sur-Loire?
1: Ça va, il était beau, pas trop chaud, pour l'instant c'est bien.
0: On en profite, et puis peut-être qu'à la clé, là, d'ici quelques minutes, vous repartez aussi avec ce bon d'achat de 50 euros, vitrine d'Orléans, vous pouvez dépenser quand vous voulez parmi plus de 300 commerçants. C'est tout le mal que je vous souhaite, Jean-Claude. On va se concentrer, on va voir ce que ça donne. D'accord. Je vous propose qu'on démarre avec cette première question. Vous vous sentez prêt?
1: Oh,
0: je vois. Pardon, alors je suis digressif, mais je vois que vous êtes un joueur de tarot. Tarot, ouais, vous jouez beaucoup, Jean-Claude?
1: Oui, oui, je joue toutes les semaines. Ouais.
0: Donc vous, la concentration, vous connaissez.
1: Oui.
0: Très bien. Bon, alors, allez, on y va cette fois-ci. On commence par cette première partie. Je rappelle la règle, il faut le faire. Pour ceux aussi qui nous écoutent, il y a d'abord 4 questions avec 2 choix de réponses possibles. Et puis ensuite, pendant 60 secondes, vous me donnez un maximum de bonnes réponses. Et celui qui fait un maximum de points repart avec le bon d'achat. On démarre avec cette première question et on reste dans la nature du Loiret. La forêt d'Orléans, aux portes de la ville, porte un surnom étonnant. On l'appelle la forêt mouilleuse. Question, pourquoi ce surnom? Parce qu'il pleut davantage qu'ailleurs ou parce qu'elle compte environ un millier de bars et d'étangs? Vous avez 5 secondes.
1: Le deuxième.
0: Ouais. Ah ouais. Vous n'avez pas beaucoup hésité, hein, Jean-Claude.
1: Oui.
0: Je sens que vous maîtrisez le sujet. Relief très plat, sous-sol argileux, donc l'eau stagne. D'où ce millier de points d'eau. Vous l'entendez, cette sirène?
1: C'est une alarme, oui, je ne sais pas ce que c'est.
0: Sirène stridente, qui annonce la vengeance. Alors, ce son, on l'entend par exemple dans Kill Bill de Quentin Tarantino. Vous l'avez déjà vu ce film, Kill Bill?
1: Non.
0: Cette série, une histoire justement de vengeance. On l'entend aussi dans des centaines de morceaux de rap. Question, il vient du générique de quelle série policière des années 60? Ironside ou Columbo? Vous avez 5 secondes.
1: Oh, je dirais Columbo.
0: Ouais. Et bientôt. C'est dommage, mais c'était Ironside, connu. Alors en France, la série était connue sous le titre L'Homme de Fer. Bon, c'est pas non plus une série qui a fait un succès phénoménal, mais voilà, elle a été diffusée chez nous dans les années 60 et 70. Voilà, ça vient donc d'Ironside. 0 point pour cette seconde question. On part sur la troisième question. On part en Loire-et-Cher, cher ami. Dans les vignes, une appellation produit un vin blanc issu d'un cépage unique au monde. Il n'est cultivé nulle part ailleurs de façon significative. Selon la tradition, ce cépage aurait été planté au début du XVIe siècle sur ordre du roi de France. Question, c'est le Romorantin ou le Sauvignon? Vous avez 5 secondes.
1: Le Sauvignon?
0: Non. Ce n'est pas la bonne réponse. C'est le Romorantin, une tradition qui raconte que François Ier ait fait planter 80 000 pieds de vigne autour de Romorantin.
1: Pas très connu.
0: 0 point pour cette troisième question. On écoute ceci. Vous êtes gamer un peu? Vous jouiez un petit peu aux jeux électroniques, aux
1: non.
0: jeux vidéo,
1: non.
0: Jean-Claude?
1: Non, pas beaucoup.
0: Bon, en même
1: non.
0: temps, si ce n'est pas le cas, peut-être que vous allez quand même pouvoir répondre à cette question. C'est une musique culte, celle du jeu vidéo le plus vendu de tous les temps. C'est le thème de Tetris. Vous avez déjà entendu parler de Tetris?
1: Oui.
0: Bon. Mais ce thème n'a pas été écrit pour le jeu. Sachez-le, c'est une chanson russe du 19e siècle. La question, c'est comment s'appelle-t-elle cette chanson? Korobeniki ou Kalinka? 5 secondes.
1: Kalinka?
0: Bah non.
1: Ah bah.
0: Kalinka, c'est autre chose et c'est connu comme air. Non, c'est Korobeniki. Alors, j'aurais bien aimé pouvoir vous faire écouter un extrait, mais pour tout vous dire, les extraits YouTube sont d'une qualité sonore dégueulasse. C'est l'horreur et je n'ai pas osé vous diffuser ça, mais n'hésitez pas, si vous êtes curieux et gamer de Tetris, allez sur Internet et effectivement, on entend cette vieille chanson russe. Bon, alors Jean-Claude, c'est pas terrible. Cela dit, Didier a fait 4. Vous pouvez quand même lui passer devant, c'est faisable, mais effectivement, il va falloir quand même être performant sur cette deuxième partie, quoi. D'accord? Et d'ailleurs, oui, on va voir, c'est pas du tout perdu encore, loin de là, et je vous propose qu'on y aille maintenant. Comment s'appellent les habitants de Montargis?
1: Les Montargeois?
0: Ouais, je vois l'acteur de Montargois, ouais, c'est bon. Combien de joueurs compte une équipe de football?
1: De football, 11.
0: Oui, le plus gros bateau à voile de Loire pesait jusqu'à 22 tonnes. Comment s'appelle-t-il? C'est quoi son nom? C'est la Gabarre. Quel est le plus petit état du monde?
1: Le Vatican.
0: Tout à fait. Au 19e siècle, un grand scientifique a étudié la transformation du vin en vinaigre, un savoir-faire qui faisait la réputation d'Orléans. C'est qui? C'est qui ce scientifique?
1: Pasteur.
0: Ouais, tout à fait. Dans quel pays a eu lieu la toute première Coupe du Monde de football en 1930?
1: Brésil.
0: Non, c'était en Uruguay. Quel cycliste né à Saint-Amand-Montrond dans le Cher est le seul Français double champion du monde sur route?
1: Alaphilippe,
0: c'est ça que vous avez dit. Très bien, très bien, très bien. Quel mammifère marin détient le record de plongée en profondeur avec près de 3000 mètres?
1: La baleine.
0: Non. Il faut aller le savoir, c'est le Ziphus de Cuvier. Et 3h30 d'apnée, il est capable de faire. C'est balèze ça. 3h30, ouais, c'est pas mal. Écoutez, moi, ce que je peux vous dire, c'est que, cher Jean-Claude, vous êtes devant Didier. Parce que si je compte bien les points, ça nous fait 5 points pour cette seconde partie, plus 1 point pour la première, ouais. Ça vous fait 6 points, hein, Jean-Claude?
1: C'est déjà pas mal.
0: Bah ouais, c'est pas mal. Donc, 6 points, vous êtes en lice, et de mémoire, je crois que quelqu'un a gagné la semaine dernière avec 6 points. Donc, vous voyez, Jean-Claude, je vous conseille de rester avec moi, avec nous.
1: D'accord.
0: Vous écoutez les autres candidats, merci. Et puis on se dit à la fin de l'heure pour voir qui gagne. D'accord ? On fait ça ?
1: Merci et bonne chance au suivant.
0: Merci et merci d'avoir participé, Jean-Claude, et merci pour votre bonne humeur. On va marquer une courte pause. Pas du tout, on va écouter de la musique d'abord. Ensuite, il y aura la petite pause. Il y a ICI Express aussi avec des idées de sortie et d'activités qui arrivent. Et puis vous, au standard, appelez-nous, inscrivez-vous pour cette semaine, pour la semaine prochaine. On a des chouettes cadeaux aussi pour la semaine prochaine. 02 38 53 25 25. Voici Estelle. 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
2: Quelle voix magnifique, hein, cette voix d'Estelle pour nous accompagner en cette fin de matinée avec ce titre de rencontrer encore. On marque une pause, ça je l'avais dit. Côté musique, Jerry Rafferty n'est pas loin. Très beau ça, Baker Street. Et puis ensuite, on a des idées de sortie, d'activité. Chaque heure, on vous en offre dans IFI Express. Puis on trouvera ensuite notre troisième candidat. Vous pouvez toujours vous inscrire, jouer pour jouer avec, avec nous, avec ICI Orléans au Jeu de Loire. 02 38 53 25 25. A tout de suite, les amis.
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2: Et quand on vous dit que les activités sont nombreuses dans la région, dans les jours qui arrivent, on ne se moque pas de vous, on a plein de trucs à vous proposer dans ICI Express. Une formidable idée pour vos enfants déjà après le premier jour de rentrée des classes, c'est l'initiation au golf, pourquoi pas, un sport qui se démocratise de plus en plus, qui s'ouvre aux enfants à partir de 4 ans. C'est le golf d'Orléans, Limer, et le golf d'Orléans Donnery qui accueillent les enfants avec les parents à partir de 10h ce samedi 5 septembre. Hein. C'est gratuit, mais sur réservation, car on s'attend à un beau succès. Vous pouvez vous inscrire au 02 38 59 20 25-15. Jeudi 3 septembre, sinon partez à la découverte de l'abbatiale de Saint-Benoît-sur-Loire. Magnifique la visite guidée qui commencera à 15h30 à l'abbaye de Fleury, 55 rue Orléanaise. Comptez 6 euros pardon, par adulte avec la gratuité pour les moins de 12 ans. La réservation est obligatoire là aussi. Enfin, vendredi 4 septembre, rendez-vous au Basecamp de Château-Renard, rue des Cerisiers, de 17h à 20h avec au programme des balades en paddle ou en canoë sur l'Ouane, puis de la plancha et des apéros avec des produits locaux au bord de l'eau. C'est beau ça.
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0: Ça, ouais, c'est un de mes préfs aussi, hein. Parfait pour passer tranquillement cette matinée ensemble, Jerry Rafferty avec Baker Street, à l'instant sur Ici Orléans. Bienvenue les amis.
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0: Alors, est-ce que ce serait pas Eric le prochain candidat? Il me semble que oui. Bonjour Eric, bonjour.
3: Bonjour, bonjour Nathanaël, bonjour à tous.
0: Ouais, comment ça va du côté de... Vous habitez Pithiviers, vous, Eric?
3: Je vous entends pas très bien, attendez. Ah,
0: alors, attendez, collez bien votre combiné contre l'oreille.
3: Mieux.
0: Ouais, parfait. Et puis moi, je vais me mettre bien en face du micro, parce que des fois, je me déplace un peu. Là, comme ça, vous m'entendrez bien, Eric. Je disais, comment ça va, Pithiviers, là? Il fait beau?
3: Oh ben parfaitement, tout baigne.
0: Bon,
3: je vous remercie, tout va bien.
0: C'est la même météo, j'ai l'impression, effectivement, ce matin, un petit peu partout dans la région. Eric, vous êtes passionné de pêche, vous faites beaucoup de repas en famille, vous êtes famille, vous, Eric, hein, c'est ça?
3: Oui, et puis là, on a eu deux petites naissances en 15 jours de temps, donc on est très contents.
0: Oh, trop bien, avec les prénoms, on veut les prénoms.
3: Rose. Ouais. Et Marceau.
0: Oh, bah, très bien. On les embrasse fort. Bienvenue au monde. Bienvenue au monde. Eric, on va jouer ensemble avec ce nouveau principe du jeu de Loire. Vous le savez, bon, on n'a pas non plus révolutionné le truc, hein. On a quatre questions avec deux choix de bonnes réponses et puis la deuxième partie qui est un peu plus, enfin, qui est rigolote. Pendant 60 secondes, on vous pose un maximum de questions et vous me donnez un maximum de bonnes réponses. Hein, c'est tout simple. Eric, je vous propose qu'on voit tout de suite si vous repartez aujourd'hui avec ce bon d'achat. 50€, vitrine d'Orléans, hein, qui fera du bien en cette rentrée.
3: Exactement, je vais faire mon possible.
0: Allez, on se concentre et on commence par cette première question. On descend sur la Loire, en fait, hein, côté nature. Sur les bancs de sable du fleuve, près d'Orléans, il y a des oiseaux qu'on surnomme hirondelles de mer, qui viennent nicher chaque année à des centaines de kilomètres, hein, de l'océan. Question, comment s'appellent-ils, les sternes ou les mouettes? 5 secondes.
3: Les sternes.
0: Bah oui. J'en connais un tout petit peu la Loire, on en a déjà entendu parler de ces fameux sternes, deux espèces, hein, qui nichent en centre-Val de Loire sur les grèves, que la Loire remodèle à chaque crue, bien entendu, hirondelles de mer, donc qui arrivent fin mars, début avril, et qui repartent à la fin de l'été. Question suivante. Oh, ce générique, on l'a tous entendu, hein, et beaucoup, hein, générique bondissant, celui des cartoons de Bugs Bunny, Daffy Duck, Titi. Alors, question, à la fin de chaque épisode, il y a un petit cochon qui bégaye et qui dit ce fameux « That's all folks ». C'est qui ce petit cochon? C'est Porky Pig ou Daffy Duck? Vous avez 5 secondes. Un cochon. Hein.
3: Daffy Duck.
0: Ah non, parce que c'est un cochon.
3: Quand je dis
0: Porky Pig, bon bah il y a Pig dedans. Ah là là là là, bah, petit défaut de concentration. mais ça faisait plaisir de retrouver ce générique. Moi j'ai replongé en enfance personnellement. Bon, malheureusement ça ne vous rapporte pas de points, Eric, mais rien n'est perdu bien sûr. Troisième question, on part à Romorantin en Sologne. Il y a un musée qui célèbre une marque automobile française qui a remporté 3 fois les 24 heures du Mans et un titre de champion du monde de Formule 1. Question, c'est Matra ou c'est Alpine? 5 secondes.
3: Matra.
0: Oui, celle-ci vous l'avez. Matra qui a gagné les 24 heures du Mans en 72, 73 et 74. Bim. Question numéro 4. Ah là, on est parti sur du classico, hein. C'est une chorale de Bach. Jésus, que ma joie demeure. Qu'on entend. Alors en général, on les entend beaucoup lors des mariages. C'est musique de mariage. Question, ce choral a été repris presque note pour note par un grand groupe californien dans une chanson de 79. S'agit-il des Beach Boys ou des Bee Gees? Vous avez 5 secondes.
3: Beach Boy.
0: Les Beach Boys? Oui. Oh, c'est bien sorti ça. Bien joué. Alors on va vérifier. C'est vrai que c'est rigolo parce que c'est effectivement note pour note. Ça commence comme ça d'abord. Ça colle, hein, on est d'accord, hein, on est quasiment note pour note. Et puis après, quand ça chante, ça fait ça.
3: Ah, bah c'est quand même mieux. Hein. Enfin, moi je préfère.
0: Ouais, c'est vrai. Oh, c'est autre chose. Oui. Lady Linda, très, très jolie chanson, effectivement, des Beach Boys en 1979. Bon, bah c'est pas mal cette première série, Eric. On est sur 3 points. J'aime ça, 3 points. C'est pas mal du tout.
3: C'est là que ça se complique.
0: C'est là que ça se complique un petit peu. Cela dit, le candidat précédent, JC, avait fait une petite remontada grâce à cette deuxième partie. Oui. Donc oui. Bon, bah, écoutez, rien n'est perdu, loin de là en tout cas à ce stade. Eric, je vous propose qu'on y aille pour cette deuxième partie. 60 secondes chrono avec un maximum de bonnes réponses. Première question, comment s'appellent les habitants de Blois?
3: Les Génois. Non, excusez-moi, je me suis trompé, j'étais ailleurs.
0: Bon, du coup, et puis en plus, vous n'aviez pas de proposition 2, donc ce sera les Blésois. Quel fleuve traverse Paris?
3: La Seine.
0: Tout à fait. Notre fleuve, la Loire, arrose plusieurs grandes villes. Question, quelle est la plus grande de toutes?
3: Tours.
0: Non, c'est Nantes. Quel volcan a enseveli Pompéi en l'an 79?
3: Le Vésuve.
0: Tout à fait. Combien de cantons compte le département du Loiret? Combien de cantons?
3: Je ne sais pas.
0: C'est 21. Quelle est la monnaie de la Suisse?
3: Je ne sais pas du tout.
0: C'est le franc suisse. Quel amiral du XVIe siècle, figure du protestantisme, a été assassiné lors de la Saint-Barthélemy en 1572? On a un boulevard à Orléans, à son nom. Et un quartier. Gaspard de Coligny.
3: Je dirais des bêtises, donc c'est pas la peine.
0: Ouais, bon, c'est pas grave. C'était Gaspard de Coligny, vous voyez la cité Coligny, là.
3: Bien sûr, oui. Comme vous me le dites, oui.
0: Ouais, bon, il faut le savoir. Hein. Franchement, c'est ça aussi un petit peu le hasard dans ce jeu. C'est qu'il y a des fois, il y a des questions culture. Bah, on le sait, alors tout de suite, on le dit. Et puis des fois, ça nous a totalement échappé. C'est bien le principe. Ceci étant dit, on en est à 5 points. Bon, ça ne suffira pas pour battre JC qui est à 6 points. Mais vous voyez, vous êtes juste derrière. Hein. C'est pas non plus horrible comme résultat. Eric, vous êtes bien battu, surtout pour une première participation avec cette phase 2 qui est pas toujours évidente. Hein.
3: Donc c'est un peu plus, c'est dur. Oui.
0: Merci de votre participation, cher Eric. Faut surtout pas que ça vous décourage à retenter votre chance.
3: Non, pas du tout.
0: La deuxième, ça sera plus simple. Et merci de votre participation. Merci beaucoup.
3: Merci
0: Eric.
3: À vous. Bonne journée à tous. Au revoir et merci.
0: Au revoir, cher Eric. On avance, les amis. C'est Coldplay, Feel Like I'm Falling in Love, qui va tout de suite nous accompagner. Et puis vos standards, 02, 38, 53, 25, 25, 50 euros de bon d'achat, vitrine d'Orléans, c'est maintenant.

0: live. C'est beau. Coldplay, Feel Like I'm Falling In Love, à l'instant sur ICI Orléans, 11h48 les amis. Aurélie est avec nous, Aurélie de Saint-Y. Bonjour Aurélie.
1: Bonjour.
0: Ravi de vous accueillir en direct sur l'antenne. Vous êtes une marcheuse Aurélie. Vous marchez beaucoup?
1: Oui.
0: Vous êtes sportive, vous marchez toutes les semaines, plusieurs fois par semaine?
1: Plusieurs fois par semaine.
0: Ah, oui, d'accord. C'est important. Ça fait du bien de marcher. Ça entretient le corps et l'âme aussi. On va jouer pour 50 euros en bon d'achat, 50 euros à dépenser quand vous voulez, comme vous voulez, par tranche de 10 euros dans les vitrines orléanaises. Vous avez le choix entre plus de 300 commerçants, ce qui est une bonne chose, un joli cadeau. Mais il faut le gagner, ce cadeau. Et pour le gagner, il va falloir battre. Alors, pas tant que ça, un immense respect à Jean-Claude, mais c'est vrai que 6 points, c'est faisable, hein, c'est pas infaisable. Voilà. Donc Aurélie, je vous invite à vous concentrer, on va commencer par cette première partie, 4 questions, 2 choix de bonnes réponses, et puis ensuite pendant 60 secondes, un maximum de questions et un maximum de bonnes réponses, surtout.
1: D'accord.
0: Allez, on démarre avec cette question et on va filer à Blois, chère Aurélie, pour cette première question. On va aller en bord de Loire, à Blois. Il y a un escalier monumental de 120 marches qui relie la ville haute à la ville basse. Et depuis quelques années, ces marches servent de support à des œuvres d'art géantes, visibles depuis le fleuve. La question est la suivante. Comment s'appelle cet escalier? L'escalier Denis Papin ou l'escalier du château? 5 secondes.
1: Du château?
0: Et non. C'est l'escalier Denis Papin. 120 marches et 4 paliers. Au sommet se dresse la statue de Denis Papin au sommet de l'escalier. Escalier Denis Papin. Bon, allez, on oublie cette question, Aurélie, et on écoute ceci.
1: C'est normal.
0: Écoutez, Aurélie. Est-ce que vous reconnaissez cette musique? Vous aimez les films, les dessins animés Disney?
1: Oui.
0: Vous savez, c'est la musique qu'il y a au début de tous les films Disney quand on voit apparaître le château. Mmh. Vous voyez cette musique, ça parle à tout le monde, ça. Mmh. La question est la suivante. Cette chanson, elle vient d'un film, en fait, de 1940. De quel film s'agit-il? Pinocchio ou Bambi? 5 secondes.
1: Bambi?
0: Et non. Dommage, c'est l'autre. C'est Pinocchio. Ouais. En fait, la chanson, à l'origine, elle était chantée par Cliff Edwards dans le rôle du grillon, Jiminy Cricket. Ouais. On écoute.
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0: Ah, ça, fallait le savoir, hein. Puis fallait l'avoir vu, hein. Pinocchio. Mais voilà, on aura appris un truc. Hein, il n'avait pas créé la musique juste pour le générique. En fait, c'était extrait d'une chanson d'un dessin animé des années 40. Pinocchio. Bon, là, ça va nous faire 0 points encore, mais on va enchaîner. On oublie vite et on passe sur la troisième question. On va remonter le temps, Aurélie, maintenant, du côté d'Orléans. Avant d'être Aurélianum, à l'époque romaine, puis Orléans, la ville était la capitale d'un peuple gaulois. Les Carnutes, question, comment s'appelait-elle alors? Cénabum ou Cénamanum? 5 secondes.
1: Cénabum.
0: C'est le premier, c'est ça que vous m'avez dit?
1: Oui.
0: Et quand même, hein. Vous m'assurez. Vous m'assurez.
1: Oui.
0: Très bien, Cénabum, bien sûr, capitale des Carnutes. On écoute cette fanfare maintenant. Ah là là là là là, toujours aussi classe, hein. Fanfare triomphale qui ouvre les films d'un grand studio américain. Depuis près d'un siècle, ça a été composé par Alfred Newman. La question est la suivante, de quel studio américain l'on parle? La Fox ou la MGM? 5 secondes. Ouais, bien joué, vous n'avez pas hésité non plus. 20th, je le dis super bien, Century Fox. Bien joué, ça vous fait 2 points sur cette première partie, Aurélie. Ouais, quand même. Et 4 points, c'est faisable sur la deuxième. Il suffit juste de se concentrer.
1: Non, il faut 5 parce qu'il a pétiste.
0: Pardon?
1: Il me faut 5 bonnes réponses.
0: Ouais, c'est ça, exactement. 5 bonnes réponses, voilà. Pour battre JC. Vous avez suivi, c'est parfait. Allez, on y va, on y croit. Et on y va pour la première question. Comment s'appellent les habitants de Tours?
1: Les Tourangeaux.
0: Oui, bonne réponse. Quelle est la monnaie de l'Inde?
1: L'Inde. Je sais pas.
0: C'est le roupie. Quelle est la plus grande forêt de la région Centre-Val de Loire, entre Loire et Cher?
1: Fontainebleau, non.
0: Non, c'est la Sologne, la Sologne, la Sologne. Ah, quel reptile change de couleur selon son environnement ?
1: Caméléon.
0: Oui, tout à fait. Orléans célèbre Jeanne d'Arc chaque année par des fêtes traditionnelles. Question, à quelle date commence-t-elle ?
1: 4 mai.
0: Non, c'est le 29 avril. Quel oiseau incapable de voler, le symbole de la Nouvelle-Zélande ? C'est un fruit aussi. C'est un fruit aussi.
1: Comment ça, le coucou ? Non, le kiwi.
0: Oui, vous avez dit coucou, donc je ne peux pas vous l'accorder.
1: C'est
0: effectivement,
1: kiwi,
0: c'est le kiwi. Quel canal du 19e siècle, aujourd'hui déclassé et transformé en chemin de randonnée, traverse ses bourges ? C'est vrai, c'est en Louvre. Non, c'est le canal de Berry.
1: Ah.
0: Oh, le kiwi, c'est dommage. Le kiwi, c'est dommage parce que vous l'aviez vraiment au bout de la langue, celui-ci.
1: Oui.
0: Alors, la bonnet de l'Inde. Bon, en même temps, en fait, c'est le genre d'info qu'on sait, mais quand on l'a pas en stock, là, pas très loin, c'est compliqué, hein, ça remonte pas.
1: Ouais.
0: La roupie, évidemment. Et puis, la plus grande forêt de la région Centre-Val de Loire, hein, forêt naturelle, elle est privée, d'ailles, une forêt privée à plus de 90%, hein, la Sologne, mais c'est effectivement la plus grande de la région. Aurélie, on en est à 1, 2, 3 points pour cette deuxième partie, plus 2 points pour la première. Ce ne sera pas suffisant, malheureusement, pour battre JC aujourd'hui, pour battre Jean-Claude. Mais vous êtes bien.
1: J'ai fait 5.
0: Pardon ?
1: J'ai fait 5, du coup.
0: Ouais, c'est ça, vous avez fait 5. Ouais.
1: Oh, je l'ai goûté, moi, pas.
0: Vous n'étiez pas loin.
1: En tout cas, je suis content pour le précédent candidat. Voilà,
0: on est content pour Jean-Claude. Et puis, merci Aurélie d'avoir participé. C'est très cool.
1: Ouais, je vous remercie. Est-ce que je pourrais rejouer dans la semaine, vous croyez ?
0: Vous rejouerez bientôt. Alors, peut-être pas dans quelques jours, parce que, bon, il faut faire un petit peu tourner les candidats, mais réinscrivez-vous bientôt. Bien sûr, vous rejouerez avec moi. Bien sûr, avec plaisir, Aurélie.
1: Merci beaucoup.
0: Bonne journée.
1: Merci beaucoup,
0: merci à vous. Merci, Aurélie. On va retrouver Jean-Claude du coup, dans quelques instants. On va le féliciter. On va lui annoncer les 50 euros de bon d'achat. En attendant, petite pause et loin au programme, si t'étais là. A tout de suite.
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0: la douceur de Louane, avec ce titre Si t'étais là, à l'instant sur ici Orléans. Lui, il est là, il est avec nous. Jean-Claude, vous êtes de retour?
1: Oui, je suis là.
0: Eh bien, vous savez quoi? C'est gagné, bravo.
1: Super bonne nouvelle.
0: Vous êtes bien battu, Jean-Claude. 6 points.
1: La gabarre, c'est dommage, j'aurais dû trouver, je connaissais bien.
0: Vous avez, vous gagnez même sans trouver la gabarre. Donc c'est quand même la bonne nouvelle. Les candidats, les autres se sont bien battus, mais ils n'ont pas réussi à vous dépasser, Jean-Claude. Ce qui fait que vous n'avez pas perdu votre matinée. Déjà, on a passé un bon moment, on a appris des trucs et vous repartez avec 50 euros en bon d'achat. Félicitations, Jean-Claude.
1: Merci beaucoup, merci.
0: Merci de votre participation. Et vous, chers auditeurs, n'hésitez pas, continuez à vous inscrire, 02 38 53 25 25. On rejoue, bien sûr, ensemble, dès demain, les amis, 11h.
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0: Merci d'être là, merci de prolonger votre journée en notre compagnie, sur votre radio locale, ici Orléans. Lydie Lahaye est de retour pour un journal complet. Bonjour Lydie.
3: Bonjour Nathanaël, bonjour à tous.
0: La rentrée a commencé dans les CFA.
3: Oui, les centres de formation des apprentis qui sont confrontés à une baisse drastique des subventions accordées par l'État aux régions qui participent au fonctionnement de ces établissements. L'enveloppe globale est passée de 134 à 33 millions d'euros. De quoi évidemment inquiéter les directeurs de ces structures. Jean-Philippe Audrin dirige le CFA horticole de la Mouillère à Orléans. Il préside aussi la Fédération national des directeurs de CFA. Il était notre invité ici à Orléans ce matin.
4: Cette enveloppe dont vous parlez, et qui a drastiquement diminué et qui va être réduite à néant pour 2027, le gouvernement l'a annoncé, donc il n'y aura plus rien. Ce sont des fonds qui sont versés aux régions et pour lesquels les régions permettent aux CFA de tenir sur des formations qui sont en tension, sur des métiers rares, dans des territoires ruraux, difficiles à occuper avec des effectifs importants. On est dans un schéma économique où, si vous n'avez pas suffisamment de jeunes, votre situation est déficitaire et vous ne pouvez pas maintenir votre offre de formation. Le problème, il va être sur les territoires. Cette enveloppe disparaissant, la région ne pouvant plus agir, l'effet amortisseur sur ces métiers en particulier va disparaître.
3: Jean-Philippe Audrin, invité ici Orléans, interview à réécouter sur ici.fr et l'application ici, le coût de la rentrée étudiante également, qui est en hausse de 25% en 6 ans selon le syndicat Lafage. On y reviendra tout à l'heure dans le journal de 13h. Les agriculteurs attendent impatiemment les annonces du gouvernement pour faire face à la canicule de cet été et à la sécheresse dont ils souffrent. Céréaliers et éleveurs, la ministre Annie Genevard doit faire des annonces ce jeudi. On a appris ce matin que le gouvernement finalement reporterait ses mesures et son plan d'urgence de quelques jours pour continuer la concertation. À Orléans, une nouvelle boutique du chocolatier loir-et-cherien Max Vaucher, elle a ouvert au magasin BHV en centre-ville. Cette boutique éphémère au moins jusqu'à Noël. Max Vaucher avait déjà eu un magasin près de la place de Gaulle dans la rue Jeanne d'Arc durant plusieurs années, magasin qui avait fermé en 2020. Reportage à retrouver sur notre site ici.
0: Il était originaire d'Auxerre, le réalisateur de cinéma Jean-Paul Rapneau est mort.
3: Et il avait 94 ans, durant 6 décennies, il avait fait tourner les plus grandes, Yves Montand, Catherine Deneuve, Gérard Depardieu, Isabelle Adjani. Jean-Paul Rapneau, dont la famille maternelle de riches industriels était basée à Orléans, il en parlait.
5: Devenu français, il se retrouve après la guerre de 14 à Orléans, à la tête d'une florissante entreprise qui électrifie les campagnes. Le Loiret, mais aussi le Loiret-Cher, l'Indre-et-Loire. Il devient une sorte d'empereur de l'électrification. Le Citizen Kane d'Orléans-les-Aubrais, comme je disais, cherche un ingénieur. Donc il engage mon père.

0: agressions sexuelles par une trentaine de plaintes de plusieurs femmes. Donc, ces derniers temps, la tournée devait reprendre début octobre. Deux spectacles étaient prévus au Zénith à Orléans les 9 et 10 octobre. Des fans comme Naïk qui, au final, sont soulagés.
1: C'est un soulagement. J'espère qu'on va pouvoir être remboursé de nos places. Et puis, je pense que de toute façon, c'était la meilleure décision à prendre pour tout le monde. Et puis aussi laisser le temps à la justice de faire son travail. Alors, de toute façon, ça ne pouvait pas bien se passer. Moi, je n'y serais pas allée quoi qu'il arrive avec tout ce qui s'est passé. Et puis même, on a vu la réaction de certains maires dernièrement qui sont aussi montés au créneau en affichant clairement leur position. Je pense qu'il était nécessaire à un moment que M. Bruel prenne ses responsabilités et prenne la décision d'annuler cette tournée qui, de toute façon, vu les faits qui lui sont reprochés, ne pouvait pas se tenir. Malgré la présomption d'innocence, c'est encore une fois la justice qui fera son travail, mais on ne peut pas négliger aujourd'hui la parole de ces nombreuses femmes.
0: Et tous les billets achetés vont être remboursés, dit l'avocate de Patrick Bruel qu'on entendra dans le prochain journal.
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3: Les nuages qu'on voit dans le ciel, ils vont rester cet après-midi malgré une ambiance lumineuse, température entre 26 et 28 degrés. Lydie, on se dit à tout à l'heure.
0: À tout à l'heure.
3: 17h. Et là, on retrouve Nora Malagré, les amis. On vous doit bien ça. C'est le nom de l'émission. Et c'est trop bien, écoutez.
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4: Bonjour, bonjour à toutes, bonjour à tous, que je suis contente, heureuse même de vous retrouver chaque midi jusqu'à 13h sur votre radio Ici. Je fais un coucou aussi très chaleureux, un gros bisou si j'ose, à toutes les locales de tout le réseau Ici, partout en France. Bienvenue dans votre nouveau rendez-vous. Ici on parle bon plan, vie quotidienne, arnaque à éviter, santé, nous sommes là pour vous rendre service parce qu'on vous doit bien ça. C'est le titre de ce nouveau rendez-vous sur votre radio. Ici, nous sommes ensemble jusqu'à 13h, je vous l'ai dit. Moi, je m'appelle Enora Malagré et voici la bande que j'aime plus que tout, qui m'accompagne. J'en fais beaucoup aujourd'hui, non? Je suis de très bonne humeur. Qui m'accompagne tous les jours, tous les midis. Aude Razo, Madame Anti-Arnaque, bonjour.
5: Bonjour Enora, bonjour tout le monde.
4: Rayonnante aujourd'hui avec un t-shirt. On sent que vous êtes fan de foot.
5: T-shirt Zizou.
4: Oh,
5: 98.
4: Pourquoi? Parce qu'on va vous parler beaucoup sport aujourd'hui. Je vais vous le dire dans un instant. Gérald Kirzek, notre médecin. Bonjour Gérald.
6: Bonjour Enora, bonjour à toutes et à tous. Moi aussi j'aime le sport, même si j'ai pas mis la tenue.
4: Hein. Il a mis un gros velours. On va prendre aussi des petits conseils sur la vie du quotidien grâce à notre rayon soleil. Elsa Wolinski, bonjour Elsa.
7: Bonjour.
4: Et le meilleur pour la fin, mon chouchou.
7: Oh, ouais. C'est mignon.
4: Valère Correa.
8: Moi aussi je vais être votre chouchoute un jour.
7: Salut Enora.
4: Bonjour Valère, qui est notre monsieur bon plan dans votre émission. On vous doit bien ça, je vous l'ai dit. Aujourd'hui on va parler sport. Parce qu'on fait tout et tous un peu des bonnes résolutions qu'on tiendra ou pas. Alors, on a des bons plans pour vous à vous distiller tout au long de cette émission parce que le sport, c'est la
9: santé.
4: Oui. Pardon, c'est très ringard. Vous voulez nous parler? Eh bien, appelez-nous, laissez-nous un vocal. C'est un numéro WhatsApp gratuit. C'est le 0810 055 056. On est là pour vous. On vous doit bien ça. Posez-nous vos questions. Comme l'a fait d'ailleurs aujourd'hui une auditrice.
10: Bonjour
4: Mélodie.
10: L'équipe. Je crois que j'ai fait une petite bêtise. J'ai reçu un mail me demandant de renouveler ma carte vitale. J'ai cliqué sur le lien et j'ai payé.
4: Oh là là, mais j'aurais pu faire tellement la même erreur. Ça, c'est une question pour vous, Aude.
5: C'est tout à fait pour moi. Qu'est-ce qu'on fait? On appelle sa banque et puis on va aussi changer de mot de passe par la même occasion.
4: Très bien, on y répondra dans quelques instants à notre auditrice. Et puis le meilleur pour la fin, tout au long de l'année. 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Il est midi 7 et on va ouvrir le bal avec vous, mon cher Valère. On parle sport, je vous l'ai dit. On voudrait bien s'y remettre, on voudrait s'y mettre tout court. Comment fait-on? Qu'est-ce qu'on fait? Par où on s'y part? Comment on s'y prend? C'est vrai, voilà, je suis tellement émue, tellement je ne fais pas sport, je ne sais même pas comment annoncer votre chronique. Excusez-moi, je ne sais pas.
7: Mais
4: ce
7: qu'est-ce que c'est le sport?
4: Qu'est-ce que c'est?
7: C'est vrai que ça fait partie des bonnes résolutions de rentrée, bien souvent. Alors s'y mettre ou s'y remettre, moi j'ai peut-être un premier conseil d'abord à vous donner, c'est ne vous lancez pas tête baissée pour au moins

0: moins deux raisons. D'abord, ne pas gaspiller de l'argent, parce que quand on se lance tout de suite, allez, je vais m'abonner à la salle, c'est bon, je suis sûr que je vais y aller tout le temps. Il y a des frais d'inscription, il y a des équipements à acheter, et puis finalement, on tient pas dans la durée. Mm-hmm. On a acheté, on a dépensé pour rien, ça c'est dommage. On va y revenir. Et puis, ne pas se faire mal, ça c'est quand même
1: absolument
0: essentiel,
1: oui,
0: n'est-ce pas? Et peut-être qu'on va commencer par ne pas se blesser.
1: Gérald Kierzek, le docteur de l'émission.
2: Oui, et ça peut faire peur aussi quand on dit le mot sport qu'on en a jamais fait.
0: Exactement. Mm-hmm. Et je pense, vous allez le confirmer peut-être, qu'il faut faire la différence entre s'y mettre et s'y remettre.
1: Quelle est la différence?
2: Ah oui, alors s'y mettre, c'est qu'on part de zéro en fait. On n'a jamais fait de sport, on n'a jamais fait l'activité. Et c'est en ce sens que je dis que ça peut faire peur, même le mot en lui-même, pour des gens complètement sédentaires, qui n'ont pas d'activité physique. La sédentarité, c'est on est dans son canapé, on est assis au bureau, on n'a pas d'activité physique particulière, les muscles sont au repos.
1: Et
2: puis
1: là,
2: il y a le sport,
1: y aller mollo,
2: ça paraît
1: j'imagine.
2: Assez loin. Mais entre le sport et la sédentarité, il y a l'activité physique justement. Et je voudrais vraiment faire le distinguo. Et si on bouge pas du tout, le premier objectif, c'est peut-être déjà de se mettre à de l'activité physique, là, de s'y mettre. Et puis après, on pourra se mettre au sport, c'est-à-dire, c'est l'étape d'après, avec une activité organisée, en club ou pas, avec des instruments ou pas. Mais l'activité physique, d'abord, ça coûte rien, donc ça doit plaire à Valère. C'est la marche, tout simplement. Mmh. C'est prendre l'escalier plutôt que l'ascenseur. C'est faire du jardinage alors que j'en faisais pas. Vous voyez, c'est ces petites choses qui vont mettre le corps en mouvement.
1: Et si jamais vous bossez pas loin, y aller à pied?
2: Ouais, descendre
1: déjà.
2: Une station de bus, une station de métro quand il y a le métro,
1: voilà.
2: Ou pas prendre la voiture pour aller chercher le pain, ben on va prendre un petit peu plus de temps et on va marcher. C'est sortir son chien le matin, c'est tout ce qui va faire mettre en mouvement le corps et bouger le corps. Et puis quand on a déjà fait du sport, on peut s'y remettre et là il y a une mémoire musculaire. C'est ça qui est intéressant.
1: Ah.
2: Le corps, il a pas tout oublié.
0: Mais à partir de quand on doit aller voir un médecin justement, faire une consultation pour s'assurer qu'on va pas se faire mal parce que c'est un enjeu?
2: Vous voulez un âge magique?
1: Oui.
2: Eh bien, il n'y en a pas.
1: Oh,
2: il n'y a pas.
1: Non, il nous fait des promesses.
2: Mais non, mais il n'y a pas d'âge magique en disant, alors oui, bien sûr, 35-40 ans, on se dit qu'avant 35-40 ans, si vous n'avez pas d'antécédents, pas de problème de santé, bah vous pouvez vous remettre sans problème ou vous mettre au sport sans problème, progressivement, évidemment. Et après 35-40 ans, c'est bien de passer par la case médecin, il fera un petit check-up, il prendra la tension, on en parlera d'ailleurs du check-up. Et puis moi, à mon avis, il y a un examen qui est clé au-delà de 50 ans. Si vous êtes sédentaire, vous ne bougez pas avant de vous remettre au sport, c'est le coroscanner. Ça, c'est un nouvel examen, enfin un scanner des artères coronaires, un scanner du cœur qui montre l'état de vos artères. Vous savez, avant, vous faisiez pédaler sur une bicyclette, ce qu'on appelait l'épreuve d'effort, pour vérifier la tolérance de votre cœur. Oui, mais là, c'est un examen, c'est un scanner. Vous n'avez pas besoin de pédaler et ça permet de voir l'état de vos artères coronaires. Et franchement, ça, c'est un examen, il faut y penser.
1: Donc, pas de culpabilité. Vous ne vous y êtes jamais mis. C'est pas grave, il n'y a pas d'âge pour commencer. Et puis, on fait un petit bilan quand même avant d'y aller. Dans un instant, on va surtout vous dire comment payer moins cher quand on veut se remettre ou se mettre au sport. Et ça, comptez sur Valère Coréard pour avoir des bons plans. On va parler aussi d'un partenariat Septembre Bouge avec vous, Audrazo. Beaucoup plus tard dans l'émission, Gérald Kierzek, notre médecin, l'a dit. Il vous dira aussi comment faire le fameux gros check-up santé de la rentrée. Ça, c'est aussi très important. Mais pour l'heure, nous allons écouter un peu de musique. Edwin Collins, A Girl Like You. Je ne suis pas bilingue, ça s'entend. Sur votre radio, ici. Bienvenue dans On vous doit bien ça, votre nouveau rendez-vous.

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0: On vous doit bien ça sur Ici. J'aime bien marcher sur la voie des autres. Pardon. On est très heureux de vous retrouver tous les jours entre 12h et 13h sur votre radio. Ici, on vous doit bien ça. Vous l'avez compris, c'est votre nouveau rendez-vous. Je suis avec Aude Razo, notre médecin Gérald Kierzek, Elsa Wolinski et Valère Coréard. Nous étions en train de parler sport, les bonnes résolutions. Vous connaissez, à la rentrée, on a envie de faire du sport, on a envie de s'y mettre, de s'y remettre. Ça coûte quand même un peu de sous,
2: ouais,
0: cette affaire. Alors, on fait comment pour ne pas trop en dépenser, Valère Coréard, monsieur Bonplan?
2: Peut-être on s'emballe pas dès le départ, c'est-à-dire on s'inscrit pas à la salle de sport immédiatement en s'engageant pendant un an.
3: Oui, genre moi par exemple.
2: Voilà.
0: Mais pas vous, vous êtes beaucoup dans l'engagement. Et
3: toujours,
0: voilà,
3: toujours. Mais surtout dans des salles où je vois sur les réseaux, je me dis, oh, je vais aller dans celle-là, oh, celle-là. Et puis pas du tout, c'est hyper loin de chez moi, donc j'y vais pas.
2: Faites une séance d'essai, ça vous permet déjà de voir un petit peu.
0: C'est très bien ça.
2: Vérifiez bien vos disponibilités aussi tout au long de l'année. Si c'est compliqué aujourd'hui, c'est impossible en novembre. Faut se dire ça parce que c'était pas mal, non? J'avais écrit ça.
0: Ouais. Alors là, une épitaphe quasiment.
2: Je sais pas ce que c'est. Profitez des forums des associations pour y voir clair. Et là, il va y avoir les forums des associations d'ici fin septembre avec toutes les offres des clubs, les aides municipales, etc. Et les aides, justement, regardez la commune, le département, la région, la CAF, hein, il faut creuser un peu, mais vous pouvez avoir des aides pour faire du sport. Et il y a d'ailleurs aussi le passeport et septembre bouge. Hein,
4: oui, c'est les deux vrais bons plans sport, là, effectivement, pour le mois de septembre. Alors, passe sport, c'est en deux mots, hein, je précise.
5: Ah oui, c'est pas votre passeport pour aller à l'étranger.
3: Mais qu'est-ce que c'est, Aude?
4: En fait, c'est les familles qui sont concernées vont recevoir un mail, ça va être là dans une dizaine de jours, quelque chose comme ça. 50 euros pour un enfant de 6 à 17 ans pour s'inscrire dans un club de sport, c'est quand même pas mal.
0: Oui.
4: Il y a des critères, notamment des critères de revenus pour y avoir droit. Donc, c'est vrai qu'il faut faire attention, il faut vérifier avant.
0: Et d'ailleurs, on a la chance de recevoir à 13h sur votre radio ici la ministre des Sports, Marina Ferrari, qui nous en touchera du coup deux mots.
4: Elle va nous expliquer ça, je pense en détail. Et puis il y a Septembre Bouge, je vous l'avais dit Valère, on est partenaire, notre radio ici, de cette opération. J'ai regardé, je suis allée voir sur le site, il y a 150 séances sur internet de yoga, de gym, de pilates, de fitness, de renforcement musculaire. C'est gratuit, tout le mois de septembre, avec des coachs certifiés. C'est en ligne, vous pouvez le faire chez vous.
0: C'est pas mal justement pour tester un sport, voir si on y adhère, puis s'inscrire à la salle de sport ou dans un cours collectif.
2: Exactement.
0: C'est pas mal ça, ça fait une
4: le portail, bonne je vous donne le nom du portail, vous allez regarder, c'est VitalFit.
0: VitalFit.
2: Bon, une fois que vous avez choisi l'activité sportive que vous souhaitez suivre tout au long de l'année, que ce soit foot, tennis, escrime, golf, ce que vous voulez, il y a la question des équipements. D'accord? Et ça, c'est
0: ça
2: important.
0: Coûte cher.
2: Exactement. Donc, première chose, regardez du côté des rayons conditionnés. Par exemple, Decathlon en a un maintenant. Il y a une offre en ligne. D'ailleurs, j'ai vérifié ça tout à l'heure. Il y a aussi Intersport. C'est-à-dire, c'est des parties rayons d'occasion. Mais.
5: Reconditionnés.
2: Exactement. Donc, c'est clean, c'est propre, c'est remis en état si c'est nécessaire. Et les prix sont 30, 40, 50% moins chers. Vous avez aussi des plateformes spécialisées sur le matériel de sport d'occasion. Et je pense à Sported. Ou Campsider, là c'est plutôt sur le tout ce qui est à l'extérieur, mais c'est pareil, l'occasion, il y a un gisement qui est incroyable. Alors bien sûr, ensuite vous avez les Vinted, le Bon Coin et j'en passe, mais comme d'habitude, je vais le répéter un peu à l'envi toute l'année, toute la saison, si du moins je reste ici toute la saison, on sait jamais. c'est que l'occasion, c'est un beau gisement. Et puis il y a les bourses au matériel sportif, et ça c'est un petit peu partout en France.
0: D'accord.
2: Vous avez des bourses qui sont organisées par les clubs, les communes. Tapez bourse au matériel sportif plus le nom de votre ville et il y a une chance peut-être sur 4 ou 5 que vous en ayez une près de chez vous. Et ça, c'est un bon plan. Et puis les vide-greniers, c'est encore la saison des vide-greniers.
0: Oui. Enfin, bon, est-ce qu'on a envie d'avoir une vieille raquette qui a été utilisée pendant 50 ans avant nous?
2: C'est une très bonne remarque.
0: Avec un vieux maillage.
2: Non, pas une vieille raquette, vous avez raison. Mais une petite raquette d'occasion pour la petite de 3-4 ans qui va commencer.
0: Ça pour les enfants, job. Ça c'est pas mal.
2: Exactement. L'équitation, ça coûte une fortune. Je crois que c'est le troisième sport pratiqué en France. Bon ben voilà, c'est pareil. Comment on appelle ça, ce qu'on met sur la tête
0: une
2: là
0: bombe.
2: Une bombe. Exactement.
0: Et un poney d'occasion.
2: Ça va. Voilà. Et un poney d'occasion.
0: Et un poney d'occasion sur le Bon Coin. Oui, Gérald.
5: Par contre, il faut pas trop lésiner sur les chaussures, parce que les chaussures c'est hyper important. Je pense aux gens qui vont se remettre au jogging, etc. Prendre des chaussures usagées, justement, ça peut poser problème. Il y a des chaussures maintenant pas chères, des grandes chaînes de magasins qui font des très bonnes chaussures qui vont maintenir le pied et surtout qui vont avoir une semelle adaptée. Vous savez, on n'est pas tous pareils. Quand on a un pied qui va plutôt à l'intérieur ou à l'extérieur, il faut une chaussure qui compense. Si elle est de d'occasion, malheureusement, l'amorti est moins bon et elle n'est pas forcément
1: Soyons
5: adaptée.
1: Soyons sérieux sur les chaussures. Vous êtes sportif, je le sens, Valère Coréard, monsieur Bonpland.
2: Oui, j'aime bien le sport, c'est vrai.
1: Ouais, qu'est-ce que vous faites comme sport?
2: Du tennis.
1: Oh là là, c'est si chic.
2: Très longtemps.
1: On parlera peut-être du padel tout à l'heure. Je ne veux plus en entendre parler, sachez-le.
4: Ah non.
1: J'ai l'impression que toute la France fait du padel. Ça m'agace.
2: Ça, c'est ceux qui ne savent pas bien jouer au tennis.
1: Et voilà.
5: Tout de suite, bien sûr. Mais le padel, il faut expliquer ce que c'est. Ça se joue à 4 et c'est avec une raquette plus grosse, une petite raquette. Et puis on tape et on peut taper sur les murs.
1: Laissez-nous tranquilles. Nous, avec Aude, on fait du foot.
4: Non, on fait du foot, c'est très bien le foot.
1: Oui, c'est très bien. Ça, c'est un vrai sport.
4: Voilà.
1: Allez, dans un instant, on va continuer à vous parler sport. On vous parlera check-up santé. Il y a Elsa Wolinski aussi qui vous dira qu'il y en a un petit peu marre de cette injonction aussi à faire du sport. Et en plus, en particulier après 50 ans. Mais pour l'heure, nous écoutons Marine, une participante de la Star Academy qui nous chante Escroc. Tiens, c'est pour vous ça, Audrazo.
4: Oh,
1: Madame Anti-Escroquerie, Diamantier Arnaque.

0: douce voix de Marine sur votre radio. Ici, Escroc dans On vous doit bien ça.
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0: On vous doit bien ça. Il est midi 24 sur votre radio ici, on est en plein cœur de votre nouveau rendez-vous quotidien sur votre radio ici. On parle sport aujourd'hui, on parle bon plan, comment payer moins cher nos abonnements, comment s'y mettre ou s'y remettre. On parlera de check-up santé avec notre médecin Gérald Kierzek. Et puis cette injonction aussi à faire du sport, oh là là, on va essayer de déculpabiliser un petit peu hein, sur votre antenne, sur votre radio ici. Et puis vous êtes très très nombreuses et nombreux à réagir au 0810 055 056, c'est notre numéro WhatsApp, c'est gratuit, je le rappelle. Et il y a Cécile qui nous a écrit un texto, parce que vous pouvez écrire des textos, envoyer des messages vocaux, nous appeler. Elle nous demande, elle vous demande, docteur Kierzek, à partir de quel âge on met les enfants au sport? Très bonne question, merci Cécile.
2: Il n'y a pas d'âge unique, mais globalement, avant 5 ans, c'est pas tellement du sport, c'est de l'activité physique. L'activité physique libre, finalement, c'est de l'éveil corporel, donc c'est bouger. Les recommandations, d'ailleurs, c'est avant 5 ans, il faut 3 heures d'activité physique par jour pour les bouts de chou de moins de 5 ans.
0: C'est
2: donc c'est important de les faire bouger, et ça veut dire...
3: Ils se débrouillent tout seuls, en général.
0: Les vôtres, Valère Correa.
2: Non, mais ça veut dire que les écrans, par exemple, bah, c'est pas une activité physique, vous voyez. Enfin, alors, je ferme la parenthèse.
0: Non, non, et c'est une parenthèse importante, ça sera l'objet d'une grande émission qu'on fera, hein, parce que ça concerne quand même beaucoup de gens, enfants et adultes.
2: Donc, il faut qu'ils bougent. Dès la marche, ils vont bouger. Souvent, ils vont bouger tout seuls. Il faut faire attention, bien sûr, les surveiller, comme le lait sur le feu, etc. Il y a les baby sports qui existent, le baby judo, le baby foot, ça existe. Ça, c'est à partir de 2-3 ans.
0: Mais le baby foot, c'est pas le petit truc au PMU. On prend son enfant, on le met dedans.
2: Non, mais ce sont des activités qui sont un peu structurées, qui peuvent permettre déjà d'être un peu en équipe. Et les sports structurés dans un club, c'est au-delà de 6 ans, quoi.
0: On continue de parler sport sur votre radio ici. On accueille un auditeur qui est un grand sportif, on peut le dire. Bienvenue à vous, cher Sébastien. Bonjour.
4: Bonjour Enora, bonjour Aude, bonjour Valère, bonjour Gérald, et j'espère que je n'oublie personne.
0: Non, la pauvre.
3: Bonjour Sébastien.
4: Il fallait que j'en fasse une.
0: Merci de nous écouter, cher Sébastien. Vous habitez dans le Cantal, c'est ça, je crois?
4: Oui. C'est exact, oui.
0: Eh bien, nous saluons de tout notre cœur ici Besançon qui font un travail formidable. Alors vous êtes un grand sportif. Racontez-nous tout ça.
4: Bah, disons que j'aime beaucoup le sport sous toutes ses formes, téléspectateurs, spectateurs et acteurs.
0: Oui.
4: J'ai toujours pratiqué beaucoup de sports différents en essayant de faire en sorte que ça ne vienne pas non plus trop phagocyter la vie de famille. Donc je pense que de ce côté-là, j'ai trouvé un bon équilibre.
0: Ah bah attendez, je lis que vous avez fait l'ascension du Mont Blanc et du Kilimandjaro. Mais attendez, c'est complètement fou. Non mais attendez.
4: J'ai 12 Mont Blanc à mon actif, un Kilimandjaro.
0: Oh là là.
2: Moi aussi, mais c'est la crème dessert.
4: Non mais, c'est un sport aussi, hein.
0: Oui, c'est une sorte de sport. Non mais attendez, c'est très impressionnant.
4: Je me suis amusé à faire le tour du Mont Blanc en courant avant que ça devienne une course internationale. Et à l'époque où c'était très mal vu, je me faisais copieusement engueuler par les gardiens de refuge qui me disaient la montagne, c'est pas un terrain de jeu, etc.
0: Bon, en tout cas, vous êtes un très très grand sportif. Pardonnez-moi de vous couper. Je vois 5-6 heures par semaine. Alors, quelle est la question que vous voulez nous poser, cher Sébastien?
4: Ben, je voulais demander au docteur Kierzek, bien qu'il ne soit pas ni cardiologue, ni psychologue, ni
3: c'est bien de le rappeler.
4: Mais
2: les urgentistes ont fait un peu tout. Hein.
4: Attendez, docteur, vous êtes bien plus que ça, puisque vous êtes l'oreille de vos patients et puis vous devez être polyvalent. Moi, il y avait deux questions, si j'ai le temps de les poser les deux.
0: Ouais,
4: la première, c'est que j'ai eu besoin très tôt de pratiquer le sport de manière très intensive. Comme vous disiez, avec des ultra-trails qui n'existaient pas, je m'amusais à m'auto-organiser des randos de plus de 100 km en moins de 24 heures. Mon record est de 140, c'est rien d'extraordinaire parce qu'il se fait beaucoup mieux maintenant. Et je voulais savoir, selon vous, docteur, ce qui poussait certaines personnes comme moi à vraiment se dépasser jusqu'à parfois l'épuisement pour atteindre la plénitude, pour atteindre ce besoin de bien-être à la fois physique.
0: Là, mon cher Sébastien, on est quasiment sur de l'ordre de l'addiction. Là,
2: exactement,
0: si
2: mais c'est une addiction. C'est-à-dire, quand on fait du sport, il y a un état de bien-être, c'est ce qu'on appelle les endorphines. On sécrète une espèce de morphine naturelle. Et en fait, le cerveau va s'y habituer, va prendre plaisir, va avoir cette récompense-là. Et donc, on tombe dans une addiction au sport. Et il ne faut pas tomber dans cette addiction au sport. Il faut trouver le moment de plaisir, mais sans être dans la bigorexie, c'est le nom un peu savant de l'addiction au sport, où on a besoin de sa dose tous les jours. Et moi, je dis très souvent, le sport, c'est bien. L'activité physique, déjà, c'est déjà bien de bouger, mais 2-3 fois par semaine, il faut que le corps se repose aussi.
0: Bah voilà, merci beaucoup, en tout cas, cher Sébastien. Faites comme lui, hein, faites comme nos chers auditeurs. Appelez-nous 0810 055 056, vous avez un problème. On a quelques réponses. On va passer à notre jeu. 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Et vu que c'est la rentrée, pour vous alléger un peu, il y aura 2 gagnants par jour. Mais là, nous recevons la première gagnante. Elle s'appelle Angèle. Bonjour Angèle.
5: Bonjour Enora.
0: Comment allez-vous, chère Angèle ?
5: Ben, je vais bien, merci. Je me suis cassé le pied, alors je suis au courant, donc le sport, pour le moment, c'est un petit peu en stand-by.
0: Bon, nous vous souhaitons un prompt rétablissement. Voilà. On espère surtout que vous ne souffrez pas trop, Angèle. Vous appelez d'Antibes, dans la région des Alpes-Maritimes.
5: Oui,
0: très belle région. Donc vous nous écoutez évidemment sur Ici Azur, à qui on fait un petit coucou.
5: Exactement.
0: Vous êtes conseillère
5: en voiture et à la maison.
0: C'est exactement là où il faut nous écouter. On est très très contents, en tout cas, de vous les donner, ces 200 euros.
6: Bravo.
5: Merci beaucoup. Merci, je suis ravie pour la rentrée des classes.
0: Bah oui, ça aide un peu quand même. Ça aide un peu. Faites comme Angèle. Inscrivez-vous sur ici.fr, chers amis, et ces 200 euros pour vous immédiatement. Dans un instant, on revient avec plein de bons conseils à vous prodiguer. Un check-up santé, pas d'injonction au sport, hein, pas de pression. Mais tout de suite, les infos de votre région sur ici.fr.
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0: Il est 12h33 sur votre radio, ici, bienvenue dans votre nouveau rendez-vous. Ça s'appelle « On vous doit bien ça ». Ici, on vous parle bon plan, vie quotidienne, arnaque à éviter, santé, avec notamment notre docteur Kirzek qui parlera du gros check-up de rentrée qu'on devrait faire, en tout cas, je crois. Bienvenue à vous, nous sommes ensemble jusqu'à 13h. Je suis Enora Malagré, il y a aussi Aude Razo avec nous, Elsa Wolinski, qui nous parlera de l'injonction à faire du sport, surtout quand on est une femme après 50 ans. C'est pénible tout ça. Et puis mon chouchou, Valère Correa, monsieur, bon plan. Et puis pour l'heure, on va répondre à un vocal d'un auditeur. Il nous a appelé, ou elle nous a appelé au 0810 055 056. Oui, bon.
3: Bonjour l'équipe, je crois que j'ai fait une petite bêtise. J'ai reçu un mail me demandant de renouveler ma carte vitale. J'ai cliqué sur le lien et j'ai payé. Malheureusement, je ne sais pas trop quoi faire. Est-ce que vous auriez une solution ou des choses à pouvoir me conseiller? Parce que je crois que j'ai fait une grosse bêtise en faisant ça. Merci beaucoup.
0: Mais merci à vous, surtout, chère Mélodie, de nous alerter, parce que je crois que nous, avec Elsa Wolinski, on aurait pu tomber dans le panneau. Donc, faites comme notre auditrice, hein, alertez-nous, 0810 055 056, et puis réagissez évidemment en direct. On est ensemble jusqu'à 13h. Aude Razo, Madame Antiarnac, c'est complètement pour vous. On vous écoute avec attention.
4: Alors, déjà, sur le côté bêtise, je précise que beaucoup l'ont faite, cette bêtise. Parce qu'on parlait de déculpabiliser. On parlait de déculpabiliser tout à l'heure sur le sport, on peut déculpabiliser aussi sur les arnaques. J'ai pas mal d'auditeurs qui m'écrivent, qui me disent, oh là là, j'ai tellement honte, je suis stupide, j'ai cliqué, mais quel imbécile, etc. Non, franchement, il y a plein de gens qui font les mêmes bêtises que vous, c'est juste que eux, ils n'en parlent pas.
0: C'est ça, la grosse différence. Merci à notre courageuse auditrice.
4: Voilà, effectivement, c'est bien d'en parler. Bon, déjà, petite mise au point avant de parler solution, une carte vitale, ça ne se renouvelle pas. La petite carte que vous avez dans le portefeuille, la petite carte verte, elle est valable. Il n'y a pas besoin de la renouveler jamais. Donc, si vous recevez un mail qui vous dit, il faut renouveler votre carte vitale, c'est une arnaque.
0: Et je ris.
6: Mais moi, je vous assure que je pensais qu'il fallait la renouveler.
4: Mais non, mais vous avez déjà renouvelé une carte vitale.
6: Non, mais j'ai l'impression.
0: Je me dis, quand on la perd.
4: Mais oui, ah oui, mais là, vous faites une demande.
0: Ah oui,
4: voilà,
0: mais on ne la renouvelle pas.
4: Mais si vous recevez un mail non sollicité sur il faut renouveler votre carte vitale.
0: Docteur Kirzek.
2: Par contre, elle se met à jour à la pharmacie, dans un guichet sécu, à l'hôpital. Il y a des petites bornes pour la mettre à jour.
0: C'est nous qui faisons la démarche.
4: Pas sur Internet, attention. Et donc, évidemment, le point important, c'est de ne pas payer. Évidemment. Donc, sur les solutions.
0: Oui.
4: Première chose à faire, si on a cliqué et qu'on a payé, on appelle la banque tout de suite, là, maintenant, avant de nous appeler nous. Parce que c'est quand même très, très urgent. Parce que ça veut dire que, certes, vous avez payé peut-être un euro pour soi-disant renouveler votre carte vitale, mais vous avez surtout donné votre carte bleue
0: à quelqu'un
4: qui est très malhonnête. Donc, on appelle la banque tout de suite pour savoir quelle marche à suivre. Deuxième chose, rapidement, souvent, il y a la deuxième bêtise qui va avec, c'est que vous avez donné des fois vos identifiants sécu, vous avez donné votre mot de passe, etc. Donc, on va sur son espace de la sécu, Amélie, vous connaissez, et puis on change le mot de passe pour être sûr.
0: Très bien, merci Aude Razo, notre Madame Antiarnac. Ça, vraiment, c'est très utile. On va écouter, pardon, j'adore Stéphane Escher, excusez-moi. Pas d'amis comme toi, Elsa Wolinski. Parce qu'on va l'écouter dans un instant, elle nous parlera des injonctions au sport après 50 ans.

0: Pas d'amis comme toi, Stéphane Echer sur votre radio, ici.
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0: On vous doit bien ça, c'est votre nouveau rendez-vous tous les midis entre midi et 13h sur votre radio. Ici, nous sommes au cœur d'une grande émission autour du sport. Et on va parler avec vous, ma chère Elsa Wolinski, de cette injonction qu'on a à faire forcément du sport après 50
3: mais
0: ans.
3: Oui,
0: comment on le vit tout ça, ma Elsa?
3: Mais oui, moi j'ai un petit coup de gueule ce matin à pousser, parce que quand même, depuis quelques années, je vois apparaître, surtout sur les réseaux sociaux, une nouvelle injonction faite aux femmes, et bizarrement, beaucoup moins aux hommes. Mm-hmm. Oui, Valère.
4: Oui, j'écoute un peu.
3: Effectivement, il faut absolument faire du sport et de plus en plus tôt. Maintenant, je vois même des femmes de 35 ans s'y mettre, ce qui est très bien évidemment, mais qui ont en même temps une espèce de panique anticipée, ce qu'elles ne devraient pas évidemment ressentir. Parce qu'il faudrait être dynamique, tonique, mince évidemment si possible, surtout musclé. Alors évidemment, je comprends, le sport c'est très bon pour le corps, pour la tête, ça aide à vieillir, être en meilleure santé bien sûr, mais ce qui m'agace c'est qu'il y a quand même quelque chose en bafouille d'ailleurs, tellement ça m'agace, c'est que c'est bon pour nous, mais que c'est pas la peine de nous culpabiliser en permanence.
0: Tellement d'accord.
3: Évidemment, il faut en faire, mais il faut pas que ça soit une nouvelle contrainte. À partir de 40 ans, on vous explique qu'on perd du muscle et que, évidemment, à la ménopause, avec la baisse des œstrogènes, on perd aussi plus facilement en densité osseuse, Gérald. Donc, il faut faire de la musculation. Très bien, on fait de la musculation. Ensuite, on vous dit qu'on va perdre que vous l'avez dit tout à l'heure, d'ailleurs, Gérald, qu'on perd
4: la souplesse.
3: Évidemment, on perd la souplesse. Alors là, on vous dit qu'il faut faire du yoga pour l'équilibre, la posture. Évidemment, pour se détendre aussi. Très bien. Donc, musculation, yoga. Ensuite, on vous dit pour le pilates, pour les muscles profonds, le dos, le périnée, les abdos. Oh. On en a musculation, yoga, pilates. Maintenant, on se dit, bon, on est tranquille. Pas du tout, maintenant,
0: ruiné,
3: c'est la mode du lagri. Est-ce que vous savez ce que c'est, le lagri?
4: C'est quoi?
3: Alors, ça ressemble un peu au pilates, mais c'est sur une machine avec des ressorts, sauf que c'est beaucoup, beaucoup, beaucoup plus dur. Ah. Et moi, j'ai eu l'impression de voir ma vie défiler.
0: Je vous testé, le dis. Elsa Wolinski.
3: Alors, moi, ce que j'avais envie de vous dire ce matin, c'est très bien de faire du sport. Évidemment, c'est bien pour la tête, pour la santé. Mais ne vous culpabilisez pas. Vous avez aussi le droit d'avoir la flemme.
0: Ouais.
3: N'est-ce pas, Gérald? On a le droit d'avoir la flemme.
0: Ah, bravo! Oui.
4: Non mais vous avez totalement raison. Alors au-delà du sport, parce que sport ça fait athlète et ça fait un peu
3: mais
4: inaccessible.
3: Oui, c'est
4: vraiment l'activité physique, c'est de bouger. Il y a rien de plus puissant que l'activité physique pour ralentir le vieillissement, pour se sentir mieux dans sa tête, dans son corps. Donc l'activité physique, bouger, c'est important. Mais il y a une autre chose qui est capitale, c'est le plaisir. Et quand vous décrivez l'instrument, on a l'impression que c'est de la torture,
3: oui,
4: etc. Il faut trouver du plaisir. Il faut trouver du plaisir pour d'abord avoir de la régularité. Valère en parlait. Pour tenir sur le long terme. Et puis, on peut le faire aussi avec des copains, des copines.
0: Mais
4: ça apporte du plaisir aussi.
0: Trouver quelque chose qui
4: L'idée,
0: vous ressemble.
4: C'est pas de la torture, vraiment.
0: Trouver quelque chose de joyeux. Vous avez envie
4: Exactement.
0: D'y aller le matin ou le soir ou au boulot entre midi et deux. Moi, j'aime bien faire de la danse. J'ai l'impression d'être Beyoncé, du coup, alors
3: moi
0: que
3: aussi,
0: pas du
3: faire
0: tout.
3: La danse.
0: Mais c'est chouette.
4: Et alors que moi, j'aime pas du tout la danse, donc ça, je fais autre chose. Ça...
0: Non, mais cette injonction au sport, c'est aussi le cachet des hommes, Valère. Alors, vous faites beaucoup plus jeune, mais on peut le dire. Vous venez d'avoir 50 ans.
5: Ouais, mais
0: joyeux vous l'avez aussi un peu, j'imagine.
5: Mais j'étais en train de me dire, alors on l'a en tant qu'homme, mais je me disais finalement, il vaut mieux ce type d'injonction qu'une autre. Alors oui, c'est un peu pénible parce que j'entends tout ce que Elsa vient de dire, mais moi, je trouve que cette injonction, elle est mieux qu'à d'autres époques où il y avait d'autres types d'injonctions. Mmh. Par exemple, il fallait savoir pas dormir pendant 3 jours, faire des fêtes incroyables, où on nous disait, il faut savoir s'amuser comme ci, comme ça.
0: C'est
5: vrai que le sport touche beaucoup les jeunes d'ailleurs,
0: ouais.
5: Et je me demande si c'est pas un moindre mal.
0: Oui, c'est sûr que c'est mieux, mais enfin, il faut que ça soit, comme dit Elsa, dans le plaisir. Vraiment. Et Gérald, alors, cette histoire de ménopause, pardon, je m'arrête un peu de ce qu'on... Non, mais ça m'interpelle. Quel type de sport on peut faire quand on a une ménopause qui débarque dans notre vie? On fera évidemment une grande émission sur la ménopause. Hein,
4: ménopause ou pas ménopause, quand on vieillit, il faut qu'on se mette à bouger, ça c'est clair.
0: Ouais. Donc,
4: on va marcher, on va faire des activités qui nous apportent du plaisir, on va faire du jardinage, on va faire... Mais ça paraît bête, mais du ménage, ça fait bouger les muscles par rapport à une activité qui est sédentaire. Et puis après, il n'y a pas de sport indiqué ou contre-indiqué à la ménopause. Alors évidemment, si vous commencez à avoir des problèmes articulaires, il y a des sports qu'il va falloir éviter. Le jogging, parce que c'est des sports à impact, donc ça va taper, ça fait mal au dos.
0: Mm-hmm.
4: Mais je disais en début d'émission, il y a 3 composantes importantes. Il faut faire travailler le cœur, il faut faire travailler les muscles, il faut se muscler, parce qu'on perd du muscle à la ménopause ou à l'andropause d'ailleurs. Et il faut jouer sur la souplesse articulaire. Et en fait, il faut trouver soit une activité qui combine les trois, soit plusieurs activités qui vont nous faire travailler ces trois choses.
3: C'est pas si simple.
4: Elsa, vous êtes venue comment aujourd'hui ?
3: Je suis venue en métro, j'ai marché.
4: Mais vous, oui, mais en métro, vous avez marché. Vous, si vous avez pris les escaliers et pas l'escalator, vous avez marché.
3: Non, je prends l'escalier.
4: Sais que vous venez en vélo, qu'Enora vient en vélo. Si le vélo, c'est de l'activité physique.
0: Moi, je vais pas vous mentir, c'est un vélo électrique.
4: Oui, mais le vélo électrique...
0: C'est déjà ça.
4: Mais oui, c'est déjà ça, parce que ça travaille la coordination, ça travaille l'équilibre, c'est toujours mieux que de prendre la voiture, par
0: exemple. Alors, on va continuer à parler santé sur notre antenne, sur votre radio ici, où Gérald Kirzek, notre docteur, nous parlera gros check-up de rentrée. Pour le moment, une petite pause. Breakfast in America, Supertramp sur votre radio ici dans On vous doit bien ça.

0: Supertramp, Breakfast in America sur votre radio ici.
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0: Midi 47, c'est votre nouveau rendez-vous quotidien. On vous doit bien ça sur votre radio. Ici, on a beaucoup, beaucoup parlé sport, mais ça a beaucoup, beaucoup réagi au 0810 055 056. On accueillera d'ailleurs un auditeur dans quelques instants. Mais pour l'heure, le docteur Gérald Kirzek va nous parler du fameux gros check-up de rentrée. Check-up santé, j'entends. Il faut le faire. Comment on le fait? Qu'est-ce qu'on y met dedans, monsieur?
3: Bah, il est gros, il est petit, il est inexistant pour beaucoup. Coup, hein, parce que
0: j'en ai jamais fait, je vous dis la vérité.
3: Hein. Qui a fait un check-up, un contrôle technique?
0: Valère Correa, évidemment.
4: Comme tous les 6 mois, j'étais en train de me dire j'en ai un énorme à faire.
3: Mais parce que t'es hypochondriaque.
4: Bah, non, j'ai peur.
3: Bah, oui, c'est pas vrai.
0: Ouais.
3: Non, mais sa voiture, en fait, il y a un contrôle technique tous les 2 ans. Bah, c'est la même idée, en fait, avec le check-up, c'est de pouvoir. Et alors, c'est à la rentrée, parce que c'est bien, on redémarre, on a passé l'été, il y a peut-être eu des petites choses qui n'allaient pas bien, on s'est remis à l'activité physique, justement, ou au sport, on a vu une petite douleur, on s'est dit, bah tiens, le moment de la rentrée, c'est le bon moment pour faire son check-up. Avec qui on le fait, où on le fait, bah, le premier interlocuteur, la première personne, c'est le médecin traitant. Allez voir votre médecin traitant. Pareil pour les enfants, hein, parce que le check-up, c'est, j'allais dire, de 7 mois, hein, même avant, jusqu'à 77 ans et même après. C'est d'aller voir son médecin traitant, d'aller voir le pédiatre pour les enfants ou le médecin généraliste pour les adultes. Qu'est-ce qu'il va faire? Il va déjà vous interroger. La médecine, c'est discuter sur vos habitudes de vie. Alors, vous continuez à fumer, j'espère que vous avez arrêté. On va pouvoir cette année se mettre dans le sevrage tabagique. Il va contrôler votre poids, contrôler votre taille, contrôler votre tension artérielle, mettre un coup de stéthoscope pour vous ausculter, vous examiner. Et c'est ça qui est déjà la première étape du check-up. C'est la consultation et l'examen. Ensuite, il va faire le point sur les vaccins. Donc ça, c'est capital aussi, les vaccins, parce que les enfants, on y pense, hein, les vaccinations obligatoires, il y a les entrées à la crèche, puis à l'école, donc là, c'est contrôlé. Mais quand on a passé 18 ans, il n'y a plus aucun contrôle. Votre carnet de santé, je vous mets au défi, et nos auditeurs et auditrices aussi, je pense que vous n'avez plus votre carnet de santé.
0: Ouais.
3: Donc les vaccins tétanos, diphtérie, poliomyélite, qui sont des vaccins obligatoires, il y a des rappels à 25 ans, à 45 ans, à 65 ans.
0: Bon, je les ai tous loupés.
5: Mais 25 ans, je n'ai pas fait.
3: Hein. Et oui, et pour les plus de 65 ans, c'est tous les 10 ans, parce qu'on a un système immunitaire qui est moins solide, qui vieillit. Voilà. Donc, c'est l'occasion aussi, la consultation chez le médecin traitant, de faire le point sur ces vaccins.
0: Pardon,
3: ça fait partie du check-up.
0: Le vaccin contre la grippe, ça fait partie du check-up,
3: ça,
0: ou pas du tout?
3: Ça fait partie
0: obligatoire,
3: des vaccins, mais pas des vaccins obligatoires, mais des vaccins recommandés. Et c'est là où ça va varier en fonction de votre âge, en fonction de vos habitudes de vie, vos habitudes professionnelles. Il y a le zona pour les plus de 65 ans. Si vous êtes à risque en situation d'obésité, par exemple, ou avec une maladie chronique, on va vous recommander effectivement la grippe. La campagne grippale, la vaccination antigrippale va démarrer en octobre. On a la chance d'avoir un vaccin qui est pris en charge pour les plus fragiles, les femmes enceintes, les plus de 65 ans et les personnes qui sont en situation d'obésité ou qui ont une maladie chronique. On en reparlera largement. Mais ce sont des vaccins, j'allais dire, sur mesure. Un check-up, l'idée, c'est de l'adapter. Il y a des choses qui vont être faites à tout le monde. Et puis après, on va personnaliser. Pareil, si je dépiste une petite hypertension artérielle, il y a peut-être des examens complémentaires. On va vous prescrire une prise de sang, etc. Et donc ça, c'est important de le faire en fonction de votre état, de vos antécédents, de votre âge.
0: Valère,
4: est-ce que
0: Correa,
4: ça coûte cher tout ça? Parce que je me dis, dites donc, entre les vaccins, les prises de sang, le rendez-vous chez le médecin et j'en passe.
3: On a la chance d'être dans un pays qui s'appelle la France. Il y a la sécurité sociale. Votre consultation chez le médecin généraliste, elle est remboursée. Il y a des examens complémentaires, c'est remboursé. Les vaccins aussi sont pris en charge. De même que, et c'est le troisième pied du trépied, c'est le dépistage, les dépistages. En fonction, vous êtes une femme de plus de 50 ans, c'est la mammographie tous les 2 ans. Vous êtes un homme ou une femme.
0: Ça, hein.
3: Ben oui, les dépistages. Et le check-up, c'est l'occasion avec le médecin, tout ça lors de la consultation à 30 € qui sera remboursée, de vous proposer, de vous orienter vers des dépistages systématiques, là aussi, qui sont pris en charge et qui sont gratuits. Mammographie, cancer du col de l'utérus, cancer du côlon, vous savez, pour les hommes et pour les femmes au-delà de 50 ans aussi. Et puis après, en fonction de vos antécédents, il y a des dépistages un peu particuliers, mais en fait, tout ça, c'est pris en charge par la sécurité sociale. La Sécu qui vous propose même des bilans de santé, ça s'appelle pas check-up, mais ça s'appelle bilan de santé. Vous recevez à la maison la proposition pour aller dans un centre de santé. Donc, pas besoin de répondre à des centres de santé privés ou à des prises de sang qui sont payantes, là aussi, qui vont vous proposer des dépistages. Déjà, faites la base avec votre médecin traitant. Et lui, c'est un peu le chef d'orchestre. Il va vous coordonner la suite de la prise en charge. L'autre coordinateur de la santé bucco-dentaire, c'est le dentiste.
0: Ah oui.
3: Et puis il y a l'ophtalmo. Faut pas l'oublier. Ça fait partie du check-up.
0: Il me regarde en disant ça parce que je ne vais pas vous mentir, je ne vois plus grand chose. Merci beaucoup, Gérald Kierzek. C'est très important. Vous avez vu, on prend aussi soin de votre santé dans On vous doit bien ça, votre nouveau rendez-vous quotidien. Il nous reste quelques minutes ensemble et dans un instant, on accueillera un auditeur qui a une question à nous poser. Faites comme lui, 0810 055 056.
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0: Nous revoici sur les ondes de votre radio, ici dans On vous doit bien ça. On a parlé largement sport aujourd'hui, check-up, santé, injonction à faire du sport. Et on a une question d'un auditeur qui nous a appelé au 0810 055 056. Bonjour.
10: Bonjour à toute l'équipe.
0: Bonjour. Quelle jolie voix. Comment vous appelez-vous, cher monsieur?
10: Bruno.
0: Ben bonjour Bruno, bienvenue.
10: Voilà, merci. Alors moi j'ai pas une question, j'ai juste un par rapport au sport.
0: Ouais.
10: J'ai eu la chance il y a quelque temps parce que bon je suis un peu je vais pas détailler ma vie. dans un camping j'ai rencontré quelqu'un.
0: Ouais.
10: Et en fait cette personne ne fait jamais de sport en salle.
0: Bon,
10: en fait, lui,
0: bien.
10: Il fait du sport avec son corps.
0: Mais c'est
10: c'est-à-dire que il fait beaucoup de marche.
0: Oui.
10: Alors, il fait de la marche toujours avant de manger, jamais après manger.
0: D'accord.
10: Parce qu'en fait, on brûle les graisses du repas d'avant.
0: C'est vrai ça, monsieur docteur? On va demander
3: oui,
0: ça au docteur.
3: Oui,
0: c'est vrai que c'est mieux de le faire avant qu'après. Je pensais qu'il fallait marcher après pour digérer, moi.
3: Alors, c'est ce qu'on appelle la marche digestive, mais c'est d'autres activités, notamment la musculation au poids du corps, c'est bien de le faire avant, effectivement. Faire du sport à jeun, ça pose pas de problème.
0: Et alors, excusez-moi, Bruno, il fait quoi d'autre, ce monsieur?
10: Alors, il fait, par exemple, tout ce qui peut être... par exemple, vous prenez un banc.
0: Oui.
10: Vous mettez vos deux bras sur le banc. Vous allongez vos jambes et en fait vous descendez, vous remontez, vous remontez
4: des
10: et
4: pompes,
10: vous faites
4: quoi.
10: Deux, trois séries de 13 flexions. Oui. Vous faites 1 minute 30 de repos entre chaque séance. Vous faites des pompes, c'est la même chose. Vous faites des tractions, c'est la même chose. Toujours avoir 1 minute 30 de repos entre chaque série de 10 ou 12 suivant si on est capable de le faire. Bien
0: c'est
10: sûr.
0: Très très chouette ça, c'est vraiment d'utiliser tout ce qu'il y a dans votre environnement pour faire du sport. D'ailleurs je pense à Nordine Tab qui va rejoindre l'équipe, hein. On en parlera vendredi avec lui qui est un grand coach sportif et qui nous conseille surtout de prendre un banc. Il y a beaucoup aussi maintenant d'agrès je dirais dans les parcs, hein, partout,
3: bien sûr.
0: Dans les petites
3: et ça coûte
0: grandes
3: rien.
0: Villes, et là pour le coup Valère Coréard, oui. Notre monsieur Bonplan sera ravi, ça coûte zéro.
4: La calisthénie c'est très à la mode, c'est-à-dire faire du corps
0: c'est
4: avec son propre poids. La calisthénie,
0: donc,
4: non mais c'est le fait de
0: jours.
4: Faire du corps, du sport avec son propre corps, sans ustensiles, sans équipement, quoi. Et c'est super, c'est des pompes, c'est des burpees, c'est des squats. Je vous montrerai à l'occasion.
11: Les burpees, c'est horrible.
0: C'est quoi les burpees,
4: génial, les burpees.
0: Déjà, le mot me donne pas
4: vous
0: du tout envie d'y aller.
4: Vous faites une pompe et puis vous rejetez vos jambes près
11: sauter.
4: De vos mains et puis vous vous levez, vous sautez.
0: Très bien. Écoutez, ça sera sans moi.
11: On vous regardera. Allez, on vous regardera.
4: Je vais en faire.
0: Je préfère aller déjeuner là. On va. En tout cas, merci beaucoup à vous, Bruno. Faites comme lui. Appelez-nous au 0810 055 056. c'est le moment de donner un petit 200 euros, dis donc, à dépenser dans une grande enseigne pour vous aider pour la rentrée. On le fait deux fois dans l'émission. Voilà, ça fait 400 euros en tout parce que je sais compter, figurez-vous. C'est notre petite embellie de la rentrée sur votre radio. Ici, on accueille Frédéric de Saint-Gilles-Croix-de-Vie, pardon. Bonjour Frédéric.
12: Bonjour, bonjour.
0: Oh, quelle voix enjouée, j'adore ça. Vous nous appelez d'où? De la Vendée, je viens de le dire.
12: Exactement.
0: On embrasse très fort ici Loire-Océan. Je passerai une tête d'ailleurs dans pas longtemps, chers collègues. Vous êtes assistante administrative, vous avez deux grandes filles, c'est ça?
12: Exactement, exactement.
0: Et vous vous êtes inscrite sur ici.fr?
12: Tout à fait.
0: Et bien vous avez gagné du coup 200 euros.
12: Merci, merci, merci à tous.
0: C'est tellement chouette. On est très très content de pouvoir vous donner ces 200 euros à dépenser dans une grande enseigne. Merci beaucoup, ma chère Frédéric, d'avoir participé. Ça vous plaît l'émission? Vous passez un bon moment?
12: Génial, génial. Bon, moi je ne suis pas très sportive non plus.
0: Moi non plus. C'est pas grave, c'est pas grave. Elsa Wolinski nous a dit il y a une minute que c'était pas grave, non, qu'on n'avait pas à culpabiliser. On fait comme on peut et on fait bien ce qu'on veut. Je vous embrasse très fort. Frédéric.
12: Merci, merci. Belle journée.
0: Belle journée à vous. Je voudrais déjà vous dire au revoir. C'est fou, hein, ça passe à une vitesse folle. Mais on se retrouve demain, rassurez-vous, entre midi et 13h sur votre radio ici. Votre nouveau rendez-vous, ça s'appelle On vous doit bien ça. Je voudrais remercier Elsa Wolinski, Valère Coréard, Monsieur Bonplan, le grand docteur, l'éminent, le sachant, le docteur Gérald Kirzek, et puis ma chère Audrazo, madame anti-arnaque, grâce à qui on a su qu'il fallait pas renouveler sa carte vitale.
13: Et non.
0: C'est une arnaque. Merci beaucoup à Céline pour la réalisation, à Gwen à la préparation, à Sadika au standard, et à Titouan, mon breton, à la technique. On se retrouve demain, mais pour l'heure, je vais saluer ma chère camarade. Bonjour, Marine Legénie. Comment ça va? Qui va évidemment vous donner des nouvelles du monde.
13: Bonjour Enora, bonjour tout le monde, ça va? J'ai vu que vous avez parlé, enfin j'ai entendu, vous avez parlé sport. On va continuer à parler sport avec la ministre des Sports, de la Jeunesse et de la Vie Associative qui nous rejoint dans le 13h de nos régions.
0: Madame, ouais. Très chic. Belle interview à vous, merci ma chère Marine.
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0: Il est 13h, les informations, Marine Legénie.
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0: Marine Legénie.
13: À toutes et à tous, ravis de vous retrouver pour le 13h de nos régions. Un menu copieux aujourd'hui qui nous emmène, comme chaque jour, aux quatre coins de France. Nous recevons dans quelques minutes, à 13h15, je le disais, la ministre des Sports, de la Jeunesse et de la Vie Associative, Marina Ferrari. Elle vient nous en dire plus sur l'opération Septembre Bouge. Nous avons aussi quelques questions à lui poser sur l'avenir des Girondins de Bordeaux, notamment, et celui du président de la FIFA. L'actualité, c'est bien sûr l'annulation de la tournée de Patrick Bruel. Nous irons à Laval pour entendre le ouf de soulagement du maire de la ville sur ICI Mayenne. Direction le Périgord aussi pour cette fois. Écoutez la déception d'une fan qui devait applaudir le chanteur à Bordeaux. La rentrée toujours au programme. Elle coûte de plus en plus cher aux étudiants et aux jeunes profs pour qui c'est la galère de louer un appartement, surtout en région parisienne. On l'entendra. Et puis, ICI Lorraine nous invite à une cueillette de fruits gratuite dans des vergers communs. Bon pour le porte-monnaie et pour le moral. Vous écoutez le 13h de nos régions, vous avez fait le bon choix. Bienvenue. Je ne veux pas prendre en otage mon public. Les mots de Patrick Bruel sur Instagram. Il renonce à sa tournée après 32 plaintes déposées par différentes femmes pour viol, tentative de viol, agression sexuelle, harcèlement moral. Ce n'était plus tenable, dit-il, et les maires qui devaient l'accueillir dans leur ville sont pour la plupart soulagés. Aujourd'hui, Patrick Bruel ne chantera pas à Laval le 3 octobre prochain. Florian Berco s'y était opposé fermement.
15: Ma première pensée va d'abord aux femmes qui aujourd'hui sont dans la souffrance de l'attente d'être entendues, dont la parole doit être respectée et qui attendent évidemment un jugement. Un ouf de soulagement aussi, et je salue la responsabilité de Patrick Bruel de se concentrer sur maintenant sa défense. la mobilisation de la société civile, des collectifs citoyens, des collectifs féministes ont fortement pesé dans la décision de Patrick Bruel, avec un argumentaire qui était explicité, sans doute aussi que l'appel qu'on a pu faire les uns les autres ont joué, et donc tant mieux. Ça a pris du temps, mais aujourd'hui, j'ai le sentiment que le débat sur le respect de la parole des femmes est entendu et avance, et tant mieux, et je m'en réjouis, et je pense qu'il y a encore beaucoup de combats à mener.
13: Et le maire de Laval, sur ICI Mayenne, du côté de la défense du chanteur, on insiste, ce n'est pas un aveu. Fanny Collin, l'avocate de Patrick Bruel.
16: Patrick Bruel, il n'est pas obstiné, il fait le choix de l'apaisement. Alors, cette renonciation à la tournée n'est pas un aveu. Il clame son innocence et ce n'est pas une formule. Depuis le départ, il entend la démontrer. Pour autant, il ne peut que écouter avec attention ce qui est dit. Il en prend acte et il a lancé la réflexion sur ce point-là. Sur le comportement qu'il a pu avoir avec les uns ou les autres, la manière dont il a pu manquer parfois peut-être d'attention envers les unes ou les autres. Mais encore une fois, les accusations dont il fait l'objet sont des accusations d'infraction pénale, des accusations de viol, d'agression sexuelle, qu'il conteste absolument fermement.
13: Et après l'annulation de cette tournée, les fans dans tout ça, on a envie d'entendre leur réaction. Suzy habite en Dordogne.

0: peu ça qui me faisait peur, quoi. Je crois qu'il veut protéger les personnes avec qui il travaille et protéger ses fans. C'est pas un aveu. Dans son communiqué, il dit bien que il a réfléchi à ce qu'il faisait et il continue à se battre parce que lui, il se dit innocent. Moi, je sais pas ce qu'il a fait, mais il se dit innocent et il continue à se battre pour prouver qu'il est innocent. Donc, je pense pas que ce soit un aveu.
1: Suzy au micro d'ici Périgord. 3000 places ont été vendues d'ailleurs pour son concert au Palio à Périgueux, soit les trois quarts de la salle. Les spectateurs pourront se faire rembourser directement auprès des plateformes de vente de billets, indique la direction de cette salle. Les remboursements, justement, comment ça va se passer? Marie Boéda, comme souvent dans le trésor de nos régions, vous êtes là pour nous éclairer. Bonjour Marie.
2: Bonjour.
1: Alors qu'est-ce qui se passe pour les fans qui avaient leur billet de concert?
2: Eh bien, ceux qui ont des tickets seront bien remboursés. Ils doivent contacter la billetterie par téléphone ou email. Ça concerne au total 150 000 personnes. Les places coûtaient entre 40 et 90 euros fois le nombre de spectateurs. On comprend que le remboursement s'élèvera à plusieurs millions d'euros.
1: Et la question importante, c'est qui va payer, Marie?
2: Alors oui, ce n'est pas un cas classique d'annulation. Aujourd'hui, les assureurs s'adaptent aux catastrophes naturelles, au Covid, à la canicule. Mais là, c'est Patrick Bruel lui-même qui choisit de ne pas monter sur scène. Il n'est pas contraint d'annuler par une décision de justice ou autre, explique Jean-François Rebut du courtier en assurance Verspiren.
3: Tout est dans le sans y être contraint. Il doit absolument subir un aléa extérieur. Une pluie, une grève, un accident, c'est pas un aléa extérieur, c'est une décision intrinsèque à sa structure. Donc, ce n'est pas une assurance annulation pour les assureurs. Il sera en exclusion totale.
2: Le plus probable, c'est donc que ces millions d'euros de remboursement soient à la charge du chanteur et sa société 14 Productions. Ils vont devoir payer la centaine de personnes prévues pour travailler sur la tournée, l'allocation des salles dans la trentaine de villes françaises et les tickets vendus.
1: Merci Marie Boéda de la rédaction d'ici pour toutes ces explications que vous retrouvez en détail sur ici.fr. C'est la semaine de rentrée, l'heure de faire les comptes, surtout pour les étudiants qui ont besoin d'un budget conséquent, on le sait, pour démarrer l'année. Et cette année, justement, le budget explose selon la FAGE, le syndicat étudiant. Il dépense en moyenne 3 240 euros entre dépenses de vie courante et frais spécifiques de rentrée universitaire. C'est 13 euros de plus que l'an dernier, Noémie Bonin.
4: C'est même une hausse de 655 euros par rapport à 2020. La précarité s'est désormais installée dans le quotidien des étudiants, alerte la FAGE. Principal poste de dépense, sans surprise, c'est le logement. 637 euros de loyer en moyenne. Il faut y ajouter le dépôt de garantie et les frais d'agence. Avec un logement subventionné du CROUS seulement pour 17 étudiants, trouver une chambre à un prix abordable relève souvent du parcours du combattant. Et l'alimentation devient le premier sacrifice du budget. Selon la FAGE, un étudiant sur cinq ne mange carrément pas à sa fin. À la rentrée, il faut aussi s'équiper en matériel pédagogique, estimé à 500 euros en moyenne, sans oublier les frais d'inscription aux formations. Dans ce contexte, la généralisation du repas au CROUS à 1 euro est saluée par la fédération, mais ne suffit pas. Elle réclame une réforme des bourses structurelle pour que chacun et chacune puisse vivre dignement.
1: Et pour poursuivre sur le sujet des repas étudiants, justement, nous sommes avec le directeur général de Copain Solidarité étudiante. Bonjour Benjamin Floïc.
5: Bonjour.
1: Merci d'être avec nous ce midi. Vous aidez les étudiants de manière très concrète avec des distributions de repas dans toute la France sous forme de paniers dans une trentaine de villes. C'est ça, Paris, Orléans, Brest, Lorient, Caen. Bref, vous êtes un peu partout pour aider les étudiants en cette rentrée.
5: Absolument. Copain agit dans 30 villes actuellement, bientôt dans 50 villes, dans toute la France hexagonale et ultramarine. Mm-hmm. On est présent aussi en Guadeloupe, en Martinique et à La Réunion, avec des situations de précarité qui sont aussi particulières et d'importance dans ces villes-là, comme en témoigne l'étude de la FAGE qui est sortie là et l'étude de l'UNEF qui est sortie il y a quelques jours. Ouais. Nous, on voit une rentrée qui est la même, avec les mêmes niveaux de précarité que les années précédentes. Copain, ça fait 6 ans que ça existe. On existe depuis le premier confinement. Et chaque année, avec des crises successives, d'abord des pertes de petits boulots pour les étudiants pendant le confinement, puis l'inflation qui a touché les étudiants en premier lieu parce que ils sont en bout de chaîne après les parents, c'est les étudiants qui subissent l'inflation. Et aujourd'hui, on a une situation qui se maintient à des niveaux de précarité extrêmement fortes, avec une inflation qui se poursuit, comme en témoignent les études, et des étudiants qui font face à une situation de précarité qui est à des niveaux qu'ils n'ont jamais atteints.
1: Votre association a de plus en plus de travail, c'est ce que vous êtes en train de nous dire.
5: Absolument. Tous les ans, on a de plus en plus de sollicitations. Nous, on redémarre les activités de distribution alimentaire dans les 30 villes dans lesquelles

0: lesquelles on est. Et dans ces 30 villes-là, on a des nouvelles personnes qui entrent en études directement en sombrant dans la précarité, et d'autres qui, à mesure que les années d'études passent, ont de moins en moins de moyens financiers, parce que soit leurs parents n'ont pas assez de moyens financiers, soit les aides qu'ils reçoivent ne sont pas suffisantes. Et donc, nous, on partage complètement les constats qui se ressortent de ces études-là. Oui. C'est que les aides ponctuelles qui sont données, le repas à 1 euro au CROUS, c'est des choses qui sont salutaires, mais il faut agir en profondeur sur au moins deux choses, au moins la réforme des bourses et au moins des possibilités de logements étudiants abordables de manière bien plus vaste dans toute la France.
1: Merci beaucoup Benjamin Floigui, directeur général de Copains Solidarisés étudiantes, d'avoir été avec nous dans le 13h de nos régions. Période de rentrée particulièrement coûteuse pour les étudiants, on vient de l'entendre, pour les jeunes profs aussi qui cherchent un appartement en ce moment à louer. Le marché est saturé depuis des années, mais la situation s'empire encore cette année, surtout à Paris, d'Hélène Prieur.
2: Dans son nouveau collège du 18e arrondissement, Sylvain, professeur de sport, a fait sa rentrée. Problème, il ne dort pas encore chez lui.
3: Je n'ai même pas mon appart aujourd'hui, je l'ai vendredi, donc je squatte chez des amis jusqu'à l'échéance de vendredi.
2: Venu de Haute-Savoie, il a passé deux longs mois à chercher avant de trouver, il y a quelques jours seulement, un studio de 23 mètres carrés à Montmartre, loué 1000 euros par mois. C'est presque la moitié de son salaire.
3: À partir du moment où tu commences à envoyer les visites et que tu as des refus, donc tu te dis le premier truc où on va m'accepter, je vais dire oui.
2: Et le problème s'étend en dehors de Paris. Dans les Hauts-de-Seine, par exemple, Anthony Luxton dirige deux agences immobilières, Orpi, à Meudon et Chaville.
4: Je vais regarder les biens qui sont alloués. Et là, vous allez voir que j'ai 4 biens sur 2 agences.
2: Chez lui, quand une annonce est publiée, elle est souvent désactivée 2 jours plus tard, après avoir reçu une trentaine de dossiers.
5: Il y a de moins en moins d'offres, parce qu'il y a de moins en moins en fait, de gens qui déménagent. Les gens qui, avant, pouvaient accéder au crédit et quitter leur location ne peuvent plus, donc ils restent en place.
2: Pour dégripper la situation, l'agent immobilier souhaite un coup de pouce de l'État afin d'encourager l'achat de résidence principale.
1: Reportage signé Dylan Prieur. En cette rentrée, les agriculteurs étaient aussi en attente de réponse de la part de leur ministre de l'Agriculture après un été de canicule et de sécheresse inédit qui, selon Bercy, coûtera 0,1 point de PIB à la France. Et bien, le gouvernement devait dévoiler demain soir un plan d'urgence pour les agriculteurs, mais ces annonces sont décalées, on l'apprend ce matin, de quelques jours, afin de laisser le temps d'encore concerter selon l'entourage du Premier ministre. Depuis hier, les fouilles dans les sacs ont repris devant les établissements scolaires. Objectif, s'assurer que les élèves ne viennent pas en cours avec des armes ou des stupéfiants. La ville de Marseille compte organiser ses fouilles une fois par semaine dans 2 établissements de chaque circonscription. Comme hier, au lycée Nelson Mandela à Marseille, opération suivie par Sarah Kelifi et son micro ici Provence.
6: Pour leur première pause midi en tant que lycéens, des groupes d'élèves s'apprêtent à manger dehors, mais...
7: Bonjour, pouvez ouvrir votre sac s'il vous plaît.
6: 3 policiers, gilets pare-balles et pistolets apparents les stoppent au portail.
7: Allez, merci, bonne journée.
8: Il faut ouvrir les sacs, regarder de partout, sous les cahiers, il faut tout regarder.
6: Mathieu ferme son sac, pas vraiment surpris par ce contrôle.
9: C'est pas non plus fou, on se faisait aussi fouiller de temps en temps au collège. Cueillir des fouilles, c'est bien. S'il y a des choses à remarquer, au moins elles sont vues. Dans mon ancien collège, il y en avait qui ramenaient des fois de temps en temps des couteaux. C'est vrai que quand tu vois quelqu'un avec un couteau, c'est un peu malaisant.
6: Son ami Gabriel est plus sceptique.
10: Ce serait mieux qu'il le fasse avant le début des cours, parce que les gens, ils ont le temps de déjà introduire des choses dans le lycée, et le faire à la sortie, c'est déjà un peu tard. Il peut se passer déjà des choses dans la journée.
6: Cette fois, les policiers n'ont rien trouvé, mais il y a déjà eu des mauvaises surprises, selon le directeur du lycée, Fabrice Mac.
11: C'est plus des maladresses de la part des élèves souvent, hein, qui veulent montrer à un copain une fois, c'était un couteau qu'il avait ramené d'un voyage, des choses comme ça, qui n'ont pas leur place dans un établissement.
6: Il ferme le portail et insiste. Sa priorité, cette rentrée, c'est la sécurité.
1: Un reportage signé Sarah Kelifi, ici Provence.
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1: Avec à suivre un beau reportage ici, Lorraine, ne le manquez pas, qui nous fait découvrir une opération bienvenue pour notre portefeuille des fruits et des mirabelles. Bien sûr, c'est la région accueillir gratuitement, vous l'entendrez. Mais d'abord, on accueille Marina Ferrari, ministre des Sports, de la Jeunesse, de la Vie associative de France. Bonjour.
14: Bonjour Marine Logénie.
1: Merci beaucoup d'être avec nous dans le 13h de nos régions. Alors avant d'aborder le dispositif, septembre bouge un mois pour remettre l'activité physique et sportive au cœur de notre quotidien. On aimerait vous poser quelques questions d'actualité. D'abord, cette judokate française, Léa Fontaine, qui porte plainte après avoir remporté chez les plus de 78 kilos le Grand Chelem de Lausanne. Elle a été victime, Léa Fontaine, de grossophobie sur les réseaux sociaux. Votre réaction, Madame la Ministre, à ces insultes dont les sportives sont souvent victimes sur les réseaux?
15: Alors d'abord, j'ai dénoncé immédiatement les propos et effectivement les attaques dont avait été victime Léa. Mm-hmm. C'est absolument intolérable. Et c'est vrai que vous avez raison de rappeler qu'on a ce phénomène de grossophobie aussi qui existe et qui s'adresse essentiellement aux femmes dans le sport. D'abord, j'ai félicité cette sportive, cette judoka, pour ses excellents résultats et en disant que son corps, c'était aussi finalement la fierté de la France aujourd'hui puisqu'elle avait remporté le Grand Slam de Lausanne. Donc c'est une grande championne et donc Je tenais à la féliciter. Bien évidemment, mon soutien parce que nous sommes toutes et tous confrontés à ces phénomènes aujourd'hui de haine en ligne, de dénigrement et d'attaque physique. Et ça, c'est absolument intolérable. On a des dispositifs aujourd'hui qui nous permettent justement de lutter contre ces phénomènes de violence, notamment la plateforme Signal Sport, que vous connaissez, qui nous permet de faire remonter des choses. Mais voilà, elle a eu le bon réflexe, c'est d'aller porter plainte, parce que c'est important d'aller porter plainte pour aussi qu'on puisse à un moment poursuivre les auteurs de ces violences. J'étais hier aussi avec des associations qui luttent contre l'homophobie dans le sport. On sait qu'on a aussi, on a connu cet épisode avec ce jeune nageur en natation synchronisée cet été aussi lors des championnats d'Europe. Donc voilà, il faut que nous luttions absolument contre toutes ces formes.
1: Loïse Boisson aussi a eu droit sur son physique un peu masculin pendant Roland Garros. Donc un réflexe, cette plateforme.
15: Plateforme Signal Sport, autre réflexe, porter plainte, et puis surtout collectivement que nous dénoncions ces comportements qui sont inadmissibles aujourd'hui. Bien évidemment, je lui apporte tout mon soutien, puis il faut ça. Bon, vous me voyez, les auditeurs ne me voient peut-être pas, moi je suis plutôt une femme ronde aussi, et souvent j'ai eu à subir aussi ce genre de dénigrement. Donc tout mon soutien à cette sportive, et je crois que c'est vraiment un travail collectif que nous devons faire ensemble.
1: Notre soutien également. L'autre dossier, Madame la Ministre, nous emmène à Bordeaux. Dossier que suit de très près, évidemment, ici Gironde, tous les supporters des Girondins de Bordeaux, le tribunal administratif de Paris a tranché. Le club de foot reste exclu des championnats nationaux, bascule en régional, une sixième échelon du foot français. C'est un nouvel épisode dans une longue, longue descente. Qu'est-ce que vous pouvez nous dire de ce dossier? Qu'est-ce que vous pouvez dire aux fans du club aujourd'hui? Est-ce qu'il risque la liquidation judiciaire?
15: Alors d'abord, dire que nous sommes très attentifs au dossier bordelais. Parce que les Girondins de Bordeaux, c'est un club qui est emblématique, mythique, historique du football français. Et au-delà du sportif, c'est aussi un club qui a façonné à la fois la sociologie du bordelais, mais aussi qui aujourd'hui a un poids économique sur le territoire. Donc bien évidemment, avec les compétences qui sont les miennes aujourd'hui, j'ai une écoute et un œil très attentif à ce qui se passe dans ce dossier. Il faut savoir qu'il y a un nouvel élément qui est intervenu dans ce dossier, puisqu'il y a aujourd'hui un dossier de reprise qui est solide, puisque le tribunal de commerce de Bordeaux a statué sur ce dossier de reprise. En lien avec la fédération, moi je n'ai pas de pouvoir pour obliger la fédération à. La fédération est dans ses prérogatives, elle fait son travail, elle a ses règlements, il y a des lois qui existent, mais j'ai demandé tout de même à la fédération d'avoir un œil. Philippe Diallo, d'avoir un œil attentif sur le dossier de Bordeaux, non pas pour forcer une réintégration. Je veux dire, il y a eu une mauvaise gestion du club de Bordeaux qui nécessite une rétrogradation, mais entre descendant régional ou une division inférieure, voilà, ou disparaître, il y a peut-être une voie à trouver, d'autant qu'aujourd'hui on a le tribunal de commerce, effectivement, qui apporte une nouveauté. Ce qu'il faut comprendre, c'est que si demain les Girondins de Bordeaux sont complètement relégués, eh ben on n'aura plus de formation, de centre de formation, on aura bien évidemment une relégation, donc plus de joueurs professionnels, donc il va y avoir des licenciements. Il y a de nombreux créanciers aujourd'hui qui attendent d'être finalement payés, que leur dette soit honorée. Mmh. Et le tribunal de commerce a prévu un plan d'apurement de la dette sur une dizaine d'années. Il y a aussi des dettes fiscales et sociales, accessoirement ce n'est pas rien, des dettes vis-à-vis de la métropole pour la location sociale. Donc il y a un impact économique sur tout cela. Et c'est là-dessus que j'ai attiré l'œil de Philippe Diallo, qui est très conscient du sujet et qui travaille aussi beaucoup.
1: Le club pourrait donc revenir, Madame la Ministre, mais à quel niveau?
15: Il ne m'appartient pas de dire si le club doit revenir ni à quel niveau il doit revenir. Moi, j'ai souhaité attirer l'attention de la fédération sur le poids et sur l'importance du club au sein du Bordelais.
1: Foot toujours, si je puis me permettre cette transition.
15: Foot toujours, absolument.
1: Avec le cas Infantino. Je resitue pour celles et ceux qui n'ont pas suivi Gianni Infantino, c'est le patron de la FIFA du foot mondial, qui entendait vendre des parts de la Coupe du Monde à des investisseurs privés. Projet un peu fou, il faut le dire, avorté désormais. Et puis, il y a eu aussi la suspension de l'Américain Balogun, annulée pendant le mondial après un coup de fil de Donald Trump. Bref, ils sont nombreux à demander son départ. Dernier en date d'ailleurs, Michel Platini, ex-patron de l'UEFA. Vous aussi, Madame la Ministre, vous demandez son départ.
15: Il ne m'appartient pas de demander son départ, simplement.
1: Vous le souhaitez ?
15: Je n'ai pas à le souhaiter non plus. Ça appartient à l'instance de décider de qui sera le dirigeant demain de la FIFA. Simplement, c'est vrai qu'au moment où il y a eu cette annonce de privatisation quelque part de la Coupe du Monde, il y a eu une réaction de ma part en tant que ministre des Sports. Je défends aussi un modèle sportif et un modèle footballistique français auquel nous sommes attachés. Et donc, j'ai exprimé mon désaccord par rapport à la proposition qui était faite.
1: Vous attendez que le patron du foot français, Philippe Diallo, prenne position?
15: Il a eu une position qui était assez claire, puisqu'il a dénoncé également la proposition qui avait été faite par Infantino à ce moment-là.
1: Donc, on ne demande pas explicitement son départ, mais on n'aime pas vraiment le personnage.
15: En fait, ce n'est pas à moi de décider de l'organisation.
1: Mais la France pourrait se positionner.
15: Nous sommes positionnés clairement, puisqu'il y a eu une expression de ma part. Il y a eu également, vous le savez, une expression du président de la République et une expression du président de la Fédération française. Donc, je pense que la position de la France, pour coup, elle est claire. Vous avez toutes les instances qui ont bougé.
1: Vous avez éclairci tout ça. Marina Ferrari, on en a fini avec les quelques dossiers d'actualité sportive. Vous venez dans le trésor de nos régions nous présenter l'opération septembre, on bouge. Tout est dit dans le titre. Pendant près d'un mois, une tournée nationale fera étape dans 18 villes partout en France. L'objectif, c'est de nous mettre ou remettre au sport.
15: Absolument. Donc, ce qu'il faut comprendre, septembre bouge. Donc, c'est le mois de l'activité physique et sportive. Nous avons choisi le mois de septembre pour lancer ce qui est en fait la vitrine, qui a vocation à être la vitrine du sport santé. C'est une opération qui s'inscrit dans notre stratégie nationale sport santé que nous conduisons de concert ministère des Sports et ministère de la Santé. Et tout simplement, c'est remettre la France en mouvement, puisque vous le savez, aujourd'hui, on a un problème de sédentarité et le déficit d'activité physique a des conséquences lourdes sur la santé de nos concitoyens. Donc, l'idée, c'est de faire comprendre, d'aller vers nos concitoyens pour les remettre en mouvement, quelles que soient leurs conditions physiques, leur âge, les pathologies qu'ils peuvent porter, le handicap qu'ils peuvent porter. On a tous et toutes une activité physique adaptée qui nous correspond.
1: Concrètement, comment ça va se passer? Il va y avoir des ambassadeurs, des ateliers?
15: Alors, absolument. Donc, concrètement, nous sommes d'abord accompagnés par des journalistes, des journalistes et des sportifs. Nous allons faire donc une tournée, vous l'avez rappelé, avec ces dates qui vont être partout en France, avec une espèce de caravane du Tour de France. Là encore, la métaphore sportive nous accompagne pour aller au plus proche de nos concitoyens. Il y aura donc ce village qui est organisé en plusieurs temps. D'abord un temps où les clubs sportifs ou les associations pourront venir faire des démonstrations des activités, puisqu'aujourd'hui, je peux avoir peur de courir, mais par contre, je peux redécouvrir la marche nordique, par exemple. Je peux avoir peur d'aller nager, mais je peux découvrir l'aquabike, etc., etc. Donc, des démonstrations pour permettre aux gens de voir qu'il y a des panels adaptés à chaque situation. Deuxièmement, nos partenaires qui vont également être là pour faire valoir toutes les activités et toutes les composantes aujourd'hui du sport santé en France. Ils sont nombreux, je pense aux maisons sport santé, je pense à la caisse d'assurance maladie, je pense aux grandes associations comme la Ligue contre le cancer qui sont également à nos côtés. Et puis ensuite, il y aura des temps de pratique où les gens pourront essayer également les activités
1: sérieuses.
15: Physiques. Absolument. Mais voilà, il faut bien comprendre que l'idée, c'est vraiment que chacun puisse reprendre une activité physique sans avoir peur de se faire mal, tout simplement, parce qu'on peut tous, à notre niveau,
1: on peut reprendre doucement.
15: Absolument. Et il faut reprendre doucement pour garder cette habitude.
1: Autre dispositif pour faire bouger les plus jeunes, cette fois, les enfants de 6 à 13 ans, le passeport, cette aide de 50 euros pour financer une inscription dans un club. Cette aide, elle sera désormais conditionnée à un quotient familial inférieur à 700 euros. Ça veut dire mathématiquement moins de bénéficiaires. Est-ce que c'est pas un peu contradictoire avec cette ambition de mettre un maximum de jeunes au sport?
15: Plus de bénéficiaires que l'an dernier.
1: Ah bon ?
15: Oui. Le passeport, vous savez, l'année dernière avait dû être recentré sur les 14 ans et plus, parce qu'il y avait aussi une contrainte budgétaire. Et donc le choix qui avait été fait par ma prédécesseure, qui l'avait fait, d'ailleurs c'était un choix qui était pertinent, puisqu'on sait que la pratique sportive décroche, en tout cas les prises de licence dans les clubs sportifs décrochent à partir de 14 ans. Oui. Donc le choix qui avait été fait compte tenu de la contrainte budgétaire était de se recentrer sur les 14 ans et plus. Là, nous rouvrons aux 6 et plus.
1: On élargit la tranche d'âge.
15: On réélargit la tranche d'âge. Et il avait été porté à 70 euros l'année dernière. On revient au dispositif initial de 50 euros. Mais on réélargit bien le dispositif.
1: Ça veut dire combien de bénéficiaires en
15: plus? Ça veut dire qu'on va être à peu près à 4 millions de bénéficiaires aujourd'hui. Alors c'est vrai que dans sa première version, nous étions au-dessus. Oui. Mais l'année dernière, nous étions largement au-dessous. Donc on réouvre le dispositif.
1: Cibler les familles les plus précaires.
15: On cible les familles les plus précaires. Je crois que la responsabilité budgétaire aujourd'hui qui est la nôtre, c'est d'aider ceux qui ont le plus besoin en étant bien bien évidemment responsable au regard des finances publiques. Et ce qu'il faut bien comprendre aujourd'hui, c'est que le choix de rouvrir les 6-13 ans est extrêmement important, parce que c'est là aussi où on acquiert le réflexe du sport et de l'activité physique. Mmh. Et le mouvement sportif nous le réclamait beaucoup également, puisqu'aujourd'hui, on le sait, les familles ont besoin aussi de cette aide pour pouvoir inscrire les enfants dans les clubs.
1: L'objectif de ce mois de septembre, c'est donc s'inscrire à des activités sportives, hein, regarder un peu ce qui se passe autour,
15: oui,
1: autour
15: ou apprendre
1: de chez
15: à pratiquer
1: vous.
15: Même seul, puisqu'on peut pratiquer une activité sportive et physique seul. Il faut comprendre qu'on a un enjeu, c'est vraiment un enjeu de santé publique. Ouais. Aujourd'hui, vous le savez, on a malheureusement 95% des personnes aujourd'hui qui ne sont pas dans les dans les critères de la bonne activité physique. Je ne sais pas si vous avez vu les études qu'on a fait à l'entrée du collège depuis l'année dernière. On mesure justement la pratique physique des jeunes collégiens avec des chiffres qui
1: ont du mal à tenir l'endurance.
15: Ils ont du mal à tenir l'endurance, et puis surtout, on a des chiffres qui sont effrayants en perte de capacité cardiovasculaire de nos jeunes. Donc on voit que c'est vraiment un problème de santé publique qui est majeur et qui est devant nous.
1: Septembre bouge, donc Marina Ferrari, ministre des Sports, de la Jeunesse et de la Vie Associative. On vous garde encore un peu pour évoquer cette année qui vient, année d'élection présidentielle avec des enjeux très importants pour notre pays, climatique, économique, sociaux, les sujets ne manquent pas, et on a voulu vous entendre, vous, auditeurs et auditrices, sur ici, avant tout concitoyens et concitoyennes. Notre réseau lance une grande consultation baptisée Dites-le ici, 50 isoloirs déployés sur le territoire, à l'intérieur un ordinateur qui enregistre vos envies, vos craintes, vos espoirs. 5 questions qui vous sont posées. Quand vous pensez à l'avenir, qu'est-ce qui vous rend optimiste? Liberté, égalité, fraternité, quelle est la valeur la plus importante à vos yeux? Quels sont les sujets les plus importants pour vous en ce moment, que ce soit en positif ou en négatif, ou encore, quel serait votre message au ou à la future présidente de la République?
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1: Madame la ministre des Sports, de la Jeunesse, de la Vie Associative, je vous propose d'écouter Mira, une étudiante à Paris qui est entrée dans l'isoloir ici, place de la République, pour nous parler de son avenir professionnel et surtout d'écologie.
16: Ce qui est important pour moi en ce moment, c'est mes études, parce que j'aimerais trouver un travail qui me donne envie de travailler, pas juste pour gagner de l'argent, mais de laisser quelque chose derrière moi. Je pense qu'il y a aussi important, c'est l'écologie, prendre soin de la nature, de se rendre compte que ce qu'on a devant nous, c'est super beau et qu'il faut pas la détruire. Ce qui me rend optimiste, je pense, c'est la nouvelle génération, parce que je pense qu'on essaye de plus en plus de vivre ensemble, mais de connaître à s'apprendre. Je pense que la nouvelle génération, on arrive à comprendre qu'on est tous différents, on s'accepte, on travaille ensemble et on aime bien vivre ensemble, en fait. Pour les générations futures, je souhaite que ils puissent vivre comme nous, en fait. Parce que je pense qu'aujourd'hui, on a beaucoup de chance déjà d'être en vie, et ce que je souhaite pour mes enfants, c'est de pouvoir voyager en faisant à côté un travail dans lequel ils ont envie de continuer, et une raison pour laquelle se réveiller tous les jours, tous les matins, ça fait sens, en fait.
1: Voilà, Mira, étudiante à Paris, Marina Ferrari, je vous ai vu attentive, vous prenez des notes. Qu'est-ce que vous retenez de ce témoignage?
15: Alors, plusieurs choses. Le premier, c'est d'abord la première chose que je retiens, c'est un message d'espoir et d'envie. Et ça me fait plaisir d'entendre Mira, et je la remercie, parce que j'entends beaucoup de choses fausses sur notre jeunesse. J'entends beaucoup une jeunesse désabusée, qui n'a plus envie, Moi, j'ai entendu on a envie de j'ai noté je cherche un travail, j'ai envie d'avoir un travail qui me fait plaisir. Ouais. Je ne serai pas juste là pour gagner de l'argent, et je veux transmettre aux générations futures. Mm-hmm. Donc merci pour cela. Aujourd'hui, quand toutes les études statistiques le montrent, nos jeunes s'engagent et s'engagent de plus en plus. Simplement, dans l'engagement, ils le font différemment de nous. Ils vont plus sur une cause, ils vont plus sur un événement culturel, un festival, etc. Mais ils s'engagent. Donc cette espèce d'idée surannée que les jeunes ne s'engagent plus est absolument fausse. Donc merci, parce que Mira l'incarne pleinement et c'est très optimiste pour l'avenir.
1: Et elle est optimiste aussi en sa génération.
15: Absolument, elle est optimiste en sa génération.
1: Vous y croyez,
15: bien sûr, en plus, en étant ministre de la Jeunesse, oui. Bien évidemment, j'ai un message à passer, c'est que je trouve que malheureusement, on ne parle pas assez à notre jeunesse. Et pourtant, notre jeunesse, c'est notre avenir. C'est un peu impossible de dire cela, mais c'est une réalité. Et aujourd'hui, malheureusement, dans le débat public, je trouve qu'on ne parle pas assez à notre jeunesse. Et pas seulement en termes d'éducation, mais aussi en termes de comment je me projette, comment on aide notre jeunesse à rentrer dans son avenir professionnel, comment on aide notre jeunesse à se loger, etc., etc. Quand on voit la baisse de la natalité aujourd'hui, c'est parce qu'il faut aussi qu'on redonne des perspectives à notre jeunesse. Mm-hmm. C'est-à-dire, dans un monde, elle parle beaucoup d'éco-anxiété, il faut entendre l'éco-anxiété, c'est une réalité aujourd'hui. Et quand on a passé un été caniculaire comme celui que nous venons de passer, ça a touché toute la classe d'âge. Aujourd'hui, on est confronté réellement à la problématique du réchauffement climatique et au dérèglement climatique. Et donc, j'ai envie de lui dire, Mira, il y a plein de dispositifs aujourd'hui que nous développons pour aussi nous accompagner dans cette volonté d'engagement. Je pense au service civique écologique, notamment, qui existe et qui lui permettra peut-être de trouver sa voie pour continuer à œuvrer pour les générations futures.
1: Mira, vous avez votre réponse. Merci, Marina Ferrari, ministre des Sports, de la Jeunesse, de la Vie Associative, d'avoir été dans le 13h de nos régions. Je compte sur vous pour passer dans notre isoloir en sortant.
15: Avec plaisir, et puis surtout je voudrais vous remercier parce que vous serez bien évidemment partenaire de Septembre Bouge et partout sur les territoires, vous serez à nos côtés pour faire valoir cette belle manifestation.
1: Merci beaucoup.
15: Merci à vous.
1: Le 13h de nos régions, c'est fini. Je vous dis à demain, même heure, même endroit. L'après-midi se poursuit en musique sur votre radio ici.
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19: Du sport et des découvertes, c'est le programme d'ICI Express aujourd'hui. Une formidable idée pour vos enfants après le premier jour de rentrée des classes, l'initiation au golf, sport qui se démocratise de plus en plus et qui s'ouvre aux enfants à partir de 4 ans. Le golf d'Orléans-Limère et le golf d'Orléans-Donnery accueillent les enfants avec les parents à partir de 10h ce samedi et c'est gratuit mais sur réservation. Demain, jeudi, partez à la découverte de l'abbatiale de Saint-Benoît-sur-Loire. La visite guidée commencera à 15h30 à l'abbaye de Fleury, 55 rue Orléanaise, comptez à peu près 6€ par adulte avec la gratuité pour les moins de 12 ans. Enfin, vendredi, rendez-vous au base camp de Château-Renard, rue des Cerisiers, de 17h à 20h, au programme balade en paddle ou en canoë sur Louanne, puis plancha et apéritif. Ça fait du bien et ça fait plaisir. Ça remonte aussi le moral avec des produits locaux au bord de l'eau.
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Gérard Blanc, une autre histoire sur votre radio ici Orléans. Bonjour et bienvenue, c'est un plaisir pour moi de vous accompagner chaque après-midi jusqu'à 17h. Le programme à suivre, et ça va vous plaire les amis, dans les gens d'ici aujourd'hui, on va découvrir un homme, oui absolument, et c'est un joueur de tennis de table. C'est assez rigolo et c'est à suivre sur votre radio ici Orléans. En attendant, la musique continue avec deux titres enchaînés, chez Benabar et Julie Pietri. Bienvenue, vous êtes sur votre radio ici Orléans.

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0: Julie Pietri, Ève, lève-toi sur votre radio ici à Orléans. Je vous l'avais promis, c'est maintenant les gens d'ici, le rendez-vous qui met en lumière les habitants du Loiret. Et aujourd'hui, c'est un homme que l'on découvre sur votre radio ici à Orléans. Bienvenue si vous arrivez.
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2: Laurent, 45 ans et joueur de tennis de table au club de Saint-Marceau. Très grand club et très beau club de Saint-Marceau. J'ai donc repris le sport il y a 4 ans. Je cherchais une activité qui me permettait de pouvoir faire travailler le cardio, une activité ludique qui me permette aussi de m'amuser tout en faisant mon sport.
3: Il me semble que vous êtes plutôt un footeux de base.
2: C'est ça, ouais. J'ai fait du sport pendant très très longtemps.
3: Quel poste ?
2: J'étais plutôt sur des postes d'attaque, ailier gauche, ailier droit.
3: Rapide sur les appuis ?
2: Ouais, j'avais un petit peu de rapidité, c'était pas mal.
3: Et finalement.
2: J'étais pas très grand, donc c'était plutôt les postes d'attaque.
3: Et finalement, vous avez opté maintenant, à l'âge de 41 ans.
2: Pour du tennis de table, du ping-pong. C'est un sport qui est très complet, parce qu'on travaille effectivement donc les réflexes, la coordination.
3: On est éclaté après un match de ping-pong ?
2: Si on met de l'intensité dans sa rencontre et dans son sport, oui, bien sûr.
3: Il s'appelle comment votre club ?
2: C'est Saint-Marceau, je suis à Saint-Marceau. Moi, j'ai commencé à Olivet pendant 2 ans. Et puis donc, j'ai bifurqué il y a 2 ans sur le club de Saint-Marceau, qui est une structure avec 200 licenciés, où il y a des gens de tous les âges.
3: La personne avec le plus d'expérience, enfin la plus âgée, c'est combien ?
2: 94 ans, je crois.
3: Ah, punaise !
2: Ouais, 94 ans et...
3: Vous l'avez battu ou pas ?
2: Oh, je n'ai jamais fait de match avec lui, toujours des rencontres comme ça, amicales.
3: Et c'est quoi votre botte secrète alors ?
2: Moi, j'ai un picot long. En fait, c'est un revêtement avec des picots, c'est pas lisse. C'est un picot, en fait. Voyez un petit peu, vous avez déjà vu, non ?
3: Vous parlez du revêtement de la raquette, là ?
2: Le revêtement, oui, c'est ça.
3: Okay.
2: Mais ça fait partie aussi de l'attirail du pongiste, en fait, pour surprendre son adversaire.
3: Mais alors, ça veut dire quoi ? Vous avez un bon coup droit, un bon revers, un bon service ?
2: J'ai un coup droit qui est absolument détestable. Je m'appuie sur mon revers, mais sur un revers avec ce revêtement-là, qui surprend un peu les adversaires, puisqu'il crée des réactions un petit peu différentes.
3: Et ce qui est marrant, c'est que vos enfants ont suivi le pas, quoi.
2: Ouais, mon fils, qui a 10 ans, lui, joue depuis 3-4 ans maintenant. Ma fille, qui joue, elle, sur Olivet. Et ma femme aussi sur Olivet. Enfin, on fait tous du ping, quoi. Ils m'ont tous suivi derrière.
3: Mais vous avez été la locomotive du truc.
2: Certainement,
3: quoi.
2: Un petit peu. Mais après, est-ce qu'ils continueront? Je sais pas. C'est un sport que je pratiquais quand j'étais gamin dans les campings, etc., ou avec des copains.
3: Est-ce que vous avez déjà été champion d'un camping en ping-pong?
2: Et de plus en plus. Et de plus en plus. Je me cache un peu. Je dis pas que je joue au ping-pong club et maintenant je gagne tout le temps.
3: Ouais. Ah, mais c'est pas vrai. Vous avez gagné un tournoi cet été?
2: Oui. Oui. Et c'est des petits tournois de camping, hein.
3: Ouais. Mais et du coup, en cadeau, il y a eu quoi?
2: C'est une consommation au bar, je crois. C'est déjà bien, non? Hein? Une bière, c'est parfait.
3: Ah, j'ai envie de m'arrêter là, quoi. Je crois qu'on est nickel, quoi.
2: C'est bien.
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0: Stars, signé Simply Red sur votre radio ici à Orléans. Avant de retrouver les infos de 14h, la musique continue sur votre radio préférée avec Teddy Swims ou encore Vanessa Paradis. Vous êtes bien sur votre radio ici à Orléans.
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0: c'était Mirk avec Tequila.
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1: Merci pour votre fidélité et bienvenue. Vous êtes sur votre radio ici Orléans. Il est 14h, place à l'actualité.
2: Les vagues de chaleur successives et la sécheresse de cet été ont coûté cher à la France. 0,1 point de PIB, de produit intérieur brut. Les agriculteurs sont particulièrement concernés avec une baisse de 8% de la production. Des agriculteurs qui devaient connaître demain soir le plan d'urgence prévu par le gouvernement pour les aider. Finalement, ces annonces sont décalées de quelques jours. Le temps de concerter à nouveau, explique l'entourage du Premier ministre. Tous les billets achetés pour les concerts de Patrick Bruel, qui a annulé sa tournée prévu à partir d'octobre, seront remboursés. C'est ce qu'assure l'avocate du chanteur, accusé de violence sexuelle par des dizaines de femmes. Patrick Bruel a renoncé hier soir à la tournée de 35 dates qu'il devait entamer le mois prochain. Une épave détectée au large de l'Angleterre, peut-être celle du chalutier français qui a coulé samedi dernier. La plus grande prudence s'impose toutefois tant que les vérifications n'ont pas pu être faites, précise le parquet à Issy Armorique. Dans le Maine-et-Loire, près de 7600 canards vont être abattus après la découverte d'un foyer de grippe aviaire hautement pathogène dans un élevage de Longuet-Jumelles. C'est à une cinquantaine de kilomètres de la ville d'Angers. Et puis on a appris ce matin la disparition de Jean-Paul Rapneau, réalisateur multi-césarisé, notamment pour Cyrano de Bergerac avec Gérard Depardieu, Le Sauvage avec Yves Montand, La Vie de Château avec Catherine Deneuve, Le Hussard sur le Toit ou encore Le Sauvage, donc de 1975. Jean-Paul Rapneau est mort à l'âge de 94 ans. Sa filmographie est sur ici.fr.
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1: La météo pour cet après-midi, le temps restera sec avec un ciel partagé entre soleil et quelques passages nuageux pour les températures 25 à 26 degrés. Ce soir, les nuages seront un peu plus présents mais sans pluie. Attendu, nous dit Météo France, 21-23 degrés. Pour demain jeudi, une belle matinée s'annonce avec un ciel largement dégagé, du soleil 13 à 16 degrés. Et l'après-midi, ça va monter jusqu'à 29 degrés dans l'Orléanais avec un très très beau soleil et un temps sec. L'après-midi, nous le dit Météo France.
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0: Et un gros classique signé à Michael Jackson, The Way You Make Me Feel. Bienvenue si vous arrivez sur votre radio ici à Orléans. La musique continue tout de suite avec trois titres que vous aimez bien, trois titres français que vous connaissez sans doute et que vous chantez aussi, Laurent Voulzy ou encore Manon Lisa et Julien Clerc sur votre radio ici à Orléans.
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0: Claire, ce n'est rien sur votre radio ici Orléans. Si on s'intéressait tout de suite à vos sorties, je vous invite à prendre un papier et un stylo. Si vous pouvez noter toutes ces belles sorties, c'est le moment de retrouver l'ICI Express.
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0: Une balade, une expo photo et une comédie grinçante au théâtre. Direction Bou pour commencer avec cette première balade ce samedi et le dimanche. C'est la grande fête annuelle organisée par l'Union Boumienne. Au programme, une douzaine d'embarcations traditionnelles de mariniers proposeront des balades sur l'eau en journée. Vous ne manquerez pas le magnifique déambulation nautique illuminée du samedi soir avec des représentations d'art, de rue et de spectacle tout au long du week-end. Et puis, direction le château de Chamerol qui accueille l'exposition photo Voyage au cœur du Loiret, une magnifique exposition en plein air qui rend hommage à la biodiversité loiretaine à travers le regard de deux photographes locaux passionnés. Et puis Les pieds dans le tapis, c'est le titre d'une comédie qui se jouera jeudi 24 septembre à la salle des fêtes de Pathé, une comédie préventive ludique en plein air portée par le théâtre du Chaos, abordant avec légèreté le quotidien de la sécurité d'un senior. Et c'est à Pathé.
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0: Ah, vous avez reconnu hein, Rod Stewart sur votre radio ici à Orléans. Avant de retrouver les infos de 15h, on continue en musique avec trois tubes enchaînés, trois tubes que vous aimez bien là aussi, trois artistes que vous aimez bien, Daniel Balavoine, Bruno Mars et Francis Cabrel. Bienvenue, vous êtes sur votre radio ici à Orléans et je vous accompagne jusqu'à 17h.
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1: Bienvenue. Vous êtes sur votre radio ici Orléans. Il est 15h, c'est le moment de retrouver l'info.
2: C'est la semaine de rentrée, l'heure de faire les comptes, surtout pour les étudiants qui ont besoin d'un budget conséquent pour démarrer l'année. Cette année, le budget explose selon la FAGE. Ils dépensent en moyenne 3 240 euros entre dépenses de vie courante, frais spécifiques de rentrée universitaire, une hausse de 25% depuis 6 ans selon le syndicat étudiant. La chanteuse et comédienne Elena Noguera témoigne à son tour dans le cadre de l'affaire Patrick Bruel, mise en examen, on le sait, pour plusieurs violences sexuelles, âgée de 57 ans. Elle a décidé de ne pas porter plainte et dénonce aujourd'hui le fait que son témoignage soit donné en pâture. Patrick Bruel qui a annulé sa tournée. Tous les billets achetés pour ses concerts prévus à partir d'octobre seront remboursés. C'est ce qu'assure l'avocate du chanteur. Les vagues de canicule et la sécheresse en France cette année coûteront 0,1 point de PIB. Le ministère de l'économie considère que ces vagues de chaleur devraient entraîner une baisse de la production agricole française de 8%, soit la moitié de celle observée lors de la canicule de 2003. Les horaires de repas irréguliers au fil de la semaine augmentent les risques de développer une maladie cardiovasculaire chez les hommes. C'est ce que démontre une étude Nutrinet Santé. Cette pratique augmente donc les risques de développer cette maladie. Les auteurs parlent d'un jet lag alimentaire, c'est-à-dire le fait de ne pas avoir les mêmes horaires de repas en semaine et le week-end. Et puis la mort de Jean-Paul Rapneau à l'âge de 94 ans, réalisateur multi-césarisé, notamment pour Cyrano de Bergerac avec Gérard Depardieu, filmographie sur ici.fr.
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1: À la météo pour cet après-midi, le temps restera sec avec un ciel partagé entre soleil et quelques passages nuageux pour les températures 25 à 26 degrés. Ce soir, les nuages seront un peu plus présents, mais sans pluie. Attendu, nous dit Météo France, 21 à 23 degrés. Pour demain, jeudi, une belle matinée s'annonce avec un ciel largement dégagé et du soleil, 13 à 16 degrés. Et l'après-midi, ça va monter jusqu'à 29 degrés dans l'Orléanais avec un très très beau soleil et un temps sec. L'après-midi, nous dit Météo France.
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0: Jusqu'au bout, Joe Cocker, Unchain My Heart, sur votre radio ici à Orléans. La musique continue, bien sûr, avec trois tubes, trois titres enchaînés. Tout de suite, Véronique Sanson, Christophe Maé ou encore Powow sur votre radio ici à Orléans. Bienvenue et je vous souhaite une très très belle après-midi.
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0: Le chat sur votre radio ici à Orléans. Bienvenue, si vous arrivez, la musique continue tout de suite avec Barbara Streisand ou encore Marc Lavoine et Patrick Fiori.
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0: Du sport et des découvertes, c'est le programme d'ICI Express aujourd'hui. Une formidable idée pour vos enfants après le premier jour de rentrée des classes, l'initiation au golf, sport qui se démocratise de plus en plus et qui s'ouvre aux enfants à partir de 4 ans. Le golf d'Orléans-Limère et le golf d'Orléans-Donnery accueillent les enfants avec les parents à partir de 10h ce samedi et c'est gratuit mais sur réservation. Demain, jeudi, partez à la découverte de l'abbatiale de Saint-Benoît-sur-Loire. La visite guidée commencera à 15h30 à l'abbaye de Fleury, 55 rue Orléanaise, comptez à peu près 6€ par adulte avec la gratuité pour les moins de 12 ans. Enfin, vendredi, rendez-vous au base camp de Château-Renard, rue des Cerisiers, de 17h à 20h, au programme balade en paddle ou en canoë sur Louanne, puis plancha et apéritif. Ça fait du bien et ça fait plaisir. Ça remonte aussi le moral avec des produits locaux au bord de l'eau.
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0: Miley Cyrus Flowers sur votre radio ici à Orléans. Bienvenue, vous êtes là où il faut, sur la bonne radio absolument, avec la suite de vos programmes en musique, avec trois titres enchaînés, Imagination, Soprano et France Gall. Bienvenue, vous êtes sur votre radio ici à Orléans, et puis bien sûr on retrouvera les infos de 16h juste après. Restez avec nous.
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1: Merci et bienvenue. Vous êtes sur votre radio ici Orléans. Il est 16h, c'est le moment de retrouver l'actualité. Bonjour.
2: Les vagues de chaleur successives et la sécheresse de cet été ont coûté cher à la France, 0,1 point de PIB. Les agriculteurs sont particulièrement concernés avec une baisse de 8% de la production des agriculteurs qui devaient connaître demain soir le plan d'urgence prévu par le gouvernement pour les aider. Finalement, ces annonces sont décalées de quelques jours, le temps de concerter à nouveau, explique l'entourage du Premier ministre. Tous les billets achetés pour les concerts de Patrick Bruel seront remboursés, c'est ce qu'assure l'avocate du chanteur. Accusé de violences sexuelles par des dizaines de femmes, Patrick Bruel a renoncé hier soir à la tournée de 35 dates qu'il devait entamer le mois prochain. La judokate française Léa Fontaine porte plainte après avoir reçu une vague d'attaques grossophobes sur les réseaux sociaux. Victorieuse du Grand Slam de Lausanne dans la catégorie des plus de 78 kilos, elle a reçu de nombreuses insultes, des attaques fermement condamnées par la ministre des Sports dans le 13h de nos régions tout à l'heure sur ICI. Son corps, c'est aussi finalement la fierté de la France. Je tenais à lui adresser mon soutien, a déclaré Marina Ferrari, c'est dans Replay sur ici.fr. Une épave détectée au large de l'Angleterre, peut-être celle du chalutier français qui a coulé samedi soir. La plus grande prudence s'impose toutefois tant que les vérifications n'ont pas pu être faites, précise le parquet à Issy Armorique. Et puis on a appris la disparition de Jean-Paul Rapneau. Aujourd'hui, le réalisateur multi-césarisé est mort à l'âge de 94 ans. Sa filmographie en vidéo sur ici.fr.
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1: La météo pour cet après-midi, le temps restera sec avec un ciel partagé entre soleil et quelques passages nuageux pour les températures 25 à 26 degrés. Ce soir, les nuages seront un peu plus présents mais sans pluie. Attendu, nous dit Météo France, 21-23 degrés. Pour demain jeudi, une belle matinée s'annonce avec un ciel largement dégagé du soleil, 13 à 16 degrés. Et l'après-midi, ça va monter jusqu'à 29 degrés dans l'Orléanais avec un très très beau soleil et un temps sec. L'après-midi, nous dit Météo France.
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0: Marine Escroc sur votre radio ici à Orléans. Bienvenue si vous arrivez. Nous sommes ensemble encore pendant une heure de plaisir et une heure de conseils. Oui, absolument. Dans tout ce jardin, c'est le rendez-vous que l'on va retrouver d'ailleurs comme chaque après-midi. Une réponse de notre expert jardinage d'ici à Orléans. Une question d'ailleurs d'auditeur présentée par Vincent Bordeaux et accompagnée par Pascal Hernandez. Et ça, c'est le programme à suivre, bien sûr, sur votre radio ici à Orléans.
1: Avec ici Orléans, Vincent Bordeaux et toujours de bons conseils comme chaque jour. Vincent, bonjour.
2: Bonjour Pascal.
1: L'oïdium, qu'est-ce qui fonctionne contre l'oïdium? On va rappeler ce qu'est l'oïdium.
2: L'oïdium, c'est une maladie cryptogamique. C'est un champignon qui va se développer à la belle période. Donc sur certaines plantes, là par exemple les courgettes, même si on dit ah bah ouais, il fait chaud, bah oui, mais les plantes souffrent aussi, et parfois d'avoir de l'humidité, même de la rosée ou des coups de froid, eh bien l'oïdium va se développer. Donc c'est un feutrage blanc qui va être à la surface, un peu poudreux. Donc si on veut éviter ça, eh bien donc peut-être que vos courgettes sont dans une situation qui n'est pas tout le temps au soleil. Donc si le matin les plants de courgettes ou de ces plantes, en tout cas qui peuvent avoir de l'oïdium, restent trop longtemps à l'ombre, le spore peut se développer. Voilà. Donc ça pourrait être ça. Mais alors pour lutter contre ça quand même, on peut utiliser une pulvérisation à base de soufre. Et ça fonctionne.
1: Ça marche bien.
2: Assez bien. Donc qu'on peut acheter en jardinerie ou dans les magasins de bricolage, et c'est respectueux de l'environnement, oui. Donc il y a pas de problème. On respecte les dosages, bien évidemment.
1: Voilà pour le conseil du jour. D'autres conseils demain, bien sûr, tout au long de la semaine. On n'oublie pas que en fin de semaine, le samedi entre 9h et 10h, on pose des questions à la personne qui est là. Vous êtes souvent là le samedi?
2: Oui, souvent. Sinon c'est moi ou Laurent.
1: Parfait.
2: Sinon c'est Sandra ou Laurent.
1: On va se retrouver demain à la même heure et puis sur ICI, notre application, pour écouter ces différents conseils. Merci Vincent, à demain.
2: À demain. Bonne

0: Alana Mills et ce titre Black Velvet sur votre radio ici à Orléans. Restez avec nous les amis, le rendez-vous à suivre va vous plaire, oui absolument, on aura quelques belles idées sorties pour vous, mais avant ça la musique continue avec Lerita Mitsuko ou encore Benjamin Biolay et puis Robert Charlebois avec le titre Je reviendrai à Montréal.
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0: Je reviendrai à Montréal. Robert Charlebois sur votre radio, ici à Orléans. C'est le moment de s'intéresser à vos sorties tout de suite dans l'ICI Express.
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0: Une balade, une expo photo et une comédie grinçante au théâtre. Direction Bou pour commencer avec cette première balade ce samedi et le dimanche. C'est la grande fête annuelle organisée par l'Union Boumienne. Au programme, une douzaine d'embarcations traditionnelles de mariniers proposeront des balades sur l'eau en journée. Vous ne manquerez pas le magnifique déambulation nautique illuminée du samedi soir avec des représentations d'art de rue et de spectacles tout au long du week-end. Et puis, direction le château de Chamerolles qui accueille l'exposition photo Voyage au cœur du Loiret, une magnifique exposition en plein air qui rend hommage à la biodiversité loiretaine à travers le regard de deux photographes locaux passionnés. Et puis Les pieds dans le tapis, c'est le titre d'une comédie qui se jouera jeudi 24 septembre à la salle des fêtes de Pathé, une comédie préventive ludique en plein air portée par le théâtre du Chaos, abordant avec légèreté le quotidien de la sécurité d'un senior. Et c'est à Pathé.
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0: Aussi, je partirai sur votre radio ici à Orléans. C'est le moment de rire, un peu d'humour, ça fait pas de mal avec Fred Ballard, comme chaque après-midi dans l'humour en tube. Aujourd'hui, et ben on continue dans les histoires de rentrée, puisqu'on est encore dans les rentrées scolaires, c'est à vous.
1: Travaille bien à l'école, travaille bien à l'école, faut que tu sois premier de ta classe. Premier de ta classe, t'auras pas de travail, après tu vas mourir. Calmez-vous les parents, vous aussi un peu.
2: Oui, là je crois que certes Mathurin a raison, hein. Certes, il n'est pas le mieux placé pour nous parler études supérieures et élites de la nation, mais quand même, il a tiré son épingle du jeu, hein, contrairement à certains petits camarades qui caracolaient en tête en primaire.
1: Est-ce que quelqu'un sait des nouvelles du premier de la classe? Voilà la vraie question. Pour moi, c'est à 18 ans, ils explosent en plein vol et ils disparaissent. C'est pas utile comme compétence avoir été premier de ta classe. Quelqu'un a déjà fait un entretien d'embauche ici, où tu t'es avec le DRH il nous dit « Pourquoi je te prendrais toi et pas un autre ?» Et tu réponds « J'étais premier en CM2. » On s'en fout vraiment, hein. C'est une compétence nulle, hein.
2: Disons que c'est pas l'argument le plus convaincant, c'est vrai, hein. Les derniers seront les premiers et vice-versa, donc pas de panique, les notes, on s'en fout. L'essentiel, c'est que nos enfants s'épanouissent à l'école. Et pour ça, Marine Leonardi a un message pour tous les profs.
3: Je sais que vous avez besoin de temps pour vous adapter à nos gamins. Nous-mêmes, on s'est toujours pas adaptés. Mais à un moment donné, vous prenez le relais, les profs. Vous prenez le relais. On n'en peut plus. On veut bosser. Vous voyez, on veut se remettre au boulot. On veut un ordinateur. On veut une tasse de café. On veut retourner au turp.
2: Et oui, c'est toute la différence entre un parent d'élève et un élève à la rentrée. Le parent rêve de retrouver ses dossiers brûlants, alors que l'élève rêve de brûler ses cahiers gonflants. Quant au prof, ben, pendant 10 mois, c'est vous les rois du stand-up, hein. Donc affûtez vos vannes et tout se passera bien.
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0: Alphaville, Forever Young sur votre radio, ici Orléans. Avant de retrouver Nathanaël à 17h, bien évidemment pour son émission, la musique continue tout de suite avec Vianney et Diana Ross et le titre Change Reaction. Bienvenue, vous êtes sur votre radio ici Orléans.
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1: Allez, on se retrouve avec toujours autant de plaisir. Merci de prolonger cet après-midi en notre compagnie sur votre radio locale. Ici Orléans. Il est 17h et on retrouve Lydie Lahaye pour un flash complet. Bonjour Lydie.
2: Bonjour Nathanaël, bonjour à tous.
1: Et les agriculteurs sont obligés de patienter.
2: Le plan du gouvernement était attendu demain, mais le ministère a annoncé ce matin qu'il était reporté de quelques jours, histoire de continuer la concertation. Et parce que les montants d'aide qui sont en jeu sont importants, on parle de plusieurs milliards d'euros. Toutes les filières agricoles sont touchées par l'été caniculaire qu'on vient de vivre. Les céréaliers, les éleveurs, aucun secteur n'est épargné. On fera le point d'ailleurs demain matin avec les jeunes agriculteurs du Loiret. L'un de leurs responsables, l'un des responsables du syndicat sera l'invité ici à Orléans demain à 8h moins le quart.
1: Et en attendant, Lydie, certaines récoltes ne sont pas terminées.
2: Oui, notamment les pommes de terre et les oignons. On continue de les ramasser dans les champs après une année exceptionnelle l'an passé avec des tonnes de surplus. La situation est totalement inversée aujourd'hui. La chaleur et la sécheresse, les légumes sont plus petits. Et les rendements sont en nette baisse. On fera le point tout à l'heure, donc dans le journal de 18h, avec un producteur de la Beauce installé du côté de Sermaise. C'est une maladie qui est surveillée de près, la peste porcine africaine, extrêmement mortelle pour les porcs, pour les sangliers, pas dangereuse pour l'homme ni les autres animaux. Elle n'est pas encore arrivée en France, mais elle a déjà fait beaucoup de dégâts chez nos voisins européens ces derniers temps, d'où la mobilisation des services sanitaires dans l'Hexagone à travers des contrôles et des exercices de prévention. C'est le cas dans le Loiret, on en reparlera également dans le journal dans une heure.
1: Emmanuel Macron est attendu à Londres.
2: Après un déplacement aux Pays-Bas, le chef de l'État doit arriver cet après-midi dans la capitale britannique accompagné de son épouse. Il sera d'abord reçu par le roi Charles III et la reine Camilla, avant une rencontre qui est prévue aussi avec le nouveau Premier ministre. Cette visite est en avant-première de l'exposition de la tapisserie de Bayeux qui décrit la conquête de l'Angleterre par Guillaume le Conquérant. C'est Emmanuel Macron qui avait décidé ce prêt d'un an au British Museum lors de sa visite d'État l'été dernier au Royaume-Uni pour revivifier la relation culturelle entre les deux pays. Le bilan de la crue au Népal s'alourdit encore à 1200 morts et 4200 disparus d'après un nouveau bilan provisoire. Mais on est à une semaine de cette catastrophe, ce torrent de boue dans une zone de l'Himalaya à la frontière avec la Chine et forcément les espoirs de retrouver des survivants s'amenuisent jour après jour.
1: Le réalisateur de cinéma Jean-Paul Rappeneau est mort, il avait 94 ans.
2: Il était né à Auxerre. Durant 60 ans de carrière, il a fait tourner Yves Montand, Catherine Deneuve, Gérard Depardieu ou encore Isabelle Adjani avec des longs métrages très connus, Cyrano en 1990, Le Hussard sur le toit ou encore Tout feu, tout flamme, Jean-Paul Rappeneau dont la famille maternelle était basée à Orléans. Il avait tourné son dernier film Belle Famille en 2015 à Blois. Ouais. Sa biographie intitulée Vive Allure était sortie à l'automne dernier.
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1: Et on aime bien la météo. C'est cool, on sort, il fait beau, il fait bon, c'est presque l'été, tout le monde acquiesce effectivement dans le studio. On est entre 26 et 28 degrés en fonction des secteurs là cet après-midi, ce qui commence à être vraiment agréable avec un petit vent d'ouest qui n'est pas dégueu non plus. Cette nuit, les derniers nuages se dissipent vite, là il y en a encore quelques-uns, bon enfin c'est pas bien méchant, c'est anecdotique. Ils vont se dissiper donc et demain matin, fraîcheur comme tous les matins là, de cette semaine, entre 11 et 13 degrés. Et puis on le dit déjà depuis quelques jours, ça va continuer de monter demain après-midi avec des températures qui pourraient frôler les 30 degrés. Et c'est vendredi, le pic me semble-t-il, où il fera pas mal chaud vendredi. Bon, on jugera sur pièce et on fera un point. Côté circulation, écoutez, ça va plutôt bien. On est sur des classicaux tangentiels, des 20-20 au sud, accès à la 10, un peu compliqué au nord, mais rien de bien folichon. 02 38 53 25 25 si vous êtes témoin de perturbation particulière. Pour ceux qui prennent le train, rassurez-vous, ça va bien se passer. Ils sont là, les trains, et ils sont à l'heure, c'est vrai, à Orléans. C'est vrai, aux Aubrais. Lydie, on se dit tout à l'heure 18h, journal complet.
2: À tout à l'heure.
1: À tout à l'heure.
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1: Ici. Un duo qui marie deux univers, la chanson française d'un côté, et puis le reggae jamaïcain bien sûr. Bernard Lavilliers, grand voyageur de la chanson française, aux côtés de Jimmy Cliff pour démarrer cette heure, l'une des légendes du reggae, connu pour des titres comme The Heart of the Come ou Many Rivers to Cross bien sûr. Ensemble ils signent Mélodie, Tempo, Harmonie, un titre de 95. Bernard Lavilliers, Jimmy Cliff, c'est parti.

0: Bernard Lavilliers, Jimmy Cliff, Bernard Lavilliers qui nous fera le plaisir d'être présent au Zénith d'Orléans en 2027, ce sera le 22 mai prochain, qui fête ses 80 ans d'ailleurs dans un mois, Bernard Lavilliers, toujours la même voix, il bouge pas celui-ci. Et puis Jimmy Cliff, bien sûr, qui nous a quittés hein, récemment, c'était le 24 novembre dernier. Mélodie, tempo, harmonie, un titre de 1995.
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0: Allez, ravi de vous retrouver, comme chaque après-midi, hein, 17h-19h, on va pas se mentir, c'est un bon moment avec le jeu ciné, bien sûr, dans quelques instants. Vous vous doutez bien qu'on va rendre hommage à un grand nom du cinéma français dans quelques instants dans ce jeu ciné. Il y a aussi un coup de cœur en direct avec Céline Larigaldi et une drôle de balade à vélo du côté de Sandillon. Vous connaissez Céline Larigaldi. On en est, je crois, à la 15e édition du cyclo spectacle, bien sûr. Elle viendra nous reparler de ça. Et puis, dans le kiosque, on a un cadeau lié à Blois et à la Maison de la Magie. Je ne vous dis que ça. Ça sera dans quelques instants. En attendant, musique, les amis, on est des trucs trop cool. Nouveautés à présent. Joli retour, hein, celui de Céline Dion avec Bonjour, Pardon, Merci, un événement musical de cette rentrée puisqu'elle remonte sur scène, on le rappelle, à Paris avec une série de concerts. Ce sera à partir du 12 septembre et on a suivi son arrivée à Paris, c'était la semaine dernière du côté du 17e, Hôtel Royal Monceau. On sera là juste après.
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0: Ah oui, Céline Dion, bonjour, pardon, merci, elle nous apprend la politesse, elle est très gentille. Céline Dion, je le rappelle, concert à partir du 12 septembre avec plusieurs dates dans la région parisienne.
1: Vous avez un nez.
0: J'ai annoncé trop tôt, c'est pas grave. On va l'arrêter l'extrait, c'est de ma faute. Est-ce qu'on peut l'arrêter? Parce que quand même, on va faire un petit propos liminaire. De toute façon, vous vous doutiez bien qu'on allait parler d'un film de Jean-Paul Rapneau dans ce jeu ciné. Mais je voulais quand même rappeler pourquoi vous jouez, parce que ce moment ciné, c'est effectivement un extrait de film. Et si vous reconnaissez l'extrait de film, je vous rappelle quand même que vous repartez avec ce beau cadeau. Et c'est l'un des plus gros cadeaux de la station, on me demande de le répéter. Deux passes ciné valables une semaine pour vous et aussi la personne qui vous accompagnera, Pâté Sarron ou encore Pâté Orléans. Et en effet, aujourd'hui, nous allons rendre hommage à un grand réalisateur français. Le cinéma français a perdu l'un de ses plus grands réalisateurs. Je vais donc vous diffuser un extrait de film dont vous venez d'entendre le début, mais c'est pas grave. Et si vous l'avez, cet extrait, de toute façon, c'est ultra simple, hein, on va pas se mentir. Vous nous appelez, ce sera un peu le premier arrivé, premier servi, d'accord? On ouvre grand les oreilles.
1: Vous avez un nez très grand.
2: C'est tout? C'est un peu court, jeune homme. Par exemple, tenez, agressif. Moi, monsieur, si j'avais un tel nez, il faudrait sur le champ que je me l'amputasse. Descriptif. C'est un roc. C'est un pic. C'est un cap. Que dis-je? C'est un cap. C'est une péninsule.
0: Vous l'avez, qu'est-ce que vous voulez que je vous dise? Je ne vais même pas vous donner d'indice. Vous l'avez, ce film. Vous nous appelez au 02 38 53 25 25. Non, c'est pas l'un des premiers films, d'ailleurs, Jean-Paul Rapneau, je dis une bêtise, c'était dans, à peu près au milieu de sa carrière, mais c'est l'un de ses plus gros succès, et c'est l'occasion effectivement de lui rendre hommage à Jean-Paul Rapneau. Si vous avez le nom du film, vous nous appelez au 02 38 53 25 25, je rappelle qu'à la clé, hein, c'est donc une semaine de cinéma pour vous, et puis aussi pour la personne qui vous accompagnera. On va reprendre en musique, en attendant, je vous souhaite bonne chance. François Feldman, Les Valses de Vienne, un titre qui l'avait fait connaître, hein, à la toute fin des années 80. 02 38 53 25 25, deux passes ciné, il suffit de reconnaître quel était l'extrait de film, de quel film il s'agit. On vous attend nombreux au standard, à tout de suite.

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0: François Fellman, Valse de Vienne, Souvenir, Souvenir. Moi, j'ai lancé des slows, hein, je vous le dis, hein, sur ce titre. C'était en 1989. Clotilde, vous avez dansé des slows, vous, sur François Fellman? À tout hasard, hein, je pose la question.
2: Sûrement, parce que j'étais jeune et jolie bah en
0: oui,
2: 1989.
0: Bah ouais, on était tous jeunes et jolis en 1989. Et c'est vrai que, bon, là-bas, oui, je me souviens de quelques petits slows. Alors, Clotilde, vous habitez Olivet, hein, c'est ça?
2: Oui.
0: Il y a quelques secondes, bah, vous avez entendu cet extrait, on l'écoute.
3: Vous avez un nez très grand.
4: C'est tout? C'est un peu court, jeune homme.
0: Un peu court.
4: Par exemple, tenez, agressif. Moi, monsieur, si j'avais un tel nez, il faudrait sur le champ que je me l'amputasse. Descriptif. C'est un roc. C'est un pic, c'est un cap. Petit, c'est un cap. C'est une péninsule.
0: Ouais, ça, c'est l'une des tirades les plus connues du cinéma français. Hein. On peut lire.
2: Et même de la langue française.
0: Ouais. Et même ceux qui n'ont pas vu le film connaissent cette tirade. C'est ça qui est, c'est ça qui est rigolo. Je vais quand même vous laisser nous donner le titre, s'il vous plaît.
2: Cyrano de Bergerac.
0: Bien sûr, Cyrano de Bergerac.
2: La tirade du nez.
0: Et voilà. La scène est exceptionnelle. J'ai eu l'occasion. Elle fait 4 minutes, cette scène. Et c'est vraiment, vraiment merveilleux. Ce film, il vaut le coup, c'est vrai. C'est merveilleusement écrit. Voilà, c'était notre façon à nous de rendre hommage à Jean-Paul Rapneau, hein, qui est décédé là, cette semaine à l'âge de 94 ans. Et c'est vrai, on le rappelait tout à l'heure, il y a quand même beaucoup de liens avec la région, cette famille maternelle, ce grand-père qui bossait dans l'industrie, dans l'électricité. Je crois qu'il a électrifié pas mal la région. Et cette famille habitait dans une villa qui s'appelait Bon Séjour. Alors pour tout vous dire, j'ai essayé de retrouver où est-ce que c'était cette villa Bon Séjour. J'ai pas réussi. Ça serait pas à Olivet par hasard, vous qui habitez Olivet? Non, ça vous dit rien cette villa Bon Séjour?
2: Malheureusement, je ne sais pas. Je ne peux pas vous dire. Je ne connais pas de villa Bon Séjour.
0: Si vous avez l'info, ça m'intéresserait. Ou c'est peut-être sur les bords de Loire. J'en sais rien. Et puis il y avait aussi ce lien effectivement avec Blois, où il avait tourné son dernier film en 2015, qui s'appelait Belle Famille, où il y avait des plans magnifiques du château de Blois dans ce film. Voilà. C'était donc une façon, et bien de le citer, de lui rendre hommage. Et puis vous, ça vous permet de repartir avec ce pass ciné valable une semaine, donc pâté Orléans et pâté Saran. Vous pourrez profiter de tous les films que vous voulez. Ok, Clotilde?
2: Merci beaucoup.
0: Bah merci à vous, merci d'avoir participé. Belle fin de journée et à bientôt, chère Clotilde. On marque une petite pause. One Republic au programme, ça n'a rien à voir avec Runaway. C'est plus récent que ce qu'on vient d'entendre. Et puis bien sûr, l'actu musicale du jour, ce sera avec Émilie Mazoyer et Décibel. À tout de suite.
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0: One Republic avec Runaway à l'instant sur ici Orléans. Bel après-midi les amis, c'est mercredi, aujourd'hui on est au milieu de la semaine, j'espère que ça va, que ça se passe bien au boulot si vous y êtes encore, et puis peut-être que vous êtes déjà sur les retours, il n'y a pas de perturbation particulière, hein. Sachez-le sur la route là, actuellement on est ensemble, en tout cas, et on va retrouver Émilie Mazoyer, parce qu'on adore Émilie Mazoyer pour cette chronique Décibel. Salut Émilie.
1: Salut tout le monde. Émilie au rapport pour votre dose quotidienne d'actualité musicale. Un anniversaire tout en souvenirs d'enfance aujourd'hui. Les Quadras et leurs parents vont verser une petite larme en se souvenant du 2 septembre 1987. Aujourd'hui, la toute première diffusion du Club Dorothée au matin du mercredi 2 septembre 1987 sur TF1 avec déjà la formule magique, les musclés, Ariane, Jackie, Patrick Corbier et Dorothée. Le Club Dorothée aura duré 10 ans accompagnant les enfants le mercredi, le samedi, pendant les vacances. Bon anniversaire et merci pour les souvenirs. Nous l'avions reçu dans Décibel avant les grandes vacances à l'occasion de la sortie de son album Hope. La chanteuse béninoise Angélique Kidjo est mise à l'honneur en Amérique.
2: Jérusalem, Ikayalami.
1: À Los Angeles, sur le célébrissime Walk of Fame, a été dévoilée l'étoile d'Angélique Kidjo, la première de tous les temps pour une chanteuse africaine. Très émue, elle a rendu hommage à son continent, je la cite. « Nous, les Africains, n'avons pas idée de ce que nous avons apporté au monde. Sans nous, aucune musique ne serait possible sur cette planète. » Angélique Kidjo donnera une série de concerts en France cet automne et je vous recommande chaudement d'aller l'applaudir. On rigolait, on le voyait galérer à construire sa cabane tout seul dans les bois. Mais en fait, il a bien fait, Vianney, parce que ce retour à la nature lui a inspiré la chanson qui suit, selon moi, une des meilleures de sa carrière.

vous le découvrez depuis vendredi sur votre radio ici. C'est le premier extrait du nouvel album de Vianney, fabriqué à l'ancienne, sans ordinateur. Et ça lui va vachement bien. Le mari de Rihanna, le rappeur A$AP Rocky, a annoncé une nouvelle que les fans de la chanteuse attendaient depuis 10 ans. Ça y est, Rihanna est en studio. Oh, sa voix nous manquait trop.

Rihanna, trop bien. Émilie Mazoyer, trop bien aussi. Ici.fr et l'application ici, hein, pour retrouver, bien sûr, Décibel. À tout moment, les amis, on a des idées de sortie, d'activités, on en a plein. Chaque heure, ici Express va débarquer dans pas longtemps. Et en attendant, on enchaîne avec Niagara, les amis, et Quand la ville dort. C'est un tube de la fin des années 80, porté par la voix de Muriel Moreno. Et c'est excellent, 17h28.

0: Gaga, les amis, avec ce titre « Quand la ville dort » à 17h31. Et autant vous dire qu'on ne dort pas dans la région, il y a beaucoup d'activités, de trucs
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0: à faire.
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0: La preuve, c'est l'heure de l'IFI Express, trois idées pour ce premier week-end de septembre. D'abord, la fête à la Binette, qui revient à bout les 5 et 6 septembre. Cette fête traditionnelle des bords de Loire propose des spectacles de théâtre de rue, des balades en bateau aussi traditionnelles avec restauration et buvette sur place. C'est samedi dès 16h, dimanche dès 13h15, et en plus, c'est gratuit. Ensuite, il vous reste quelques semaines pour découvrir l'exposition photo Voyage au cœur du Loiret. Ça se passe au château de Chamerolles, les amis. Une magnifique exposition en plein air qui rend hommage à la biodiversité loiretaine à travers le regard de deux photographes locaux installés dans le superbe jardin Renaissance du château. C'est à voir jusqu'au 20 septembre. Et puis enfin, à noter pour plus tard dans le mois, le théâtre du chaos joue Les pieds dans le tapis. C'est une comédie pleine d'humour sur le quotidien d'un senior au caractère bien trempé. Ça, on aime ça. Ça sera ce jeudi 24 septembre à la salle des fêtes de Patay. Et ce qui est cool, c'est que c'est gratuit.
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0: Céline Larigallier est notre invitée dans quelques instants pour le cyclo-spectacle. Nouvelle édition du côté de Sandillon ce week-end avec plein de trucs très cool à faire grâce à elle. On en parle en direct et en studio dans quelques minutes. Eros Ramazzotti en attendant, Cosa della Vita.

0: C'était Zazie, peu importe, à l'instant sur ici Orléans.
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0: Céline Larigaldi, je suis trop content de vous retrouver une fois de plus ici en direct et en studio. Céline Larigaldi, créatrice de la compagnie Poupette et compagnie, basée du côté de Sandillon et créatrice aussi du cyclo-spectacle. Et on en est, j'ai toujours peur de dire une bêtise, 15e édition.
3: Ouais, c'est ça, top, juste, Nathanaël.
0: C'est quoi le cyclo-spectacle, rappelez-nous.
3: Alors, la petite histoire,
0: ouais.
3: Tout est surprise. Vous êtes des spectateurs, des spectatrices,
0: ouais.
3: À bicyclette. Vous ne savez, embarqué par des guides à vélo, vous ne savez ni où vous allez, ni ce qu'on va vous raconter, ni de quelle manière. C'est une espèce de fresque poétique,
0: ouais.
3: Que je compose en y mêlant toutes les formes d'art de la scène. Voilà, c'est un véritable rendez-vous des émotions, en petite reine, cette saison particulièrement sur la commune de Sandillon. Donc on découvre, on redécouvre un territoire. Voilà, et en se laissant porter par le souffle de l'air, la poésie, la beauté des sites, et puis évidemment la force du spectacle vivant.
0: Et c'est pour tous, hein, c'est familial comme comme sortie. On vient avec son vélo. Si on n'a pas de vélo, il y a moyen de nous prêter des vélos.
3: Tout à fait. Il y a une mise à disposition gratuite, voilà, de bicyclettes grâce à Monsieur Passigny, un partenariat avec Monsieur Passigny Châteauneuf-sur-Loire. Donc voilà, il faut réserver évidemment.
0: D'accord. Ça dure combien de temps cette balade?
3: On est parti pour une aventure de 2h30. 3 heures.
0: Quand même, oui, c'est riche.
3: C'est une aventure.
0: Plusieurs départs, hein, c'est ça.
3: Exactement.
0: Tout au long de l'après-midi, c'est souple.
3: 14h30,
0: ouais.
3: 15h, 15h30 ou 16h.
0: Et là, ça se passera, vous l'avez dit, et on le répète, d'habitude, c'est sur 3 communes. Les 3 communes sont toujours dans la partie, hein. Il y a Jargeau, Darvois et Sandillon, mais
3: à
0: partir de cette année, en fait, vous allez faire commune par commune. Donc
3: exactement.
0: Cette année, c'est Sandillon, l'année prochaine, Jargeau, etc., etc.
3: Exactement, pour mettre en lumière les 3 communes partenaires davantage. Donc cette année, ce sera au départ au jardin du presbytère. Je vous invite vraiment à venir le découvrir.
0: Ouais.
3: C'est un charmant jardin qui, je pense, est peut-être méconnu, en tout cas de peut-être même de certains Sandillonnais. Voilà, au 35 rue du Diot à Sandillon.
0: Une petite surprise au départ, c'est ça, cette année?
3: Oui, pour les non-cyclistes,
0: ouais,
3: alors, la buvette Poupette, les bénévoles qui vous accueillent avec toute leur joie et leur bonne humeur.
0: Ouais.
3: Et puis, deux artisanes créatrices,
0: okay.
3: Une créatrice couture, le feeling de Virginie, voilà, des créations couture sensibles et utiles. Et puis, la belle embellie avec ses bijoux pétillants qui... embellisse et émerveille un petit peu nos vies.
0: Et ben on a hâte de participer à ça. Va falloir que je tente le coup, moi aussi. Parce que je vous reçois déjà
3: depuis
0: plusieurs fois. Non, mais c'est vrai que ça a l'air cool. Plus de 2h30 de vélo, ça va, je vais survivre.
3: Non, puis on est vraiment dans de la balade.
0: Il n'y a pas de... Hein, c'est tout plat.
3: Ouais.
0: On
3: c'est
0: est bien.
3: Un prétexte pour se déplacer.
0: C'est parfait. C'est 15 euros hein, pour participer.
3: Tarif unique est 12 euros.
0: Voilà. Avec
3: demandeurs d'emploi, étudiants moins de 12 ans.
0: Si vous avez moins de 8 ans, c'est gratuit.
3: Oui.
0: Ça, pour les familles, ça peut être aussi intéressant. Les infos, on les retrouve sur un site, un réseau.
3: Oui, le site de Poupette et compagnie ou la page Facebook poupetteetcompagnie.fr.
0: Merci infiniment, Céline Larigaldi.
3: Et à dimanche, Nathanaël.
0: Oui, à dimanche.
3: En bicyclette.
0: Je ne vous le promets pas
3: sous
0: parce que je n'aime pas promettre des trucs que je ne tiens pas, mais je vais essayer de caler ça. Mais bravo, en tout cas, pour cette initiative. Et je sais que ça remporte toujours beaucoup de succès. Et puis, il y a toujours de très bons retours des auditeurs qui ont participé à cet événement. En reviennent la plupart du temps ravis.
3: Oui, puis je voudrais dire qu'après cet été particulièrement plombant, voilà, un petit peu de fraîcheur. C'est bon pour la santé, pour cette rentrée.
0: Merci Céline Larigaldi. Dans quelques instants, le kiosque retour des cadeaux. Et là, c'est Kenny Loggins, Footloose. Au revoir.

0: l'après-midi avec ici Orléans, 17h47.
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0: 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C'est le casque, les amis, sur votre radio locale ici Orléans. 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Je vous souhaite bonne chance et puis en attendant un peu de douceur, Bryan Adams, please forgive me.

0: Ouais, il y a un petit solo là, c'est pas dégueu ça. Brian Adams avec Please Forgive Me à l'instant sur ICI Orléans, 17h52. Elle est cadeau maintenant.
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0: Nadia a été la plus rapide à nous appeler. Saint-Cyr-en-Val, c'est ça Nadia? C'est là que vous habitez?
2: Oui,
0: bon,
2: c'est exactement ça.
0: Bon, Nadia, est-ce que vous êtes déjà allée à la Maison de la Magie à Blois? Vous connaissez?
2: Alors, j'y suis allée, mais il y a au moins 15 ans.
0: Ah,
2: donc,
0: oui, bah,
2: ça serait une découverte.
0: Oh, oui, on peut le dire. Ce ne sera même pas une redécouverte, oui, parce qu'effectivement, en plus, les expos se renouvellent très régulièrement. Ça change toujours un petit peu de thématique. Le musée de fond, lui aussi, d'ailleurs, régulièrement, tous les 2-3 ans. Oui, c'est un nouveau musée que vous allez découvrir. Bon, on est ravis, du coup, de vous offrir ces deux places. C'est cool.
2: Eh bien, moi aussi, c'est très gentil.
0: Profitez bien. Vous aimez la magie en général aussi? Vous allez voir des spectacles, un peu de magie? Vous faites. Ça vous donnera peut-être envie d'aller voir des spectacles.
2: Non, très bien.
0: Profitez bien en tout cas de cette visite, profitez bien de Blois. Par la même occasion, chère Nadia, merci de votre participation. Merci beaucoup. Et belle
2: merci
0: soirée.
2: Merci beaucoup à vous. Bonne soirée.
0: À bientôt. Au revoir Nadia. On va marquer une petite pause là. Qu'est-ce que j'ai pour vous ensuite? Oh, dis donc, Félix Gray, trop bien. La gitane, le classico de Félix Gray. Et puis oui, je vois qu'elle arrive. Lady Lae pour un journal complet. Cette fois-ci, ce sera à 18h, les amis. A tout de suite sur ICI Orléans.
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0: quoi. Bah ouais, Félix Gray. Oh, ça sent bon les années 80 avec la gitane à l'instant sur ICI Orléans.
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0: Ouais, les amis, merci de nous avoir rejoints. Merci de passer ce début de soirée. On peut le dire, là, en notre compagnie sur votre radio locale. ICI Orléans. ICI. 18h les amis, Lydie Lay est de retour pour un journal complet. Bonsoir Lydie.
2: Bonsoir Nathanaël, bonsoir à tous.
0: L'attente qui se poursuit pour les agriculteurs.
2: Il devait être fixé demain sur le plan d'urgence promis par le gouvernement, mais les annonces sont reportées de plusieurs jours, a fait savoir ce midi le ministère de l'Agriculture pour laisser encore du temps à la concertation et parce que le montant des aides qui seront accordées, on le sait, sera très important, plusieurs milliards d'euros. Tous les secteurs, toutes les filières ont souffert de l'été caniculaire et de la sécheresse, situation préoccupante. Et dans le Loiret, par exemple, certaines récoltes ne sont pas terminées. C'est le cas des pommes de terre et des oignons. Après une année exceptionnelle l'an passé avec des tonnes de surplus, ce n'est pas du tout le cas aujourd'hui. Les légumes sont plus petits et les rendements en nette baisse. Situation inédite, comme l'explique Mathieu Belin. Il est installé dans le Pitivré, du côté de Sermaise.
3: C'est des pommes de terre qui ont accumulé beaucoup de chaleur, plus que d'habitude, et qui donc sont amenés à germer naturellement avant même qu'on les récolte. Et ça, c'est des phénomènes qu'on n'avait jamais expérimentés. On récolte déjà des pommes de terre qui commencent à germer parce qu'elles sont perturbées dans leur cycle, parce que les excès de chaleur, pour plein de raisons, je pense la luminosité aussi, ça va générer soit énormément de déchets, parce qu'on n'arrivera pas à les commercialiser avant que la pomme de terre soit invendable, soit il faudra que le consommateur accepte que cette année, il y aura énormément moins de quantité, notamment à cause des zones qui irriguent très peu. Et donc, sur le marché, entre guillemets, il y aura ce qu'il y aura, et parfois, peut-être, pas le standard nickel qu'on a l'habitude de trouver dans les magasins.
2: Un témoignage ici en Léon recueilli par Cécile Dacosta. On fera le point, Nathanaël, avec les jeunes agriculteurs du Loiret. Demain matin, l'un des responsables du syndicat dans notre département sera notre invité à 8h moins le quart.
0: La canicule et le manque de pluie continuent de faire baisser le débit des cours d'eau.
2: Oui, les cas sont nombreux dans le Loiret. La Loire également n'a pas été épargnée. Justement, sur le fleuve Royal, c'est un chantier assez rare qui a débuté il y a quelques jours à Beaugency. Le Conservatoire d'Espaces Naturels Centre-Val de Loire réhabilite des îlots qui ont une importance écologique fondamentale. C'est un lieu de nidification pour des espèces d'oiseaux protégés, François Guérou.
4: La sterne naine, la sterne Pierre Garin, la mouette rieuse et la mouette mélanocéphale ont cette particularité. Elles ont besoin d'un sol nu et sablonneux pour nidifier. Or, dans la Loire, ces îles ont tendance à être envahies par les arbres et les végétaux car les crues du fleuve ne suffisent plus à les décaper naturellement. C'est le cas de ce site à Beaugency, dont la gestion dépend du Conservatoire d'Espaces Naturels Centre-Val de Loire, le responsable départemental Stéphane Hippolyte.
5: Sur les îlots que nous avons devant nous, on n'a pas eu de reproduction de sternes cette année et très peu l'an dernier.
4: D'où la nécessité de dévégétaliser ces îles. Encore faut-il y avoir accès. Et pour cela, il a fallu créer une rampe provisoire pour les engins. David Ducourt est le chef de chantier de l'entreprise Chaugnot, spécialisée en génie écologique.
6: On s'attendait à ce qu'il y ait beaucoup moins d'eau par rapport effectivement aux conditions climatiques qu'on a eues durant le mois de juillet et le mois d'août. Et donc on a dû créer un passage. C'est pour ça qu'on a ramené grosso modo 460 tonnes de gravier calcaire qui viennent des carrières aux alentours.
4: Le travail a pu commencer et il y a beaucoup à faire, précise Stéphane Hippolyte.
5: On va enlever les souches, terrasser l'île pour proposer quelque chose de très plat pour que les oiseaux aient des bonnes conditions de nidification au printemps prochain.
4: Il n'y avait pas eu d'intervention de ce type sur ce site depuis 2010.
2: Ce chantier financé par la région Centre-Val de Loire et par l'État coûte 950 000 euros de travaux qui sont prévus jusqu'en 11 septembre.
0: Dans notre département également, il y a de plus en plus d'animaux domestiques maltraités.
2: Ouais, chiffre de la Direction départementale de la protection des populations qui travaille sur ces sujets avec les forces de police et gendarmerie. La DDPP cette année a déjà secouru 134 animaux. C'est 9 de plus que l'an passé, Arnaud Rozac.
7: Et c'est une tendance observable depuis quelques temps. Désormais, le nombre d'animaux récupérés ne cesse de grimper.
8: Depuis 3 ans, ça a doublé.
7: Jean-Noël Riffel est le directeur de la DDPP. DPP, la Direction départementale de la protection des populations.
8: On a des agents compétents pour évaluer si un animal est maltraité. C'est quelque chose qui nous sollicite de plus en plus. Donc on priorise les cas les plus graves sur lesquels on intervient en urgence.
7: Parmi les interventions marquantes de ces derniers mois, ces dizaines et dizaines de chats secourus dans une maison à La Ferté-Saint-Aubin. C'était dans un logement totalement insalubre avec à l'intérieur une propriétaire atteinte du syndrome de Diogène qui a accumulé des détritus pendant des années.
8: C'est vrai que souvent derrière ces problèmes de protection animale, il y a aussi des problèmes de détresse humaine. Donc tout ça est intimement lié, donc il faut voir ça aussi sous ces différents angles.
7: À la tête de la DDPP du Loiret, Jean-Noël Riffel le constate, les citoyens ont adopté le réflexe, ils alertent beaucoup plus rapidement en cas de maltraitance.
8: Oui, il y a une sensibilité sociétale plus forte là-dessus. On voit que l'animal de compagnie aussi est devenu un objet de mode, hein, de faire valoir sur les réseaux sociaux, parfois au détriment de l'intérêt de l'animal. Donc tout ça joue effectivement sur cette montée de signalement qu'on peut observer.
7: Une fois récupérés, les animaux sont placés dans des refuges, des associations ou parfois le manque de place pose problème.
2: C'est un dossier que vous retrouvez sur ici.fr et l'application ici. Emmanuel Macron arrive à Londres avec son épouse. Il va être reçu par le roi Charles III avant de rencontrer le nouveau Premier ministre. Et visite en avant-première de l'exposition de la tapisserie de Bayeux qui a décrit la conquête de l'Angleterre par Guillaume le Conquérant à ce près d'un an au British Museum. On va en parler dans le journal de 19h.
0: Il était originaire d'Auxerre. Le réalisateur de cinéma Jean-Paul Rapneau est mort.
2: Il avait 94 ans. Il avait réalisé quelques films, pas beaucoup de longs métrages finalement sur ses 60 ans de carrière. Il avait fait tourner Yves Montand, Catherine Deneuve, Gérard Depardieu, Isabelle Adjani. Jean-Paul Rapneau, dont la famille maternelle de riches industriels était basée à Orléans. Écoutez-le, il en parlait de son grand-père dans cet extrait.
9: Devenu français, il se retrouve après la guerre de 14 à Orléans, à la tête d'une florissante entreprise qui électrifie les campagnes. Le Loiret, mais aussi le Loiret-Cher, l'Indre-et-Loire. Il devient une sorte d'empereur de l'électrification. Le Citizen Kane d'Orléans, les Aubrais, comme je disais, cherche un ingénieur. Donc il engage mon père. Et comme dans tous les livres, mon père, engagé par mon grand-père, tombe amoureux de sa fille, Anne-Marie.

0: C'était plus qu'hier et un petit peu moins que demain. Ah, hein, cet après-midi, ouais, ça va, vous me suivez, ouais. Ça monte, effectivement, petit à petit. Vous l'avez dit, Lydie, d'ailleurs, dès hier ou avant-hier, qu'il ferait chaud. Vendredi, plus de 31 degrés dans la région. On jugera sur pièce, mais c'est vrai qu'il y a un petit reliquat de mode estival, en fait, là, en cette fin de semaine. Écoutez, là, actuellement, on est entre 23 et 25 degrés en fonction des secteurs. Sachez que cette nuit, le ciel va se dégager complètement. Non pas qu'il soit totalement obstrué non plus, mais il y a quelques nuages, apparemment, qui sont présents dans le ciel actuellement. Bon, il n'y en aura plus aucun cette nuit. Demain matin, entre 11 et 13 degrés, c'est ce que prévoit Météo France côté température. Et puis, les températures donc qui continuent de monter demain après-midi. On sera autour des 30 degrés avant le pic vendredi après-midi. Côté circuit, écoutez, j'ai beau chercher, je ne vois rien de spécial, j'ai rien inventé. On a juste quelques petits classiques sur la tangentielle, bien sûr, du côté de Saint-Jean-de-la-Ruelle. Patience si vous êtes dans ce secteur. Le secteur du pont de l'Europe aussi est un petit peu emprunté, mais rien de très original. 02 38 53 25 25, bien sûr, hein, si vous êtes témoin de perturbations majeures. Côté train, si vous avez besoin de le prendre, vous n'aurez aucun souci. Ils sont là, les trains à Orléans, comme aux Aubrais. À demain, 11h.
1: À demain, Nathanaël. Bonne soirée.
0: Bonne soirée à vous.
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0: Attention qu'il n'y ait pas de malentendu, moi je reste encore. Hein. Je suis là jusqu'à 19h, mais c'est Lydie qui nous rejoint effectivement jusqu'à demain à 11h pour un journal. On va tout de suite repartir avec Supertramp, c'est ça ? Supertramp est ce classique rock anglais des années 70, le titre c'est Dreamer. 1974 pour être précis, ça n'a pas pris une ride ça. A tout de suite sur Orléans.

0: Humain, c'est le titre. 1974, c'est sorti ça.
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0: Bon, eh ben, je suis ravi de vous retrouver, moi, pour cette deuxième heure. On a nos rendez-vous habituels, bien sûr. Ce sera si on sortait dans quelques minutes avec Monsieur Sébastien Doucet, direction le Théâtre d'Orléans, hein, dans quelques minutes avec lui. Les coulisses TV avec Patrice Gascoigne, et puis la Minute Sport, bien sûr, c'est un peu le programme là, de l'heure. Et puis entre les deux, des idées de sortie d'activités si express que des classiques, quoi, vous le savez. Mais on écoute de la bonne musique ensemble, et puis on se donne plein d'actu, on apprend plein de trucs sur la région. C'est ça, ici Orléans. Côté musique, qu'est-ce que je peux vous proposer? Un petit Pierre Demar? Ouais, c'est beau ça, ça s'appelle Je pense à vous. Et il n'y a pas d'intro du coup, on l'envoie maintenant.

0: Demar avec ce titre, je pense à vous, à l'instant, sur ici Orléans. Si vous voulez tout savoir, côté musique, on aura Huge Overkill dans quelques instants. Trop bien, la BO, notamment de Pulp Fiction, Girl You'll Be a Woman Soon. En attendant, c'est Sébastien Doucet qui nous a rejoint, bien sûr, pour si on sortait en cette fin de journée. Bon, on va parler de la nouvelle saison de la scène nationale au Théâtre d'Orléans, d'octobre à juin prochain. Bonjour Sébastien Doucet.
1: Oui, bonjour et bonjour à tous. La scène nationale d'Orléans nous offre, en cette rentrée, une nouvelle saison forte de 50 spectacles où s'entrelacent musique, cirque et danse contemporaine entre pépites locales, valeurs sûres et découvertes inspirées. Cette programmation traduit la vision de son directeur et programmateur, Christophe Galland.
2: On a de grands noms du spectacle vivant qui viennent, qui font souvent des créations derrière, et plein de jeunes talents. Et en particulier, vous allez voir, pour le réveillon, nous avons les deux
1: fois. Oui, c'est vrai. 31 décembre et 1er janvier, le grand retour. Ça a fait couler beaucoup d'encre, ça nous avait manqué. Deux spectacles, donc 31 décembre et 1er janvier, de la danse autour de l'Espagne et de Don Quichotte.
2: Oui, de la danse néoclassique autour de l'amour sorcier de Falla. Ça, c'est le chorégraphe confirmé, Thierry Malandin, mais qui justement se retire et qui, un peu comme dans la tradition des matadors, passe le flambeau à son successeur, Martin Ariac, qui lui crée un Don Quichotte. Donc, une création pour le ballet spécifique qui sera faite quelques jours avant de venir à Orléans.
1: Donc, un spectacle en deux parties, 31 décembre et 1er janvier. Je parcours le programme, je vois Le Petit Chaperon Rouge de Sylvain Huc en décembre, Le Cirque Le Roux pour 5 représentations, ce n'est pas rien, sur décembre, de Nature Morte, et puis aussi un spectacle qui me plaît beaucoup, Portée de Femmes, ça sera en février, avec 18 femmes circassiennes, musiciennes, comédiennes et danseuses.
2: Oui, que des femmes, ouais, qui se portent les unes les autres. Alors c'est un spectacle qui a été créé il y a une dizaine d'années, un spectacle un peu manifeste, en même temps très drôle, justement sur le fait que, on peut avoir une équipe de femmes qui fait un spectacle à elle toute seule, avec de grands effets circassiens. Évidemment, elle raconte aussi qu'est-ce que c'est qu'être une femme circassienne. C'est vraiment très drôle, avec parfois des choses aussi sur l'accouchement, vous pourrez voir ça. Beaucoup de petites facéties.
1: Portée de femme en février. Un choix de printemps qui s'annonce aussi un printemps québécois.
2: Un printemps québécois, on refait une saison internationale avec le soutien de la délégation du Québec et du Conseil des Arts. Donc vous verrez une quinzaine de spectacles, une vingtaine de propositions, presque 3 mois de programmation, avec évidemment du cirque, évidemment, le Québec, c'est la terre du cirque, mais aussi de la danse, du théâtre même, un peu particulier, et des propositions absolument inclassables.
1: Que seuls les Québécois peuvent nous proposer, oui.
3: Oui,
1: on avait déjà eu une petite aperçu, non mais c'est bien, c'est la francophonie qui est mise en avant avec nos amis belges, là ce sont les Québécois, donc pour le printemps prochain. Pour les concerts, qu'est-ce qu'on peut évoquer? Eladès Ochoa, évidemment, Yun Sun Na, Brad Meldo, des grands noms du jazz.
2: Les grands noms du jazz, on a une très belle programmation de jazz cette année, j'allais dire comme d'habitude, donc ne la manquez pas. On a aussi des petites choses un peu plus curieuses, comme le jubilé de Leila Martial, qui est une sorte de one-man show complètement déjanté, où vous apprendrez à faire un mini-bar.

0: Eliades Ochoa, l'une des dernières légendes vivantes du mythique Buena Vista Social Club, en concert le mardi 13 octobre au Théâtre d'Orléans, salle Touchard. La billetterie, bien sûr, est ouverte, comme tous les spectacles de cette nouvelle saison de la scène nationale au Théâtre d'Orléans.
1: Oui, merci. Merci Sébastien, et à demain. Demain, vous serez avec le programmateur de la fête à la billette, le festival des arts de rue qui se passe ce week-end à Bouille. En attendant, on vous retrouve, bien sûr, à tout moment, sur ici.fr. Chose promise, chose due, on va retrouver ce titre qui est la bande originale du film Pulp Fiction, Urge Overkill, qui a repris ce titre Girl You'll Be a Woman Soon. C'était Neil Diamond qui avait chanté l'original. C'est parti.

0: Black Album, hein. De mémoire, je fais ça. Hein, ce titre Black or White. Je crois que l'album s'appelait Black Album, ouais. Michael Jackson, à l'instant sur ici Orléans. Après la petite pause qui va faire du bien. Florent Pagny, tiens, qui est de retour avec ce titre, Le braquage des sentiments. Il est pas bien, Florent Pagny. Et puis ensuite, il y aura des idées de sortie, d'activités. Ça commence demain. Puis pour les jours aussi qui arrivent, vous en avez l'habitude, ce sera ici Express. Voilà le programme, donc d'ici quelques minutes. C'était avec nous, les amis.
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0: Champagny, c'est un peu son message hein, aux réseaux sociaux et à la façon dont on se comporte avec les réseaux sociaux, avec ce braquage des sentiments à l'instant sur Ici Orléans. On a bien compris la vie de Florent Pagny.
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0: Allez, c'est le retour d'Ici Express, des idées de sortie, d'activités, on en a plein, hein, entre sport, patrimoine et grand air. D'abord, une idée pour vos enfants après cette rentrée, l'initiation au golf, un sport qui s'ouvre de plus en plus aux plus jeunes, dès 4 ans. Les golfs d'Orléans-Limère et d'Orléans-Donnery accueillent donc les enfants et les parents dès 10h ce samedi 5 septembre. C'est gratuit, mais sur réservation, vous vous inscrivez au 02 38 59 25 15. Vous pouvez appeler la radio, hein, si on peut se faire le relais de ce numéro. Ensuite, je dis 3 septembre, c'est-à-dire demain, on vous propose de partir à la découverte de l'abbatiale de Saint-Benoît-sur-Loire. C'est une visite guidée qui est annoncée à 15h30 à l'abbaye de Fleury. Vous comptez 6 euros hein, par adulte et puis la gratuité aussi pour les moins de 12 ans. Réservation, attention, obligatoire là aussi. Et puis enfin, vendredi 4 septembre, après-demain, direction le Base Camp de Château-Renard, de 17h à 20h pour une balade en paddle ou en canoë sur Loine, suivi d'une plancha et d'un apéritif avec des produits locaux. Et tout cela, ça se passe au bord de l'eau. C'est vachement bien.
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0: Est-ce qu'on n'enchaînerait pas, si, avec un monument de la chanson française, voilà, sobrement, hein. Paul Naref, Michel de son prénom, avec ce titre, on ira tous au paradis. Et puis, on parlera télé aussi, ça c'est dans une dizaine de minutes. Patrice Gascoigne va nous rejoindre.

0: Louis Capaldi.
1: On aime beaucoup. Wish you the best, à l'instant, sur Ici Orléans.
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1: Et c'est Patrice, Patrice Gascoigne qui nous rejoint pour sa chronique Coulisses TV, parce que c'est vrai qu'on aime bien aussi savoir un peu ce qu'il y aura à la télé le soir, parce qu'on aime bien manger tranquillement dans la télé, petite table basse, on s'installe dans le canapé. Alors Patrice, on le retrouve et il nous propose des scènes de ménage. Alors pas les nôtres, hein, mais celles à regarder tous les soirs sur M6 avec un petit nouveau que vous êtes allé rencontrer, Patrice.
4: Il y avait fait quelques petites apparitions, mais cette fois ça y est, Issa Doumbia va être un personnage récurrent dans Scènes de ménage.
5: Tu mens. Non. C'est un mensonge.
6: Oui. Complètement faux.
5: Ouais, bah, laisse-moi un peu de place.
4: Voilà, en vrai, Issa Doumbia n'a pas eu besoin de demander. Les producteurs de M6 ont décidé de lui confier un rôle en or auprès du couple Alice et Sofiane, joué par Élodie Pou et Majid Berila. C'est le couple de quadragénaires qui tient une petite épicerie à la montagne, un couple qui vit et travaille ensemble, ce qui évidemment entraîne des situations propices à la comédie. Ces joyeux épiciers embauchent donc Guilin, le personnage joué par Issa Doumbia, et qui de mieux qu'Issa Doumbia en personne pour nous présenter ce Guilin.
7: Alors, faut imaginer un jeune homme qui a bossé longtemps à la Défense, il est trader et à un moment, il n'en peut plus. Il a un burn-out, il a pété un plomb et il se dit, je ne veux plus du tout être dans ça, je veux changer complètement de métier et je veux partir à la montagne. Donc il se retrouve à la montagne à bosser avec ces deux personnages-là, mais il le dit clairement qu'il a eu un burn-out et parfois, on en joue, parce que on a envie de le titiller sur ça, on a envie de le bousculer un petit peu, et parfois c'est aussi la bête de foire, donc on appelle les clients pour dire venez, il y en a un qui a fait un burn-out, et comme tout le monde se connaît, c'est un petit patelin, et tout le monde se connaît, et ben finalement on m'appelle même plus Guilin, on m'appelle burn-out.
4: Est-ce que justement ce passé d'humoriste, enfin ce passé même, cette activité d'humoriste, elle donne quand même une qualité qui permet de jouer aussi encore plus vite, parce que c'est de la comédie, les scènes de ménage.
7: Bah, là, ce qui est drôle, c'est qu'il y a une musicalité directe qui s'installe entre les partenaires de jeu, le texte, le réalisateur, et qui est plus rapide que d'habitude. C'est-à-dire que là, moi, je connais maintenant la musique de Majid, la musique d'Elodie. Moi, ils connaissent ma musique et là, ça roule tout de suite, quoi. Et on fait une très belle symphonie.
4: La symphonie du couple jouée par Élodie Pou, Majid Berila, avec leur nouvel employé joué par Issa Doumbia. Elle est à écouter et à voir chaque soir à 20h35 sur M6 dans Scènes de ménage. Et pas besoin de me faire une scène. Je reviens demain pour de nouvelles coulisses télé.
1: Patrice Gascoigne et Coulisses TV à l'instant sur Ici Orléans, encore trouve à tout moment sur ici.fr, vous le savez, et puis aussi sur l'application Ici. La Minute Sport dans quelques instants, et on parle d'un stage de pré-saison pour les basketteurs orléanais. En attendant, Alain Bachung, 18h.

0: Alain Bachung, Vertige de l'amour, 1980, et c'est chouette. On parle sport là, ça vous dit? Et on va parler des basketteurs orléanais qui prennent la route de la Vendée, les amis, pour le traditionnel stage de pré-saison. Pendant 3 jours, l'Orléans Loiret Basket prend ses quartiers à Talmont-Saint-Hilaire. Au programme, beaucoup d'entraînement, bien sûr, mais pas seulement, Arnaud Rozac.
1: L'intérêt premier de ces stages, c'est avant tout de travailler la cohésion. Car si les joueurs doivent comprendre leur rôle sur le terrain, ils doivent aussi trouver leur place au sein du vestiaire. Les timides, les taiseux, les chambreurs, toutes ces personnalités doivent cohabiter au sein de l'OLB. Autour d'un barbecue, d'une partie de baby-foot ou d'une sortie à la mer, les recrues et les anciens vont se découvrir sur la côte vendéenne.
2: Non, c'est hyper important parce que surtout que là, l'équipe a été très renouvelée.
1: L'entraîneur Lamine Kébé va participer à son 3e stage de pré-saison avec le club.
2: Le fait de partir de un peu plus longtemps, loin de tout le monde, ça oblige la communication, ça oblige à se découvrir, on va pouvoir échanger, parler un peu de nos vies respectives et tout, donc ça crée aussi des liens entre tout le monde, entre les joueurs et les staffs. C'est des moments qui sont très très très importants dans la construction de la saison. Et moi, si ça me permet de continuer à avoir pas mal d'entretiens individuels avec les joueurs.
1: À l'issue de ce stage, les Orléanais prendront la direction de Vannes en Bretagne, où ils disputeront un nouveau tournoi amical ce week-end.
0: Merci Arnaud Rozac et la Minute Sport qu'on retrouve à tout moment, bien sûr, ici.fr et puis également l'application ici. On enchaîne avec ce groupe emblématique de la nouvelle vague française, Téléphone. Cendrillon, un titre de 1982 quand même. 18h47, à tout de suite les amis. Belle soirée.

0: Charlotte Cardin de retour avec ce titre de Way We Touch à l'instant sur ici Orléans. On va se quitter quelques secondes à partir de 19h après les infos. Décibel, version longue qui reçoit Bilal Hassani hein, ce soir, qui vient de sortir un album complet qui s'appelle Bonsoir Paris. C'était le 28 août dernier, un virage assumé vers l'électro et la dance. C'est ce qu'il racontera au micro d'Emily Mazoyer dans quelques minutes. À tout de suite sur ici Orléans.
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0: on s'en souvient bien en tout cas de ce titre, 1992, c'est magnifique, un homme extraordinaire. Instant sur ICI Orléans, 18h59, on se quitte quelques secondes, ne bougez pas.
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0: Bienvenue, bon début de soirée avec nous sur votre radio locale, ICI Orléans, bienvenue. Si je regarde bien, il est 19h. Émilie Mazoyer, elle est pas loin pour son émission Décibels, mais là, juste avant, un point complet sur l'actu nationale. C'est parti.
2: Un pyromane condamné à 5 ans de prison ferme devant le tribunal de Perpignan aujourd'hui. C'est un homme de 51 ans, reconnu coupable de destruction par incendie en récidive. Il a été maintenu en détention pour 4 départs de feu, François David.
3: Deux départs de feu à Amélie-les-Bains dans le secteur d'un ancien camping, c'était le 1er juillet et le 29 août, et deux autres départs de feu à Perpignan vendredi dernier, mobilisant 70 pompiers. Le premier au bord de l'autoroute, il a détruit un hectare et provoqué d'importantes difficultés de circulation sur la 9. Le second dans des roseaux sur les berges de la Tête face à la clinique Saint-Pierre, 2000 mètres carrés brûlés. Depuis le début de l'été, c'est déjà le troisième pyromane envoyé derrière les barreaux par le tribunal de Perpignan. En sachant qu'un quatrième homme attend toujours son procès pour l'incendie spectaculaire de Rivesaltes début juillet, il avait détruit 90 hectares et provoqué la fermeture de l'aéroport. La justice veut se montrer ferme dans un département qui a connu cet été son pire incendie depuis un demi-siècle, 5000 hectares détruits autour d'Issy-sur-Tête.
2: François David, ici Roussillon. Des incendies rendus évidemment plus virulents par les vagues de canicule et la sécheresse qu'on a connue cet été. Elles coûteront cher, ces fortes chaleurs. 0,1 point de PIB selon Bercy. Et elles devraient aussi entraîner une baisse de la production agricole de 8%. Pour aider les agriculteurs à faire face, le gouvernement a promis un plan d'urgence. Il devait être dévoilé demain. Mais Matignon annonce plusieurs jours de retard concernant l'annonce de ces mesures. À la foire de Châlons en Champagne, deuxième foire agricole et commerciale de France, ça ne manque pas de faire réagir. Pas d'alarmisme, mais il ne faut pas que le délai se prolonge trop longtemps, estime Laurent Champenois, président du syndicat FDSEA dans la Marne.
4: C'est un regret parce qu'il y a une attente forte du monde agricole. Il y a une conjoncture climatique qui a fait que les rendements sont pas bons dans toutes les filières. Grande culture, élevage, maraîchage, viticulture, arboriculture. Il n'y a pas une filière qui est épargnée par cette canicule et cette sécheresse. Donc il y a une attente forte du monde agricole sur des annonces. Maintenant, s'il y a un petit retard de quelques jours et que c'est pour nous annoncer quelque chose de mieux ficelé, plus coordonné, peut-être aussi avec les demandes qu'on a pu porter, nous, en cellule sécheresse dans les départements, mais aussi ce que la FNSE apporte au niveau national. Dont acte. Voilà, ce qu'il faut, c'est que ça soit bien calé pour vraiment cibler cette aide aux agriculteurs les plus en difficulté. Il y a un ciblage à faire, je pense. L'enjeu, il est de remettre en culture la campagne 2027, pour certains. Pour certains, la trésorerie ne sera pas disponible pour remettre en place la saison. Si on ne met pas en place la saison, il n'y a pas de récolte l'année prochaine, on est mort.
2: Laurent Champenois, président du syndicat FDSEA dans la Marne, au micro d'ICI Champagne-Ardennes. Une rentrée toujours plus chère pour les étudiants. Toutes et tous ont besoin d'un budget conséquent pour démarrer l'année. Et en 2026, il augmente encore. Selon la FAGE, les étudiants dépensent en moyenne 3 240 euros entre dépenses de vie courante et frais spécifiques de rentrée universitaire. Budget en hausse de 25%. Depuis 6 ans, soit 655 euros. Tous les billets achetés pour les concerts de Patrick Bruel seront remboursés, assure l'avocate du chanteur. L'artiste accusé de violences sexuelles par des dizaines de femmes a annulé hier soir sa tournée prévue à partir d'octobre. Patrick Bruel devait notamment se produire le 3 octobre à l'espace Mayenne, c'est à Laval. Le directeur de la salle, Éric Dussolier, croule sous les demandes de remboursement depuis l'annonce du chanteur.
5: Le concert, nous attendions 3600 personnes, vous imaginez bien, ça a été soudain. Et donc, que ce soit sur la boîte mail générique d'Espace Mayenne ou parfois par téléphone, souvent par téléphone, pas mal de gens nous ont demandé la procédure de remboursement. Quelle est-elle? En fait, chaque personne a réservé ses places via un réseau de vente, donc c'est de s'adresser à son réseau de vente, mais normalement les remboursements se feront automatiquement à partir du moment où ordre sera donné de rembourser par la production. Donc là, ça devrait intervenir prochainement pour les différents réseaux de vente.
2: Billets, salaires, frais de location, quelles conséquences financières pour Patrick Bruel après sa tournée annulée? Tout est expliqué sur notre site ici.fr. Nanterre. La judokate française Léa Fontaine porte plainte après avoir reçu une vague d'attaques grossophobes sur les réseaux sociaux. Victorieuse du Grand Slam de Lausanne dans la catégorie des plus de 78 kilos, elle a reçu de nombreuses insultes. Des attaques fermement condamnées par la ministre des Sports aujourd'hui dans le 13h de nos régions. Son corps, c'est aussi finalement la fierté de la France. Je tenais à lui adresser mon soutien, a déclaré Marina Ferrari. L'émission est à réécouter sur notre site ici.fr. La tapisserie de Bayeux est prête à Londres. Visite de l'exposition en avant-première ce soir, une semaine avant le public. Emmanuel Macron, le roi Charles III et la reine Camilla pourront admirer cette œuvre du XIe siècle prêtée par la France au British Museum. Et puis la mort de Jean-Paul Rapneau à l'âge de 94 ans, réalisateur multi-césarisé, notamment pour Cyrano de Bergerac avec Gérard Depardieu.
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0: On va faire frais cette nuit, nuit fraîche, parce que ciel dégagé, ciel étoilé. Et demain matin, au lever du jour, on mettra la petite couette, on fermera peut-être la fenêtre. Il fera entre 11 et 13 degrés, selon Météo France. Ensuite, pendant la journée, ça va aller mieux, ce sera un temps mitigé, un temps lumineux, hein, quand même, c'est ce qu'on nous promet. Estival, presque, puisque les températures maximales vont être plus élevées qu'aujourd'hui. L'après-midi, dans la région, on va dépasser les 30 degrés, Lilon, demain jeudi.
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7: Salut à toutes, salut à tous et bienvenue sur votre radio ici. C'est Décibel dans vos oreilles, votre rendez-vous avec l'actu musicale tous les soirs entre 19h et 20h. Voilà, c'est le temps que nous avons pour faire un petit tour d'horizon, écouter certains classiques des années 60 comme les Doors tout à l'heure en fin d'émission. Un bon souvenir des années 90, Silmarils qui va arriver. Mais oui, avec l'inoubliable, il va y avoir du sport. Mais si, vous allez adorer. Je suis sûre que vous allez vous en souvenir quand vous l'entendrez tout à l'heure. Et puis mon invité, évidemment, alors lui est inoubliable. On l'a découvert en 2019 quand il a représenté fièrement la France à l'Eurovision.

Bah oui, il rêvait d'être roi en 2019. Il l'est clairement devenu en 2026 avec ce nouvel album Bonsoir Paris, hyper réussi. Il est sorti vendredi. Bilal Hassani vient vous le présenter ce soir dans Décibel. Et l'album est à gagner au Blind Test. Alors n'hésitez pas à nous appeler dès maintenant pour vous inscrire. 0810 055 056. On joue au Blind Test dans une grosse demi-heure. 0810 055 056. On démarre ce décibel avec la bonne nouvelle musique du jour, le retour d'une icône de la funk, de la soul américaine, la grande Chaka Khan.

0: certaines ou certains d'entre vous ont dans l'oreille la version de Whitney Houston, mais quand même, l'original de Chaka Khan, c'est quelque chose. I'm every woman. Alors, si jamais vous partez en séjour linguistique en Angleterre, sachez qu'il y a une comédie musicale à Londres, dans le West End. C'est l'équivalent de Broadway à New York, mais voilà, à Londres, ça s'appelle le West End, le quartier des théâtres et des comédies musicales. Une comédie musicale donc, qui s'appelle I'm every woman et qui est dédiée à la vie, l'œuvre et l'influence culturelle de l'immense Chaka Khan, qui fait donc son retour dans les bacs, comme disent les vieilles personnes comme moi, le 18 septembre prochain avec un nouvel album.
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0: Le coup de cœur indé de ce soir, c'est une chanson que vous connaissez, Mon cœur, mon amour, de Anaïs, énorme tube qui vient de fêter ses 20 ans. Et entre-temps, Anaïs, elle a sorti plein d'albums, elle était dans des grosses maisons de disques, et puis finalement maintenant... elle est en indé, elle a lancé son propre label qui s'appelle Reft et elle prend sur ses épaules ses albums, ses enregistrements et aussi ses concerts à venir. Anaïs sera le 25 septembre à La Source, à Fontaine, dans le 38 et puis le 4 décembre avec Archimède à Château-Thierry. Joyeux anniversaire à Mon cœur, mon amour qui se paye un petit lifting version 2026. Et oui, parce que les paroles d'il y a 20 ans où on avait peur de dépasser son forfait de téléphone, évidemment c'est un peu obsolète, ne vous en faites pas, elle a tout arrangé. Anaïs est dans Décibels.

0: J'adore cette version 2026. Anaïs, ça lui va bien. L'indépendance, mon cœur, mon amour. 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À gagner ce soir, c'est l'album de mon invité Bilal Hassani. Chanson star de l'album Bonsoir Paris, Bilal Hassani arrive dans quelques secondes. 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
0: Vous écoutez Camille Perrer avec T'as eu vent de nous deux.

0: La chanson parle de la passion pour l'écriture, la musique, le partage. Et la jeune artiste de Romans-sur-Isère s'est inspirée du roman d'Alain Damasio, La Horde du Contrevent. Camille Perrer, t'as eu vent de nous deux. Un coup de cœur ici de Romardèche.
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2: Et celui qui fait l'actu musicale en ce mercredi. Bon, en vrai, il fait l'actu depuis vendredi. Non, en vrai, il fait l'actu musicale depuis 2019 quand il a représenté les couleurs de la France à l'Eurovision. Bilal Hassani, bonsoir.
3: Coucou Émilie.
2: Bonsoir Paris, c'est oui. Le nom de ton nouvel album et ça démarre comme ça.
3: Bonsoir.

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1: Eh ben, les premières secondes de l'album, moi j'étais cuite.
2: Ah, j'adore.
1: Alors franchement, cette intro, on sait pas si on est à Las Vegas, dans un show à l'américaine, ou au contraire justement très parisien, un show un peu cabaret. Le mur du son comme ça qui nous arrive dessus. Et quand on est en train de t'imaginer en robe à paillettes, tu nous sors la reine de la robe à paillettes. C'est Dalida qui arrive. Cette intro d'album est incroyable.
0: Merci.
1: Je sais que c'est quelque chose que tu aimes, toi. Les premières chansons des albums, c'est toujours un truc auquel tu es très vigilant. Là, elle est particulièrement réussie.
2: Oui, c'est ma préférée de tous mes albums.
1: Mon Dieu, et j'espère que ce sera l'intro du concert aussi.
2: Ah ben, bien sûr. En fait, on l'a pensé pour le live, cette chanson. Et d'ailleurs, après, ce qu'on s'est dit très rapidement, c'est qu'il fallait ajouter du live. Et donc, on a appelé des musiciens incroyables qui se sont vraiment démenés à créer ce mur de son.
1: C'est génial. Moi, j'adore. Et alors, Dalida ?
2: Oui.
1: Non, mais Dalida !
2: Dalida.
1: Ah bah, en plus, c'est juste notre reine. Mm-hmm. Est-ce que c'est facile d'obtenir le droit de mettre la voix de Dalida sur une chanson ?
2: Je vais pas mentir, honnêtement, ça a été assez facile. Oui, je crois que
1: c'est facile pour toi, mais c'est pas facile pour tout le monde. Je pense.
2: On a appelé Orlando, voilà.
1: Oui, qui est son frère, manager.
2: Voilà. C'est le manager, il s'occupe vraiment très bien de l'héritage du coup de culturel et du patrimoine culturel de Dalida depuis des années. Nous, on avait prévu il y a quelques temps de faire un album de reprise, donc on avait déjà eu un premier rapport à cette époque-là. Finalement, j'ai pas voulu le faire. Et quand j'ai trouvé cette interview où elle parle du coup d'être libre de soi-même, j'ai trouvé ça tellement joliment dit et j'avais l'impression que c'était là que la quête du propos de l'album était. Donc je me suis dit, est-ce qu'on peut, s'il te plaît ? Il a dit oui, d'accord.
1: Orlando a dit oui.
2: Voilà.
1: Et alors pour le coup, t'as fait honneur à la voix de Dalida parce que vraiment cette intro, voilà, c'est génial. Alors le reste de l'album est bien, hein, je vais pas écouter en boucle, c'est radio 10 secondes. On écoute 10 secondes de Bilal Hassani. Non, vous en faites pas, il y a plein de choses. On va découvrir cet album-là, tu vas rester avec nous pendant une petite demi-heure, Bilal. L'album est sorti vendredi. C'est un petit bébé qui a donc 5 jours. Temps de gestation de Bonsoir Paris. Parce que si on regarde, on va dire, les dates officielles, on se dit, Bilal, il avait sorti Théorème en 2022. Mm-hmm. Ensuite, il y avait eu Glitter Sleaze Utopia et L'Affreuse, qui étaient deux autres projets en 2024-2025, mais que tu ne considérais pas comme des albums.
2: Pas vraiment.
1: Non, c'est des projets un peu.
2: C'est des projets annexes, voilà. D'exploration créative, on va dire.
1: Donc Glitter Sleaze Utopia, qui était vraiment un truc beaucoup plus électro, et puis L'Affreuse, qui était là du piano-voix. Ouais. En fait, un peu Dalida, d'ailleurs. Il y avait à côté Dalida,
2: c'est vrai,
1: piano-voix, et je déverse comme ça mes tripes devant le public. Donc Bonsoir Paris, il commence à naître quand dans ta tête ?
2: Il commence à naître en février 2025.
1: Okay.
2: Et le premier morceau, il a été enregistré au mars-avril, voilà, un truc comme ça.
1: D'accord. Donc c'est assez récent, en fait.
2: C'est assez récent, mais c'est quand même une bonne année de travail.
1: Oui, oui.
2: Voilà, on l'a terminé en juin, quand même.
1: Ah ouais.
2: Ouais, c'était jusqu'à la dernière milliseconde, on a tout pris. Ouais.
1: C'est ton genre, ça ? C'est-à-dire, jusqu'à la dernière seconde, tu modifies quelque chose avant de dire « Ok, ça y est, j'ai envoyé, maintenant je peux plus toucher. »
2: Oui, exactement. Non, mais on peut avoir fini un mix et même un master et que je l'écoute et je dis « En fait, non, il faut qu'elle soit plus devant celle-là. Cette piste, il faut qu'on la remixe, pardon. » Et voilà.
1: Ouais.
2: Ça met des petits retards. Parfois, ça stresse ma maman.
1: C'est un album, tu l'as déjà dit depuis sa sortie, un album de fête, parce que c'est un besoin de sortir, d'être avec les autres, de danser, de faire la fête. Tu le chantes, tu le cries, tu le murmures. En tout cas, c'est sur tous les tons sur ce disque.
3: J'ai envie de danser, j'ai envie de bouger. J'en ai marre de cette semaine-là. Il faut du bruit, il faut des gens. J'ai envie de danser avec des gens que je connais pas, en fait.
1: Ça, c'est Bounce, qui est aussi sur le disque. Et voilà, c'est un besoin. C'est pas juste j'ai envie de danser, c'est aussi j'ai besoin. Tu peux m'expliquer ça ?
2: Bah, l'urgence d'être eux, parfois, quand je vois mes amis déjà en train de s'amuser, que j'y suis pas encore. C'est l'urgence de s'amuser. C'est comme ça que je vis ma vie. J'ai envie d'être heureux. Et j'ai trouvé beaucoup de joie dans ma vie l'an passé. Et en fait, j'ai voulu encapsuler ça et en faire un disque parce que j'ai l'impression aussi que culturellement, voilà, quand culturellement il se passe des choses un peu sombres, généralement la culture qu'on consomme, elle est très joyeuse, elle est très sucrée, pétillante, etc. Moi, je sais que tout de suite, je me mets un album de Sufjan Stevens avec des ballades déprimantes. Je pourrais pas, je finis
1: tu
2: pas l'année.
1: Tu sors plus de ton lit après.
2: Non, c'est ouais. Ça. Il se passe trop de choses. Donc du coup, c'était une demande de moi-même et pour peut-être d'autres personnes de se faire du bien, quoi.
1: Ouais. Donc c'est pas passif, c'est pas profiter de la fête, c'est faire la fête.
2: Ah, on l'a fait.
1: Parce
2: la
1: qu'on
2: fête.
1: Fait.
2: C'est ça, c'est ça.
1: Eh ben, on fait la fête avec Bilal Hassani. Bonsoir Paris.

0: Merci Bilal Hassani pour cette chanson providentielle. Bonsoir Paris. Je me souviens, il y a plus de 10 ans maintenant, après, c'est un terrible souvenir, hein, les attentats de 2015, le Bataclan et tout. On était là tous à dire, non mais ça va aller, Paris est une fête. Et on disait ça, on avait les larmes qui coulaient toutes seules. Mais oui, en fait, la fête, ça peut se revendiquer et on en a besoin. Et cette chanson est d'une efficacité redoutable.
1: Merci Émilie.
0: Je vous mets au défi. Écoutez ça et restez assis. C'est impossible.
1: Pas possible.
0: Ah non, c'est fou. Alors, bonsoir Paris, c'est le nom de la chanson qu'on vient d'écouter. C'est aussi le nom de l'album. Quatrième album, donc, Bilal. Le premier, tu l'as sorti, t'avais 20 ans.
1: 19.
0: Ouais, 19.
1: Oh, aïe, aïe.
0: Voilà. Est-ce qu'on fait les albums de la même façon à 19, 20 ans qu'à bientôt 27, t'auras 27 ans la semaine prochaine?
1: Exactement. Non. Ça n'a rien à voir. Non, non, mais tous mes albums, je les ai fait fabriquer différemment.
0: Ouais.
1: Et ils sont le reflet de mon taux de maturité au moment d'eux. Et voilà, ma réflexion a été différente. Là, celui-là, c'est la meilleure expérience créative de ma petite vie. 4 albums, quand même, c'est beaucoup. C'est 6 projets au total qu'on a fait. Et celui-là, j'y suis pas allé. Donc, j'ai pas décidé que je faisais un album. Il m'est un peu venu. À la suite en fait de sessions que je faisais pour du beurre.
0: Alors ça c'est intéressant parce que toi qui as toujours été pour le coup très travailleur, très bon élève, très moi la musique c'est le truc le plus important du monde, je bosse et tout. Là t'as laissé un truc finalement venir à toi. T'es pas allé chercher, c'était pas en force.
1: Non.
0: Est-ce que c'était avec plus de joie du coup ?
1: Énormément de joie. En fait, j'étais heureux et je faisais plus de musique et donc à ce moment-là, j'avais l'impression, le petit truc, je me suis dit peut-être qu'il faut que je fasse une longue pause parce que là, je vais très bien, je suis pas en train de faire de musique, je suis heureux. Bon, je travaillais quand même un petit peu pour d'autres, j'écrivais avec des éditeurs internationaux en Corée du Sud, donc je partais là-bas pour écrire pour de la K-pop.
0: Et t'écris des musiques pour la K-pop ?
1: Oui, un petit peu.
0: Bilal Hassani écrit des musiques pour la K-pop.
1: Un petit peu.
0: Voilà,
1: tout n'est pas sorti encore, mais
0: c'est super,
1: arrive.
0: Ça.
1: Ouais,
0: donc tu pars
1: chouette.
0: Là-bas, tu fais des sessions avec des artistes.
1: Voilà. Et donc je faisais ça, je rentrais à Paris et tout. Et c'est quand je faisais ça, j'étais là, ah, j'ai repris le goût de le faire pour du beurre, de le faire pour de faux, de pas le faire pour moi.
0: Ouais.
1: Et ça m'a fait arriver un jour en studio, très tard, et prendre une prod un peu au pif, bah, c'est coréen, qui sont trop forts, et j'ai fait un truc, et j'allais me coucher dessus, j'ai fait, ok, c'est bon, si je veux bien faire un album, là.
0: Et voilà. Ouais. Alors, ça donne un album truffé de tubes, certains que vous connaissez déjà, comme beaucoup.
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0: Et puis, une autre chanson qui a été dévoilée avant la sortie de l'album, Capital.

0: bel objectif de vouloir faire danser les gens.
1: Oui.
0: C'est le tien, avec ce disque.
1: Totalement.
0: Ouais, hein.
1: C'est la mission. Beaucoup.
0: A fait danser, Capital, a fait danser. L'album est sorti vendredi. Est-ce que tu penses que tu atteins ton objectif?
1: J'ai l'impression,
0: ouais,
1: un
0: hein,
1: petit peu.
0: Moi aussi.
1: Voilà. Et sachant que je sors beaucoup depuis le début de la sortie des premiers singles, je vais dans les soirées. Je vais pas mentir et dire que j'y vais en incognito. Je me mets vraiment devant les gens et je regarde et je vois comment ça réagit. J'ai jamais eu de titres qui ont autant bien joué en club.
0: Ouais.
1: Nous, ce qu'on voulait aussi dans le mix, on a fait appel à un incroyable ingénieur qui s'appelle Nathan Body, qui est londonien, et les Anglais font ça très très bien. Ils travaillent avec Okelou, ils travaillent avec aussi des artistes de K-pop comme les New Jeans et tout. Bref, donc ce mec-là, trop fort.
0: J'aime bien cette petite dimension internationale.
1: Ah, un petit peu.
0: C'est bien.
1: Juste ce qu'il faut. Mais donc, lui, il a apporté quand même ce truc un peu, ce jus, ce coffre pour les morceaux. Et donc en club, il passe super bien. Je suis très content et ça danse quand même pas mal.
0: Et le tout en français, les amis, c'est assez rare pour être souligné, parce qu'il y a quand même voilà, des histoires à raconter aussi, et donc à écouter, à découvrir sur l'album de Bilal Hassani qui vient de sortir, Bonsoir Paris, avec une pochette incroyable, où je ne sais pas qui est le plus beau, Bilal ou la Tour Eiffel. Vous allez découvrir ça. L'album est à gagner au blind test, on joue un petit peu plus tard, mais vous pouvez vous inscrire 0810 055 056. Et puis Bilal, je t'aime beaucoup, mais peut-être je vais réussir à te faire pleurer avec mon interview choix cornélien. Ça va être dur de choisir. À tout de suite.
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0: Et ce soir, c'est la fête avec Bilal Hassani. Ça va, Bilal?
1: Ça va et toi, Émilie?
0: Très bien, félicitations pour ton album Bonsoir Paris qui vient de sortir. La tournée, elle, ne va pas tarder à démarrer. Alors bon, tu t'es bien échauffé en première partie des Zénith de Lory.
1: Incroyable.
0: Tu as fait un Tour de France fort sympathique. Et là, c'est ton Tour de France à toi. Et je pense que c'est le plus important depuis tes débuts.
1: Oui, depuis toujours. J'ai jamais fait une tournée pareille. J'ai trop trop hâte.
0: Énorme. Elle commence le 10 octobre et c'est jusqu'au mois de décembre. Vous pourrez applaudir Bilal Hassani à Metz, Toulouse, Aix-en-Provence, Grenoble, Clermont, Rouen, Rennes. Il y a Montpellier, Paris, La Cigale le 17 novembre. C'est complet.
1: Oui.
0: Ah oui, évidemment, les enfants. Enfin, fallait vous y prendre plus tôt. Il y a Brest, Strasbourg, Lille, Tours. Quelle belle tournée. Bordeaux, Yverdon-les-Bains. Il y a Lyon, Bruxelles. Oh, tu vas t'éclater à Bruxelles.
1: J'ai trop hâte.
0: On adore les Belges. Nancy, Bourges et Laval le 5 décembre. Voilà, pour le moment, cette première partie de tournée, le Bonsoir Tour.
1: J'ai trop hâte.
0: Ça va être merveilleux. Alors, avant de continuer à explorer ton album, mon cher Bilal, voici le moment, l'interview des choix cornéliens. Il faut choisir. Est-ce que tu es prêt?
1: Émilie, j'ai très peur.
0: Je sais, mais je sais que tu peux tenir la pression.
1: Je vais essayer.
0: On y va. Céline Dion ou Britney Spears?
1: Oh. Bah, ça commence horrible, pas du tout. Oh non, non, Émilie.
0: Après, ce sera plus facile.
1: Oh, bah, je vais dire aujourd'hui Céline Dion.
0: Elle est là.
1: Parce qu'elle est là.
0: En France, bah oui.
1: Voilà, on la célèbre, on a hâte.
0: Allez. Est-ce que tu préfères fêter la Saint-Patrick dans la rue à Dublin,
1: ouais,
0: ou la fête de la musique dans la rue à Paris? Attention, dans les deux cas, il pleut.
1: Je vais prendre la fête de la musique à Paris.
0: À Paris.
1: Il peut pleuvoir, il peut neiger, il peut tout se passer que je serai toujours. C'est une de mes journées préférées
0: de
1: l'année.
0: La musique.
1: J'adore la fête de la musique.
0: Ah.
1: Entre le live, et puis maintenant les DJ, les trucs, les sorties, puis l'idée de la vadrouille. Je sors chez moi à midi, je rentre à 23h, et puis je fais une fête de jour, quoi. C'est génial.
0: C'est parfait. Bilal Hassani, tu préfères un appart pourri, mais avec le wifi, ou une villa canon, mais il n'y a pas internet?
1: Je prends l'appart pourri, voilà. Et je suis actuellement, je vis dans un truc qui commence à bouillir un petit peu. Là, on doit déménager avec mon coloc et on a le wifi, voilà. Ah, on n'a pas la villa sans. Donc c'est mon choix, mais c'est la vie aussi.
0: Sans perruque ou sans maquillage?
1: Sans maquillage, tous les jours. Je vais d'abord.
0: Tu préfères écrire une chanson sublime ou faire un super concert? Qu'est-ce qui t'apporte le plus de satisfaction?
1: Faire un super concert, je crois. Ouais. Les deux me plaisent presque autant, hein, voilà. Mais oui, à la fin d'un concert qui s'est très bien passé, je peux sauter au plafond, rester au plafond une heure, quoi.
0: Plutôt intelligence artificielle ou papier-crayon?
1: Papier-crayon, toujours.
0: Oh, j'aime bien ce côté vieille personne de Bilal.
1: Je déteste l'intelligence artificielle, c'est ma pire angoisse, ma pire phobie.
0: Donc tu t'en sers pas, tu restes...
1: Iou, non, ouais, jamais, okay. Jamais.
0: Ne pas voter ou ne pas trier les déchets?
1: Ne pas trier les déchets. Je préfère qu'on vote. Votons. Votons bien, s'il vous plaît.
0: Famille nombreuse ou adulte only?
1: Plus je grandis, plus famille nombreuse. Mmh. J'ai hâte un peu.
0: C'est vrai?
1: Ouais. Oh, pas amoureux, là. Hein.
0: Oui, oui, non, mais dans mais l'absolu.
1: J'ai hâte de fonder une famille. Ouais. Oh. Je commence, c'est les 27 ans.
0: Ah, là, c'est ça. Commence à monter. La maturité. Il va chanter des berceuses. J'adore l'idée. Saint-Valentin ou Saint-Sylvestre?
1: Saint-Valentin. Ouais. Ouais, je veux bien, là.
0: Voilà. Il est prêt.
1: C'est ça.
0: Et dans le timing, on est pas mal.
1: Oui, ça
0: peut le
1: faire.
0: Tu peux tomber amoureux là, maintenant, pour te faire une super Saint-Valentin.
1: J'ai jamais fait la Saint-Valentin, en plus. J'ai toujours été séparée pile quand ça passait.
0: C'est vrai.
1: Non, jamais.
0: Jamais t'as eu ta petite rose, ton petit chocolat.
1: J'ai eu une rose une fois, pardon. Excuse-moi, si tu nous écoutes. Oui, c'est vrai. Une fois, j'ai eu une rose. Mais c'était très jeune. On venait de se rencontrer, quoi.
0: Bon, faut tout miser sur la Saint-Valentin 2027. Allez. Bilal, on y croit, on fera un petit point d'étape, évidemment. Et elle est la dernière. Une chorégraphie au cordeau ou bien tu danses comme une patate en rigolant?
1: La bonne choré. Toujours la bonne chorégraphie. Oui, oui, je travaille avec un chorégraphe incroyable sur cet album qui s'appelle Malik Lenost et qui, notamment, a dansé avec Madonna sur des tournées avec Katy Perry et qui fait aussi un travail incroyable. Il bosse avec Yoa et tout. Et ben, on s'éclate. Et par contre, il ne me laisse pas une microseconde de répit, quoi. Il y a un pas par par kick, une inflexion de la voix, et ben il va le faire jouer avec le corps, donc faut tout danser.
0: C'est fou ça, parce que c'est très technique, hein.
1: Ouais, mais c'est trop bien. Du coup, c'est sport.
0: C'est sport. Même si dans cet album de danse et de fête, il y a un moment où tu ne danses pas. Mm-hmm. Je propose qu'on l'écoute. Je ne danse pas. Bilal Hassani, qui continue à nous surprendre, à nous enchanter. L'album est sorti, il s'appelle Bonsoir Paris.

0: qui vous fait danser, c'est Bilal Hassani ce soir dans Décibel, la seule balade de l'album.
1: Oui.
0: Mais voilà, je trouvais qu'elle méritait d'être mise en avant parce que c'est pas parce que c'est la nuit et que c'est la fête que le cerveau s'arrête et qu'on arrête de se poser des questions. Hein.
1: Exactement.
0: C'est ça l'idée en fait de cette chanson.
1: C'est ce que cette chanson fait. Oui, et ça arrive toujours un peu comme un prout. Qu'est-ce que je raconte? On l'attend pas.
0: Non, mais on l'attend pas. Non, mais c'est ça. Alors, quand tu seras un peu plus vieux comme nous, tu diras ah là là, ça arrive comme un cheveu blanc. Mmh. Mais ça n'est pas ton problème pour le moment, évidemment.
1: Pas encore. Manon. Presque. Je crois que j'en ai vu un. Ouais.
0: 27 ans l'année prochaine,
1: la semaine prochaine.
0: En vrai, 27 ans, dans la musique, c'est un âge périlleux. Tout le monde connaît le club des 27. Ce club, alors c'est pas drôle du tout, hein, mais ces musiciens, musiciennes qui nous ont quittés à l'âge de 27 ans, parce que quand on commence la musique jeune, et après une dizaine ou une huitaine d'années d'excès, et ben parfois la machine s'arrête. Amy Winehouse, Jimi Hendrix, Janis Joplin, Brian Jones, Kurt Cobain, voilà, dans plein de générations différentes, des musiciens qui nous ont quittés à 27 ans. Où est-ce que j'en viens avec cette question?
1: Je ne sais pas, mais j'ai très peur.
0: Non, mais tu as parlé,
1: oui,
0: chez ton amie Léna Situation, d'ailleurs dans son émission, de la tentation, des excès, la nuit notamment. Parce que la nuit, ce n'est pas que la fête, la joie, la positivité, c'est aussi plein de pièges, c'est aussi plein de tentations.
1: Tellement.
0: Est-ce que on s'en fait pour toi ou est-ce que tu vas très bien à 27 ans?
1: Je vais très bien à 27 ans. Donc là, je suis super content parce que d'ailleurs, j'ai bien fait de commencer à me remettre les pendules à l'heure il y a 2 ans. Comme ouais. Ça, maintenant, là, ça fait assez longtemps que je suis dans un truc beaucoup plus sain.
0: Tu fais attention à toi.
1: C'est extrêmement attention à moi. Oui, oui, oui. C'est primordial, c'est ma priorité zéro maintenant. Parce que pour quelqu'un de très concentré, c'était quand même assez bizarre, cette période un peu floue où je me laissais me perdre et tout. Mais c'est normal, ça arrive à beaucoup de personnes.
0: Évidemment.
1: Ça arrive à beaucoup de jeunes, queer aussi. Et donc aussi, quand je fais cet album, c'est un album de réconciliation avec la fête. Parce que ça a été ça. J'ai dû parce que je pouvais pas sacrifier de danser quand même. Je pouvais
0: non,
1: pas sacrifier le dance
0: mais
1: floor.
0: C'est hyper intéressant parce qu'en fait, il y a plein de gens qui s'imaginent que la nuit, c'est forcément avec la drogue, avec l'alcool, et que la fête perd sa substance quand justement on n'abuse pas des substances.
1: C'est
0: cet album, c'est la preuve que non, qu'en fait la joie pure de la fête peut suffire à à nous faire grimper quoi.
1: Mais complètement. Mais ces chansons ont été enregistrées à des horaires rigolos quoi. Il était 13h, on venait de manger une pomme pote et on arrivait à faire des chansons. Et des chansons de zinzin, on dirait qu'on fait la fête depuis 4 jours. Mais c'est parce que voilà, j'ai appris à être heureux et à repositionner la joie dans la fête.
0: Alors la fête, ça peut être plus fort, Bilal Hassani, sur le nouvel.

0: Bilal, tes influences sur cet album, les artistes vers qui t'es allé faire un petit tour pour t'inspirer?
1: Bah, j'ai beaucoup écouté de, alors pas du tout pour ce morceau-là, mais beaucoup de French Touch,
0: ouais,
1: beaucoup de pop roumaine aussi. J'adore la pop roumaine.
0: Ah, moi j'adore Bilal Hassani parce que je pense que c'est le seul artiste, ça fait 20 ans que je fais de la radio, bien plus, même 25 ans, personne ne m'a parlé de pop roumaine.
1: Romania, j'adore la Roumanie.
0: Mais c'est depuis l'Eurovision ou...
1: Non, bien avant, mais nous on avait des tubes, on a Ina quand même qui était une artiste incroyable, ouais. Alexandra Stan qui avait un énorme tube qui s'appelait Mister Saxo Beat. C'est des chansons comme ça. Tu connais pas ce Mister Saxo Beat?
0: Non.
1: C'est génial.
0: Mais par contre maintenant je connais, je vais dire j'oublierai jamais.
1: Ah bah
0: Mister,
1: ouais,
0: Saxo Beat.
1: C'est génial. Bah ouais, moi je suis trop fan.
0: Donc, et voilà, la pop roumaine.
1: Ouais, beaucoup en fait, okay, de pop qui utilise un peu la dérision pour dire des choses avec du gloss, quoi. C'est-à-dire de la pop qui se regarde pas trop non plus.
0: Ouais.
1: Parce que dans la French Touch, j'ai vu quand même beaucoup de sérieux et j'avais envie de me détacher de ça. Donc on écoutait aussi pas mal de K-pop, on écoutait aussi beaucoup de PC Music, beaucoup d'hyper-pop, parce qu'on suit toujours, moi dernièrement, une artiste que j'ai découvert, c'est Underscores, qui est une artiste incroyable, qui a fait un album génial, très maximaliste. Et c'est ce qu'on a essayé de faire sur des chansons comme Plus Fort, c'est de dire, allez, on met tous les curseurs à 1000 et on assume, quoi.
0: À 1000?
1: Ah ouais.
0: C'est, je pense, le bon niveau pour écouter Artificiel.

0: que la morale de l'histoire, c'est ce qu'on cherche tous dans la fête, dans la nuit, dans la vie, c'est l'amour.
1: C'est l'amour. On n'est qu'amour de toute façon.
0: Mais oui. Nous. J'ai trouvé beau qu'il y ait ça aussi, parce que c'est aussi une dimension que parfois on oublie, parce qu'on ne veut pas avoir l'air trop romantique ou trop naïf, mais toi, tu crois toujours en l'amour. Hein.
1: Oui, et puis en plus, moi j'ai un accès très limité à ça, j'ai vécu peu d'histoires, donc beaucoup de mes chansons d'amour sont des chansons... figurative quoi, j'invente beaucoup, mais sur artificiel, ce que j'aimais bien, c'était justement de parler de ça, de cet amour un peu en surface qu'on idéalise, qu'on regarde comme un rom-com à la télé sous son plaid, et en fait voilà, moi je l'ai dit que j'ai tellement envie d'amour que je le veux bien. Je le veux bien même en plastique, quoi.
0: Eh ben, on te souhaite un amour, pas en plastique, pas en toc, un amour bio, mon cher Bilal Hassani. Merci d'être venu nous voir, bravo pour cet album.
1: Merci.
0: Et bonne tournée, le Bonsoir Tour, qui démarre le 10 octobre prochain à Metz. On se fait un petit point avant la Saint-Valentin, Bilal.
1: S'il te plaît.
0: Et merci d'être venu nous
1: voir.
0: Merci. Bravo.
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0: Mais qu'en comprendront-ils? Call Me Daddy, un coup de cœur Easy Man.
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2: C'est l'heure du blind test, les amis, ce qui se rapproche le plus dans Décibel du sport. 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Vous allez pouvoir découvrir des sports, vous allez pouvoir vous y essayer et pourquoi pas aimer ça. Je n'ai jamais réussi mais je n'en découte pas les autres. Donc vraiment les amis, ce soir on se fait un blind test autour des chansons qui parlent de sport, parce que c'est important, le sport ici est le fier partenaire donc de ce septembre Bouge. Et pour jouer avec nous au blind test, qui est un genre de sport très chic, il y a Francis et Maxime. Bonsoir à tous les deux.
3: Bonsoir.
2: Je ne sais pas si vous êtes sportif, je vais faire le tour tiens pour savoir. Francis, est-ce qu'on aime le sport ou pas?
3: Je vis sport.
2: C'est vrai?
3: Oui, j'adore le sport. Non, c'est pour de vrai. Que ce soit pratique ou ouais, la télé, j'adore ça.
2: Ah, moi j'aime bien regarder le tennis. C'est bien. Ah. Non, je dis, j'aime bien faire des grosses siestes en regardant le tennis.
3: Ah. C'est pas pareil.
2: Non, mais après je me réveille, c'est toujours très intéressant de regarder les points. Mais les siestes pendant Roland Garros au mois de juin, on va pas se mentir, les enfants, elles sont quand même très bonnes. Et Maxime, alors est-ce qu'il est sportif?
4: Bah ouais, je reviens d'une partie de tennis avec mon fils là tout à l'heure.
2: Ah, bravo, qui a gagné, Maxime?
4: Lui. J'avoue lui. Mais je précise que pour bien dormir devant la télé, moi je regarde les MotoGP, les Grands Prix de Formule 1. Mais quand ça tourne, ou le patinage artistique, de voir tourner, moi ça m'endort.
2: Ah ouais, c'est pas mal.
4: Parce que les yeux, c'est fait la gymnastique des yeux et boum.
2: Et boum, on tombe.
4: Direct, on tombe.
2: Et puis évidemment, on fait une grosse dédicace à celles et ceux qui ont tapé leur meilleure sieste cet été en regardant le Tour de France, qui est quand même l'événement parfait pour les grosses siestes. Là, Francis et Maxime, vous gagnez tous les deux le nouvel album de Bilal Hassani, donc Bonsoir Paris, un album de danse. Voilà, et de fête, et on est ravis de vous en offrir à chacun un exemplaire.
3: Merci beaucoup.
2: Ah bah avec joie, avec plaisir de vous gâter. Et donc, on va maintenant jouer avec des chansons qui parlent de sport, de discipline sportive, de bouger son corps. On va chercher à chaque fois à retrouver le nom de l'interprète de la chanson, et à chaque bonne réponse, eh bien, il y a un point. Ça marche?
3: Ça marche.
2: Bon, n'oubliez pas qu'à la fin, tout le monde gagne.
3: Hein, Francis.
2: Voilà. Mais oui, il va y arriver, Francis. Maxime aussi, vous êtes prêts?
3: Mais oui. Alors,
2: et n'oubliez pas de donner votre prénom avant de proposer votre réponse, car sinon je ne saurais pas lequel de vous deux a dégainé le premier. Maxime, Francis, c'est parti pour notre séance de sport quotidienne dans Décibel. Allez, ça fait peut-être les abdos, le blind test.
3: Ah oui.
2: On y va. Première chanson qui parle d'un sport, dites-moi qui chante ça.

0: Le sport en question, c'est la course à pied.
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0: Maxime ?
2: Running Man.
0: Alors, c'est pas Running Man. Écoute la voix. Qui est-ce qui chante ça ? La chanson s'appelle Le Coureur.
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0: Oui, c'est Jean-Jacques Goldman.
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0: Jean-Jacques Goldman et Le Coureur. Allez, on change de sport. Dites-moi.
2: La vérité n'était pas très connue, celle-là. Hein.
0: Elle, c'est pas sa plus connue, mais elle est très belle, en revanche. C'est vraiment toute très, très belle histoire d'un coureur, voilà, de sa découverte à ses grandes victoires. On continue. Allez, tous les deux, je vous le donne, oui.
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0: Et on embrasse évidemment toutes les paulettes qui nous écoutent ce soir. Et là, Francis et Maxime, vous êtes très forts, vous avez dégainé très très rapidement sur Yves Montand.
2: Yves Montand, faites attention à les bicyclettes à Paris aussi, hein, des fois.
0: Oh là là, mais oui. Oui. Ah, c'est pour ça que moi, tu vois, je n'en fais jamais.
3: Si vous mettez cette chanson à des enfants, ils vont penser que c'est une pub, hein, je vous le dis.
0: Ah oui, c'est vrai.
3: Voilà, c'est ça le problème.
0: Mais bon, là, comme on est entre vieux, attention, dernière chanson. Ref télévisuel des années 80. Maxime et Francis, je compte sur vous.
2: Je sais qui c'est.
0: Ah bon
2: maintenant.
0: Allez.
2: Véronique et Davina.
0: C'est trop fort, bravo. Oui, c'est du mentalisme. Maxime, Francis, Véronique et Davina, ce toutou youtou, le générique de l'émission Gym Tonic. Bravo, messieurs.
2: Voilà.
0: Vous avez été parfaits. Je vous embrasse comme je vous aime et je vous envoie l'album de Bilal Hassani. On reste dans le thème avec un souvenir des années 90 cette fois. Il va y avoir du sport, c'est ce que nous disent les Silmarils.

0: mois de septembre avec l'opération Septembre Bouge et votre radio ici. Et à l'instant, avec les Silmarils, je pense qu'un peu de danse, en se souvenant comme on était jeune et frais dans les années 90, ça compte aussi pour Septembre Bouge, non?
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0: Bon, on est ensemble jusqu'à 20h, vous voyez que ça approche. Alors il nous reste évidemment un petit peu de temps pour la chanson anniversaire du jour. Il y a 61 ans, jour pour jour, le 2 septembre 1965, les Doors, groupe de rock californien absolument cultissime, le groupe de Jim Morrison, les Doors, donc le 2 septembre 1965, enregistraient leurs 6 premières démos. C'était au Pacific Jazz Studio à Los Angeles. Et moins d'un an et demi plus tard, 489 jours plus tard exactement, j'ai compté parce que je suis une geek des Doors, ils sortaient leur premier album, premier carton, succès mondial. Dessus, il y avait cette petite dinguerie qu'on partage ensemble pour le plaisir. Les Doors sont dans Decibel, Break On Through.

0: Tiens, on parlait du club des 27 tout à l'heure avec Bilal Hassani et j'ai oublié de parler de Jim Morrison qui lui aussi est mort à 27 ans à Paris. Hein, lui d'ailleurs, il est enterré au Père Lachaise. Si vous voulez aller lui rendre une petite visite, il y a toujours plein de petits cadeaux laissés par les fans sur sa tombe. C'est assez bouleversant. Les Doors, donc à l'instant pour l'anniversaire de leur tout premier enregistrement de démo il y a 61 ans. C'était Break On Through. Et c'est terminé pour ce soir, Décibel. Merci pour cette bonne soirée passée ensemble. Merci à l'équipe de l'émission. Il y avait ce soir Kinan Lajeli, Iris Guitoni et Mélodie Chaïb. Merci à vous aussi d'avoir été là. Oui, parce que si vous n'êtes pas là, ça n'a aucun sens. Et retrouvez d'ici quelques secondes la nouvelle émission d'Éric Bastien. Il n'y a pas que Paris dans la vie. Son invité de ce soir, la délicieuse Séverine Ferrer. On l'adore. On est fan d'eux. Hein, bisous Séverine. Bisous à tous.
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0: Belle soirée les amis, à l'écoute d'ici, il est 20h.

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2: Eh ben bonsoir, bonsoir à tous et bienvenue sur ici. J'espère que vous avez passé une belle journée. Je promets que la soirée sera agréable. On est ensemble jusqu'à 21h pour se balader dans toute la France avec notre invitée ce soir. On va dessiner avec elle, oui, car il s'agit d'elle, sa carte de France à travers sa vie et sa carrière. Mais avant de l'accueillir autour de la table ce soir, Benoît Prospero, qui comme chaque soir s'arrêtera quelque part en France pour vous présenter un amoureux du monde vivant avec la revue des merveilles. Catherine Quicandon s'intéresse aux belles initiatives là où ici on entreprend. Enfin, Robin Berdeau lui partira tendre son micro à votre rencontre pour vous donner la parole sur un sujet d'actualité. Il n'y a pas que Paris dans la vie, elle va vous le prouver. Mon invitée est multicarte, elle fait tellement de choses, je pense que la liste est non exhaustive. Animatrice de télévision, de radio, comédienne, chanteuse, chef d'entreprise, elle a un parcours tellement original, aussi insolite, son sourire est communicatif, sa personnalité est extraordinaire, elle est pleine d'énergie. Je reçois ce soir, Séverine Ferrer, sur votre radio ici, jusqu'à 21h. Boulimique de vie. Bonsoir, Séverine Ferrer.
3: Bonsoir, Eric. Ravi d'être avec vous. Et surtout, c'est vrai, il n'y a pas que Paris dans la vie.
2: Ben, c'est vrai. Alors, on va le constater avec vous pendant une heure, mais vous faites énormément de choses. C'était la rentrée scolaire hier. Pour vous aussi, on s'en dit un mot rapide, on en reparlera. Il y a une rentrée sur les chapeaux de roue, là.
3: Alors, oui, en effet, mais je ne vais pas me plaindre. Je suis une boulimique de travail. Je suis une grande passionnée. J'aime ce que je fais, donc j'ai beaucoup de chance.
2: Il y a un spectacle à Paris, il y a un spectacle en tournée, il y a un projet de livre, il y a la radio. On va vous en dire davantage dans un instant. Alors, Séverine, forcément, la France, vous connaissez. Et alors, en préparant cette interview, je pensais vous connaître déjà depuis pas mal de temps, parce que c'est vrai, on va se le dire,
3: on se connaît depuis longtemps. Oui.
2: Et vous défendez évidemment beaucoup la Réunion, vous revendiquez la Réunion. Vous
3: avez vécu, origines,
2: bien sûr. Mais alors, je découvre que vous n'êtes pas née à la Réunion.
3: Eh ben non.
2: Et là, je l'ai découvert en préparant l'émission.
3: Et non, je suis montpelliéraine.
2: C'est fou, ça.
3: Du 34 de l'Hérault. En effet, je suis née donc à Montpellier, pas très loin de la place de la Comédie. Et à l'âge de 3 mois, mes parents sont repartis, donc du coup, à la Réunion. Ma grand-mère était pas très bien à l'époque et on lui avait conseillé de venir plutôt en métropole, etc. Et je suis née à ce moment-là. Et c'est très rigolo. J'ai une petite anecdote pour vous d'ailleurs. C'est que dans l'avion qui me ramenait à la Réunion à l'âge de 3 mois, donc j'étais encore un nourrisson, il y avait Marie-France Pisier, cette grande actrice que j'adorais et que j'affectionnais tout particulièrement. Et figurez-vous que elle a posé son regard sur ce petit bébé que j'étais et elle a dit je sens que cette petite, elle a du caractère, elle ira très loin.
2: Oui, alors elle ne s'est pas trompée,
3: donc, caractère, voilà, vous en avez, et loin vous y avez été.
2: Alors Montpellier, alors, vous allez redécouvrir Montpellier un petit peu plus tard, mais c'est vrai, vous l'avez dit, c'est quelques mois de votre vie, vous n'avez pas forcément de souvenirs.
3: En fait, j'avais pas vraiment de souvenirs, évidemment, au travers de tout ce que me racontaient mes parents, mais j'ai redécouvert Montpellier à l'âge de 18 ans. C'est assez symbolique, c'est assez marrant.
2: On parlera de la Grande Motte, on parlera du Gros du Roi si vous voulez, mais là je vais rester sur la Réunion. Je parle juste un instant de vos origines. J'ai vu que votre papa a des origines indiennes, votre maman a des origines italiennes, vietnamiennes et normandes.
3: Eh ben oui, normandes et bretonnes comme tous les Réunionnais du monde.
2: Donc vous avez du sang breton, du sang normand.
3: Exactement.
2: C'est vrai. Mais alors, quel côté, la Normandie, la Bretagne?
3: Je ne sais pas. D'accord. Vous savez, en tout cas, tous les Réunionnais ont du sang normand et ont du sang breton, puisque il y a beaucoup de Normands et de Bretons qui sont arrivés jusqu'à nous. Ouais. et du coup, on a tous des origines, un peu de sang. Ouais, c'est marrant.
2: Vous n'avez pas fait du coup des recherches pour savoir où votre maman vous a tiens, j'avais une aïeule normande de
3: je sais pas. Pas du tout. Alors un peu plus du côté de l'Italie, mais sinon c'est tout en fait. Il faudrait que je fasse ce fameux test ADN pour savoir d'où je viens exactement.
2: Alors Montpellier, vos parents s'y installent pas longtemps, ils vont partir à la Réunion, je crois qu'il y avait une histoire, j'ai trouvé ça triste, j'ai lu que voilà, les gens n'étaient pas complètement d'accord sur l'union de vos parents,
3: des histoires familiales, on va pas rentrer là-dedans.
2: C'est ça qui les pousse du coup à la Réunion pour être un peu tranquille
3: C'est un peu ça aussi, qui fait qu'ils en ont un peu ras-le-bol et que maman a envie de vivre sa grossesse en toute sérénité, et il se trouve que donc du coup mamie n'étant pas très bien, on lui dit qu'il faut partir avoir un autre air, etc. Donc c'était la bonne occasion, et tant mieux, parce que si j'avais pas en tout cas eu cette chance de naître à Montpellier, je serais peut-être plus de ce monde, parce que maman a eu un accouchement très compliqué. Depuis le début je m'accroche, moi, il faut
2: femmes,
3: le savoir.
2: Dites-moi, quand on est à la Réunion, quelle image on a de l'Hexagone?
3: C'est le rêve. Moi je me rendais pas bien compte, mais je me suis rendu compte que j'avais enfin, dès l'âge de 3 ans, je savais que je voulais faire ce métier. Je ne savais pas comment.
2: Oui, on va découvrir, parce que vous avez commencé jeune.
3: Mes parents sont absolument pas dans le métier, hein. Je tiens à le préciser.
2: Qu'est-ce qu'ils faisaient, vos parents?
3: Papa était homme au foyer. Voilà, il a élevé ses enfants et maman était coiffeuse.
2: Okay.
3: Donc, rien à voir. Nous, c'était un peu dans l'autre sens. C'était original.
2: Et la France, même si la Réunion est un territoire français,
3: bien
2: vous
3: sûr.
2: Faisait rêver.
3: Eh ben, c'est-à-dire que quand j'ai découvert au travers de mon petit écran de télé ce qui s'y passait, les gens qui dansaient, qui jouaient la comédie, tout ça, j'avais envie de faire ce métier. Mais c'est vrai que pour moi, c'était ici, ouais. en métropole, à Paris, que ça ouais. se passait. Donc oui, j'y pensais, mais sans y penser réellement. J'étais encore enfant, donc j'en avais pas conscience, mais je savais que ça ne se passait pas à La Réunion, malheureusement.
2: Je vais vous permettre de revivre quelques souvenirs, peut-être.
3: Un petit Sega Maloya.
2: Quelle image vous vient tout de suite? On se parle de La Réunion, vous y avez vécu plusieurs années. Première image qui vous vient, premier lieu?
3: Premier lieu, bah évidemment la rue Juliette Daudu, où on a vécu, forcément. Et que de bons souvenirs, en fait. Ma famille n'avait pas vraiment les moyens, hein. Enfin, je suis pas là pour faire pleurer dans les chaumières. Mais je n'ai jamais manqué d'amour et de bienveillance et de bonheur. Ce ne sont que des souvenirs heureux, plein de joie avec mon frère et tous les copains, parce que bon, je faisais déjà plein de choses à l'époque. Et en fait, notre maison, c'était une maison, ouais. enfin, c'était un appartement qui était tout le temps ouvert. Donc, il y avait tout le monde qui arrivait comme ça.
2: C'était familial, c'était convivial, c'était joyeux.
3: Voilà, c'était
2: quoi.
3: La maison du bonheur. On se prenait pas la tête. Quand il y en avait pour 4, il y en avait pour 10.
2: Vous aviez un correspondant en France? Vous savez, quand on était gamin, on était de la même génération. On avait toujours des correspondants avec des gens qu'on connaissait même pas, des fois.
3: Et oui. Alors, moi, j'avais une correspondante qui s'appelait Julie, qui
2: était
3: le 13e.
2: Alors,
3: dans le quartier chinois. Et je suis même venue, quand je suis arrivée à Paris, je suis même venue vivre un petit peu chez elle, parce qu'à l'époque, on avait un appartement qui était tellement petit avec les parents que je ne pouvais pas y vivre et en même temps d'apprendre, parce que j'étais encore collégienne à l'époque. Et du coup, j'ai un peu vécu chez elle, mais ça s'est pas super bien passé.
2: Bon, on a plein de dossiers qu'on va ouvrir au fur et à mesure. On essaiera le moins possible de prononcer Paris, parce qu'il n'y a pas que Paris.
3: Mais il n'y a pas que Paris, et non, je vous le confirme, et au travers de mon parcours, vous allez le voir.
2: Évidemment. Ouais. Est-ce qu'il y avait du bon pain à La Réunion? Il y a des boulangeries, il y a du bon pain. On fait du bon pain à La Réunion?
3: Il y a du bon pain, il y a beaucoup de riz, mais il y a du bon pain.
2: Je vous parle de pain parce qu'il est temps de retrouver Benoît Prospero pour la revue des merveilles. Il nous fait découvrir un merveilleux boulanger, pas comme les autres, Benoît Prospero.
0: Oh là là, vous savez quoi, j'adore le pain. Et là, oui, on a trouvé un boulanger qui gagne à être connu. Vous savez, ce genre de boulanger qui fait un pain que dès que vous le sentez, espèce de parfum de miam miam qui

0: Alors c'est quoi ce pain? C'est quoi le secret? Eh bien d'abord, c'est la qualité des ingrédients. Ici, on parle de produits normaux, c'est-à-dire de produits sains, bio. Et ça commence avec la farine qui est faite à l'ancienne, dans le village d'à côté, à Saint-Martin-de-Ribérac. Concrètement, une farine écrasée par la meule du moulin de Bobina. Une meule qui préserve toute la richesse nutritive. Et en parlant de qualité nutritive, Adrien a fait un choix, celui d'un pain 100% au levain, avec une fermentation naturelle. Un pain qu'il pétrit la veille pour enfourner le lendemain.
1: Du pain avec une pousse lente, plus digeste.
0: Et puis l'idée, c'est aussi de prendre le temps. Parce que, bah oui, prendre le temps, c'est respecter ce que la terre nous offre. Et à ce sujet, il y a le four. Ce four du 19e siècle qui, chaque jour, accueille ce feu qui aura mis 3h30 à brûler. Pourquoi cette méthode? Eh bien parce que c'est la seule qui permet d'obtenir un pain, vous savez, légèrement différent chaque jour, marqué par l'humeur du jour. Et enfin, il y a ce petit plus. Ce pain-là, il est 100% local. Et le résultat, ça donne quoi?
1: J'ai fait du pain complet, du pain de campagne, du pain de seigle, du petit épeautre, des pains spéciaux, comme un pain de graines. J'ai fait un pain à l'avoine. Mais je propose aussi donc différents types de brioches, et avec de l'huile de tournesol locale et bio aussi. Donc voilà.
0: Est-ce que le public est au rendez-vous? Ben oui, évidemment. Et on peut même dire que quand les habitants de Verteillac et des alentours retrouvent le pain d'Adria à la ferme de la Méphronie le vendredi soir ou au marché local le samedi matin, alors ils apprécient bien sûr la qualité du pain d'Adria Rodriguez, mais aussi et surtout l'histoire que raconte ce pain. Et ça, c'est une merveille. Merci, ici Périgord, et bravo à Adria Rodriguez, et rendez-vous à la Folle Farine à Verteillac en Dordogne, c'est dans le Périgord vert.
2: Oh là là, merci Benoît Prospero, on s'est régalé avec Cyril Ferrer.
3: Ça me met en haleine, là, j'ai cette petite odeur là, qui est en train de me caresser les narines.
2: Et puis alors, il y avait les accents, même déjà Benoît Prospero, un accent aussi. Vous avez remarqué des accents d'ailleurs, que, quand vous êtes arrivé de la Réunion en métropole, vous trouvez qu'on a un accent ici, ou que vous en avez du coup, en tant que régionaliste?
3: Alors moi, quand je suis arrivée, c'était très drôle. Alors, j'avais pas un gros accent, comme on dit nous, chez nous. Et en fait, la première fois que j'ai tourné, c'était L'Anamite. C'était l'adaptation de La Vie de Dany Carrel, une grande actrice française qui a été faite par Thierry Chabert pour TF1. Et alors, je disais toujours Rose.
2: Ah bah oui.
3: Et donc forcément, le réalisateur, il venait, il me disait: non Séverine, c'est Rose.
2: Mais oui, ferme. Mais moi Rose. Je suis auvergnien, alors à Clermont-Ferrand, on dit la place de Jade. On dit c'est Rose et pas la place de Jaude. Séverine Ferrer est votre invitée ce soir jusqu'à 21h, parce qu'il n'y a pas que Paris dans la vie, il y a eu Montpellier. Ok, on a pas mal parlé de la Réunion, c'est normal, ce sont vos origines.
3: Bien sûr.
2: Mais à un moment donné, il va y avoir un déclic et vous allez arriver en métropole, découvrir un peu Paris, même beaucoup, mais surtout plein d'autres choses et plein d'autres villes. Le voyage ne fait que commencer jusqu'à 21h sur ICI.
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2: Non. Excellente soirée à vous tous. Il y a aussi les bronzés. Alors, on avait tous rêvé de la suite des bronzés. Après, les bronzés font du ski. Ils l'ont fait, c'était il y a déjà 20 ans, en 2006. Et à l'occasion, ils avaient choisi Zucchero pour la bande originale avec Baila Morena, que voici sur votre radio ici.

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2: Évidemment, il y a Séverine Ferrer aussi qui est notre invitée depuis 20h et qui nous offre son sourire, sa joie de vivre sur votre radio. Alors, on se balade avec elle, on a découvert qu'elle était née à Montpellier, je le dis pour ceux et celles qui nous rejoignent, région de l'Hérault qu'elle va redécouvrir quelques années plus tard. On ira tout à l'heure, évidemment, il y a la Réunion où elle va vivre jusqu'à c'est quoi, 7, 8, 9 ans
3: 12 ans et demi.
2: 12 ans et demi, oui, mais alors...
3: C'est précis.
2: Oui, c'est ça, 12 ans et demi, c'est-à-dire qu'il y a 12 ans et demi, c'est le déracinement total.
3: Oui.
2: Ouais. Bon, alors ça va peut-être être un petit peu difficile. Il va se passer déjà plein de choses à La Réunion. Et comme je m'intéresse aussi au parcours, à la carrière qui, vous, est relativement précoce, je vois que vous avez déjà cet esprit d'entrepreneuriat, parce que j'ai vu le baby show, c'était à quel âge ça?
3: Alors le baby show, je l'ai fondé, j'avais...
2: C'est un spectacle, 8, ça?
3: Oui, en fait c'était un groupe. J'étais leader et chorégraphe de ce groupe.
2: Vous aviez quel âge?
3: J'avais 8 ans.
2: C'est normal.
3: Et on était 10. Ouais. Et alors, ce qui était très marrant, c'est qu'on faisait tous les arbres de Noël et les avant-premières des artistes qui venaient à La Réunion. Donc, on a fait les avant-premières de Bibi, de Dorothée, de Nicolas Perrac, de Émilie, enfin de Image à l'époque. Enfin, on en a fait plein.
2: Ouais.
3: Et en 91, ce qui a été un petit peu le déclic, c'est que un des membres du groupe, le Baby Show, a écrit à Patrick Sabatier pour l'émission Tous à la Une, et ils nous ont fait venir. Premier passage donc en 91, en juin 91, et j'ai fait ma première télé avec Solar.
2: Suffit de demander, c'est vrai. Alors ça, pour ceux qui aiment bien la télévision, on est dans les années 90, c'est le générique, tout ça, la une.
3: C'était dingue, mais quelle joie. C'était la première fois qu'on venait tous à Paris, et tous les enfants et tout, c'était absolument génial. Et
2: 9000 kilomètres quand même, vous séparez de Paris.
3: Oui, oui, et quand on est arrivé, enfin, c'était tellement drôle. Enfin, en fait, on devait être logé dans un super bel hôtel, et le producteur d'époque qui s'occupait de moi, qui s'avérait être véreux au final, nous avait pris un hôtel miteux à Malakoff. Enfin bon, c'était très marrant.
2: À Paris. Alors, Séverine, à 9 ans, vous avez votre propre émission sur Antenne Réunion.
3: Oui.
2: Alors, un petit peu plus tard, vous allez animer Les Enfants du Soleil. Ça, c'est sur RFO Réunion. C'était à Saint-Denis?
3: Oui, exactement. Oui.
2: Vous souvenez du générique?
3: Si tu m'aides, cette petite voix qui monte. Si tu m'aides, cette petite voix qui monte. Comme de l'eau sur le feu, elle fait chauffer l'écran.
2: Oh, je me suis abusé à regarder sur YouTube pour aller découvrir. Il y a une dame qui arrive après le générique, je sais pas comment elle s'appelle.
3: Mirose Waro.
2: Voilà, c'est ça.
3: Oui.
2: Et alors, très vite, on vous voit, vous chantez des chansons, vous faites plein de trucs avec des gosses. C'est génial, cette aventure.
3: C'était absolument dingue. Et en fait, Mirose m'a repéré, je faisais un radio-crochet où je chantais Niagara, je m'en souviens encore, c'était L'amour à la plage. Et elle m'a repéré, elle me dit, il faut que tu viennes chanter dans mon émission. Et alors, ce qui était très, très rigolo, c'est que du coup, j'avais déjà fait une émission à l'âge de 4 ans et j'avais trouvé ça super.
2: C'est normal, on fait souvent des émissions à l'âge de 4 ans.
3: Non, logique. Mais tu sais, c'était pour faire une petite récitation, un petit poème comme
2: d'accord.
3: ça, vite fait. Et j'avais adoré ça. Et quand elle me l'a proposé, donc je suis venue chanter. Et puis juste après, elle m'a dit, si tu restais la semaine d'après, puis la semaine d'après, je suis restée avec elle. Voilà.
2: Bon, alors vous avez fait évidemment plein de choses qui, on le comprend maintenant aisément, on va vous donner envie. Il y a quelque chose de très balsacien finalement dans votre vie, parce que vous m'avez dit, moi, Paris, je pense à Eugène de Rastignac, quoi, quand il dit à nous deux maintenant dans le Père Goriot, quand il est dans les hauteurs de Paris et qu'il voit Paris, vous aviez, même si l'émission, il n'y a pas qu'à Paris, hein, qui se passe des choses, vous vouliez croquer la France. Hein.
3: En fait, je voulais accéder au métier que j'avais choisi. Et je savais que c'était impérativement un passage obligé et obligatoire par Paris. Ouais. Enfin, en tout cas, par la métropole. Donc, ça a été... de franchir le cap, ça a été compliqué. Mais heureusement, comme je vous le disais, ce producteur véreux nous a un petit peu forcé la main. Et tant mieux. Peut-être qu'on n'aurait probablement pas fait le pas s'il ne l'avait pas fait. Mais non, et une fois arrivé sur Paris, alors moi, je suis encore extrêmement fascinée par Paris. Mais j'ai cette chance de bouger beaucoup, parce que je pars beaucoup en tournée.
2: Alors voilà, racontez-moi. Parce que, ok, vous vous installez ici. On parlera même de l'endroit où vous allez vivre. Avec vos parents. Mais quelles sont les premières villes, les premières saveurs, les premiers endroits que vous découvrez en dehors de Paris?
3: Alors moi, j'avais un lieu de prédilection, c'était vraiment l'Arc de Triomphe.
2: C'est
3: Paris encore. Et puis évidemment Saint-Michel, le quartier de Saint-Michel, l'île de la Cité.
2: Voilà, alors ça, c'est vos quartiers.
3: Ça, c'était mon fief.
2: Mais est-ce que vous avez des villes comme ça que vous avez envie de découvrir, que vous avez peut-être vu à travers la télévision à La Réunion, des endroits où vous vous êtes dit, maintenant que je suis en métropole, Bah, je vais y aller.
3: Bah, au début, pas tellement, en fait. Quand on est gamine, quand on est ado, pas vraiment. Et puis, on se rend compte qu'on est au cœur du monde, parce que quelque part, la France, c'est vraiment, on est au cœur de tout. J'ai donc eu la chance de faire Mayotte, la Nouvelle-Calédonie, qui a été un vrai paradis.
2: Et parce que là, moi, j'ai envie de vous écouter sur ce pays.
3: La France, c'est le plus beau pays du monde.
2: Alors pourquoi ? Moi, je veux tout savoir. Et où est-ce qu'on va ?
3: Mais parce qu'en fait, moi, j'aime les villages provençaux.
2: Eh ben voilà.
3: J'aime. Alors notre petit kiff, notre petit plaisir avec mon petit garçon de 10 ans qui s'appelle Elijah et que j'embrasse très fort et qui est pas bien loin.
2: Qui est pas bien loin.
3: Il suit toujours sa maman.
2: Ah oui, il est tard. Il est rentré pourtant déjà à l'école.
3: Oui, mais bon, il est toujours avec sa maman. Et du coup, nous, ce qu'on aime faire, c'est-à-dire qu'on part souvent, donc soit en Espagne, soit en Italie, soit en France.
2: Alors la France.
3: Récemment, nous avons passer des petites vacances pas très loin d'Avignon, puisqu'il y avait le festival d'Avignon et que moi j'adore aller voir les copains quand je ne joue pas.
2: Alors parlez-moi d'Avignon, moi je veux tout savoir sur ce que vous aimez de cette ville.
3: Ah moi j'adore, alors le festival d'Avignon évidemment c'est un peu le marché du théâtre, vous savez, c'est toutes ces pièces qui se jouent, etc. Et il y a tout et n'importe quoi, on peut le dire. Mais quel bonheur, je trouve qu'il y a une ambiance de Avignon quand on y est, en tout cas pendant le festival, ça fourmille de gens, rencontre des gens qu'on connaît. Les cigales, mais si je pouvais avoir des cigales chez moi. Alors maintenant, j'ai un grillon à la maison. Je ne sais pas ce qui s'est passé. Je pense qu'il est, il est dans une. Il,
2: bah vous l'avez ramené d'Avignon, peut-être.
3: Et c'est absolument génial. Mais moi, mon grand bonheur, c'est d'arriver dans le sud et d'entendre les grillons. Je pourrais me poser sur un transat et ne faire que ça pendant des heures.
2: Alors, Avignon, mais le sud, moi, je vais vous parler d'Avignon. Ça peut être le Luberon, ça peut être Apte, Gordes.
3: Aix-en-Provence, le village de Gordes, évidemment. Et alors, moi, j'aime bien aussi toute cette un peu au-dessus de Nice, Grasse, entre Castaux. Enfin, c'est pas tout à fait à côté, mais j'adore évidemment Saint-Paul-de-Vence. Mm-hmm. Enfin, tous ces petits villages. Et en fait, j'aime m'arrêter, prendre ma voiture et au gré de mes humeurs de pouvoir m'arrêter, de dire tiens, le petit village au loin, il a l'air super. Ben viens, on y passe, on s'arrête. Et souvent, on a fait ça avec mon fils. Et on s'est retrouvés dans des endroits. Et je pense notamment à Angoulême que j'avais jamais.
2: Alors, alors là, on quitte le sud totalement.
3: On quitte le sud, mais en remontant du sud, souvent. Et du coup, je me suis dit, mais tiens, Angoulême, je ne l'ai jamais fait. J'adore aussi cet endroit. Le palais imaginaire de. Oh, comment ça s'appelle ?
2: Alors, je ne connais pas tout, Séverine, je ne peux pas vous aider surtout.
3: Non, mais en plus, il y a eu un très beau film avec Jacques Gamblin et Laetitia Casta, le facteur cheval.
2: Oui, le facteur cheval, bien sûr.
3: Donc, cette ville,
2: qui a passé sa vie à construire ce palais
3: évidemment, absolument incroyable. Et d'ailleurs, mon fils jouait dans le film. Et quand j'ai découvert ce lieu, c'est au milieu de nulle part. Et on a une telle richesse en France. On pourrait s'arrêter n'importe où. Il y a toujours un beau bâtiment à regarder. Il suffit juste de lever les yeux.
2: On va continuer de lever les yeux, parce que je sens que ça y est, vous êtes parti, vous allez m'emmener
3: partout. Voilà, ça y est, je suis partie.
2: C'est très bien. Je vois que vous avez bonne mémoire de votre vie. Et la mémoire, on va en parler. Parce qu'oublier les choses, ça vous arrive des fois d'oublier des choses, ou de dire, non?
3: J'oublie de temps en temps, mais c'est quand même assez rare.
2: Peut-être que vous oubliez les mauvaises choses, vaut mieux les oublier des fois. Gardez les bonnes. Oublier des choses ou même perdre la mémoire, ça peut arriver à tout le monde, pour différentes raisons. Alors, heureusement, Catherine Quicandon, il existe des solutions, elle va nous le dire. Des solutions en prévention et qui sont souvent très ludiques. Ça permet également de passer un bon moment en famille et entre amis. Écoutez ce reportage.
4: À Cagnes-sur-Mer, entre Nice et Antibes, on a le cerveau en ébullition.
5: J'ai la mémoire qui flanche, je me souviens plus très bien.
4: Eh bien non, justement. Et ce, grâce à Vaiko, ou plutôt Rémi Nadjar, jeune entrepreneur trentenaire issu de l'immobilier. Rémi a inventé un jeu de cartes de couleurs mêlant stratégie et mémoire. Le but est d'avoir le moins de points possible. Il faut 2 à 6 joueurs et chaque partie dure 25 minutes environ, autant qu'un épisode de Plus belle la vie ou de Demain nous appartient. C'est un mélange de plusieurs jeux. Uno, Skyjo, Memory et Trio. Ce jeu de cartes est un hommage à Louise, la grand-mère de Rémi.
6: Il y a quelques années, quand j'ai perdu ma grand-mère de la maladie de l'Alzheimer, j'ai vu à quel point travailler sa mémoire et son cerveau, c'était important et qu'il ne fallait pas négliger ça. Alors j'ai décidé de créer ce petit jeu en hommage à ma grand-mère.
4: Et pour cela, il a embarqué sa famille, hop hop hop, et ses amis dans l'aventure.
6: J'ai ma fille de 11 ans qui m'a aidé à mettre tout ça en lumière. Elle m'a aidé avec des dessins, ensuite avec des prototypes, j'ai fait essayer des amis, mes parents, ma fille. Au début, c'était un peu compliqué, mais j'ai vraiment cru. Donc après, j'ai une amie qui était designeuse et elle m'a mis vraiment en lumière et elle m'a embelli la chose pour que je puisse le développer. J'ai déposé un brevet, donc la marque est aujourd'hui déposée.
4: Et il a bien fait, car après quelques salons et marchés nocturnes à Cagnes-sur-Mer où il réside, les 500 premiers exemplaires sont partis en moins de 3 mois. 1 an et demi plus tard, il en est à plus de 1700 ventes. Le jeu est disponible en ligne, mais aussi dans une vingtaine de points de vente à Cagnes-sur-Mer et dans la vallée de la Roya, dont des pharmacies. Pour ce qui est du nom, Vaiko, peut-être vous demandez-vous ce que cela veut dire ou d'où ça vient. Vous vous souvenez que cette aventure est une histoire de famille? Eh bien, pour cela aussi, c'était le nom de son chien quand il était petit. Merci à Quentin Lacrome d'Ici Azur pour cette idée stimulante et qui marche. Plus d'infos sur vaiko.fr, V-A-I-K-O. Ici, ça entreprend Vaiko, un jeu de cartes et de couleurs pour faire travailler sa mémoire à Cagnes-sur-Mer et ailleurs.
2: Merci beaucoup Catherine Quicandon et on découvrira dans un instant avec vous Séverine Ferrer que vous aussi vous avez entrepris. Vous aussi vous êtes une chef d'entreprise. Il y a quoi, il y a 10 ans, c'est une école de mannequins je crois
3: Ah, c'était une agence de mannequins, ouais. Mais bon, c'est plus du tout d'actualité.
2: D'accord.
3: Non, mais c'est un très mauvais souvenir.
2: Vous avez quand même entrepris des choses au-delà, peut-être que ça s'est pas terminé comme vous auriez voulu.
3: Exactement.
2: On pourra se le dire dans un instant, il y a des choses qui ont marché. Et puis les échecs font aussi partie.
3: Et c'est ça construit, en effet.
2: Continuons de voyager avec notre invitée Séverine Ferrer. Il y a pas que Paris dans la vie, c'est jusqu'à 21h. Et c'est sur Ici.
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2: Boulevard des Airs en duo avec Carbone, c'est pas si facile. Boulevard des Airs avec une nouvelle tournée qui arrivera fin 2026, début 2027. Il y aura une date d'ailleurs au Casino Barrière de Bordeaux. C'est prévu en février prochain et ce sera le 11 février. Les voici sur Ici. M'en aller.

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18: Bien sûr, on est ensemble. Vous pouvez également partager cette émission sur ici.fr. Séverine Ferrer est votre invitée depuis 20h et ce, jusqu'à 21h. C'est ici que tout commence. Pour faire un petit clin d'œil à une série
19: à la
18: télévision,
19: série.
18: Par exemple. C'est ici que l'on vous raconte la vie, la carrière d'une personnalité à travers les villes, à travers les lieux, les régions qui ont marqué son parcours. C'est vrai que vous l'entendez, elle est là. Elle est née à Montpellier. Elle est partie vivre à La Réunion à 12 ans et demi. C'est le déracinement. Elle s'installe en France. Et principalement à Paris, elle découvre notre beau pays. C'est vrai que vous avez découvert plein d'endroits. Vous êtes là il y a quelques minutes, emballé avec, la région du sud de la France, quoi, finalement. Vous n'avez jamais eu envie de vivre ailleurs qu'à Paris ou en région parisienne ?
19: Alors j'y pense de plus en plus. C'est sûr qu'après le Covid, on a tous eu envie de partir, de voir plus grand.
18: De faire les choses.
19: Voilà, de se faire plaisir, on n'a qu'une vie. Et j'envisage très sérieusement de m'installer dans le sud, en effet.
18: Alors à Montpellier, du coup ?
19: Entre Montpellier et Marseillan. Ce petit port de Marseillan, alors pas plage, hein, le port de Marseillan que j'adore, c'est un endroit que j'adore et j'ai découvert cette sublime ville de Sète et j'ai plein de copains qui se sont installés là-bas. Et alors pour vous dire à quel point je suis motivée, alors je suis pas encore complètement prête à y aller hein, parce que bon, c'est quand même une logistique énorme
18: bien
19: à organiser.
18: Bien sûr, bah, vous avez plusieurs enfants,
19: voilà,
18: Marie,
19: et
18: pour
19: le boulot, c'est pas simple.
18: Aussi.
19: Et j'ai aussi passé mon permis bateau, figurez-vous.
18: Non. Mais quand?
19: Eh bien, pendant le Covid, les deux, je me suis dit, mais en fait, le début, pour me motiver, pour m'ambiancer, comme on dit, on va déjà passer le permis bateau, parce que pour moi, c'est la liberté, le bateau.
18: Mais alors, vous avez un bateau?
19: Ben non, j'en ai pas.
18: Vous avez une barque?
19: Je n'ai pas de barque, j'ai qu'un paddle.
18: Ouais, effectivement. Mais alors, vous imaginez bien où vous voudriez amarrer votre bateau? Vous voyez partir où?
19: Eh bien, moi, mais vous savez, c'est juste le fait de prendre son bateau après l'école, d'aller faire une petite virée et de prendre l'apéro sur l'eau, en pleine mer ou sur les temps de taux. Voilà,
18: ah
19: là,
18: bah
19: je serais la plus heureuse, ouais.
18: Alors ça, voilà, c'est toute cette belle région de Sète, de Béziers, de Marseillan. Oh. Et finalement, vous revenez aux sources, parce que, pardon, je rappelle que vous êtes né à Montpellier.
19: Oui.
18: C'est pas très loin, une espèce de voyage à rebours, encore une fois.
19: Mais alors, c'est très étrange, parce que plus, évidemment, les années passent, et plus je vieillis, et plus la maturité aidant, il y a un vrai besoin vital de revenir
18: aux sources
19: et aux origines. Donc,
18: comment vous l'expliquez?
19: Je pense que c'est viscéral, en fait. Quand on l'a dans la peau, enfin,
18: ouais,
19: nos origines.
18: Vous êtes resté 3 mois, Montpellier.
19: Ouais, mais il y a quelque chose qui me ramène, bizarrement. Ouais. Alors, je ne sais pas vraiment comment l'expliquer, mais je pense que c'est la vie qui fait qu'elle me ramène, tout me ramène à Montpellier.
18: Vous vous souvenez de la rue? Ils habitaient où, vos parents, à Montpellier? Vous vous souvenez du nom de la rue? Vous étiez la maison, la part?
19: Non, non, pas du tout. Mais alors, par contre, enfin, mes parents vivaient dans un hôtel, hein, on n'avait pas d'appartement, voilà. Ouais. Et j'avais pas de berceau, moi, encore un truc pour faire pleurer dans les chaumières. J'avais une valise. J'avais comme berceau une valise. Et alors, ce qui est très marrant, hein, comme quoi la vie, je vous disais que la vie me ramène à Montpellier, je ne sais pas pourquoi. Il y a quelques temps, donc, je suis née à la maternité de Montpellier. Et j'ai eu la chance d'être mise au monde par le grand professeur Grasset qui m'a sauvé la vie, parce que je vous disais que ma maman avait eu un accouchement compliqué. Ouais. Et figurez-vous que la maternité porte et avenue du professeur Grasset, et la maternité n'existe plus, elle est devenue un conservatoire de musique.
18: C'est fou ça.
19: C'est joli, non?
18: C'est fou. C'était lié à une partie de votre vie. Mais la musique, dingue. La chanson.
19: Donc maintenant, voilà, l'endroit où je suis née est devenu un conservatoire de musique.
18: Donc vous êtes fan de cette région?
19: Oh oui.
18: Oh, le lien.
19: Transition.
18: Parce que si vous quittez Michaud comme ça, que vous avez fait pendant 8 ans, qui vous a à peine fait connaître. Vous avez fait quelques tournages d'ailleurs un peu partout en France. Vous n'êtes pas resté tout le temps dans votre studio pour fan de...
19: Non, alors j'ai fait beaucoup de studios. J'ai écumé tous les lieux inimaginables de Paris, les restos, les endroits, les musées.
18: Vous n'avez pas de Paris dans la vie.
19: Et voilà. et alors j'ai eu cette grande chance aussi d'aller interviewer, parce qu'à l'époque j'ai interviewé les plus grandes stars mondiales. Et je suis allée à New York interviewer Britney Spears.
18: C'est pas elle qui a touché votre ventre quand vous étiez enceinte?
19: Non, ça c'était Janet Jackson et Jennifer Lopez. Ça c'était à Paris. J'ai aussi fait Christina Aguilera à Atlanta. J'ai fait Pierre Paul Jacques en Jamaïque. Ouais. Enfin, c'était.
18: Pour les tournages qui vous
19: j'ai fait Lou Béga à Miami. Ouais. Bon, là, c'est fini maintenant. On n'a plus de budget, il n'y a plus rien. Ouais. Mais en tout cas, à l'époque, ça nous.
18: L'âge d'or, quoi.
19: C'était vraiment chouette. J'ai fait le tour du monde avec cette émission et c'était absolument génial pour la gamine que j'étais.
18: Montpellier, moi, je pense à la Camargue aussi, c'est pas loin.
19: Oh, la Camargue, j'adore, évidemment.
18: Gros du Roi.
19: Aigues Mortes.
18: La Grande
19: Motte, évidemment. Avec
18: c'est pas une copine à 18 ans qui vous a fait
19: Gaëlle,
18: à la Grande Motte
19: Exactement, Gaëlle, qui maintenant travaille sur la série Ainsi Grand Soleil, d'ailleurs, qui se tourne dans la région de Montpellier. Hein,
18: mais... Vraiment pas de hasard, hein, dans votre vie.
19: J'en rêve, je rêve d'avoir un rôle récurrent pour pouvoir m'installer à Montpellier et tourner dans Ainsi Grand Soleil.
18: Voilà.
19: J'adore cette série.
18: Elle vit à la Grande Motte, elle bouffait les cours à la Grande Motte, peut-être.
19: Ses parents avaient un appartement dans les Grandes Tours, justement, sublime.
18: Elle est pyramidale, c'est ça.
19: Et elle m'a dit à 18 ans, tu connais pas Montpellier? Je suis, ben non, je connais pas. Elle me dit, allez, viens. Mmh. Et donc.
18: Et comme t'as pas une Rolex à 50 ans, on me l'avait fait sur ce ton-là. Tu connais pas la Grande Motte?
19: Tu connais pas la Grande Motte? Attends, viens. Et donc, on a passé un moment absolument divin. Et du coup, ben, maintenant, j'y retourne régulièrement. Et j'ai plein de copains qui s'y sont installés. Donc,
18: pour Camargue? Les spiguettes?
19: Oui, toute cette région. Et alors, moi, j'adore les salins.
18: Eh oui.
19: J'ai fait du cheval en Camargue.
18: Il y a une morte qui me vient à l'instant.
19: Et alors, moi, j'ai une passion pour Sainte-Marie de la Mer.
18: Eh bien, bien sûr.
19: Voilà, c'est-à-dire que j'adore y aller, j'adore aller voir la Vierge Noire qui se trouve dans l'église, qui est absolument sublime.
18: Ah, ça sent bon la Provence, là. Hein.
19: Je vais chercher mon petit encens de la famille, justement, de Sainte-Sara. Mmh. Enfin, voilà, j'ai mes petits rituels quand je vais dans le sud.
18: On se balade pas mal, là, hein, dans le sud, on est plutôt bien. Est-ce qu'on aurait un peu de plage, là, pour essayer de s'éloigner et aller faire un petit tour au bord de l'eau? Parce que tout à l'heure, on m'a dit, je parle pas de plage, mais vous qui avez vécu au bord de l'océan Indien, il y a forcément, vous avez recherché l'eau et la mer quand vous êtes arrivé ici?
19: Bah, pas tant que ça, bizarrement, mais j'aime bien la voir. J'adore,
18: tu m'as
19: par
18: parlé
19: exemple,
18: des bateaux, donnez-moi
19: Sanary-sur-Mer, bon, j'adore le petit port de Sanary. J'adore évidemment, j'adore tout ce qui est Cap Ferret, Arcachon.
18: On est parti ailleurs.
19: Mais vous voulez du sable, je vous en donne sable.
18: La ville du Pilat.
19: La plage, si on parle aussi, la plage de Nice, évidemment, qui est sublime. J'aime voir l'eau. Et alors, pas que, parce que j'adore aussi forcément aller du côté de Trouville, Villerville.
18: Normandie.
19: Là, on est remonté vers la Normandie.
18: N'en dites pas plus. On va aller en Normandie dans un instant. Ça y est, le sud, Bordeaux, la Gironde, on salue d'ailleurs. Tous les habitants de la Gironde et toutes les difficultés, bien sûr. On a vécu des semaines compliquées. Et justement, il en est un peu question dès à présent dans cette émission. Parce que depuis le mois de juin dernier, la sécheresse des sols s'est installée sur l'ensemble du pays. Il y a des conséquences aussi. Il y a plusieurs restrictions d'eau qui ont été prises dans certains départements. Alors c'est difficile par endroit de pouvoir par exemple arroser son jardin. Alors une commune en Bretagne a décidé à son tour de prendre les devants, Séverine, et ainsi anticiper les futurs manques d'eau. Et c'est Robin Bernot qui nous dit tout.
10: Et si les récupérateurs d'eau faisaient partie des solutions pour faire face à la sécheresse?
15: Je pense que c'est une excellente idée.
10: En Bretagne, pour permettre aux habitants de continuer à arroser potagers et jardins, la mairie de Plourivaux, dans les Côtes d'Armor, a lancé un achat groupé de plusieurs dizaines de récupérateurs d'eau de pluie, comme l'explique Véronique Cadudal, la maire de la commune, à notre journaliste Delphine Gocho.
17: L'idée, c'était aussi de ne pas continuer à arroser avec de l'eau potable, parce que c'est quand même un peu aussi un peu une incohérence, et de se dire que récupérer l'eau quand il pleut et de pouvoir s'en servir quand on en a plus assez, notamment pour nos potagers, nos fleurs, etc., c'est quand même une très bonne idée.
10: Aujourd'hui, l'élu est persuadé que chacun peut à son niveau faire quelque chose.
17: Si chacun y met un peu de bonne volonté, alors sans doute qu'on ne réglera pas tous les problèmes de cette façon, mais en tout état de cause, si personne ne fait rien, il ne se passera rien. Donc en fait, chacun peut à son niveau faire quelque chose.
10: Alors ici, ça marche, mais vous, qu'en pensez-vous?
20: Moi, j'ai toujours été militant pour ces choses-là, donc il n'y a pas de souci.
10: Pour Alain, c'est une bonne initiative, mais pour lui, aujourd'hui, il faut d'abord passer par de la sensibilisation.
20: On est dans une société de consommation à tout va, et puis on voit bien aussi qu'il y a un changement climatique. On a beau fermer les yeux, mais non, elle est là. Il faut sensibiliser toute la population, mais c'est à la municipalité d'abord de le faire, mettre en avant ces choses-là, c'est primordial pour l'avenir de nos enfants.
10: Une prise de conscience qui a gagné du terrain, selon Corinne, surtout après l'été que nous venons de connaître.
21: Je pense que les gens prennent vraiment très très fortement conscience, et notamment cette année, parce qu'on a tous été victimes de la sécheresse, alors qu'auparavant, on n'en avait pas, et effectivement, c'est très inquiétant.
10: Mais alors, est-ce qu'on ne se réveille pas un petit peu trop tard? J'ai posé la question à Corinne.
21: Je pense que c'était prévisible, et que malheureusement, il faut qu'on soit devant le fait accompli pour en prendre conscience. C'est dommage.
10: Oui, parce que Corinne, comme vous peut-être, elle s'est directement retrouvée impactée par la sécheresse.
21: Je ne pouvais pas arroser mon jardin et là je me suis dit bon, il faut faire quelque chose. Donc si je peux récupérer l'eau de pluie pendant l'hiver, ce sera parfait.
10: Au total, cet achat groupé de récupérateurs d'eau proposé par la mairie de Plourivaux dans les Côtes d'Armor a permis de réduire les coûts. Plus d'une cinquantaine de foyers ont ainsi pu s'équiper d'une cuve de 1000 litres pour moins de 130 euros.
18: Et en juillet dernier, merci Robin Bernot d'après Météo France, il n'est tombé qu'un tiers des précipitations habituelles en moyenne sur la France, un déficit de 67% qui fait de juillet cet été, hein, Séverine Ferrer, le troisième mois de juillet le plus sec depuis, vous n'étiez pas né, 1959.
19: Ah oui, quand même.
18: Vous avez souffert, on parlait de sécheresse, on parlait de l'été compliqué, la canicule, ça a été pas évident aussi?
19: C'est-à-dire que moi qui ai l'habitude de la chaleur, ouais, avec la Réunion, eh bien j'ai quand même eu très très chaud, donc forcément, oui, c'était assez éprouvant.
18: On va aller se rafraîchir en Normandie, qui est une des destinations...
19: Mais il a fait très beau aussi cet été en Normandie.
18: Et je sais que vous aimez la Normandie, on parlera de votre actualité chargée aussi. Il est bientôt 21h, mais on a encore quelques minutes pour profiter de notre invité Séverine Ferrer. Il n'y a pas que Paris dans la vie, il y a la Normandie aussi. Tout de suite.
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18: C'est encore l'été, alors ça tombe bien. Here Come the Sun, voici les Beatles.

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2: De la Réunion à la métropole, de Montpellier à Paris, en passant par la Grande Motte, sa vie est extraordinaire. C'est Séverine Ferrer, elle est avec vous depuis 20 heures. Alors il y a quelques minutes, pour ceux qui nous rejoignent, on a beaucoup parlé du sud de la France, on a été aussi en Gironde. Vous avez évoqué la Normandie rapidement. On a parlé en début d'émission des origines normandes, me semble-t-il, oui. De votre maman. Vous avez évoqué quelques villes, on peut y revenir. Il y a des villes comme ça qui vous plaisent, dans lesquelles vous allez souvent en Normandie?
3: Alors j'adore Villers-sur-Mer aussi. Cabourg, forcément. Alors le Mont-Saint-Michel, c'est un petit peu juste à la limite, mais je trouve cet endroit absolument fascinant. Bizarrement, j'aime bien Lisieux.
2: Alors, c'est dans les terres, mais on va pas se le dire, vous y êtes passé cet été.
3: J'y étais cet été, oui. J'ai un petit garçon qui adore la Normandie. Et en effet, on a passé une grande partie du Covid, enfin, entre deux confinements, beaucoup en Normandie, puisqu'on avait besoin de s'aérer. Mmh. Et c'est vrai qu'on a fait beaucoup, beaucoup de villes de Normandie, mais j'ai un gros coup de cœur pour Villers-Ville.
2: Ouais.
3: Parce que je trouve que c'est absolument charmant. Et d'ailleurs, on pense à Laurent Ruquier, hein, qui a une très belle maison là-bas, on l'embrasse. Et j'adore aller y jouer, parce qu'en fait, voilà, c'est la côte normande, c'est le cidre, les marchés, Trouville, les vapeurs, où on mange des moules frites.
2: Oustria, Houlgat.
3: Ah ouais, non, mais tout est Houlgat, j'adore Houlgat.
2: Ça, c'est beau, Houlgat, hein.
3: Je vais souvent jouer à Houlgat, d'ailleurs.
2: Mais oui, parce que vous jouez à Paris, vous jouez en province en ce moment.
3: Alors les deux en ce moment,
2: alors,
3: en effet.
2: Allons-y, on va s'arrêter sur Paris rapidement, parce qu'il n'y a pas que Paris dans la vie. Qu'est-ce que vous jouez à Paris?
3: Alors je joue en ce moment une comédie qui est absolument géniale, qui s'appelle La soirée avait si bien commencé.
2: Oula.
3: Donc c'est la deuxième saison. La première saison était jouée par Enora Malagré, qui vient vous rejoindre.
2: Bien sûr, Enora, tous les jours à midi sur votre radio ici.
3: Voilà, et donc moi je partage l'affiche avec Delphine Chanéac. Donc, une copine de longue date, hein, puisque nous avons tourné ensemble il y a bien longtemps.
2: Il a des beaux yeux bleus de mémoire, Delphine. Elle a des yeux bleus très...
3: beaux yeux bleus. Enfin, toujours aussi jolis.
2: Beaucoup de talent, mais je me souviens qu'elle
3: avait... Voilà, avec Thibaut Delucy et...
2: Qui a des beaux yeux bleus aussi.
3: Nicolas Hautebois. un peu moins beau, mais... Donc, une comédie de Sophie de Potter et de Thibaut Delucy. Et nous sommes en ce moment au Théâtre de Passy, donc du mercredi au dimanche.
2: Ah, c'est à deux pas de la maison de la radio et de la musique.
3: C'est vraiment à côté. Et parallèlement à tout ça, j'étais déjà en tournée, moi, avec une autre pièce, une autre comédie qui s'appelle Partenaire particulier au pluriel, avec Alex Good et Laurent Mestré, une pièce d'Annabelle Millot.
2: Et ça continue.
3: Et j'ai encore quelques dates, là, entre septembre et octobre.
2: Mais alors, vous êtes comme tous les artistes, vous arrivez quelques heures avant,
3: mais
2: vous
3: répétez. Mais c'est horrible, en fait.
2: Vous jouez l'hôtel, la petite salade qui va bien jusqu'à minuit, et vous repartez le lendemain.
3: C'est terrible, parce que je parcours la France,
2: sauf qu'on
3: arrive, on fait tous les transports inimaginables, on passe des heures dans les trains et dans les avions. On arrive, on nous dépose à la salle, on joue, on nous ramène et on voit rien.
2: Vous voyez pas grand chose.
3: Donc quand on joue deux jours sur place, c'est le top. Parce que là, moi, dès que j'arrive, je pose mes valises et je vais faire un petit tour du village, du centre historique, vite fait. Et puis ramener quelques spécialités. Oui, c'est mon grand truc. Mmh. Je suis capable d'arriver à Lyon, je joue à Lyon, je vais au hall, au marché Bocuse, je vais récupérer mes saucissons à la pistache et je rentre. Et... Ah non, mais je suis une grande malade, moi. Je prends des Uber même pour y aller, quoi. C'est,
2: okay.
3: Voilà, donc c'est vraiment.
2: Il y a des villes qui vous ont marqué parmi toutes les tournées, que ce soit avec le théâtre ou les tournées avec les souvenirs des années 90, 2000, on va en parler.
3: Oui.
2: Il y a des villes comme ça où vous êtes dit, bon, je l'ai très peu découverte, mais il faut absolument que je revienne.
3: Récemment, j'ai découvert Rouen. C'est très bête, hein, mais c'est à côté.
2: Pourquoi c'est bête?
3: Mais non, mais parce qu'on y passe souvent, mais sans s'arrêter. Mais c'est une ville magnifique. Le Mans, c'est super joli. Enfin, c'est des villes comme ça, Tours. On s'y arrête jamais. On joue, on repart, mais c'est hyper
2: chouette.
3: Qu'est-ce
2: qu'il y a de joli à Tours et au Mans? Je connais pas, moi, par exemple, Tours.
3: Bah, Tours, il y a plein de châteaux autour, hein, déjà.
2: Okay.
3: Déjà pas mal.
2: Très bien.
3: Et puis la petite ville de Tours, elle est chouette. Ouais. Le théâtre est absolument génial. Enfin non, moi, j'adore. C'est des petits endroits comme ça où j'aime bien. Donc je reviens après. Après coup, je reviens, je me dis, ah tiens, en souvenir, c'était pas mal. Ah bah tiens, si on y passe. Et donc, je m'organise pour m'arrêter quand je vais à droite, à gauche, mais à titre personnel.
2: Alors, il y a eu la tournée I Got a Feeling, ça c'est voilà, les années 2000,
3: ça repart en septembre 2027.
2: Ok, donc là, les artistes, allez, on va aller donner quelques-uns des artistes qui
3: sont
2: sur scène.
3: Alors, sur la nouvelle série, sur la nouvelle saison en tout cas, on a Lucenzo qui arrive avec nous. On a Emma Domas, Evangélie, les Poetic Lovers, Najwa Belizel. On en a plein.
2: Vous avez des tenues de dingue, hein. Des costumes de dingue.
3: Oui, c'est hyper
2: chouette.
3: Ça continue.
2: Combien de dates en France?
3: Alors, ben, combien de dates? Il y en a 30 là, qui arrivent. Mal, hein. Mais alors, il y a encore plein de choses. J'ai ma série que j'ai tournée à La Réunion cet hiver qui sort au mois de septembre, qui s'appelle Marimar et les cœurs brisés, qui sera diffusée dans tous les DOM-TOM et sur la plateforme de France Télé.
2: Ok.
3: Voilà, donc j'ai hâte. Je continue le livre qui est en préparation, donc pour le printemps prochain. Et puis je continue aussi ce spectacle, ce très beau spectacle que je fais autour de la libération de la parole des femmes, qui s'appelle La Voix des Femmes, VOIE. Oui. Et nous serons donc à Taverny le 20 novembre. Et donc voilà, tout plein de choses. Et puis je fais aussi de la radio, moi, sur une autre radio.
2: On va pas en parler très longtemps, mais effectivement, vous êtes sur FM. Mais
3: je fais aussi des podcasts.
2: Vous êtes sur Chérie, voilà.
3: Je fais des interviews qui est devenu très 2000. Et donc c'est tout à fait tout ce que j'aime.
2: Excusez-moi,
3: je m'éclate.
2: Vous avez 5 minutes pour vous des fois?
3: Oui.
2: Déjà, je vous remercie de nous avoir accordé une heure. Je ne sais pas comment vous avez fait pour trouver dans cette
3: émission. C'est parce que c'était vous, Eric.
2: Ça fait plaisir.
3: Mais c'est vrai que oui, non. Mais j'essaie quand même. Alors même, évidemment, j'ai beaucoup de boulot, mais j'essaie aussi de m'autoriser des petites plages horaires dédiées à mes enfants, parce que pour moi, la famille est essentielle.
2: Séverine Ferrer, votre invitée ce soir jusqu'à 21h. Vivez où aujourd'hui?
3: Aujourd'hui, je vis dans les Yvelines.
2: Le 78.
3: Eh ouais.
2: Vous voulez en dire un petit mot? Vous êtes, vous voulez dire la ville ou
3: Non, moi je dis rien, moi.
2: C'est là où vous êtes engagé politiquement?
3: C'était. Non, j'ai fait qu'un mandat.
2: Bah, vous êtes quand même engagé.
3: Je me suis engagée.
2: Donc c'est public,
3: c'est à chaque fois. Oui, c'était une très belle expérience. Mais c'est vrai qu'il faut beaucoup de temps et je n'en ai plus beaucoup, malheureusement.
2: Mais c'est sympa, Château.
3: C'est très sympa. Alors, moi, j'adore. Alors, il y a tout. Il y a Rueil Malmaison, il y a Marly-le-Roi, il y a vraiment toute cette. C'est vraiment à côté de Paris. Il y a les quais de Seine. C'est l'île des impressionnistes aussi.
2: Bien sûr.
3: Il y a tout plein de choses à découvrir. Et j'adore cette région.
2: Est-ce qu'il y a un lieu où vous aimez vous retrouver pour vous apaiser, pour vous se retrouver? Ça peut être une forêt, par exemple, un endroit.
3: Alors, je ne suis pas très forêt, moi. J'aime pas trop. En fait, si, j'aime les forêts, mais pas chez moi.
2: D'accord.
3: J'aime me balader quand je suis pas à la maison.
2: Ok.
3: Voilà, quand je suis à la maison.
2: Non, mais pour se ressourcer.
3: Pour me ressourcer.
2: Parce que quand on a l'emploi du temps que vous avez, à un moment donné, il faut bien se poser.
3: Oui, c'est vrai. Alors, non, par exemple, là, pour me ressourcer, ça va vous paraître complètement étrange, mais j'ai un lieu que j'adore à Valenciennes.
2: Ah, ben voilà.
3: Alors,
2: pourquoi?
3: Alors il y a un hôpital, un ancien hôpital général qui a été complètement réhabilité en hôtel. Et à chaque fois que j'y vais, je m'enferme dans cet hôtel et je me ressource et ça me fait du bien. Voilà, donc j'en reviens là. C'est pour ça que je suis aussi détendue.
2: Et quels sont les lieux que vous ne connaissez pas encore en France et vous dites il faut absolument que j'aille. C'est les prochains, quoi, en gros. Hein.
3: Alors, j'ai envie de vous dire, il en reste pas beaucoup, hein. Il en reste pas beaucoup
2: Toulouse,
3: parce que.
2: Toulouse, ça peut être l'Alsace.
3: Oui, Toulouse, je connais pas bien. Toute cette région de Collioure, tout ça, je connaissais pas. Et j'aimerais bien découvrir un peu Perpignan et tout ça, monter. Juste la frontière entre l'Espagne et la France. J'aimerais bien découvrir cette région-là, un peu plus.
2: Où est-ce qu'on mange bien en France?
3: Partout. Partout.
2: Si vous voulez vous fâcher, en fait, personne. Hein.
3: Non, je vous jure, je suis une telle bonne vivante, je suis épicurienne, mais moi, c'est, comme je vous disais, je suis capable de faire des kilomètres pour aller chercher un saucisson à la pistache chez Gast au marché des Halles Bocuse, quoi. Et manger une soca à Nice, et manger un poulet au cidre en Normandie, un cassoulet.
2: C'est épicurien.
3: À la Toupina à Bordeaux.
2: On va vous suivre, c'est génial. Franchement, vous nous avez emmenés partout, Séverine. Difficile de résumer toute votre actualité. La radio, on l'a dit, le livre qui va arriver, la série avec France Télévisions, la pièce de théâtre partenaire particulier, l'autre pièce de théâtre qui se joue à Paris au théâtre.
3: La soirée avait si bien commencé au théâtre de Passy.
2: La tournée à God of Feeling. À un moment donné, il faudra que cette émission dure 2 heures pour que je parle de l'actualité de Séverine Ferrer.
3: Je reviendrai.
2: On va se quitter avec un quiz.
3: Oh, avec plaisir.
2: Vous ne pouvez répondre que La Réunion ou la métropole.
3: Okay.
2: Alors on va forcément retrouver des choses.
3: Oui, mais La Réunion, la métropole, oui, d'accord.
2: Non, c'est soit l'île de La Réunion, vous avez vécu, soit...
3: Oui, d'accord. Bon, ça promet d'être déjà très difficile, allons-y.
2: Mais non. Votre enfance?
3: La Réunion.
2: Votre premier souvenir télé?
3: Eh bien, La Réunion.
2: Votre premier amour?
3: La Réunion.
2: Votre meilleur rougaille saucisse?
3: La Réunion, sans aucun doute.
2: Il y en a plus en France aussi. Le plus beau coucher de soleil?
3: Oh, bah La Réunion.
2: Les premiers pas sur scène?
3: La Réunion.
2: Premier casting?
3: La Réunion.
2: Un dimanche en famille, c'est où?
3: La Réunion.
2: Prendre votre retraite?
3: La métropole.
2: Eh ben voilà, on va terminer sur la métropole et ce sera du côté de Montpellier, j'en suis sûr.
3: Probablement.
2: Parce que vous, à mon avis, vous irez pas du tout dans le sud tellement vous êtes en suractivité ici. Mais peut-être à la retraite, si vous la prenez un jour, vous irez peut-être là-bas à ce moment-là.
3: Vous savez quoi? Moi, j'ai décidé de mourir sur scène.
2: Eh ben, je crois que c'était Dalida, ça. Hein, et on va terminer sur Dalida, je vous écoute.
3: Eh bien, écoute, en tout cas, j'ai été très heureuse d'être avec vous.
2: Merci, Séverine. Franchement, c'était un plaisir. On a fait un joli tour.
3: Et hein. J'adore votre concept. Je vous le dis, c'est très agréable.
2: Ça fait plaisir. Il vous ressemble aussi. Spontané, bienveillant. Et puis, à l'image de toutes les villes que vous avez fréquenté.
3: Et puis, comme je vous le disais, vraiment, les voyages sont la richesse. Donc, continuez, surtout, on est tellement bien en France, il y a tellement de choses à voir.
2: Merci.
3: Donc, n'allons pas très loin.
2: Mais oui.
3: Au final.
2: Moi, j'irai avec vous.
3: Ah oui, avec plaisir.
2: Séverine Ferrer était votre invitée sur ici.fr pour écouter cette émission. N'oublie pas qu'il n'y a pas que Paris dans la vie. On vous le prouvera à nouveau demain avec d'autres invités. On vous embrasse et on vous souhaite une très belle soirée ici.fr.
3: Belle soirée.
2: Pour nous suivre et réécouter l'émission. Ciao.
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2: Restez avec nous jusqu'à 21h à Bon Entendeur. Salut, tiens, en parlant de Bon Entendeur.

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1: Passez une excellente soirée ici, il est 21h.
2: Et c'est mon copain Laurent Petit-Guillaume qui arrive avec 100% 80.
1: À toi Laurent.
3: Bonsoir à tous et merci de nous rejoindre pour cette petite balade quotidienne dans nos souvenirs. 100% années 80, ça commence comme ça.

0: C'était Jean-Jacques Goldman, bien sûr, avec Envolez-moi. 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
0: Il a survolé nos années 80 en tube à réaction et ça allait vite, vite, vite, très vite de succès en succès. Celui-là, c'était en 84. Une chanson sur la fatalité. Quoi qu'il arrive, si tu veux y arriver, il y a toujours un moyen pour s'en sortir. Un incontournable de Jean-Jacques Goldman. Pour la suite, dans la famille tube des années 80, j'ai choisi un des pères de la funky music, Rick James. 81, impossible de passer une nuit en discothèque sans bondir sur la piste de danse et se déhancher sur Super Freak.

Ah, l'icône de la pop française n'a pas fini de nous étonner. Un nouvel album sorti il y a quelques mois, salué par la critique. Et son nouveau projet, c'est une nouvelle tournée. Lio sur scène, c'est à partir du 14 décembre, à Lille, puis Paris, Montpellier, Aix-en-Provence, Poitiers, Nantes, Rennes, Bordeaux, etc., etc. Il y a des dates jusqu'en avril prochain. On va maintenant rajouter du soleil à la nuit, grâce à un maître du reggae, Jimmy Cliff, disparu il y a presque un an, mais heureusement, les tubes restent, ils sont là. Tout de suite, c'est We All Are One dans 100% années 80.

0: Mylène Farmer, c'était Ainsi sois-je. Un texte mélancolique des arrangements symphoniques, c'est du grand Mylène Farmer. Un tube, un de plus, extrait de son deuxième album qui lui valut en 88 la victoire de la musique artiste de l'année. Bon, dans un instant, on va réchauffer Glenfrey. Oui, je sais, c'est facile, elle est trop facile. Bon, bref, Glenfrey, ancien membre de Eagle, se retrouve numéro 1 en 84 avec The Heat Is On. Et c'est dans un instant.
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0: Gérard Blanchard, c'était Rocamadour.
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0: Et c'est l'histoire d'un passionné de musique et de peinture qui un jour range ses pinceaux et va s'acheter un accordéon. Mais le jeune Gérard est aussi un amateur de rock. Du coup, il se dit que les deux vont bien ensemble et compose ce Rocamadour qui change l'image de l'accordéon et devient l'un des plus gros succès en 82. Self-Control de Laura Branigan. Ça, c'est une autre histoire. Je vous la raconterai une autre fois.

Maxime Le Forestier, Ambalaba. Comment est née cette chanson un peu à part dans le répertoire de Maxime Le Forestier ? Écoutez plutôt. Il est en vacances sur l'île Maurice en 87. Il rencontre un marin qui joue de la guitare et fredonne cette chanson en Ambalaba. Il est séduit, le film et de retour en France l'enregistre pour son album Né quelque part. C'est plus tard enfin qu'il rencontrera son auteur-compositeur, le mauricien Claudio Virarago. La suite de 100% années 80, c'est l'inoubliable Bonnie Tyler.

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1: Belle fin de nuit à tous. La musique continue dans un instant. Vous pourrez faire le plein de chansons françaises. C'est sur votre radio ici. Et moi, je vous dis à demain. Eh oui, il est déjà 22h.
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3: Saviez-vous que le plus gros succès de Christophe Willem a été écrit par un chanteur déjanté qui ne voulait surtout pas le chanter lui-même?
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3: En 2006, Christophe Willem vient de gagner la Nouvelle Star et tout le monde l'attend au tournant. Il demande à Zazie de lui écrire un texte, mais il cherche aussi une mélodie qui bouge. C'est là que Philippe Catherine entre en scène. Il a dans ses tiroirs une chanson un peu décalée intitulée « Double jeu ». Christophe Willem s'en empare et y ajoute sa voix cristalline.

0: titre s'écoule à plus de 900 000 exemplaires. Christophe Willem, que l'on surnommait la tortue pour sa posture timide, prouve ce jour-là qu'il est une véritable bête de scène.
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1: Découvrez Attraction, le nouveau titre de Sébastien Tellier avec Juliette Armanet.
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1: Découvrez Ça faisait longtemps, le nouveau titre d'MPL.
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2: Saviez-vous que le solo de flûte d'Il est 5h Paris s'éveille de Dutronc a été improvisé en une seule prise par un voisin de studio ?
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2: Mars 1968, Jacques Dutronc et son parolier Jacques Lanzmann terminent l'écriture d'un titre sur un coin de table, au petit matin. En studio, le résultat est plat. Ils ne sont pas convaincus. Heureusement, Roger Bourdin, un flûtiste classique, travaille dans le studio d'à côté. Il entre, écoute la mélodie, sort sa flûte et improvise ce solo légendaire.

0: sort 2 mois seulement avant les émeutes de mai 68. Et avec ses textes ironiques, Dutronc devient sans le vouloir la bande-son de la révolte.
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0: 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Manu Chao, Je ne t'aime plus. La chanson préférée de Jérémy Frérot.
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2: Manu Chao, c'est un artiste qui a été assez important aussi pour moi quand j'étais gamin. Mes parents avaient un club de plage sur le bassin d'Arcachon.

Tous les étés, on se retrouvait sur ce club de plage. Et le soir, mon père faisait tourner cet album avec cette chanson qui s'appelle « Je ne t'aime plus ». C'est une petite Madeleine de Proust aussi, Manu Chao.

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2: On sait qu'on est lorrain parce qu'on prend des obus pour des cèpes. C'est une histoire qu'on m'a racontée.
3: Ça va aller dans les Vosges.
2: Non, du côté d'Amnéville. Non, j'ai croisé Frédéric, le Fred Kunz. Vous le connaissez?
3: Non.
2: Il est maître d'école à Amnéville.
3: Je sais pas.
2: Il m'a raconté ses aventures. Ça va rappeler des souvenirs à tout le monde.
3: Allez-y.
2: Lorsque, adolescent, il partait en vacances en mobylette.
3: Mm-hmm.
2: Trajet à Gondange, Niederbronn-les-Bains, 150 bornes en cyclo. Largement de quoi faire cuire le steak sous la selle, comme Attila le Hun.
3: Mon père faisait Paris, le Jura, en vélo.
2: Ouf, en vélo?
3: En mobylette?
2: En mobylette. Ah bah oui, on essaye. Qu'est-ce qu'il avait comme mobylette?
3: Ça devait être un 103 à l'époque, ça devait être ces mobylettes-là, je pense.
2: S'ils étaient déjà là, ouais. Ou un Solex. Le Fred.
3: Non, mobylette.
2: Ok, le Fred, il partait avec Bernard, dit Bébert, le Mac, le Bled. Le Bled, c'était son nom, pas la destination de ses vacances. Et Mounir, qui aurait dû être
3: au Bled.
2: Et Mounir, le passager de dernière minute, qui s'était dégoté une cacahuète improbable pour se joindre à l'équipage. Une mini-moto, vous savez, qu'il fallait laisser refroidir toutes les Diborne, l'enfer. Le Fred m'a dit il avait l'air d'un singe sur un paquet de tabac. Mais une vraie équipée sauvage que ceux-là. Et puis ces bandes-là, ça roule en triangle, comme les oies sauvages. Pour ceux qui ont une meule moins puissante, profite de l'aspiration. Comme mon Fred, il avait une 103 SP à refroidissement liquide et carbut 17. Autant dire qu'il roulait en tête. Sourire béat, les dents éclatées de moustiques. En route pour le camping, la gloire et les grandes découvertes. Parce que ces types-là étaient des chercheurs de trésors, des fanades de la Seconde Guerre mondiale, le genre qui arpente les champs et les forêts, poil à frire entre les poignes, à la recherche de vestiges. Résumé des vacances par le principal intéressé, je cite le Fred, deux points ouvrez les guillemets, on allait chercher des bricoles qu'on ne trouvait jamais. Des chercheurs du trésor au pied de l'arc-en-ciel, en somme.
3: C'est joli, ça.
2: Tente plantée à Sturzelbrunn. Oh la vache, c'est pas facile,
3: c'est pas facile,
2: le matin. Le Beecherland comme terrain de jeu. Les gars vivent la grande vie. Pique-nique tous les jours, et peu importe les guêpes qui les taquinent, ils découvriront que le dernier jour que le nid était précisément sous la table du déjeuner. Les gars, ils s'en foutaient. Les grands soirs, ils sortent au casino de Niederbronn. 15 kilomètres en brêle à travers les bois. La 103 devant, Mounir loin derrière. Vers la fin du congé, alors qu'ils zonent dans un coin qu'on leur a vendu pour être un coin à champignons, ils se baissent pour ramasser des cèpes. Et là, bingo, tout un tas d'obus et de munitions de la guerre de 14. Pompiers, gendarmes, des mineurs, les ados sont au comble du bonheur. Des vacances 100% Lorraine, plus locales, tu meurs.
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4: Chacun a une histoire avec sa douche. On va se raconter des choses qu'on ne ferait pas avec une moderne.
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4: Bonjour, je m'appelle Eric Gaucher, je suis vigneron donc dans le vignoble de Vouvray et dans la commune de Chancé. Je relis la passion, la Deschaux et puis le monde du vin.
5: Au cœur des vignes, notre conducteur arrive tout sourire. Sa Dodoche a une grosse bouteille verte derrière le pare-brise.
4: Pourquoi pas de mettre une bouteille sur la remorque, comment ne pas se faire remarquer. Et puis j'ai craqué, voilà. Donc maintenant on m'appelle Viticule Doche. La réaction des gens c'est avec le pouce, en trois gestes, c'est super. Et puis après le geste qui représente le coup, viens boire un petit coup à la maison avec modération bien sûr. Et puis voilà, la Deschaux c'est immortel. Elle était une dame à Villedomé que mon copain Romu qui lui en tant qu'éboueur savait que je voulais une Deschaux. Puis du coup il a trouvé des clients. Le propriétaire a dit je vais la vendre. Sa femme n'était pas d'accord du tout. Elle a dit oui avec un très grand regret, mais je la vois toujours cette dame-là. Elle vient acheter du vin. Je remonte à chaque fois la Deschaux et elle est heureuse quand même parce que on l'a remis dans son état, à la rajeunie il y a au moins 30 ans. Tous les ans il y a des nationales de Deschaux, vraiment dans toute la France, donc on voyage. Et aussi tous les deux ans il y a la mondiale de Deschaux et cette année c'était en Slovénie. Le plus jeune de nos fils avait 11 mois lorsqu'on a fait notre première mondiale donc en Espagne. Le plus âgé je crois il avait 93 ans là donc en Slovénie.
5: Une communauté d'amateurs qui ne parlent pas la même langue, qui a tous les âges, mais qui se comprend quand il s'agit de bidouiller la voiture un brin capricieuse.
4: Bon, bah, des fois, on n'est pas sans le dire, vous ne mettrez peut-être pas ça sur la radio, mais putain de deux chevaux. Hein. On comprend des fois quand on l'utilise ce mot-là, hein, quand le moteur veut pas.
5: Une seconde vie pour Eric, ce n'est pas que côté voiture. Une grève du cœur en 2017 lui fait savourer la vie à chaque instant.
4: Bah, quand on a le droit à une deuxième vie, hein, parce que moi je dis c'est ma seconde vie, bah, on en profite encore plus. Quoi. Et puis bah, la deux chevaux est là aussi, puis quand on remonte dedans, on repart en vadrouille avec les amis, bah, on prend encore beaucoup plus de plaisir.
5: Un cœur tout beau, tout neuf, dans lequel une femme a une grande place.
4: Avec ma femme, Sandrine, on est arrivés tous les deux dans le monde de la deux chevaux, voilà, avec les enfants. Donc ça c'est pas personnel. C'est maintenant on vadrouille ensemble, on partage.
5: Longue route à Eric et à Sandrine du côté de Chancey. Vous saurez désormais que l'homme derrière la viticule Dush a sacrément de la bouteille.
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6: Aujourd'hui, je voulais vous parler de cet homme au courage inégalé, le facteur auxiliaire Clavel. Au début du XXe siècle, la vie se développe au sommet du Mont Ventoux avec l'arrivée de l'observatoire. Le service postal de cette structure souhaite recevoir le courrier plusieurs fois par semaine. Sauf que le sommet du Mont Ventoux culmine à plus de 1900 mètres d'altitude et un accord est passé. Le courrier devra être acheminé 5 fois par semaine tous les jours, sauf le mardi et le jeudi. Ce sera donc le facteur Clavel qui s'occupera à pied de cette tournée. Imaginez bien, 22 km aller-retour via des raccourcis sont ainsi réalisés par ce facteur, payé, écoutez bien, 4,50 francs par jour. Il faut en moyenne au facteur 5 heures pour monter et 3 heures pour descendre. Mais quand la saison d'hiver arrive, c'est une autre histoire. La neige à l'époque pouvait encore atteindre 1 mètre de hauteur. Pour ajouter les vents terribles du sommet et les températures négatives, le facteur Clavel peut mettre jusqu'à 8 heures de marche pour gravir le sommet. À l'époque, cette ascension quasi quotidienne attire un bon nombre de curieux qui n'hésitent pas à faire l'ascension avec le postier qui se transforme alors en guide. Et puis, comme si ça ne suffisait pas, le facteur doit aussi effectuer une tournée de 10 km sur les hauteurs du Ventoux. Son salaire à l'année ne dépasse pas les 190 francs. À l'époque, un article de presse demande sa titularisation auprès de l'administration des postes. Le facteur Clavel partira ensuite en 1914 au front durant la Première Guerre mondiale et on ne retrouve pas sa trace dans l'histoire vauclusienne. Aujourd'hui, l'unique souvenir de ce facteur courageux est la création dans les années 50 du chemin du facteur au Mont Ventoux qui permet d'emprunter son périple via la Combe dans Suisse.

0: On sait que les gelées ici sont possibles jusqu'à début mai et les fameux Saintes Glaces. On risque donc de vite déchanter dans les vignobles, les vergers. C'est ce qu'on appelle le faux printemps, de plus en plus fréquent avec le changement climatique. Explication avec Serge Zaka, agroclimatologue.
1: Ces températures excédentaires font que les végétaux se réveillent plus tôt que d'habitude. Les arbres d'ailleurs fleurissent en moyenne en Suisse, en France, en Italie et en Espagne 15 jours plus tôt qu'il y a 50 ans. C'est-à-dire que les faux printemps engendrent cette floraison plus précoce et les arbres étant plus précoces, ils sont plus sensibles au gel parce que quand ils ont les bourgeons fermés, ils peuvent résister jusqu'à moins 10, moins 20 degrés. Alors que quand ils ont les bourgeons ouverts, à partir de moins 0,5, on peut avoir des dégâts. Donc ils entraînent des végétaux qui sont plus sensibles au printemps.
0: Et ensuite, à cause de cette douceur précoce, vient des gelées qui ont toujours existé en mars, en avril, et qui posent problème, qui font des dégâts.
1: Exactement, et c'est tout le paradoxe avec le changement climatique. Certes, le climat est plus chaud, mais il y a toujours quelques gelées en mars et en avril, plus faibles, moins nombreuses, mais sur des végétaux qui sont plus sensibles. Donc dès qu'il y a des faibles gelées qui arrivent sur les végétaux, on a des dégâts maintenant, début avril, alors qu'avant, début avril, il pouvait y avoir du gel, moins 7 sur des bourgeons fermés, ça ne faisait rien du tout. Maintenant, il peut faire moins 3 sur des bourgeons ouverts, mais ça fait plus de dégâts. Alors, ces dégâts concernent surtout l'arboriculture et la viticulture. Le maraîchage, du coup, ça peut impacter, mais vu que c'est nous qui maîtrisons la date d'implantation, on peut essayer de décaler ces dates d'implantation.
0: Des hivers de moins en moins froids, pourtant, l'hiver, le gel, c'est important, c'est le meilleur insecticide, c'est aussi important pour les arbres fruitiers. Pourquoi ?
1: Alors, effectivement, on a des hivers de moins en moins froids. Maintenant, quand on parle de moins 3 degrés, on parle de vagues de froid. Je rappelle que les vagues de froid à Reims, c'est moins 15, moins 20 degrés. Hein. On les a plus maintenant. Dès qu'il fait moins 5, c'est la fin du monde. Mais nos écosystèmes sont différents des humains. Nous, les humains, on n'aime pas le froid. C'est pas très agréable. Les écosystèmes, ils ont besoin de froid pour leur rythme. Et c'est très important. Par exemple, si on prend le rythme des arbres fruitiers, un pommier, il a besoin de 1000 heures en dessous des 7,2 degrés pour fleurir. C'est ce qu'on appelle la vernalisation. Le manque de froid n'impacte pas que les arbres, il impacte aussi les maladies. Parce que par exemple, à l'époque des années 50, 60, 70, on attendait ce gel pour nettoyer entre guillemets la vermine. Pucerons, mouches, moustiques. Et vu qu'il y a moins de froid, forcément ces vecteurs de maladies résistent à l'hiver, se reproduisent à la fin de l'hiver plus tôt et donc peuvent provoquer des dégâts sur les cultures plus tôt.
0: Ce manque de froid, ça va pas aller en s'arrangeant ? Pas de solution ?
1: On a des solutions d'adaptation agricole jusqu'à une certaine mesure. Les dates de semis, les variétés, la présence des arbres aussi autour des parcelles, les haies, mais jusqu'à une certaine limite. L'agriculture française peut s'adapter jusqu'en 2050 dans le sud et 2070 dans le nord. Derrière, quand il fera plus de 45 degrés certains après-midi en été, ce n'est pas possible. La meilleure façon d'adapter l'agriculture, en fait, c'est de réduire les gaz à effet de serre pour éviter justement ces températures excessives.
0: Merci Serge Zaka.
1: Merci à tous.
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3: J'écrivais déjà quand j'étais punie au lycée, que j'avais quand même une scolarité un peu chaotique. Quand j'étais punie au lycée, on me demandait de faire des rédactions. Pour moi, c'est une bonne nouvelle.
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5: C'est une signature que l'on reconnaît au premier coup d'œil. Illustratrice, autrice de BD, la Vésulienne Sophie Landa s'est imposée en quelques années dans nos librairies. Sophie, à la Haute-Saône, cette terre, qu'est-ce qu'elle représente pour vous ?
3: Oui, moi je viens de Haute-Saône. En plus, c'est une partie de la Franche-Comté. C'est pas forcément la partie de la Franche-Comté de laquelle on parle le plus. On parle beaucoup du Doubs, on parle beaucoup du Jura, du marché de Noël de Montbéliard. Mais la Haute-Saône, on est un peu les oubliés. Et moi, c'est une région qui m'est chère, c'est là que j'ai grandi, c'est là que j'aime revenir régulièrement. Et voilà, c'est chez moi.
5: Et malgré cet attachement, le déclic de la création n'est pas arrivé tout de suite. Il a fallu attendre, je crois, la trentaine pour que l'écriture s'impose un peu comme une évidence, Sophie.
3: J'écrivais déjà quand j'étais punie au lycée, que j'avais quand même une scolarité un peu chaotique. Quand j'étais punie au lycée, on me demandait de faire des rédactions. Pour moi, c'est une bonne nouvelle. Donc, je pense que j'aimais déjà écrire, mais je ne m'étais pas rendu compte que je pouvais le faire pour le plaisir, que je pouvais potentiellement en faire un métier. Donc, c'est arrivé tard quand j'ai vraiment ressenti le besoin de raconter une histoire, celle que j'ai racontée dans ma première BD, qui était une espèce d'urgence à écrire. Mais voilà, c'est arrivé tard et je pense qu'on m'a pas assez peut-être à l'école encouragée à le faire.
5: Aujourd'hui, vous, Sophie Landa, vous ne rentrez plus dans les cases, vous les dessinez, vous explorez de nouveaux formats comme des carnets de voyage pour exprimer notamment une soif d'indépendance.

0: qui définit son quotidien, c'est ça un peu, non ?
1: Je fais ce format qui me ressemble. J'adore le carnet de voyage, mais celui que je fais, il est un petit peu différent, parce qu'il y a de la BD dedans. Et c'est directement inspiré par des voyages que je fais, qui sont toujours très différents. Des fois, je pars avec des groupes, des fois, je pars toute seule. Des fois, je vais rejoindre des amis. Des fois, je pars complètement à l'arrache. Des fois, je suis très organisée. C'est toujours très différent. Et moi, c'est des aventures que j'adore raconter. Donc là, j'ai le deuxième que j'ai envoyé à l'imprimeur, qui va arriver d'ici 2 mois, que j'ai vendu sur ma boutique en pré-vente, socialanda.com. Et puis voilà, là j'espère en 2026 refaire de la bande dessinée, de la vraie bande dessinée, un peu comme la première que j'ai sortie, Tant pis pour l'amour. Ma priorité, c'est de garder d'être indépendante, d'être autonome, de me compter principalement, c'est pas pour ça que je ne sais pas demander d'aide, mais je compte principalement sur moi. J'ai toujours voulu cette indépendance et ne pas compter sur quelqu'un d'autre pour vivre. Aujourd'hui, ma priorité, c'est vrai que c'est de continuer à voyager, de continuer à pouvoir bouger tant qu'on le peut, que ce soit au niveau de la santé et financièrement. C'est un luxe et c'est une chance de pouvoir faire ça.
0: Une femme libre au parcours inspirant à retrouver d'ici 2 mois d'ailleurs avec son nouveau carnet de voyage et en 2026 pour sa prochaine bande dessinée aussi. C'est l'objectif. Merci Sophie Lambda d'être intervenue au micro ici Belfort-Montbéliard.
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3: Bonjour Johan.
4: Salut Manu.
3: Merci de nous accueillir à Issoudun pour parler d'un jeu. Un jeu d'arcade comme on en trouve de temps en temps et ça nous émerveille.
4: Ben ça c'est super parce que ça nous rappelle notre jeunesse quand on allait dans les bistrots et qu'on jouait aux bornes arcade. Donc là tu vois, ça vient d'arriver. On a un copain qui est très talentueux et qui reconditionne et restaure entièrement des bornes arcade typiques du début des années 80. C'est la référence. Il les reconditionne entièrement, il les restaure entièrement. Elle est dans son aspect d'origine, vintage, tu vois. Toute la déco et la caisse sont vintage. Et puis, lui, ce qu'il propose, c'est d'intégrer une nouvelle carte et puis de nous proposer tous les jeux d'arcade qui existent dedans. Donc là, je crois qu'on a on doit avoir une borne où il y a plus de 600 jeux avec tous les, évidemment, les Pac-Man, les Space Invaders et tout ça. Et elle est complètement dans son état d'origine, mais avec un nouveau processeur où on peut accéder à tous les jeux qu'on a aimés quand on était plus jeune. Donc ça, c'est vraiment une pièce de collecte, mais qui marche, qui est révisée et qui est très, très, très, très plaisante et très déco surtout.
3: Hein. Remis en état, ça coûte combien ça ?
4: Elle est proposée dans les 1 400 € et c'est vraiment un prix très raisonnable parce que, encore une fois, on a accès dedans à plus de 600 jeux avec tous les jeux de l'époque. Et puis, on a un vrai look vintage. C'est déco pour quelqu'un qui a envie de se faire une pièce à la maison, une pièce de jeu ou un bar, etc. Enfin, ça s'intègre évidemment partout.
3: Johan, je t'arrête, je vais lâcher le micro puis je vais m'installer.
4: Bah
3: je vais
4: jouer.
3: Oh là là, c'est parti.
4: Voilà,
3: et je le valide. Hein.
4: Tu le valides celui-là.
3: Oui.
4: Bah évidemment, mais ça c'est super, c'est notre jeunesse et puis ça revient beaucoup à la mode, c'est très tendance. Game over.

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1: Et le cocktail américain, c'est quoi?
2: C'est un cocktail grillé avec une sauce américaine, tomate, échalote, une pointe de cognac, du vin blanc. C'est un peu relevé.
3: Un bécarin.
4: Pâté, jambon, c'est un rayette, gruyère, cantal, rosti, jambon de pays.
5: Eh ben tout ça, ça va aller dans la blanquette.
2: Bon appétit.
6: L'endroit est pittoresque. Voyage au centre d'un Paris méconnu. Il suffit de franchir une porte, rue du Faubourg Saint-Denis, toute proche de la cave épicerie Jules, se faufiler dans une longue arrière-cour et entrer dans un hangar d'un autre temps. À l'intérieur, un alambic à la Jules Verne. On pensait que fabriquer de l'alcool en plein Paris était proscrit depuis 1925. C'était sans compter sur la dextérité et l'obstination du Al Capone de Paname, Nicolas Jules.
7: J'ai voulu créer une distillerie à Paris. Parce que Paris, justement, c'était une sorte d'anti-terroir. On avait une terre vierge pour aller créer et tout l'écosystème d'influence, d'énergie créative qu'il y avait à Paris, de cette beauté comme ça qu'on pouvait exploiter. Alors c'est un très bel alambic Holstein qui vient du sud de l'Allemagne, près de la frontière suisse, et avec une partie qui est ce qu'on appelle un pot style, un petit alambic de peau qui donne quelque chose de généreux, de puissant. Et à droite, on a une colonne qui ressemble plutôt à un saxophone de distillation et qui peut prendre différentes tonalités en fonction des réglages qu'on lui soumet.
6: Nicolas Jules distille Mar de Bourgogne, Armagnac, gin et vodka. En 2024, il est approché par une bande d'amis de Montmartre. Ensemble, ils décident, en partant du Mar, des fameuses vignes de la Butte, d'élaborer un alcool qui titre à 25 degrés. La Montmartroise est née dans un flacon au joli design, en 70 centilitres, 49 euros, ou en mini 20 centilitres, 22 euros. Entre finesse et puissance, on est séduit par les notes citronnées et de framboise de la liqueur. Au même titre que le Sacré-Cœur ou le Moulin Rouge, la Montmartroise devient le symbole de la Butte. Delphine Socha, présidente de l'entreprise.
8: À mon mari et moi, on s'est dit qu'il manquait quelque chose à Montmartre, un produit qui pouvait être l'identité du quartier. On vit au pied des vignes. Et ça faisait longtemps qu'on trouvait que c'était dommage qu'on jette le mar. Et puis on s'est dit qu'on pouvait en faire quelque chose de chouette, quelque chose de convivial. Et avec Nicolas, on a élaboré une recette, Nicolas et puis d'autres Montmartrois, une recette à partir de l'ADN des vignes.
6: Comment vous conseillez de boire la Montmartroise?
8: Eh bien, vous pouvez la boire pure, avec de la glace ou avec du Schweppes pour en faire un spritz.
6: Que dire d'autre de la Montmartroise? Rafraîchissante, peu sucrée, la puissance aromatique est là, c'est vraiment bon. Où trouver cette liqueur? Sur la Butte Montmartre, bien sûr, et dans nos bistrots de Paris préférés.
7: Alors par exemple, il y a l'iconique Bar à Bulles, hein, le bar du Moulin Rouge à Montmartre. On a aussi le Nazir et le Saint-Jean qui sont vraiment des brasseries aussi pareilles de Le Pic où on retrouve cette vibration montmartroise. Et puis on a aussi des fans absolus comme le Guersan ou Bacave qui sont où là, leur clientèle sont devenues des Montmartrois de cœur, hein, puisqu'ils ont vraiment. C'est des endroits où la Montmartroise est consommée vraiment de manière assez systématique, quoi.
6: Et la Montmartroise est en vente également dans les caves épicerie fine Jules, dont le navire amiral se trouve au 54 rue du Faubourg Saint-Denis, dans le 10e arrondissement. Et là, c'est le paradis des gourmands.
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9: Alors on est sur le carré La Sauca, c'est pratiquement à côté des Rambles de Figueres. Et là nous sommes juste devant le fameux restaurant Duran, un restaurant emblématique de la ville de Figueres. Et nous avons rendez-vous avec la Louise qui va nous recevoir. C'est la sœur du patron, on va dire, qui est en voyage.
10: Allez, nous allons entrer dans cet établissement qui a l'air très très joli. Je vois déjà le buste de Dali.
9: Ah ben oui, puis c'était le restaurant de Dali. Et ce restaurant est connu pour ça, il venait manger là tous les jours.
10: Alors on peut voir effectivement ici à l'intérieur, hein, l'empreinte de Dali bien présente.
9: Oui, parce qu'on trouve des gravures, on trouve des estampes, comme on dit chez nous, et beaucoup de photos où on voit Dali avec les patrons. Voilà, donc je venais ici pour parler du restaurant, de ce qu'il représente et de ce qu'il est et de ce qu'il est.
10: On est ici, il paraît, dans le restaurant préféré de Dali.
11: Oui, c'est vrai. C'est vrai. Oui. Je vous montre la salle du restaurant, mais au petit coin ici, nous avons qu'on appelle les seillets. Ici, c'est la table où mangeait Dali avec des copains et des personnalités de la musique, de l'art, poètes, del monde de la culture. Ici, nous avons des photos avec Dalí à Mandalay. Ce monsieur, c'est mon grand-père, très ami de Dalí, parce qu'ils sont de la même
10: génération. Louisa, aujourd'hui, cette table, elle peut être réservée?
11: Oui, bien sûr, chaque jour. Il y a des personnes qui viennent dans la salle l'essayer. Et on réserve ici une table grande. Et après, là-bas, il y a pour 6-8 personnes.
10: On va quitter le cellier, Louisa, et on va se rendre dans la salle de restaurant avec des chaises qui ressemblent un peu à des trônes.
11: Oui, parce que ce sont des chaises typiques catalanes. Ça, c'est fait pour un carpintero.
9: C'est des chaises sur mesure, faites exprès, par un menuisier.
11: C'est aussi les lampes sont faites à mano. Il y a la fabrica en Mallorca. Il existe encore.
10: Louisa, qu'est-ce qu'on déguste? Quels sont les plats signatures du restaurant?
11: Bon, les plats très typiques, c'est les canards avec poire. C'est une recette de mon grand-père qu'il a fait beaucoup de fois à Salvador Dalí. Aussi très typique, c'est les poulets avec cigales.
9: Poulet aux gambas.
11: Ça, on mélange la montagne, c'est les poulets, et après les mers, que c'est avec la langouste petite. Non?
9: Est-ce qu'on peut savoir quel était le plat préféré de Salvador Dalí?
11: Surtout des produits d'ici. Oui, de terroir. Côtelettes d'agneau, la soupe, le riz, un paella. Nous faisons aussi des petites viandes boules, des viandes hachées, comme ça, avec des sauces. Il aimait beaucoup la cuisine catalane. Prends pas d'alcool, rien du tout. Et pour les desserts, il fait toujours une infusion, c'est digestif.
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7: Alors avec toi, des histoires de clés, des histoires de clous, moi je sais plus, je te laisse raconter.
8: Aujourd'hui, je vais vous raconter l'expression « ne pas valoir un clou ». Que je luxio verbial courant nabe nat merit nad balou destad aucune utilité donc endus mots est nul.
9: Ah, c'est vrai que c'est joli.
10: C'est nul, zéro.
8: C'est une locution verbale courante d'avoir presque aucun mérite, n'être presque d'aucune valeur, d'aucune utilité, donc en deux mots être nul. Par exemple, que collectionne le Skyhouse n'est bon pas sur cloud, mais que vous avez mis tout dessus. Par exemple, je collectionne les cailloux, mais ce n'est bon pas sur cloud, mais je les aime quand même.
11: La vie ne vaut rien. La vie ne vaut rien.
7: Il y a tellement de choses qui valent pas un clou, mais qu'on aime quand même. Merci Zoé.
8: Merci, ça dit chat.
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1: Et nous sommes à Châteldon, un charmant village du Puy-de-Dôme connu pour son eau minérale et ses ruelles pittoresques. Et désormais également pour une illustratrice, Christine qui est avec nous, Christine Flamand. Qu'est-ce qui a été le plus rude, Christine ? Racontez-nous sincèrement, plutôt le climat ou les Auvergnats ?
2: Ni l'un ni l'autre. Le climat, ça m'a beaucoup plu parce que de nouveau, on trouve vraiment les saisons, l'automne, l'été, l'hiver, et l'hiver vraiment, quoi, avec de la neige. Donc ça m'a beaucoup plu. Les Auvergnats, j'ai été très bien accueillie dans ce village, donc ça m'a pas pesé. Ce qui a été plus dur, c'est, en fait, pour moi, ça a été de l'éloignement de Paris, c'est-à-dire plus voir mes amis, ma famille, pas pouvoir aller au cinéma en sortant de la maison. Il faut prendre la voiture pour tout faire, faut prendre la voiture. Alors qu'avant, je prenais mon vélo. Bon, bah, ici, c'est pas possible. C'est plutôt une vie complètement différente de la vie parisienne. Cela dit, je m'y attendais. Et en fait, j'ai aimé Châteldon et l'Auvergne pour des choses différentes. Hein. Pour la nature, pour les balades.
1: Et est-ce que le changement d'environnement a influencé votre travail ?
2: J'ai pas eu cette impression-là, quoique. C'est-à-dire que quand j'arrêtais de travailler, je pouvais aller marcher dans la montagne, dans la campagne alentour. Et ça, c'était très agréable. Beaucoup plus agréable. Avant, je veux dire, fallait que je prenne mon vélo, que j'aille soit dans Paris, soit au bois de Vincennes, c'est pas pareil, quoi. Donc peut-être une espèce de quiétude.
1: Moi, j'aimerais savoir, Christine, comment vous êtes devenue illustratrice. Qu'est-ce qui s'est passé ? Il y a eu un déclic à un moment ou à un autre, ou alors dans la famille, il y avait déjà des gens qui avaient ce genre de talent ?
2: Non, alors, mais on lisait beaucoup, on a eu des livres pour la jeunesse. Moi, j'admirais énormément les livres qu'on nous offrait ou qu'on pouvait lire quand j'étais enfant. Ce qui me plaisait pas, c'est que les princesses, elles étaient toujours blondes aux yeux bleus, ce qui n'est pas mon cas. Donc je pensais que moi, si j'avais dû faire l'illustration, je l'aurais fait autrement, évidemment. Et puis donc j'ai suivi des études de lettres. J'ai pas vraiment écrit de livre pour la jeunesse. Par contre, j'ai commencé à prendre des cours de dessin. Et j'ai commencé donc.
1: C'était en vous. C'était vraiment une certitude.
2: Oui. Oui, mais sans savoir si ça allait marcher.
1: Oui, mais c'est ce que vous vouliez faire.
2: Exactement. Voilà. Donc j'ai travaillé en autodidacte à illustrer des contes, des comptines, des petites histoires que j'inventais, que j'allais présenter régulièrement aux éditeurs, qui me refusaient parce que c'était quand même très très maladroit ce que je faisais, mais à l'époque c'était quand même assez facile.
1: Donc, maladroit, c'est-à-dire ?
2: C'était mal dessiné, quoi. Vraiment, oui.
1: Mais c'est avec du recul que vous dites ça.
2: Oui, bien sûr. Ah oui, à l'époque, je trouvais que c'était
1: très
2: pas mal.
1: Fière de vous, à l'époque.
2: Non, quand même, non. Non, quand même, je voyais bien par rapport à d'autres. Mais je trouvais que malgré tout, ça allait.
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3: Moi, c'est Sabine.
4: Routy, sage-femme à la maternité.
3: C'est ça. Vous venez d'arriver, vous sortez, vous arrivez, vous.
4: J'arrive. Juste pour vous. Ouais. J'étais diplômée en 96. J'ai toujours voulu faire ça. Je me suis décidée en troisième et j'ai pas changé mon fusil d'épaule.
3: Alors, on va où ?
4: Eh ben, on va monter en salle de préparation à la naissance.
3: C'est où ?
4: Deux étages.
3: Okay, avec les petits coussins d'allaitement. La petite tape pour le bébé.
4: Je pense qu'on apporte des informations, on les accompagne. C'est vraiment de l'échange avec les patientes.
3: C'est ça qui a changé le
4: oui.
3: plus ?
4: Avant, on disait qu'on apprenait à pousser aussi. Oui. C'est des choses qu'on fait plus, en fait.
3: Ah, c'est fini ?
4: On parlait pas de préparation à la naissance et à la parentalité, en fait. Déjà, le terme a changé au moment des années 2000 à peu près, où on a vraiment inclus le conjoint, et puis où on s'est axé aussi, pas que sur l'accouchement justement, mais sur l'après-naissance. Et puis de plus en plus, on fait attention vraiment aux suites, parce qu'on s'est rendu compte qu'il y avait beaucoup de mamans qui faisaient de dépression du postpartum. Et donc c'est ça aussi l'intérêt de la préparation à la naissance, c'est de les préparer, de les accompagner à la naissance, mais à l'après-naissance en fait, et à tout ce changement qui va arriver avec l'arrivée du bébé. Parce que ça bouscule un petit peu quand même.
3: Oui. Donc vous faites aussi des accouchements, hein ?
4: Alors j'en fais plus depuis longtemps, parce que je fais de la préparation à la naissance, j'accompagne les femmes aussi en grossesse pathologique, et puis dans les déclenchements. C'est le démarrage, c'est avant qu'elles descendent en salle de naissance.
3: D'accord. Vous n'en faites plus, ça vous manque pas ?
4: Non, ça me manque pas.
3: Non. C'est un choix, j'imagine.
4: C'est un choix complètement. Hein. Ah oui, tout à fait. Non, je suis très contente et vraiment, je me plais en préparation à la naissance, dans l'accompagnement de ces futurs parents.
3: Bon, il y a des larmes ici, des larmes de joie, des larmes de tristesse.
4: Ouais, aussi, des larmes de fatigue. voilà, tout à fait. Des larmes d'où, oh là là, ça fait un an que j'ai accouché, je reviens là, ça me fait plein d'effets. Ouais.
3: Ah oui, déjà presque un an après encore.
4: Ouais, les dames qui reviennent ici, ça leur fait souvent quelque chose. Ouais.
3: Alors, qu'est-ce qu'on dit aujourd'hui à l'allaitement ? Allez-y à volonté, cadrez l'allaitement.
4: Alors, je pense qu'il faut que ce soit déjà un choix de la femme, un choix personnel. Il faut qu'elle ait du soutien. On ne va pas allaiter pour faire plaisir à quelqu'un. On va allaiter parce qu'on en a envie, parce que c'est un choix qu'on va faire. Et puis après, c'est surtout allaiter sans vous poser de questions, en suivant le rythme de l'enfant, parce qu'au démarrage, c'est ça qui est important. C'est finalement de ne pas se poser de questions et faire équipe avec son enfant.
3: C'est impossible de ne pas se poser de questions quand on est jeune parent.
4: Oui, mais en fait, ne pas se poser de questions. L'allaitement, culturellement, on l'a un peu perdu, nous, avec... l'émancipation de la femme, la pilule, etc. dans les années 70. Et donc, quand l'allaitement est revenu, on l'a calqué un peu sur le biberon. Mm-hmm. Et le biberon, c'était toutes les 3 heures. Et puis surtout, on le donnait pas avant. En fait, pour mettre en place la lactation, c'est écouter le rythme de cet enfant. Parce que lui, il sait pas ce que c'est que de se nourrir. Déjà, in utero, il est, nourri, logé, blanchi gratuitement. Et il va falloir qu'il découvre certaines choses. Et donc, il faut qu'il apprenne. Pour lui, c'est tout un apprentissage. Et donc, il faut qu'il apprenne quand il est disponible, ce bébé. Donc, lui, il ne va pas être disponible toutes les 3 heures à heure fixe.
3: D'accord, mais comment vous avez découvert ce métier ?
4: Avec un forum des métiers. Ouais. Où j'ai croisé une sage-femme passionnée. J'avais très envie de m'occuper du bébé. J'avais besoin de contact aussi avec les gens. Et cette sage-femme m'a été, mon point d'ancrage. Et puis après, j'ai rencontré une autre sage-femme quand j'étais encore au lycée, où j'ai pu du coup voir un accouchement, voir une césarienne. Et donc tout ça, je me suis dit, mais c'est ça que j'ai envie de faire.
3: Ouais, ça a été la révélation.
4: Ah ouais, complètement.
3: Bon, je vous fasse une petite photo.
4: D'accord.
3: Oh super, vous avez mis votre blouse, votre basse.
4: Voilà.
3: Ah, j'ai cru que c'était un sifflet, non ?
4: Non.
3: On se met où ? On se met là ? On se met où ? Vous aimez ?
4: Oui, ça me va.
3: C'est bien, c'est beau, hein ? Mais quel sourire vous avez ?
4: Merci.
3: C'est les yeux qui brillent. C'est naturel ?
4: Je crois, je fais rien de particulier.
3: Ça rend très joyeux, non, comme métier.
4: C'est un beau métier. Ouais. Enfin, moi, je ne changerai pas de métier.
3: Bah oui, c'est sûr.
4: Voilà, ça reste vraiment un métier que j'aime.
3: Mm-hmm. Vous repartez ? Vous êtes venue exprès ?
4: Oui, exprès parce que c'était pas sur une garde, c'était pas pratique. Ma collègue avait des consultations d'allaitement, donc je suis revenue. Je suis repartie.
3: C'est bien ça. On repart ensemble.
4: Et on repart.
3: À moins que vous ayez quelque chose à faire, je ne sais pas, mais vous faisiez une brioche à la maison ?
4: Oui.
3: Donc là, on est à nouveau dans le hall de la maternité. Il y a un chiffre à l'entrée de la maternité, là.
4: C'était le nombre de bébés nés à la maternité, donc en 90 ans.
3: 312 557.
4: Voilà.
3: Ah oui, depuis, on a fait un peu de chemin, quoi.
4: Premier bébé en 1929.
3: Ouais,
4: voilà. Et puis ça, c'était en 2019.
3: Ah oui, donc depuis, il faudrait actualiser.
4: Ouais, voilà. Après, on est à peu près à 2800 accouchements par an.
3: Bon, c'est vrai qu'à chaque fois qu'on rencontre une sage-femme, ça nous remonte plein de souvenirs.
4: C'est ça. Merci beaucoup. Bonne fin de journée.
3: À bientôt.
4: Sabine. Au revoir.
3: À bientôt.
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5: Tout ce qui a trait au caractère des humaines et des humains, j'adore. Je trouve que la langue occitane se délecte à qualifier les comportements humains. Roumé, je savais que tout le monde connaît Kéomo. C'est un bon exemple. Tu pourrais faire un sourire plutôt que de roumé. Roumé. Comme ce mot l'indique dans sa construction, ça grogne, ça fait trembler les murs. Quelqu'un qui roume, c'est un râleur d'excellence. T'as voulu faire les courses ? On y est. Et plus le moment des roumas, mon grand. Ce n'est plus le moment de râler, ok ? Plutôt que de roumer, on finit vite et on rentre. Roumer, ok ? Vous connaissez, bon. Et si je dis marouner, marouna, c'est la même chose. Dans le mot, le R roulé nous montre une personne qui râle aussi, qui bougonne. Il marronne comme un burga au kevonvon, non. Il râle comme un frelon qui vrombit. Roumez, marronnez. Faites vos courses, mesdames et messieurs. Allez, adieu.
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1: Une main dans le pop-corn, le ticket dans l'autre, vous entrez dans l'une des salles du Sénéchal. Mais avant d'être le cinéma de Guéret, c'était quoi ?
2: Daniel Domecq, je suis passionné de cinéma. À l'origine, c'était un bâtiment qui était en déshérence depuis un certain nombre d'années et qui était une école. C'était l'école Jean de Sessac, un grand bâtiment qui n'avait plus de fonction et dont il a été décidé de le transformer en cinéma à la demande d'un groupe qui s'appelait le groupe Raymond, qui est plus connu aujourd'hui sous le nom du CGR. Donc il y a des salles un petit peu partout en France et c'est donc cette société-là qui a réalisé les travaux avant 1983 puisque le Sénéchal sur cet endroit ouvre fin décembre 1983. À Guéret, on a du cinéma depuis 1897, première séance 23 mai 1897 et la première salle fixe, puisque avant il a été porté par des itinérants, première salle fixe qui ouvre en 1919 à un endroit qui maintenant est complètement détruit. Je veux parler de ce qu'on appelle l'îlot Carnot et c'est là qu'était le premier cinéma de Guéret. Le Café Continental possédait une salle des fêtes à l'opposé d'un grand jardin. Dans cette salle-là ont eu lieu des séances de cinéma et le propriétaire qui a acheté tout ça en 1919 en a fait un cinéma. Un grand cinéma de 350 places avec balcon qui va fonctionner de 1919 à 1934. Si on a beaucoup d'autres façons de regarder des films, ce qui est tout à fait louable et respectable, je crois vraiment que la dimension lieu de rencontre et de convivialité et la qualité surtout des images projetées et du son que l'on entend sont à mes yeux irremplaçables.
1: Bonjour.
3: Guillaume, je suis directeur du cinéma Le Sénéchal. J'ai grandi avec ce cinéma dès mes 7 ou 8 ans, on va dire.
1: Qu'est-ce que ça fait maintenant d'en être le directeur ?
3: Waouh ! Un choc ! Non, ça fait bizarre et en même temps, il y a une sorte de logique quelque part.
1: Si vous pouviez dire quelque chose au Guillaume qui a 7 ans ?
3: Je pourrais lui dire, tu vas voir, il va y avoir plein de nouvelles choses excitantes dans le cinéma et plein de choses auxquelles tu ne pensais pas encore qui vont arriver et qui vont émerveiller tout le monde.
1: Maintenant, vous pourrez plus vous faire de films sur ce qu'était le Sénéchal avant. C'était une école.
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4: Oui, salut, bonjour. Je m'appelle Jean Meyer. Je suis né à Sarlat, mais je suis bordelais d'adoption depuis 1964.
5: C'est un florilège de klaxons. Alors on a commencé par le klaxon italien, ensuite le klaxon de combi.
4: Tous les enfants ont klaxonné un peu plus dans les tunnels et voilà.
5: Ça affirme aussi la personnalité d'une voiture.
4: Oui, oui, chacun.
5: Comme la de chevaux. Jean Meyer nous reçoit chez lui à Bordeaux, dans le quartier de la Bastide. Difficile d'imaginer que derrière la porte d'un garage se cache un véritable trésor sentimental. Des voitures anciennes dont deux modèles font sensation. La 2 chevaux cactus et la 2 chevaux vigne, sur laquelle poussent des raisins.
4: J'ai trouvé un marchand de plants à Sainte-Livrade qui nous a dit « On va trouver un cépage qui résiste au vent » et on a fait faire une très belle galerie complètement adaptée. Je crois que j'amuse la galerie avec ma vigne. Oui, tout le long de l'auto. L'auto a même été prolongée puisque je dors dedans. Donc il y a un lit dans l'auto et vous imaginez qu'une berline est transformée en break. Et la vigne dégueule sur les côtés et sur l'arrière. La vigne tient toute la longueur de l'auto.
5: Et elle pousse bien.
4: Et elle pousse très bien, oui. Elle est bichonnée l'hiver.
5: Et ça veut dire qu'au mois de septembre, quand vous promenez avec cette 2 chevaux, cette voiture, oui, avec la vigne à l'intérieur, vous pouvez conduire en dégustant des raisins.
4: Sûrement pas, hein, parce que c'est vraiment un cépage qui est choisi pas pour être dégusté ni pour faire du vin.
5: Quand les Bordelais vous croisent, comment réagissent-ils exactement ? Est-ce qu'ils sont surpris ? Est-ce qu'ils vous saluent ? Ils font des grands sourires.
4: Ceux qui l'ont vu s'en souviennent. Donc après, la vigne est verte, alors on a fait ça sur une auto verte, oui.
5: Vous concevez que c'est pas quelque chose de commun?
4: Mon goût, c'est effectivement de faire les choses belles, efficaces et drôles. Ça sert à aimer la vie.
5: Le but d'une voiture, c'est quand même de se déplacer, d'être mobile avec. Elle roule à combien?
4: Elle roule à combien? oh là là, je dépasse pas 60 à l'heure avec cette auto. Mais ce qui m'a pas empêché d'aller et de revenir de Grèce en l'an 2000.
5: Est-ce qu'elle a un nom d'ailleurs cette voiture? Est-ce qu'elle a un surnom?
4: Nous on l'appelle la Vigne.
5: Il y a la Vigne et puis d'autres voitures. Il y en a une qui me plaît bien. C'est la deux chevaux Cactus.
4: Ben moi, à la place de la roue de secours, j'ai mis un jardin de cactus. En 2007, je suis allé à Pékin et retour.
5: Et toujours le lit dedans. Mais avec les cactus donc sur le capot, jamais vous vous êtes fait arrêter sur la route par la gendarmerie ou la police? On vous a posé des questions?
4: Ils ne nous arrêtent que en disant c'est pour la photo du magazine de la gendarmerie.
5: On peut rentrer à l'intérieur?
4: Bien sûr.
5: Ça couine à l'intérieur.
4: Coquin.
5: La deux chevaux Vigne est de l'année 1980. Les pieds de vigne ont été plantés en 2000. Ce véhicule a véritablement créé le buzz des propriétés viticoles du Médoc. Ont même contacté Jean Meyer à plusieurs reprises pour organiser des animations. Et Jean Meyer, quand il rentre dans son garage tous les matins, qu'est-ce qu'il se dit?
4: Ben que je suis le plus heureux du monde.
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6: Et adieu, mieux adieu, Kouchiba. Vous allez bien, Franck?
7: Très, très bien. J'ai une pêche aujourd'hui.
6: Bon, mais tant mieux. Moi, je ne sais pas, je n'ai pas bien dormi la nuit dernière. Et il passe plat dormite, là, l'année passée. Vous savez pourquoi?
7: Ben non.
6: Ben à cause de mes voisins. Ah. Ils m'ont empêché de dormir. Alors, bête. À quoi arrive au paga et les grands gauches périéo? Alors, heureusement pour moi, grand gauches périéo, ça n'arrive pas souvent. Mais quand même, quel sagan que mes voisins ont fait la nuit dernière.
7: Quel sagan? Alors je connais pas, qu'est-ce que ça veut dire ça?
6: Kézako le sagan, c'est le bruit. Le sagan, c'est le vacarme, le tapage. Vous voyez le genre de nuit que j'ai passé.
7: Oh là là, oui.
6: Alors faire du sagan, faire des sagans, c'est faire du bruit. Chez nous, en français régional, en francitan, vous pouvez entendre quel sagan et qu'une sagan, un sagan du diable, une sagan del diable, en version originale. Le sagan, c'est aussi le tapage consécutif à une querelle. Quel sagan!
7: C'est marrant parce que Sagan, moi, ça me fait penser à
5: Françoise Sagan.
6: Ah, c'est vrai, vous avez tout à fait raison. Mais oui, Françoise Sagan, effectivement, une femme de lettres française. Ben, Noscudo, en Corsia Cazar, en 1935, née dans le Quercy, dans le Lot, à Cajar, en 1935, et décédée en 2004. Alors, une précisionnette, elle passe au nom officiel. En réalité, Sagan n'était pas son véritable nom. Elle s'appelait Françoise Quarez. Fille finale, la question que nous pouvons poser à Franz. On peut se poser cette question. Pourquoi avait-elle choisi ce pseudonyme Sagan? Ben, peut-être espérait-elle que son nom fasse du bruit.
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2: Pluie, neige, canicule, brouillard, la météo décide si on va râler ou si on va râler autrement, si vous voyez ce que je veux dire. Mais dans le fond, qui décide des prévisions météo? Qui observe? Qui calcule? Qui c'est qui tranche à la fin? Et surtout, pourquoi ils disent qu'il va y avoir du soleil alors qu'on se prend une rincée? Eh bien, réponds tout de suite dans les coulisses de Météo France Alsace que je teste pour vous aujourd'hui. Je suis à Ilkirch-Grafenstaden. Ici, on estime, on calcule le temps qu'il fera demain. Et à côté de moi, voici Simon. Simon, c'est le technicien météo. C'est lui qui surveille des capteurs, des antennes, des machines qui parlent. Bref, tout le langage, c'est des chiffres. Entre le vent, la pression, l'humidité, tout est mesuré en continu avec des stations météo basées un peu partout en Alsace, à des endroits stratégiques, en altitude, dans les vallées, en plaine ou encore en ville, au nord, au sud, bref, un peu partout. Et à cela, on peut ajouter aussi d'autres outils comme les radars, les satellites. Et chaque jour, c'est des milliers.